0: J'ai déménagé 17 fois dans ma vie depuis que je suis née. Et en fait, c'est chouette, les souvenirs dont je me souviens, si je peux, parce qu'il y en a plein que j'ai oubliés.
1: Ah non, on va essayer. Bon, il y a un premier point d'ancrage, même si c'est pas forcément une ville auquel vous êtes particulièrement attaché, vous allez nous le dire, c'est Orthez, parce que vous êtes née à Orthez, c'est les Pyrénées-Atlantiques. Vous y vivez à ce moment-là, parce que je crois que c'est les grands-parents qui vivaient là-bas.
0: Oui, mes grands-parents, ils étaient vers Pau. Et particulièrement après, quand ma maman a accouché, ils étaient dans un petit village qui s'appelle Salespice, qui est près d'Orthez. Donc oui, effectivement, elle a accouché à Orthez. Mais j'étais un bébé et je suis partie, mes parents sont partis, je devais avoir 2 ans. En revanche, j'y suis retournée 2 500 000 fois.
1: Donc vous avez un lien particulier encore avec cet endroit et cette région aujourd'hui.
0: Oui, c'est le sud-ouest. J'y suis retournée parce que mes grands-parents vivaient là. Mon papa et ma mère ont essayé, comme ils avaient 18 ans, c'était des bébés. Ils ont essayé de chercher du travail là. Et j'y suis retournée par affection, parce que c'est une région sublime. J'ai appris à nager à Osgore avec mon papy. J'ai failli me noyer à Biarritz quand j'avais 4 ans, avec les baïnes, vous savez.
1: Bien sûr, très dangereux.
0: Mon papy m'a récupérée et m'a sauvé la vie, mais j'étais partie. Hein.
1: Ouais.
0: Non, j'y suis retournée souvent et j'aime cette région. Elle est belle, elle est vraie, elle est authentique. D'ailleurs, il y a beaucoup, beaucoup d'artistes qui vivent là-bas, vous savez. Et en plus, ce que j'aime, c'est que tout autour de, bon, on peut dire, de ce microcosme magnifique qui est Biarritz, Saint-Jean-de-Luz, Guétari, tout ça, il y a la campagne tout autour, il y a les champs, il y a les fermes,
1: voilà.
0: Il y a les vaches. Moi, j'allais chercher le lait à la ferme et j'étais entourée de vaches. La maison, c'était ça. Mmh. Et j'adore cette odeur. Cette odeur, elle poursuit ma vie.
1: Alors, vous l'avez dit, vous étiez bébé, vous l'avez aussi dit, vos parents, c'était des bébés, votre papa, il avait 18 ans hein, quand vous êtes né. Je ne sais pas quel âge avait votre maman à ce moment-là,
0: aussi.
1: Sensiblement la même chose.
0: Ouais.
1: Bon, c'est des enfants qui font des enfants, comme on dit, et qui fait que vous allez avoir des souvenirs qui sont aussi très liés aux grands-parents. Vous l'avez dit, c'est aussi une chance de connaître les grands-parents. Une petite bicyclette jaune, c'est une image, ça, qui vous revient. On est où?
0: Ah ben là, je pense qu'on est à Compiègne, non? C'est ça?
1: Alors, c'est encore une autre destination.
0: Ouais. C'est parce qu'il faut dire aux auditeurs qui ne savent pas, je suis amnésique de mon enfance de 0 à 14 ans, mais j'ai des images qui sont sûrement imprégnées de photos. Et cette petite bicyclette jaune, elle est à Compiègne, dans l'Oise.
1: Vous avez 5 ans.
0: Et voilà. Et j'ai mes parents, donc mon papa a trouvé un travail là, et je dois être à l'école, je dirais primaire, oui, c'est ça. Et je me vois en bas de cet immeuble. Et je regrette tellement, il faudra que j'y aille un jour, je voudrais retrouver l'adresse, parce que je voudrais retourner voir où se trouve cette résidence, cet immeuble. On était au dernier étage.
1: Il y a vous aussi, faisant vos devoirs sur les canapés du magasin de meubles votre papa, parce qu'il travaillait parmi les métiers qu'il a fait, il a été dans l'ameublement à un moment donné.
0: Ah non, toute sa vie. Il était commerçant, il vendait des meubles, il était employé au départ, puis après il est devenu patron. Il a créé des magasins de meubles dans plein de régions, c'est pour ça que je passais toute ma jeunesse à voyager. Et à quitter les villes où j'étais parce qu'on vivait ensemble. Et donc là, je faisais mes devoirs le soir sur les salons avec mon papa et ma maman qui vendaient des meubles à côté. Et j'ai grandi dans un magasin, oui, effectivement.
1: Alors, vous n'avez pas forcément, vous l'avez dit, des souvenirs précis, mais là, on est dans une cour d'école. Il y a quelque chose qui revient, peut-être un visage, un instituteur qui vous a marqué, une cour?
0: Alors, je ne me souviens d'aucun visage, d'aucun instituteur, sauf après l'adolescence, je me souviens de mes profs de lycée. Et je me souviens de la cour du lycée.
1: C'est à Boulogne-sur-Mer.
0: Qui est à Boulogne-sur-Mer, où là, je me souviens de mes copines, donc Christiane, Marie-Claude. On s'est revues depuis, elles sont venues me voir jouer sur scène. Ça, c'est des chouettes souvenirs. On allait danser tous ensemble en bande. Il y avait un garçon qui avait le permis, donc c'était Marc. C'était mon amoureux en plus. Donc c'est cool. Et c'était le Pas-de-Calais. Et là, j'ai adoré cette région. C'est pareil, j'y retourne assez fréquemment. Voilà.
1: Alors, vous avez évoqué, Corinne Touzé, les plages d'Osgore, celle où vous aimiez prendre l'air marin, parce que c'est toujours quelque chose qui vous a beaucoup plu. Il y a même des pins qui ont failli vous tomber dessus. Je crois, un jour, vous étiez sous une tente ou un truc comme ça. Ça vous parle pas, ça?
0: Des pins? Ça, c'est quand on dormait dans la forêt.
1: Mais ça, c'est aussi des souvenirs extraordinaires, l'enfance de dormir dans la forêt.
0: Oui, mais là, j'étais une maman avec un petit poussin. Et
1: vous étiez maman à ce moment-là.
0: Le papa de ma fille.
1: Ah oui, d'accord.
0: Et le papa de ma fille ronflait pendant que les pins tombaient à côté de la tente.
1: Ouais.
0: Et j'ai eu très très peur ce jour-là.
1: Il y a Amiens aussi dans la Somme. Ça, c'est Vanille.
0: Oh, ma pépette. Bah, c'est mon chien, c'est mon premier chien à moi. Donc j'ai eu des chiens toute ma vie, ça tout le monde le sait, parce que je suis gâteuse. Et Vanny, c'était un caniche royal et c'était vraiment mon chien. Et ouais, c'est le premier. Et du coup, ça m'a marqué, voilà.
1: Vous allez donc effectivement, Corinne Touzé, partir à Boulogne-sur-Mer. On a déjà fait pas mal de petites choses et vous allez arriver à Boulogne, on va en parler dans un instant. Il y aura le lycée rue de Beaurepaire, le lycée Mariette. Voilà, oui.
0: Je savais même pas l'adresse.
1: Oui, ah ouais, j'ai été vérifié. On va en parler dans un instant, j'ai des dossiers, j'ai vos notes de l'époque.
0: Okay.
1: Comme c'est en français, je sais que tout va bien. Les portes de la revue des merveilles s'ouvrent avec vous, Corinne, avec Benoît Prospero. On va quitter votre région pour aller dans une forêt. On parlait de forêt il y a un instant. On nous invite aujourd'hui à entrer en forêt.
2: Ah, j'adore cette expression. Entrer en forêt. Dit comme ça, c'est presque de la poésie. Avec Ici Lorraine, on vous présente Francis Martin. Et si son nom ne vous dit rien, sachez qu'il est l'un des plus grands microbiologistes et mycologues du monde. Chercheur émérite à l'INRAE de Champenoux. Sa spécialité, depuis plus de 40 ans, les liens qui unissent les arbres et le monde vivant qui les entoure, comme les champignons. Nous voici à côté de Nancy, à Réméréville, dans la forêt de Besange, auprès d'un arbre très particulier.
3: Perdu dans la forêt, on a un très vieil être qui a au moins 200 ans.
2: Et cet arbre, il mesure 30 mètres de haut. Et s'il est si particulier, c'est parce qu'il est le personnage principal du livre de Francis Martin, Entrée en forêt. Pour lui, un véritable ami. Et que lui a enseigné cet arbre et les autres ?
3: Les mécanismes qui leur permettent de vivre, de fonctionner, de respirer, de métaboliser, de se développer, sont extrêmement proches des mécanismes qui nous animent, nous, humains.
2: Un monde des arbres aussi complexe que celui des humains. Et quand on dit un monde, c'est parce que cet arbre, comme un humain, ne vit pas seul. Autour de lui, les mousses, les chevreuils, les champignons, les papillons, autour d'un seul arbre, des centaines d'espèces interdépendantes.
3: Tous ces liens qui forment ce que les anglo-saxons appellent le tissu de la vie. Et si vous tirez un fil, tout risque d'être détruit.
2: Et l'idée de Francis Martin ?
3: Donc moi, ce que j'essaie de faire dans ce livre, c'est de vous faire sentir tous ces liens qui existent entre les êtres vivants. Alors, les oiseaux et les arbres et puis les insectes qui vivent sur ces arbres ou à l'intérieur de ces plantes, et puis le monde qu'on ne voit pas, c'est le monde souterrain.
2: Et au sujet de ce monde souterrain, écoutez ce qu'il dit.
3: Dans le sol qui est autour de nous, il y a autant d'êtres vivants que d'étoiles dans la galaxie. Et on sait que tous ces organismes-là sont en dialogue permanent.
2: Est-ce que vous imaginez le monde absolument extraordinaire qui se trouve sous nos pieds ? Et vous voulez savoir ce que ressent Francis Martin quand il touche cet arbre ?
3: Je suis là, adossé au vieil être. C'est comme si j'avais une présence tutélaire autour de moi qui veille sur moi, quoi, qui me dit « Vas-y, continue Francis, raconte notre histoire ».
2: Et cette histoire, il la raconte dans le livre intitulé « Entrée en forêt, un an parmi les arbres ». C'est publié aux éditions Tana et c'est une merveille. Merci Ici Lorraine et merci Francis Martin qui consacre donc sa vie à étudier les liens qui unissent les arbres au monde vivant qui les entoure.
1: Merci beaucoup Benoît Prospero.
0: Vous... Je vais l'acheter. Hein.
1: Avec Corinne Touzé, vous prenez les arbres.
0: Je fais ça toutes les semaines, moi.
1: C'est vrai ?
0: Depuis des années.
1: En forêt ou
0: Oui, dans, en forêt, je marche énormément en forêt. Et oui, les arbres, c'est très important. Et ce qu'il raconte est très juste. Et quand j'ai pas le moral ou quand j'ai des coups de blues, j'y vais et je ferme les yeux et j'écoute. Il faut savoir écouter le silence. Et un arbre, c'est tout sauf silencieux.
1: Et j'ai fait un petit silence exprès. C'est votre parcours, Corinne Touzé, que l'on raconte jusqu'à 21h, le bac à l'âge de 16 ans. Dans un instant, vous allez voir qu'à 16 ans, elle a décidé de quitter papa-maman et d'aller vivre son aventure un peu loin de la France. Avant d'y revenir, il n'y a pas que Paris dans la vie, c'est jusqu'à 21h.

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2: Bon, j'espère que vous passez une belle soirée. De son bac à l'âge de 16 ans jusqu'à ses débuts artistiques, ce soir, vous découvrez le film de la vie de Corinne Touzé, votre invitée, actrice, comédienne populaire, qui incarnera Isabelle Florent pendant presque 10 ans sur TF1, dans Une femme d'honneur, une femme de théâtre aussi avant tout, qui produit un joli spectacle dédié au Théâtre de Paris dans la salle Arégeanne, Théâtre de Paris dans laquelle elle a joué le duplex il y a encore quelques semaines à peine. Elle est en tournée dans quelques jours avec Ken, en France et en Belgique, c'est Corinne Touzé. Le bac à 16 ans, moi je dis bravo. Vous étiez précoce.
3: Non, c'est parce que je suis née en décembre. J'ai gagné un an. Non, alors pour dire la vérité, j'étais très bonne élève, j'adorais ça, l'école. J'étais nulle en maths et nulle en tout ce qui est chiffres, donc il y avait la chimie, il y avait la physique, mais j'avais 19 en anglais, 18 en allemand, 19 en espagnol, et c'est la philo et le français qui étaient mes passions, déjà, sans que je sache très bien ce que j'allais devenir, mais j'adorais ça, l'école, ouais.
2: Vous avez 16 ans, vous découvrez une passion pour le cirque.
3: Ouais.
2: Et pour les clowns.
3: Toujours.
2: D'où ça vient, hein?
3: Je pense que je suis toujours, mais j'étais très très solitaire, très indépendante. Mes parents travaillaient énormément, j'étais donc fille unique, souvent seule, et je me suis fabriquée des histoires, des personnages, des contes. Maman me disait, des fois j'ouvrais la porte, tu parlais toute seule avec tes poupées, tu faisais des spectacles, etc. Et quand j'ai été au cirque petite, j'ai tout de suite été fascinée par les clowns. Et j'y vais tout le temps. J'ai mon premier spectacle, c'était un seul en scène qui s'appelait Femme Clown, nœud avec un nœud à la fin. Si les gens qui me connaissent bien savent, sur scène, j'ai plein de travers et de tics, et souvent d'ailleurs les metteurs en scène de télé me disaient, est-ce que tu peux arrêter avec tes mains, s'il te plaît? Est-ce que tu peux arrêter de bouger, s'il te plaît, moi? Et je viens de là, et alors je suis fascinée par d'abord le travail que ça représente, le sacerdoce que ça représente, et j'en parle dans Ken ou Comment rencontrer l'homme de sa vie.
2: On en parlait avant 21h.
3: Voilà, j'en reparle aussi.
2: À 17 ans, vous quittez la famille, vous partez aux États-Unis, vous partez au Canada, je sais pas si vous partez seule d'ailleurs.
3: Oui,
2: vous avez séjourné même dans une réserve amérindienne avant de revenir du côté du sud de la France, à Aix-en-Provence. Qu'est-ce que vous êtes parti chercher là-bas?
3: En fait, j'allais très mal, pour tout vous dire. Mes parents étaient séparés, j'étais malheureuse, et je suis partie, j'ai fui, en fait, je pense. Et finalement, comme j'avais toujours voyagé avec mon papa, il adorait voyager, donc il nous a fait beaucoup profiter. Et là, j'étais au fond du trou, donc je me suis dit, allons voir ailleurs si l'herbe est plus verte. Ouais. J'ai fait le tour des États-Unis en stop, le tour du Canada. J'ai beaucoup pratiqué les bus Greyhound, et je parlais anglais couramment, donc voilà.
2: Vous revenez en France, c'est Aix-en-Provence. C'est la Méditerranée. C'est aussi l'époque des petits boulots. Vous allez travailler avec votre maman dans un restaurant, la laitue.
3: Absolument.
2: Vous faisiez le service.
3: Oui, j'étais serveuse pendant des années chez maman.
2: Il était où, ce restaurant, à Aix-en-Provence?
3: Il était rue...
2: Vous vous souvenez?
3: Non.
2: Ah, mais regardez pas, je sais pas.
3: Si, parce que vous avez fait des.
2: Non,
3: parce que je confonds avec un. Il y en a eu un autre après qui s'appelait Le Diable Boiteux, qui était rue fermée. Et celui-là, il est dans une. La laitue est dans une toute petite impasse près du Palais des Festivals. C'est tout ce dont je me. Alors, par contre, je l'ai devant les yeux, mais la rue.
2: Aix-en-Provence, c'est quoi la carte postale?
3: Parce qu'en fait, maman, quand ils se sont séparés, elle a pris sa fille, sa valise, et puis elle a décidé d'aller essayer aussi ailleurs. Et comme elle a été commerçante toute sa vie, moi je suis revenue avec un concept du Canada. C'est moi qui lui ai donné cette idée. Donc c'était un salad bar, je ne sais pas si vous connaissez.
2: Oui, bien sûr. Oui.
3: Ça n'existait pas. Donc on a ouvert le premier salad bar de France, je pense, et ça a cartonné. La mère et la fille derrière le comptoir, maman faisait tout seule, les salades et les desserts et
2: elle
3: tout ça.
2: Demandait les droits d'auteur, il y en a partout aujourd'hui.
3: Ah bah oui, il y en a partout. Oui, oui. Bah, mais oui. Le nôtre, il était mieux.
2: Et alors, Aix-en-Provence, donc c'est les Bouches-du-Rhône, vous découvrez le sud à ce moment-là. C'est pas Boulogne-sur-Mer, c'est quand même une autre carte postale. Oui. C'est la Méditerranée. Ouais. Vous avez des coins comme ça qui vous reviennent, des plages, des endroits qui vous ont marqué.
3: Bah Aix, c'est une ville déjà, donc c'est là que j'ai fait mes premiers pas. J'ai fait du théâtre de rue pendant des années, donc c'est une ville magnifique. On allait à la mer à Cassis, dans les Calanques, et j'ai des souvenirs magnifiques de cette période. Et puis surtout, merci. Alors je vois où vous voulez arriver, c'est-à-dire que je ne peux pas vivre sans la mer. La mer, c'est une drogue, je ne peux pas m'en passer. Si j'y suis pas allée au moins une fois dans le mois, il faut que je la voie, il faut que je la sente, il faut que je la respire. Et je mange 18 à peu près 3 fois par semaine. Voilà. Ça, je ne sais pas si c'est très intéressant comme information.
2: C'est une drogue, même. Oui. Voilà. 18 aujourd'hui.
3: Voilà. Parce qu'en plus, je dis à tous les copains, copines et gens qui ne savent pas que j'ai des problèmes de thyroïde et que tous les gens qui ont des problèmes de thyroïde doivent bouffer de l'iode.
2: Ça, c'est très bien.
3: Voilà.
2: Aix-en-Provence, vous suivez un petit peu des cours de théâtre.
3: Ah bah,
2: et puis des cours, bah, vous,
3: oui.
2: vous avez une licence de lettres. Hein,
3: ah, oui, voilà.
2: Vous avez jusqu'à une licence de moderne. Et puis c'est là que vous montez les premiers spectacles. Donc, vous avez parlé, spectacle de rue, autour du clown, autour du cirque, j'imagine. Tout ça se fait dans le sud, dans les Bouches-du-Rhône. Et puis très vite, on a dit, vous êtes parti à 16-17 ans, vous vivez ça avec votre maman pendant quelques temps à Aix-en-Provence, jusqu'à la licence, puis vous visez Paris. Enfin, il y a une envie que ça aille plus loin.
3: Alors, figurez-vous que non. C'est-à-dire que...
2: Dans votre métier, peut-être pas Paris.
3: Ouais. Mais... En fait, c'est le hasard qui a fait que je parte à Paris.
2: Ouais, enfin, c'est le collège qui vous a proposé des cours de théâtre amateur.
3: C'est c'est pas pareil. Là, j'ai eu la vocation, mais ça, c'était à Boulogne. J'ai eu la vocation grâce au prof de français.
2: D'accord.
3: Voilà, c'était mon premier contact avec un texte. C'était du Molière. C'était La jalousie du barbouillé. C'était une pièce en un acte. Aucun des garçons de la case n'a voulu jouer ce barbouillé qui était un vieux monsieur de 80 ans. C'est moi qui l'ai joué. Ça, c'est le début. C'est arrivé comme ça. Et je me suis rendu compte que c'était facile. Mais j'ai fait du cirque et du clown à Aix. Par contre, je travaillais dans un théâtre à Aix qui a été fermé, qui s'appelait le Relais Culturel d'Aix-en-Provence, parce que le directeur était communiste et on montait nos spectacles et ça cartonnait. J'ai joué dans Mère Courage, j'ai joué dans Les Femmes Savantes, tout ça. Et du coup, je sais pas, c'est toujours pareil avec moi. Je crois beaucoup aux signes et je me suis dit, ce théâtre qui ferme, il faut que tu t'en ailles. J'étais un peu faux-folle. Je suis toujours un peu faux-folle quand même. Et je suis arrivée à Paris, voilà, comme
2: alors
3: ça.
2: Alors, vous êtes arrivé à Paris au tout début des années 80, vous avez 20-22 ans. Et alors là, comme pas mal de comédiens, à l'époque, il y avait des fichiers de comédiens, alors, c'était un peu des castings, en tous les cas, vous étiez dans un fichier qui vous permettait d'être repéré. Puis vous allez être vite repéré d'ailleurs, parce qu'il y a un premier tournage important du côté des Buttes-Chaumont, en tous les cas, le fichier c'était vers les Buttes-Chaumont. Première série, 1982. C'est Marion Sarrault.
3: Marianne, une étoile pour Napoléon.
2: Ben oui, une trentaine d'épisodes sur Antenne 2 à l'époque.
3: Une centaine d'épisodes.
2: Ah, une centaine. On ne sait pas qu'il y en a eu autant. Et vous avez le rôle principal, vous êtes dans les 100 du coup.
3: Ouais. J'ai appris. Alors ce que je dis toujours aux acteurs, aux jeunes qui m'écrivent comment il faut faire, vous ne pouvez pas m'aider, machin. Je dis, il faut travailler, il faut tout accepter, il faut tout essayer. Et moi j'ai appris. Le travail du plateau, parce que tout était large chez moi. J'étais née pour faire la piste et tout ça. Et en fait, il a fallu que je réduise. Et j'ai tout appris sur cette série. Travailler avec 3 caméras en permanence. Marion Sarrault est une immense metteur en scène à qui je dois beaucoup, puisque je l'ai retrouvée après sur Femme d'honneur. C'est elle qui m'a choisie. Et effectivement, cette série m'a lancée, mais c'était pas prévu. Et je n'ai rien désiré, si vous voulez, voyez.
2: La suite, vous allez l'entendre et la comprendre avec Corinne Touzé d'ici quelques minutes, mais là j'ai envie de vous offrir un peu de chocolat.
3: Yes.
2: On va aller dans le Pays Basque, vous l'avez évoqué, ce Pays Basque, vous avez parlé de Guétari tout à l'heure, de Saint-Jean-de-Luz. Je sais pas ce que vous prenez au petit déjeuner ou au goûter, même si c'est un peu le soir là, mais quand on a une envie de douceur, c'est le chocolat. Catherine Quicandon a une idée qui va vous plaire.
4: À Tarnos, à moins de 10 km de Bayonne, la pâte à tartiner, c'est toute une histoire.
5: Oh, c'est bon, cette petite sensation. Ça vaut mieux qu'un million. Tellement, tellement c'est bon.
4: Et c'est celle de Théo Barroso qui, un jour de fin 2024, décide de créer dans la cuisine de sa maman une pâte à tartiner.
6: Quand j'ai eu cette idée en tête, c'est un projet fou que ma mère m'a dit. Mais je me suis dit, on va y aller. Et du coup, j'ai fait toute la recherche développement en partant de rien sur l'agroalimentaire à la maison.
4: Pour cette pâte à tartiner qu'il a appelée gourmandise, il choisit uniquement des ingrédients naturels. Des amandes, des noisettes, des cacahuètes, du sucre de coco, de la protéine de riz, du cacao en poudre, sans oublier le chocolat noir, le sel de Guérande et la vanille de Madagascar. Il mélange tout ça et après plein d'essais, on imagine que ça a été très dur, il trouve la recette de sa pâte à tartiner qui peut se vanter d'être 5 fois moins sucrée et sans huile de palme. Pour les premiers pots, il met en place une campagne de financement participatif qui cartonne. La production est lancée, évidemment, ailleurs que dans les casseroles de sa maman.
6: J'ai la production en Normandie avec un artisan. J'ai un logisticien qui travaille avec moi pour la préparation des commandes à Toulouse. Et après, tout est expédié depuis Toulouse pour les commandes, les gens qui commandent sur le site.
4: Et il y en a. Théo vend entre 8000 et 12000 pots par mois. Depuis le début, il a régalé près de 20000 gourmands avec un peu plus de 80000 pots. C'est une affaire qui marche, même si par choix, il ne se verse pas encore de salaire.
6: Je privilégie du coup la croissance d'entreprise. Donc, ce qui est bien, c'est d'avoir France Travail, en fait, seulement qui me permet de croître l'entreprise. Et c'est très chouette parce que d'ailleurs, les gens ne se rendent pas compte à quel point c'est dur dans le milieu entrepreneurial, justement, de vivre dans son entreprise et surtout de financer une croissance. On se dit c'est tout beau tout rose de faire beaucoup beaucoup plus de ventes, de chiffre d'affaires, mais la réalité c'est surtout la rentabilité derrière. Et mais plus tard ce sera le cas, donc j'ai pas de là-dessus.
4: Et nous non plus, tellement Théo est investi dans son entreprise. Aujourd'hui, il propose plusieurs saveurs sur son site internet gourmandise.co, gourmandise avec un Z. Merci à Priscilla d'ici Pays Basque pour cette idée qui se mange. Ici, ça entreprend dans les Landes avec Gourmandise, une pâte à tartiner qui ne fait pas culpabiliser quand tu plonges ta cuillère dedans une fois, deux fois ou trois fois. Oui, je suis gourmande et alors ?
7: Oui, bah vous n'êtes pas la seule, hein, Corinne Touzé, elle a mis la cuillère, je peux vous le dire.
3: J'adore le chocolat.
7: Ah oui, je pense qu'on a compris. Vous ne l'avez pas vu, vous l'avez pas vu là. Je ne la tenais plus.
3: Non, mais je ne peux pas m'en passer, hein, c'est pas possible.
7: Ouais, je comprends bien. On va se faire une petite pause chocolat tout de suite et on revient dans 5 minutes sur ici.
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15: Il y a quelques minutes, on l'a laissé au tout début des années 80 avec Marianne, une étoile pour Napoléon, série diffusée sur Antenne 2. Corinne Touzé est votre invitée jusqu'à 21h, un parcours inspirant pour cette passionnée de théâtre, de cirque, encore aujourd'hui déterminée après des spectacles de rue, à Aix-en-Provence et ailleurs, les castings à Paris. C'est là qu'elle arrive pour devenir la comédienne épanouie que vous connaissez aujourd'hui. Elle est avec vous jusqu'à 21h. J'ai évoqué la première série télévisée, je pourrais aussi parler de votre premier grand rôle au cinéma, qui est la Rumba, avec de Roger Hanin.
16: Oui, oui.
15: Ça, c'est le premier coup de manivelle.
16: Bah, c'était le premier film avec que des stars, donc Michel Piccoli, Lino Ventura, Nils Arestrump, et on était à Épinay, sur scène, qui était pour moi le studio emblématique du cinéma français des années qui m'ont émerveillée avec les Gabins et tout ça. Et du coup, j'étais là, voilà, j'avais des étoiles dans les yeux, j'avais un tout petit rôle. J'étais un peu liquide, paniquée totale, mais Roger m'aimait beaucoup et il m'avait pris sous son aile et ça a été magique, voilà. Et après, on s'est retrouvés parce qu'il m'a fait coucou deux fois. Quand j'ai eu mon bébé,

0: Ouais, c'était extraordinaire. Ouais. C'était, ça restera gravé dans nos mémoires à tous. On a fait du très bon boulot et les gens nous adoraient, mais nous adorent encore parce que la série, elle est rediffusée partout, elle est sur les plateformes, elle est sur YouTube, etc. Et tous les jours, il y a des gens qui me font des vidéos, qui me font des messages et qui me disent, ça fait 35 fois que je regarde le même épisode, mais bon. Et au théâtre aussi, hein. Les spectateurs viennent nous voir en disant, voilà, je regarde toujours la série. Je sais pas, elle a marqué les gens. Peut-être parce que c'était la première fois qu'on avait une femme gendarme en uniforme aux commandes. Hein. D'habitude, c'était plutôt des femmes policiers.
1: Ouais.
0: Donc, et puis, il y avait beaucoup d'humanité. C'était extrêmement bien écrit.
1: Elle
0: élevait son fils toute seule. Il y avait un directeur de collection merveilleux qui s'appelle Eric Christie qui nous regarde de là-haut. Et puis, on tournait en pellicule. C'était pas de la vidéo.
1: Hein. Si je reviens à notre Tour de France, est-ce que cette série, par exemple, qui a duré 10 ans, j'imagine qu'elle vous a emmené sur des tournages partout en France.
0: Partout. On a été en Alsace, à la brigade fluviale du Rhin.
1: Ça vous a marqué. Vous avez travaillé avec eux, du coup.
0: Ah oui, beaucoup. Il y a une brigade qui m'a énormément touchée. On est resté un peu longtemps. C'était chaud, d'ailleurs, parce que je devais grimper avec des poignées jumards, vous savez, sur une paroi. Mon fils était coincé dans une grotte. C'est la brigade de Spéléo d'Oloron Sainte-Marie.
1: Donc, vous là, avez pris des risques.
0: Ah, mais j'ai fait tout.
1: Spéléo, brigade fluviale.
0: J'ai sauté d'un hélico.
1: Il n'y a pas Rémi Julien qui n'était pas dans le coin.
0: Ah, mais j'adorais ça, mais moi, c'est mon truc, ça. C'était ma joie.
1: Et la Bretagne aussi, je crois.
0: Alors, la Bretagne, non, c'est pas la femme d'honneur. La femme d'honneur, on était à Grasse après, dans le pays grassois. Et la Bretagne, c'est un film que l'on a tourné du côté du Pouliguen, tout ça, qui s'appelle Maldonne.
1: Alors là, c'est entre. C'est la Baule, c'est Pornichet, voilà, Pouliguen, c'est Loire-Atlantique, début de la Bretagne. Quoi.
0: Bah, bravo, dis bravo.
1: Oui, mais c'est une belle région. Ouais. Voilà. La Bretagne, vous connaissez aujourd'hui un petit peu d'ailleurs, vous avez l'occasion d'y aller.
0: Alors, j'y suis beaucoup allée parce que je suis tombée amoureuse de Tréguier, Trégastel, Perros-Guirec, la côte de Granit Rose. Donc, j'y vais souvent. Je loue des Airbnb, des choses comme ça. J'adore les Bretons parce qu'ils ont un caractère de cochon, comme moi, et qui protègent leur région avec passion. Donc, j'adore arriver dans des petits ports où il n'y a pas d'immeubles, où rien ne dépasse ces maisons de deux étages. On mange extrêmement bien, c'est pas très cher et tout le monde est adorable. Et tout le monde a le sourire. Si ça pouvait être pareil partout, qu'est-ce que ça serait bien.
1: Alors vous qui aimez l'air marin et les sourires, là je pense que vous devriez avoir le sourire. Alors j'ai découvert ça en préparant votre venue. Vous avez des origines, c'est plus que des origines. Martiniquaise, c'est votre grand-mère paternelle qui est martiniquaise.
0: Mon papa est métis, ma grand-mère était de Saint-Pierre.
1: C'est la France. Hein.
0: Et absolument. Et je suis Carteronne, donc comme Julien Clerc, hein, voilà. Oui. Mais pas de la même île. Je crois que c'est la Guadeloupe, lui, Julien. Je sais plus. Et donc bref, oui, j'ai du sang noir dans les veines et j'en suis fière. D'ailleurs, ça se voit. Hein. Et les gens méchants ont toujours dit
1: vous avez une peau assez hâlée, là, voilà. Aujourd'hui.
0: Mais je suis toujours comme ça. Et les gens ont cru que je faisais des UV. Mais on ne peut pas faire d'UV, nous, parce que sinon, on devient tout noir. Donc,
1: vous avez mis très longtemps avant de découvrir la Martinique, quand vous êtes.
0: Oui, parce que j'y suis arrivée, très tard, avec ma fille. Je devais avoir 33 ou 34 ans, quelque chose comme ça.
1: Bon, sachant que c'est vos origines, vous auriez pu aller plus tôt.
0: Mais non, parce que mamie était,
1: elle était
0: en métropole avec son mari, et que les cousins et les cousines, finalement, je les connaissais pas. J'ai fait leur découverte vraiment en tant qu'adulte, très tard.
1: Alors, ça donnera aussi Un parfum de Caraïbes, un téléfilm que vous avez fait il y a quelques années.
0: À ma grand-mère, oui, absolument.
1: Vos racines qui sont aussi italiennes, hein, d'ailleurs.
0: Ah oui, alors ça, j'y tiens beaucoup. Ça, par contre, j'y vais tout le temps. Donc, c'est mon grand-père maternel qui est du sud de l'Italie, des Pouilles, de Bari. Et voilà. Et donc, je parle... parlo un pochino italiano, ma non è veramente...
1: Sì, però è difficile l'italiano, ma... per un francese.
0: Voilà, je fais ce que je peux. Mais par contre, on comprend tout ce que je dis.
1: Tout le monde a compris, il n'y a pas de problème. Et si on s'arrêtait à Cannes?
0: Ah,
1: ça, c'est aussi un lieu qui a compté pour vous.
0: Ah, bah, beaucoup. Oh là là, beaucoup, beaucoup. J'y suis. Alors, en fait, on tournait à Grasse. J'ai acheté une maison à La Boca, donc au-dessus, sur la petite colline au-dessus de Cannes. Et c'est là que ma fille a démarré sa vie de jeune fille. Donc, les sorties, le lycée, etc. Et oui, et puis j'ai gardé cette maison très longtemps. Et c'est le théâtre qui m'a fait revenir à Paris. Mais j'adore cette région parce que les gens disent toujours la Côte d'Azur, c'est pourri. Mais l'arrière-pays, il est sublime. Il y a des villages absolument merveilleux. Et surtout, la femme d'honneur, je crapahutais. Parce que c'est ce rôle, les gens croient toujours, pour ceux qui connaissent pas la série, que j'étais enfermée dans des bureaux.

0: pas du tout. J'arrêtais pas de cavaler dans tous les sens, dans la montagne, dans les vignes. Et j'ai fait de l'hélico accroché. Alors ça, si, ça...
1: Comme Belmondo.
0: Oui, mais surtout, parce que vous me parlez de Cannes, d'un seul coup, ça me revient. C'est qu'en fait, je me suis fait bizuter par les gendarmes du 06. Quand ils ont su que j'allais être accrochée, qu'il fallait m'amener à un point, nanana, parce qu'il fallait que je me décroche et que je cavale après quelqu'un, ouais. Ils m'ont fait... toute la Côte d'Azur, c'est-à-dire de Grasse jusqu'à dans le Var, et j'étais suspendue, je pouvais rien faire. Et quand je suis descendue, en fait, ils étaient pétés de rire, et moi j'étais hystérique de rage parce que tout le monde m'attendait sur le plateau. Mais surtout, j'ai eu la peur de ma vie. Mais j'ai vu la vraie Côte d'Azur en fait du ciel, et ça reste un souvenir. Génial.
1: Le sud, on continuera d'en parler parce qu'il y a Mobec qui est un autre sud. Hein, dans un instant, c'est un autre sud, c'est encore autre chose du côté du Vaucluse.
0: Très important.
1: Avez-vous une boîte à livres près de chez vous? Vous savez, ce sont ces micro-bibliothèques où chacun peut déposer et emprunter des livres gratuitement. Il y en a dans les parcs, des fois. On les voit souvent dans les grandes villes. C'est un peu plus rare dans nos petits villages, mais ici, a peut-être trouvé l'exception dans la Meuse. Alors, Robin Bernot s'y est rendu avec Emma Steven sur ici.
2: Le village de Vignoles sous Montmédy a désormais lui aussi sa boîte à livres.
3: Écoutez, c'est une bonne idée. Ça pousse les gens à prendre un livre qu'ils n'auraient pas acheté.
2: Ici à Vignoles, il y a 89 habitants et désormais des dizaines de livres stockés dans un ancien frigo à la vitre transparente. Une installation imaginée par un couple d'habitants, James et Edwige Chevalier, qu'Emma Steven est allée rencontrer pour nous. Ils sont encore étonnés du succès rencontré par l'initiative.
4: Il y a tout le monde, les gens qui viennent régulièrement avec un gros sac de courses, là, vous voyez, les sacs qu'on réutilise. Ouais. Bah, eux, je ne sais pas qui c'est. Hein. Ici, il y a plus de vaches que d'habitants, donc on ne s'attendait déjà pas à ce qu'elle ait autant de vues.
5: Bientôt, il y aura plus de livres que d'habitants.
4: Ah oui, déjà là, il n'y a pas tout tôt.
2: Alors, il faut bien imaginer que dans cette cabane, il y a toutes sortes de livres, aussi bien des œuvres de Zola, Hugo, Camus, ou bien encore des bouquins de cuisine. Et parmi les habitués à se rendre sur place, il y a François.
6: On prend, on en ramène un autre, un qu'on a déjà lu peut-être, enfin moi des fois des livres qui me plaisent bien, je peux les lire trois fois, puis à un moment donné j'en ai marre, on le remet là, on vient en rechercher un autre, ça fait un nouveau livre pour les autres, je veux dire dans la boîte à livres, et ça fait des roulements et tout, non franchement c'est chouette.
2: Alors ici dans la Meuse, ça marche, mais vous, qu'en pensez-vous?
4: Eh ben, je pense que c'est une bonne idée, justement au lieu de les jeter ou de les laisser traîner à la maison.
2: Maëva adore l'initiative.
4: Je pense que justement ça simplifie le fait que d'autres personnes puissent en profiter. Se remettre aussi à la lecture et puis que tout le monde puisse échanger les uns les autres sur les livres qu'ils ont à la maison.
2: Maryse, elle, ne pensait pas que ce concept existait en France.
3: Moi, j'ai déjà vu ça, mais à l'étranger. Hein, et les gens sont très contents.
2: Et pourtant, ces boîtes à livres, il y en a énormément dans tout le pays. Tiens, savez-vous combien?
3: Je pense qu'il y en a une dizaine seulement. Hein. J'en ai vu une à Paris.
4: Je ne sais pas du tout. Je dirais, peut-être 600.
2: Selon le site internet boîte à livres qui les recense, sachez qu'il y en a près de 18 000 dans tout le pays.
4: Ok, ah oui, non mais c'est beaucoup alors, mais c'est bien.
2: Si ces boîtes à livres sont essentiellement présentes dans les centres-villes, elles se développent aussi de plus en plus dans les tout petits villages, comme ici, depuis le début de l'été, à Vignoles sous Montmédy.
1: D'ailleurs, si vous cherchez les boîtes à livres dans votre zone, hein, près de chez vous, elles sont référencées www.boitealivres.fr. C'est bien lire.
0: C'est génial. Je trouve ça super. Du coup, je vais regarder parce que j'ai plein de livres à donner. Ah, c'est formidable.
1: Près de chez vous, boitealivres.fr pour trouver près de Mobec, par exemple. Okay. Corinne Touzé, votre invitée, elle reste avec vous encore jusqu'à 21h pour quelques minutes.

0: jusqu'à 21h.
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2: Et depuis 20h, on fait des allers-retours un peu partout en France pour mieux comprendre la destinée de notre invitée Corinne Touzé. De sa naissance à Orthez, en passant par Boulogne-sur-Mer, on a parlé de la Bretagne, on a parlé des souvenirs de tournage en Alsace, on a parlé du 06, les Alpes-Maritimes, où elle a vécu, et on pourrait parler aussi du Vaucluse. Elle est votre invitée, dont il n'y a pas que Paris dans la vie. Avant de parler du Vaucluse, je reviens quand même sur votre crush à Cannes.
3: Oh non,
2: j'en supplie.
3: Les gens, ils n'en peuvent plus de m'entendre parler de ça. Et les gens, c'est pas moi qui en parle. C'est à chaque fois que je fais une émission, on me pose la question.
2: Alors, les gens qui se disent, mais de quoi ils parlent? Elle a croisé Robert Redford sur la croisette. Il vous a ouvert la porte. Ah, vous avez dit, je suis à Hollywood, c'est un film. Et vous étiez assis juste derrière lui dans la salle, au Palais des Festivals. Et au lieu de regarder ce qui se passe, vous avez regardé sa nuque. Quoi. Voilà, c'est ça. Moi, je crois qu'on a fait le tour du dossier.
3: Vous avez j'en peux plus de la raconter.
2: J'en ai parlé, donc je l'ai raconté. Non, mais je trouvais ça sympa. Voilà, c'est aussi une rencontre assez pittoresque. Enfin, bon, on s'attend à rencontrer des acteurs américains.
3: Il y a pas que lui, hein, que j'ai rencontré. Il y a Sean Connery.
2: Oui, vous n'avez pas regardé autant sa nuque.
3: À James Coburn, je peux vous dire que j'ai craqué quand je l'ai vu.
2: Voyez, vous y revenez. Finalement. Bon, alors Mobeck, ça c'est aussi un coup de cœur pour vous.
3: Oh, mais c'est capital, Mobeck, dans notre vie. Parce que, en fait, nous habitions à Brie-sur-Marne avec le père de ma fille. Ma fille est née et en fait j'ai pas supporté de promener la poussette au milieu des merdes de chiens. J'étais sur femme d'honneur et tous les week-ends je partais pour trouver une maison dans le Midi. Et voilà. Et au bout d'un moment j'ai eu un coup de foudre littéral parce qu'on a presque fait aucun travaux dans cette maison. C'était comme si elle m'attendait cette maison. C'était un mas effectivement dans un tout petit village qui s'appelle Mobeck, qui est pas loin de Ménerbes et pas loin de Cavaillon dans le
2: Vaucluse.
3: Oui, absolument. Et du coup, ma fille a été à l'école maternelle, voilà, à Mobeck, et elle a grandi là. Quelle enfance merveilleuse. Elle a eu trop de chance. Voilà. Et puis, j'ai fait rapatrier la série La Femme d'honneur qui se tournait dans Lyon, dans le Vaucluse. Et donc, merci à mon producteur.
2: Vous avez un pouvoir. Hein.
3: Paix à son âme, qui est là-haut aussi.
2: Je sais pas si aujourd'hui, on dirait.
3: Je pense que ça ne serait pas possible de nos jours. Mais c'était un tel carton, et je voulais rentrer
2: à la maison
3: tous les soirs, voir ma petite pépuce. Et du coup, on a déboulé et on a tourné à Carpentras, à Baume de Venise, et on est resté là 5 ans.
2: Alors, le melon de Cavaillon et la fraise de Carpentras.
3: Et c'était génial.
2: Vous allez sur les marchés de Provence un peu?
3: J'allais sur les marchés de Provence.
2: Vous avez plus du tout cette maison à Mobeck?
3: En vivant à Paris, ça va être difficile.
2: Et là, vous avez plus une maison dans le Sud?
3: Non.
2: Ah, pourquoi?
3: Parce que je suis sur scène depuis 15 ans et que c'était un petit peu
2: alors,
3: du luxe.
2: Alors, vous échappez où quand vous voulez quitter Paris?
3: Alors, je pars tout le temps en Italie parce que c'est là où je veux finir ma vie. J'ai pas encore trouvé l'endroit encore, mais c'est là où je repartirai pour prendre ma retraite. Puis c'est bien parce que c'est pas loin. Puis c'est bien parce que les gens sont tellement sympas. Ils ont toujours le sourire.
2: Pas en France. Il n'y a pas un lieu sur lequel vous pourriez craquer.
3: Je pourrais finir ma vie en Bretagne. Ça me dérangerait pas beaucoup.
2: Près de Mobeck, il y a Avignon, un festival d'Avignon. Vous y étiez il n'y a pas si longtemps. Je crois que c'était l'été 2025.
3: Tous les ans.
2: Vous y êtes tous les ans. Mais pour Ken, c'était en 2025.
3: Ouais,
2: vous avez joué là-bas.
3: Ouais.
2: Qu'est-ce que c'est que cette histoire? Vous avez Ken, quand même, tout ça?
3: Alors, figurez-vous que Ken, c'est le nom du compagnon de Barbie.
2: Bah oui.
3: Voilà. Moi, je suis une fille des années 60, et donc cette joke, elle est dans la pièce, parce qu'évidemment, je me fais chambrer par ma fille. Et c'est donc Ken, ou comment rencontrer l'homme de sa vie. Et donc, pour ma génération, ce mot ne veut dire qu'un prénom. Voyez-vous ce que je veux dire, les garçons, les filles? Donc, ça suffit maintenant. Et du coup, oui, c'est une pièce que j'ai dédiée à toutes mes copines qui ont eu des histoires foireuses sur Tinder et autres pour les plus de 50, 60, 70. Et j'ai fait écrire cette pièce par Emmanuel Robert Lespalieu, et c'est très drôle et très touchant, puisque finalement ça parle de notre époque.
2: Oui.
3: Même on s'envoie des vocaux parce qu'on ne s'appelle plus, on ne se regarde plus.
2: C'est vrai.
3: Et du coup, ça parle de ça et ça cartonne, quoi, parce que les gens adorent qu'on leur parle que comment c'était avant. Donc je leur parle des balles, je leur parle des discothèques, de la façon dont on se rencontrait avant, quoi.
2: Comédie romantique, comédie humaine, les sites de rencontre, vous l'avez dit.
3: Ouais.
2: Ça fait appeler Augustine,
3: je m'invente un nom de clown, d'ailleurs.
2: C'est clair, dans le personnage.
3: Ouais. Mais je parle des clowns de l'Auguste. Donc, sur mon profil, je me fais appeler Augustine.
2: Augustine.
3: Voilà.
2: Sauf que les réseaux je vais pas spoiler la pièce, mais c'est pas vraiment son truc.
3: Du tout.
2: Et que du coup, elle se prend vite les pieds dans le tapis par rapport au mensonge.
3: C'est ça. Mais c'est ça qui fait rire les gens. Ouais.
2: Alors, Ken, vous allez partir, comme vous l'avez fait de très nombreuses fois, avec le théâtre un petit peu partout. Le 7 octobre, vous serez à Colmar. Colmar, c'est l'Alsace. Mm-hmm. On en parlait tout à l'heure. Il y aura Provins. Mm-hmm. Ça reste l'Île-de-France.
3: Oui, là, je suis près de Paris. On
2: 16
3: va
2: octobre.
3: À Bruxelles aussi. On va rester 8 jours à Bruxelles.
2: La Belgique. Ouais, ouais, ouais. Provins, vous connaissez ? Ville médiévale.
3: Oui, très, très bien. Très, très bien. J'adore cette ville. J'y ai tourné Marianne, une étoile pour Napoléon, okay, à cheval, en Amazone. D'ailleurs, dans les rues de Provins, ça reste un magnifique souvenir. Et je suis très fière, ouais, ouais, de jouer à Provins. C'est super.
2: Villeneuve-sur-Lot, ce sera le 10 novembre, du 17 au 22 novembre, vous l'avez dit. C'est en Belgique. Il y a Pusignan le 28 novembre, ça c'est près de Lyon.
3: Ouais.
2: On n'a pas beaucoup parlé du centre de la France avec vous.
3: Ouais,
2: hein,
3: je ne connais pas beaucoup.
2: Le Rhône-Alpes, le Massif central.
3: Je ne connais pas beaucoup, c'est vrai, j'avoue. Ouais. J'ai plutôt fait les extrémités.
2: Ah bien.
3: Le sud-ouest, le sud-est, la Bretagne, le Pas-de-Calais.
2: Oui, le Martinique, c'est, quand même, c'est loin. Hein.
3: Oui, c'est vrai.
2: Châteaudun, le 8 décembre, vous l'avez compris, il y a plein de villes. Et puis ce qui vous ramène aussi à Paris, c'est cette pièce, on va aussi en dire un petit mot, parce que vous produisez cette pièce qui s'appelle Déni, pièce de Sophie Cotin, la vie d'Alix qui bascule un soir d'été. Là, vous suivez le destin d'un jeune couple. Hein.
3: Oui, c'est une pièce absolument magnifique et nécessaire. C'est la bascule en une nuit d'une histoire d'amour. Je peux pas trop spoiler parce que je m'aperçois que c'est merveilleux. C'est sur les avis, on a 10 sur 10 là sur Billets Réduits, que je fais ma propre auto-promo. C'est que personne ne dévoile le nœud de la guerre de ce spectacle. Et en fait, on va rencontrer ce couple et on va vivre avec tout ce bouleversement dans leur vie, avec un questionnement permanent. Il va falloir qu'ils prennent une décision capitale cette nuit-là qui va changer tout pour eux. Mmh. Et nous, on prend un uppercut dans le ventre. C'est tellement bien écrit, c'est une pièce où on rit, c'est une pièce où on pleure, c'est une pièce qui ne peut pas laisser indifférent. Et je suis très très fière de produire ce spectacle qui a démarré cette semaine. Et on est là jusqu'en janvier, mais venez vite parce que je pense qu'on va vite être complet, sincèrement.
2: Ça, la Réjeanne, oui. C'est au Théâtre de Paris, comme son nom l'indique.
3: Rue Blanche,
2: Paris.
3: Voilà.
2: En parlant de théâtre, il y a des théâtres qui vous ont marqué plus que d'autres, vous qui connaissez tous les théâtres de France.
3: Oh oui, oh oui, oh oui. J'ai découvert l'Opéra de Vichy, parce que comment imaginer qu'on puisse jouer une pièce de théâtre dans un opéra?
2: Vous savez que je suis née à Vichy, moi.
3: Oh mon Dieu, bah, non, je savais pas.
2: C'est marrant que vous parliez de ça, parce que...
3: Mais j'ai été tellement impressionnée,
2: beau, hein,
3: déjà par la beauté du
2: siège un peu jaune,
3: du lieu, du décor, l'immensité de cette salle. Donc ça m'a marquée. Je suis très sensible à Paris, au Théâtre des Variétés, parce que j'ai eu trois cartons, dont un avec Jean-Luc Reichmann et un avec Daniel Russo. C'est un théâtre magnifique qui est sur les grands boulevards. Et puis j'aime beaucoup effectivement le Théâtre de Paris. J'y suis, je m'y sens comme chez moi, comme à la maison, alors qu'il est immense. Et j'ai beaucoup d'affection pour le Petit Saint-Martin, parce que lorsque j'ai décidé de quitter la télévision pour me remettre sur scène, c'est la première pièce que j'ai produite, elle s'est jouée là. Et donc c'est une journée particulière qui était l'adaptation du film d'Ettore Scola, mise en scène par Christophe Lidon, et on a cartonné, donc je suis trop fière. Voilà.
2: Si vous partez en week-end, on oublie l'Italie, là. Quand vous êtes à Paris, avec tout le travail que vous avez, vous partez en tournée, vous partez un week-end, vous êtes capable d'aller où? C'est quoi le lieu pour se ressourcer, le temps d'un week-end? Un séjour court?
3: Ah oui, un séjour court, bah, je vais aller en Normandie, je vais aller du côté d'Oulgat. J'adore Oulgat.
2: Ah oui.
3: Ouais. D'ailleurs, j'ai été souvent au festival d'Oulgat, qui est très sympa, en septembre, parce que Virginie Lemoine est la marraine, donc elle m'a invitée. J'étais la marraine il y a 2 ans. Ouais. J'aime pourquoi Oulgat? Parce que c'est des grandes plages, on peut faire des kilomètres à pied. Alors ça, j'adore.
2: On met 6 heures pour aller se baigner.
3: Ça, j'adore.
2: Donné, tellement c'est grand. Hein.
3: Anecdote qui va vous plaire, qui va vous allez foutre de moi, mais je m'en fous sur tous les Normands.
2: Est-ce que c'est mon genre?
3: Ouais, je suis partie avec mon chien, mon cabas, ma serviette et tout. J'ai dit, ah, je vais faire une grande marche. Puis je me suis posée parce qu'il faisait super beau, c'était il y a 2 ans. Il faisait super beau, j'étais bien. Et je suis là, je rêve, je lis, je ferme les yeux. Je me réveille, la marée était montée. Et on ne rit pas, les techniciens, on ne rit pas, je vous vois.
2: Et Mathilde Mallet qui réalise l'émission, qui est déjà un petit peu, voilà, du monde.
3: L'eau, en fait, j'étais encerclée d'eau. Et
2: le principe.
3: Là où j'ai vraiment eu les boules, c'est qu'il y avait des Normands, je pense, qui étaient comme ça, en train de se foutre de ma gueule, mais loin, loin, loin sur la plage, et qui se sont dit comment elle va faire pour sauver son portable. Et donc je suis partie avec mes affaires comme ça sur la tête, comme les Africains, et vraiment j'avais les boules, voilà, parce que personne n'a crié, personne ne m'a rien dit, personne ne m'a prévenu. Par contre, ils ont eu l'honnêteté de me dire ça arrive tous les jours, donc on n'a pas été gentil avec vous, mais sachez que ça arrive tous les jours.
2: Gat, Ouistriam, Ville, Trouville, Honfleur, on aurait pu s'arrêter au Touquet. Je sais que vous allez en boîte de nuit, madame, au Touquet.
3: Ah, bah oui.
2: Il y a quelques années.
3: Tu es un amoureux,
2: oui,
3: au Touquet.
2: Ah, bah oui. Évidemment. Bon, en tous les cas, on s'est bien baladé. Ouais. Mais il faut toujours choisir un lieu en fin d'émission. On est en face d'une carte de France, Corinne Touzé.
3: Oh, c'est trop dur.
2: Ah, mais si votre vie avait un lieu central en France.
3: C'est pas possible. Ah bah, comment voulez-vous que je choisisse? C'est pas possible.
2: Oh, sinon, vous faites votre top 3 des régions préférées, mais c'est trop facile. Trouvez-moi un lieu central.
3: Je peux pas. J'ai passé ma vie avec une valise à la main. Je peux pas.
2: C'est une bonne réponse déjà, ça me suffit. Ouais,
3: toute ma vie, j'ai été dans une gare, dans un aéroport.
2: Eh ben, une gare,
3: un train,
2: voilà.
3: Un train.
2: Ben, un train, ouais. C'est l'ensemble de
3: alors,
2: la France.
3: La gare de Lyon. Hein. J'étais à la gare de Lyon. Je pourrais dormir à la gare de Lyon, si vous voulez.
2: Vous ne connaissez pas Lyon et le Massif central, ouais. Finalement. Alors, on vous rattrapez un peu avec la gare.
3: Pour rentrer chez moi, c'était gare de Lyon. Bah, hein,
2: donc vous passiez à Lyon.
3: Ouais.
2: Parce que pour aller dans le sud, on s'arrête à la gare de Lyon. Mais on fait que s'y arrêter.
3: Non, mais il faut quand même que je choisisse. Et je vais prendre Saint-Jean-de-Luz.
2: Allez. Très bien. Là où s'est marié Louis XIV.
3: Ah oui ?
2: Absolument.
3: Je savais pas. C'est
2: merci
3: joli.
2: Merci beaucoup, Corinne Touzé.
3: Faut que je revienne,
2: plaisir.
3: Il y a encore plein d'endroits dont je voudrais parler.
2: Revenez avec du chocolat.
3: Non, c'est vous qui m'achetez du chocolat.
2: Ouais. Il est basque. On remercie Catherine Kikornon qui nous en a parlé tout à l'heure.
3: Merci.
2: Un voyage qui est à retrouver sur ici.fr. Corinne Touzé, je vous souhaite un bon week-end parce qu'on est vendredi, ça tombe bien.
3: Merci.
2: Et puis on se retrouve, nous, pour les meilleurs moments de Y'a pas que Paris dans la vie ce week-end, samedi, dimanche, aux côtés de Benoît Prospero. Et rendez-vous lundi avec d'autres invités. Salut, portez-vous bien.

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2: Salut à toutes, salut à tous, bienvenue
3: pour Décibel.
2: Mais bienvenue aussi dans votre week-end. Mais oui, j'ai une pensée spéciale pour celles et ceux qui pensent là tout de suite. Oh là là, mais pour moi, le week-end, c'est un moment où je bosse. Vraiment, je pense à vous, les amis, les travailleurs du week-end. Et je vous envoie tout mon amour, plein de bonnes ondes et plein de bonne musique, bien sûr. Mais pour tous les autres qui se disent, allez, ça y est, vendredi soir, 19h, on relâche la pression. Vous allez voir qu'on vous a préparé un Décibel fort sympathique dans lequel vous croiserez Michael Jackson, Queen, Jean-Jacques Goldman, la toute nouvelle chanson de Pomme sortie aujourd'hui, et puis un garçon qui en 2003 posait une question essentielle.
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2: 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Et ben c'est aujourd'hui évidemment, puisque Kali sort son nouvel album, un album qui s'appelle comme lui, Kali Siouri, c'est son nom de famille. Le nouvel album donc dont nous parlerons ce soir et qui sera à gagner au Blind Test. Alors n'hésitez pas à vous inscrire dès maintenant. Le standard est ouvert. 0810 055 056. C'est Sadika qui vous attend au standard. On joue dans une quarantaine de minutes. Et voilà, à gagner, c'est l'album de Kali. Ça va être bien. Démarrons la soirée en parlant de Queen, ou plus précisément de son chanteur Freddie Mercury. Pour la première fois, ses archives personnelles sont dévoilées dans un livre qui vient de sortir. Il s'appelle A Life in Lyrics, une vie en paroles. Et contrairement à son titre, le reste du bouquin est évidemment traduit en français. C'est publié chez Michel Lafon. Il y a des manuscrits de textes de chansons, des photos, de la correspondance personnelle, des petits dessins, des petites notes. On est vraiment dans l'intimité de Freddie Mercury. C'est un peu pudique, mais aussi très doux. Et j'avais envie de partager avec vous ma chanson préférée de Queen. C'est un peu une chanson du bonheur. Hein. Normalement, même si la journée a été terrible, même si la semaine a été pourrie, même si les 6 derniers mois, vous n'en pouviez plus, elle va vous donner le sourire. C'est une des chansons les plus joyeuses du monde. Elle s'appelle Don't Stop Me Now.

0: Don't Stop Me Now, Queen, et le bouquin Freddie Mercury, A Life in Lyrics, disponible partout.
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0: C'est le retour de Pomme. En 2020, son deuxième album Les Failles avait été révélation de l'année aux Victoires de la Musique. Elle a été l'interprète féminine de l'année en 2021. En 2022, la sortie Consolation. Et puis l'année dernière, évidemment, énorme succès international pour son duo avec Stromae, Ma Meilleure Ennemie. Pomme est de retour. Son album La Forteresse sortira le 20 novembre. Et nous avons déjà un premier extrait. Ça s'appelle Seul dans la foule.

dans la foule est sorti aujourd'hui. Premier extrait de l'album à venir de Pomme. La forteresse sortira le 20 novembre. Non, aujourd'hui, 25 septembre, c'est le jour de la sortie de l'album de Kali.

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1: 19h, 17 minutes et 45 secondes. Salut Cali.
2: Bonsoir.
1: Comment ça va?
2: Ça va bien, je suis arrivé un petit peu à la boue.
1: Cali a bravé ce soir, je dois le dire, et je t'en remercie. Les bouchons monstrueux créés dans Paris par la présence papale.
2: J'ai cru que c'était pour moi.
1: Et oui, c'est ça. Ils t'attendent au Stade de France pour que tu livres la bonne parole. Cali, on est tombé amoureux de toi, de ta voix si mélancolique, mais qui pourtant nous apporte toujours de la joie. Il y a 23 ans, tu t'étais fait plaquer.
3: Je crois que je ne t'aime plus. Elle m'a dit ça hier. Ça a claqué dans l'air comme un coup de revolver.
1: Il y a 23 ans, donc, ce premier album, L'amour parfait, dans lequel tu posais cette question.
3: 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C'est quand le bonheur. C'est quand le bonheur.
1: Eh bien, justement, est-ce que c'est la crise de la cinquantaine passée? Est-ce que c'est la sagesse qui est arrivée? Je ne sais pas. En tout cas, peut-être que cette question du bonheur, tu y réponds dans ton nouvel album.

0: Allumette, c'est le nouveau single en plus, voilà, tiré de ce nouvel album. Tu dis qu'Ali, 58 ans, c'est la jeunesse de la vieillesse. Tu trouves aussi que t'es plus sage maintenant ?
1: Non, je pense pas. Mais par contre, je me dis que bah, j'ai peut-être de plus en plus conscience qu'il y a un mur tout au bout, quelque part. Et c'est merveilleux d'y aller, mais autant... Je termine ce disque par une chanson qui s'appelle tu vois, je suis complètement perdu.
0: C'est Tu es mort.
1: Ma dernière chanson.
0: Ah oui, ah non, ma dernière chanson.
1: Ma dernière chanson. Et c'est pas pour rien, peut-être quelque part, parce que tous ces souvenirs, tout ce qui s'est passé, c'est merveilleux. Et en même temps, je pense que c'est un album de lâcher prise.
0: Voilà, je parlais de sagesse. Toi, tu me réponds lâcher prise.
1: C'est ça. C'est-à-dire que laisser le derrière, laisser le présent, et puis se dire que c'est difficile, hein, mais essayer de lâcher quelque chose, les liens qui nous retiennent avec des choses qu'on peut pas porter, quoi. Je crois que c'est ça, c'est l'abandon, c'est la séparation de quelque chose, et c'est toujours difficile de se séparer d'une peau, quoi, d'une ancienne peau. C'est difficile.
0: Et à la fois tu embrasses qui tu es. Ton album porte ton nom, Kali Tchouri, c'est ton nom de famille. Oui. C'est pas anodin. Quand Christophe a fait l'album qui s'appelait Bevilacqua,
1: oui,
0: c'était pas rien non plus. Alors ce nom de famille, il arrive maintenant.
1: Alors tout ce temps pour revenir au début, c'est-à-dire c'est un ami qui a écouté les chansons, il m'a dit mais tu t'es vraiment arraché des choses là de toi, la peau, la chair, et j'ai l'impression que c'est toi encore plus toi, mais toi c'est Kali Tchouri, et je l'ai posé sur le disque et je me suis dit ah ouais, je vais l'appeler comme ça, c'est cohérent en fait. Et non, ça me touche beaucoup parce qu'en fait le je crois que c'est mon 13e album, et tous les albums précédents j'ai essayé d'attraper, comme tout le monde sûrement, hein, les chanteurs, beaucoup de choses à droite, à gauche, et de remplir les on va dire les sacs tout autour, et de partir et de prendre les expériences. Et là, j'ai envie d'un petit peu de relâcher tout et de revenir à nu, comme en sortant du ventre de la maman, et tout nu, tout pur, Kali Tchouri, quoi, Bruno Kali Tchouri.
0: Tout nu, tout pur, mais avec sa guitare de cow-boy. Hein. Guitare, mes amis, cet album, vous allez vous régaler. Tu les as bien soignés, hein ?
1: Ouais, c'est une réalisation de Fred Palem, du Sacre du Tympan. Ça, je suis encore très fier.
0: Super musicien.
1: Un grand musicien qui fait des musiques avec le sacre incroyable, et aussi qui a travaillé, ça m'a beaucoup touché, avec Lavilliers. Aller chercher ça, hein, Lavilliers, avec Adamo, avec Clarica, avec Aznavour. Et on a partagé cette aventure tous les deux, et je lui ai dit juste des petites indications. Je lui ai dit, moi, je voudrais que mes chansons soient comme des chevaux sauvages et qui tournoient dans une vallée. Après, je lui ai dit, j'aimerais bien que mes chansons s'écoutent avec le sourire du dément. Vas-y, faire un album, toi, avec ça. Je lui ai dit, je voudrais.
0: C'est le père Fouras, en fait, il y a des énigmes, mais il a compris.
1: Il a compris. Je lui ai dit, je voudrais des flammes de bonheur pour nous arracher à ce monde stupide. Ok, vas-y, fais un album avec moi. Bien.
0: Alors, je trouve que cette dernière indication que tu as donnée, ça marche très bien avec la chanson qu'on va écouter. Hein, on est d'accord,
1: ouais.
0: Monsieur Kali Tchouri.
1: Tu le dis bien, tu prononces bien, je suis trop content.
0: Donne-moi tout. Le nouvel album de Kali est sorti aujourd'hui. On célèbre ça en direct dans des

0: La guitare et le piano, choisir de ne pas choisir. Ça, c'est très ricain, j'aime bien, Cali.
1: Ah, merci beaucoup.
0: Hein, c'est vrai. Non, mais parfois, en France, on se dit, bon, je vais faire une chanson très piano ou très guitare. Là, les deux sont très en avant.
1: Ben, on a eu la chance d'enregistrer. Je dis, c'est une chance aujourd'hui d'enregistrer dans un vrai studio à Black Box.
0: Parce que sinon, ils enregistrent où, les gens?
1: Non, mais aujourd'hui, il y a quand même les jeunes qui arrivent, et il y en a des merveilleux qui arrivent. Mais souvent, les maisons de disques ou les productions leur proposent de le faire chez eux.
0: Oui, d'accord. Oui.
1: Et pour aller directement au mastering. Mais les albums que tu aimes, que j'aime, et des albums cultes qui sont les plus de notre culture musicale, inoubliables, immortels, sont enregistrés dans des studios. Ça a pris du temps pour s'embrasser entre musiciens, coucher ensemble, manger ensemble, vivre ensemble, se gronder, être pas d'accord, s'amuser. Et ça donne une vibration et une âme. C'est ça, un album,
0: C'est beau. Et alors, en écoutant cette chanson et d'autres sur le disque, je parlais tout à l'heure de la mélancolie naturelle de ta voix. Bon, ça t'y peut rien, t'es né comme ça. Mais là, je t'entends sourire en chantant. Je me trompe ou pas?
1: Ouais, mais merci, Alors, si on n'a pas compris, c'est donne-moi tout. En fait, je le dis quelquefois.
0: Non, mais donne-moi tout, mais je t'entends sourire.
1: Ouais, je souris. Alors, j'aime bien mettre des caméras dans ma tête de ces films qui sont là. Et là, j'imagine, je cours, ça peut être à Paris ou n'importe où. Et je suis avec des gens qui, chacun a son problème et tout s'arrête comme ça. C'est-à-dire, tout s'éclaire. Et il n'y a plus rien. C'est juste se prendre dans les bras, s'aimer et s'embrasser et vivre un moment extatique. Voilà, c'est une chanson là-dessus. Et elle fonctionne, on l'a démarré là en concert, elle fonctionne, donne-moi tout. Quand tu dis donne-moi tout au micro, les gens te donnent tout, vraiment.
0: Tu parles des concerts, les amis, la tournée de Cali, elle commence tout de suite en fait. Tu sors ton album et 5 minutes après t'es sur la route.
1: Surtout que je viens d'en terminer une il y a quelques heures.
0: Donc le 3 octobre au Russet, puis Saint-Maurice-les-Brousses, rendez-vous en novembre à Montlouis-sur-Loire, Pleurin, Quimperlé, Saint-Aurin, c'est tout près de Toulouse, Colmar le 26 décembre, et puis alors 2025. Il y a plein de dates, Décines à côté de Lyon, Forges-les-Eaux, Perpignan, La Teste, donc c'est Arcachon, Fontaine, et puis il y a le 16 mars à Paris à la Cigale aussi. Voilà, et là donc t'es en train de terminer les derniers réglages de cette tournée là.
1: Ouais, c'est encore une fois nouveau, l'idée c'est les chansons, le héros c'est pas le chanteur, donc c'est la chanson.
0: C'est mieux cité là quand même.
1: L'idée c'est vraiment de déshabiller les chansons et imaginer une nouvelle chose. Et la nouvelle chose pour moi c'est un power trio. Je suis avec Émilie Marche. Qui sera
0: la guitariste de Dany.
1: Qui fait des albums sous son nom.
0: Oui, c'est vrai.
1: Et on est tous les deux à la guitare et un batteur avec nous, Kalou Lenoir. Et on va jouer tout l'album et puis plein d'autres chansons,
0: Et des chansons dans le nouvel album de Cali. Grosse coupe, elle parle d'amour.
2: Est-ce qu'on peut vivre sans amour? Est-ce qu'on peut vivre sans amour?
0: Est-ce que c'est la question, la vraie question que tu te posais depuis le début, depuis le premier album, peut-être même depuis avant ton premier album?
1: Ouais, mais c'est peut-être la seule question à laquelle j'ai une réponse.
0: Ça y est, on peut pas.
1: Donc le reste, on s'en fout quelque part. Le reste, c'est arracher un sparadrap et en remettre un autre. Ouais. Mais non, l'amour, c'est le feu, c'est la braise. Et quand quelqu'un nous aime quelque part, s'il est quelque part, et si on aime quelqu'un quelque part, alors on a la force d'aller au bout de la route, on peut y aller,
0: Normalement, ça vaut le coup.
1: On sautera pas au-dessus du pont, il y a quelqu'un qui nous attend,
0: Cali Tchouri, nouvel album de Cali. Il est notre invité ce soir dans Décibel. À tout de suite.

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2: Cali, nouvel album et peut-être dernière chanson.

0: Ma dernière chanson, c'est la chanson de fin de ce nouvel album. Évidemment, elle tranche avec le reste, mais à quel point, quand tu fais un album, tu te dis que c'est peut-être le dernier ?
1: À quel point, je te retourne la question, à quel point, quand tu parles le matin à la personne que tu aimes, tu te dis que ce sont les derniers mots que tu vas lui dire ?
0: En tout cas, si tu te dis ça, tu fais mieux les choses. Et tu dis mieux les choses, c'est ça ?
1: Ouais, non, mais c'est sûr. Je l'ai écrite très rapidement, cette chanson, avec énormément de couplets. Parce qu'évidemment, qu'est-ce que peut être une dernière chanson ? On veut tout y mettre, on veut mettre tout ce qui nous a brûlé. Hein. Et moi, j'ai le casque qui marche. Ça y est, il marche.
0: Ouais, c'est peut-être ton genou qui appuie sur un bouton en dessous. Ouais, t'inquiète pas.
1: Oh là là, j'ai des grandes pattes. Et le truc, c'est comme... Alors, j'ai enlevé des couplets comme ça, mais j'aime bien l'idée... Alors, c'est peut-être une coquetterie, mais j'aime bien l'idée de me dire que c'est mon 13e album, et à mon âge, il y a des gens qui partent tout autour, et puis des amis. Quoi, et se dire que si c'était la dernière chanson, ça serait quand même pas mal de se dire « Ouah, il a terminé sur la dernière chanson !» C'est la classe, quand même.
0: Hein. Et alors, sur les chansons, justement, et sur comment faire venir, convoquer les muses de l'inspiration, est-ce que... tu crois que c'est nécessaire de foirer des histoires d'amour pour faire des bonnes chansons ?

0: Ne fais jamais confiance à un cow-boy, c'est un des grands moments de l'album. Mais alors, est-ce qu'il faut vraiment être pas bon à marier pour faire des chansons comme
1: alors,
0: ça?
1: Moi, on m'appelle la boussole inversée. Si je vous donne un conseil, vous faites l'inverse et ça va marcher pour vous. Mais ce qui est sûr, c'est que... Ben, par exemple, mon premier album, c'est après une rupture. Je m'étais fait jeter comme... jeter, quoi. Et ça m'a permis d'écrire beaucoup de chansons pour me sauver la vie. Et ces chansons ont trouvé un écho...

0: tout va bien encore.
1: Ouais, là c'est on court à fond, la tête en arrière et en fait encore c'est je prends une inspiration au début de la chanson et c'est toute une expiration durant 3 minutes quoi. C'est ça la chanson, ouais. Jusqu'au bout à fond, ouais, c'est ça.
0: Et on respire à fond avec Kali. Encore, tiré de Kali Tchouri, le nouvel album sorti aujourd'hui.

0: Kali, celle-là aussi, elle est taillée pour les concerts.
1: Ouais, ça c'est pour la scène, évidemment. Ouais.
0: Notez les Parisiens, Kali sera le 16 mars prochain à La Cigale. Et allez, je donne encore des villes que j'ai pas données. Le 21 janvier à Perpignan, 7 novembre, Quimperlé, 26 décembre, Colmar. Allez, c'est l'heure des choix cornéliens, mon cher Kali. Il faut choisir. Kali Tchour, Espagne ou Italie?
1: Les deux.
0: Ah ouais, tu peux pas choisir.
1: Je peux pas choisir. Mon grand-père, Giuseppe Calicciuri, italien, qui est venu se battre en Espagne, il s'est marié avec une Espagnole. Mon papa est né à Barcelone. Donc, les deux.
0: Ouais. Les deux.
1: Mais je dirais, par rapport à ce qui se passe dans le monde et la défense des enfants et des gens qui souffrent à Gaza, je dirais l'Espagne.
0: Une victoire de la musique ou un disque d'or? Tu préfères quoi? T'as eu 6 nominations aux victoires.
1: Ouais, j'ai perdu 6 fois.
0: T'as mis 6 fois le costard.
1: Alors j'hésite parce qu'il y en a qui ont perdu beaucoup plus que moi.
0: Oui. Donc Obispo
1: pour les rattraper, il faudrait que je. Ouais. Non. Disque d'or. Disque d'or.
0: Allez, un disque d'or. Tu peux te transformer immédiatement en chanteuse. Tu choisis qui?
1: Patti Smith.
0: Vin rouge ou vin blanc?
1: Vin rouge.
0: Qu'est-ce qui est le pire? Arriver les mains vides ou arriver en retard?
1: Arriver les mains vides.
0: Histoire d'amour ou histoire d'amitié?
1: Oh, je confonds les deux, moi, beaucoup.
0: Et si tu pouvais faire revenir l'un des deux, tu choisirais qui? Léo Ferré ou Georges Brassens?
1: C'est terrible.
0: Je sais, je suis méchante.

0: Je ferais revenir Léo Ferré et on parlerait de Georges Brassens.
1: C'est ce qu'on va faire.
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1: Puisque, mon cher Cali, tu es le parrain de la 39e édition des Journées Brassens qui se tiennent à Paris les 4 et 5 octobre prochains avec une autre voix que vous connaissez bien ici à Radio France, c'est Didier Varro, notre directeur de la musique. Voilà. Célébration autour de Brassens, au parc Georges Brassens à Paris, dans le 15e. T'es content de chanter du Brassens ?
0: Oui, alors je m'excuse voilà, en avance, hein, parce que je vais essayer de le faire comme il faut, quoi, parce qu'elle est intégriste, Brassens.
1: Hein. Ah oui, oui.
0: J'ai chanté Ferré, et je suis très fier de tout ça. Mais mon papa chantait tellement Brassens que je penserais très fort à lui.
1: Ça va être beau, les Journées Brassens, donc les 4 et 5 octobre prochains. La vie, la mort, parce qu'on a dit l'amour, mais la vie et la mort aussi, très très présent dans ton album. Je pense notamment la chanson « Vivre ».

0: incroyable la richesse de la production qui répond à tes paroles et tout. T'as vraiment trouvé ton binôme avec ce disque, non?
1: Ouais, je pense que c'est vraiment... il me colle à la peau, ouais, vraiment. C'est un tatouage, je pense, ce disque. Je le sens très fort au fond de moi. Et je le sais parce que je commence à chanter ça sur scène et on le prépare et tout. Et je sais pertinemment que pour aller sur une scène, pour être entier, pour être sincère, il faut les vivre, ces chansons-là. Et celle-ci, c'est moi totalement, quoi. C'est Calicciori qui va chanter, le petit Bruno, quand on lui a dit qu'est-ce que c'est que t'aimerais faire dans la vie, ben je veux être troubadour, voir le monde et avoir plein d'enfants. Et bien voilà, c'est cet album là
0: 13 enfants au moins, c'est ton 13e album.
1: Ouais, 13 enfants, bah, que j'ai reconnu. Attends.
0: Oui, il y en a qui traînent un peu à droite, à gauche. Tu es mort, cette chanson-là, hyper intime, tu le disais, c'est nécessaire parfois d'aller gratter, qu'est-ce que tu disais, la peau, la chair, voilà.
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1: Ça sonne comme une histoire vraie, comme quelqu'un qui est parti à qui tu t'adresses. Je sais pas, j'ai pas l'info, j'ai l'impression que tu parles à un ami qui est mort.
2: Il y avait cette date, les 56 ans.
1: Ouais.
2: Mon papa est parti à 56 ans, son papa est parti à 56 ans. À cet été, nous avons perdu quelqu'un qui manque beaucoup à l'Irlande et au monde entier de la musique. Et, Glenn Hansard, le comédien, chanteur merveilleux, celui qui aide les gens dans la rue et jusqu'au... Et il s'est tué à 56 ans. Sinéad O'Connor, 56 ans. Encore l'Irlande. Donc, il y a le club des 56 aussi.
1: Et, oui, il n'y a pas que le club des 27.
2: Ouais, il y avait. Et j'ai passé, moi, donc, ce cap-là. Et, mais je l'avais en ligne de mire, ce cap-là. J'avais cette impression que cette année-là allait être difficile à passer, quoi.
1: Ouais.
2: Et maintenant, donc, j'ai l'éternité devant. Donc, j'ai le sourire et tout va bien. Mais donc, je m'adresse d'abord à mon papa et puis à eux. Et puis, le refrain, je m'adresse à Bruno Caliccioli. Tu m'as dit de dire à tes enfants que t'étais un ivrogne,
1: oui.
2: un rêveur, un être faible, un fou. Mais tu m'as dit de ne jamais leur dire que tu ne les as pas aimés jusqu'au bout. Et ça, c'est moi. Ouais.
1: Ça, c'est beau. C'est la poésie d'un cow-boy, les amis, que vous allez pouvoir écouter sur Caliccioli, le nouvel album de Cali. La tournée commence tout de suite. Tu pars en courant, tu finis tes répètes et je te remercie beaucoup d'être venu.
2: Merci pour la fidélité. Je viens de recevoir un message de Peter Kingsbury qui me dit j'adore ton album, ça me touche beaucoup. Merci Peter. Et Émilie, je voulais te remercier vraiment pour la fidélité. Toujours là. On est le jour de la sortie de mon album.
1: C'est vrai qu'on en a fait un paquet ensemble.
2: Et tu m'accueilles chaque fois. Voilà, les gens fidèles, il faut les serrer très fort. Merci Émilie. Merci.
1: Merci Bruno. Salut.

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1: Et c'est l'heure de jouer au Blind Test. À gagner, Kali Tchouri, le nouvel album de Kali. Et pour jouer avec nous, il y a Laurent et il y a Thibaut. Salut messieurs.
2: Bonjour.
1: Bonsoir. Bonsoir. Alors, il me semble, d'après mon espionne au standard, Sadika, qu'on n'a jamais joué ensemble. C'est la première fois, Thibaut, c'est vrai?
2: Ouais, c'est vrai. Ouais.
1: Et Laurent aussi?
3: Tout à fait.
1: Bon, très bien. Alors, pour le plaisir, mais aussi parce que ça ne fait jamais de mal de rappeler un petit peu les règles, je vous annonce d'ores et déjà que vous avez gagné. Avant même de jouer.
3: Ah, mais c'est déjà bien. Voilà. Bah, bonne nouvelle.
1: Ça commence comme ça, le blind test de Décibel. On gagne son cadeau. Vous avez chacun un exemplaire de l'album de Kali. Et ensuite, on joue donc avec la musique. Ce soir, ce sont des chansons qui parlent des bébés. Des bébés à naître ou des bébés tout neufs ou des petits-enfants. Voilà, c'est le thème de ces chansons-là. Et il va falloir retrouver le plus rapidement possible le nom des interprètes de ces chansons. D'accord?
3: Ok. Donc,
1: Laurent et Thibaut, dès que vous avez une idée de réponse, le nom d'un interprète, vous me donnez votre prénom très vite pour pouvoir prendre la main et ensuite proposer votre réponse.
3: D'accord.
1: Ça marche. Allez, c'est parti.
3: Ouais.
1: Première chanson parti. De bébé. Dites-moi, mais qui chante ça?
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1: C'est une chanteuse qui a aussi chanté...
3: Oui, c'est... comment elle s'appelle? La Grande.
1: C'est La Grande, oui.
3: Oui, oui, ben oui.
1: Avec sa frange. Oui.
3: Ah, oui, mais j'avais l'autre nom, La Grenade.
1: Ouais, La Grenade.
3: Oui. Voilà. Oh,
1: chanson qu'elle dédiait à son petit garçon et qu'elle a écrit avant même la naissance de ce bébé,
3: ouais,
1: voilà. Tout pour moi. Bon, en vrai, vous l'aviez tous les deux. C'est juste que le nom, il fallait aller le chercher. Hein, mais c'est bien, je sens que vous vous accrochez. Ce blind test va très bien se passer. Laurent et Thibaut, après Clara Luciani, deuxième chanson de bébé.
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1: Alors là, on trouve plus vite, hein, messieurs.
3: Mais je m'y attendais.
1: Oui,
3: voilà.
1: J'avoue. C'est pas une surprise folle.
3: Pas,
1: non, non, ça, et lui non plus, ceci dit. Je m'appelle Jordi, j'ai 4 ans et je suis petit. Quel âge il a, Jordi? Attendez, je cherche. Je vais sur Internet. Il a peut-être la quarantaine. Ce serait fou, Jordi, il est né en 88. Purée, non, il a 38 ans. Mais bon.
3: Ok, jeune.
1: 38. Mais ça ne saurait tarder. Ça va, c'est encore un petit jeune.
3: C'est un bébé.
1: Bah, c'est plus un bébé en tout cas, ça c'est sûr. Allez, une petite dernière pour la route. Vous êtes très forts, Laurent et Thibaut. Après Clara Luciani et Jordi, voici un chanteur qui a chanté une toute petite fille.
3: Ah, c'est pas Nougaro?
1: Mais oui, bravo!
6: Voilà. Et me voici.
1: Moi j'ai 30 ans, toi 6 mois, dit-il à Cécile, sa fille. C'était beau ça, non? Très belle chose. Ben ouais. Et ben voilà, Thibaut et Laurent, vous avez été de valeureux candidats. Je vous félicite.
3: Bon.
1: Et je vous remercie d'être venu jouer. N'oubliez pas, le blind test, c'est tous les soirs dans Décibel. Donc, à ne pas oublier. Revenez quand vous voulez. Ça marche?
3: Avec plaisir, ça marche.
1: À la prochaine. Merci beaucoup, Thibaut. Merci beaucoup, Laurent. Et voici sans doute une des plus chouettes chansons sur les bébés du répertoire français. Un des rares tubes country aussi de notre pays. Vous l'avez reconnu, c'est Jean-Jacques Goldman. Elle a fait un bébé toute seule. Et je vous annonce que dimanche, pas celui-là, mais le 11 octobre, pour les 75 ans de Jean-Jacques Goldman, on fera une émission spéciale, les auditrices et les auditeurs, avec vos chansons préférées de Goldman.

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0: un des grands moments de l'album, entre gris clair et gris foncé. Un album qui sera célébré au prochain Hyper Weekend Festival, le grand festival de Radio France. C'est Ben Mazuet qui va rendre hommage à ce grand album de Jean-Jacques Goldman. 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C'est déjà complet, mais la bonne nouvelle, c'est que vous pourrez écouter ce concert de l'Hyper Weekend Festival sur votre radio, ici en direct.
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0: Aujourd'hui, c'est l'anniversaire de la mort de Rod Temperton. Il est mort il y a 10 ans. Et Rod Temperton, vous dites, mais c'est qui lui ? Eh bien mes enfants, Rod Temperton, c'est celui qui a écrit la musique et les paroles de Thriller. Alors on pense à lui et on célèbre. Et

0: Elle est encore plus fantomatique aujourd'hui, cette chanson, puisque tous les intervenants sont désormais morts. Vincent Price, la voix qui fait peur, il est mort. Quincy Jones, le producteur, il est mort. Michael Jackson, l'interprète, il est mort. Et Rod Temperton, l'auteur-compositeur, il nous a quittés il y a 10 ans.
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2: Bonjour à tous, bienvenue sur votre radio, ici dans votre nouveau numéro. Ici on parle bon plan, arnaque à éviter, vie quotidienne. On est là pour vous rendre service parce qu'on vous doit bien ça. C'est d'ailleurs le titre de ce nouveau rendez-vous. Tous les jours entre midi et 13h sur votre radio ici, on est enchantés de vous recevoir. C'est votre émission, appelez-nous 0810 055 056. Aujourd'hui, gros dossier, je vous raconte un peu les coulisses avant de vous présenter l'équipe. Il y a 2 jours, Pierre Fabin, notre vétérinaire, et Audrazo, notre madame anti-arnaque, étaient en train de parler un peu d'arnaque et de vétérinaire. On s'est dit, allez, on va faire une émission là-dessus. Les fausses annonces d'adoption, etc. Ça va être un gros dossier aujourd'hui. Du coup, je vous les présente. Audrazo qui est ici, madame anti-arnaque, bonjour.
3: Bonjour tout le monde.
2: Pierre Fabin, le vétérinaire.
4: Bonjour à tous. Et oui, je suis vrai vétérinaire, mais on va parler des faux vétérinaires.
2: Faux vétérinaires, fausses annonces d'adoption, etc. Nordinata, notre coach sportif qui nous fait l'honneur d'être là le vendredi. Coucou Nordine.
5: Bonjour Enora.
2: Et mon préféré, oui j'ose le dire, Valère Correa. Monsieur Bonplan, oui aujourd'hui c'est vous.
6: Salut, bonjour à toutes et tous.
2: J'espère que vous allez bien, je vous l'ai dit, c'est votre émission. Appelez-nous hein, si les sujets vous parlent, 0810 055 056 ou laissez-nous un message vocal sur notre WhatsApp gratuit comme l'a fait aujourd'hui Laurence.
7: Bonjour, j'appelle au sujet des aides pour le carburant. Comment je fais pour en bénéficier ?
2: Très bonne question. On sait à quel point ça vous préoccupe et c'est Valère Correa qui répondra.
6: Et vous avez raison de vous y intéresser. Beaucoup de gens n'ont pas fait la demande. 100 euros, j'allais dire à la porte. Non, mais enfin à la fin en tout cas, je vais vous dire comment faire.
2: On en parle dans une trentaine de minutes et puis je garde le meilleur pour la fin. 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Midi 7, on est en direct avec vous jusqu'à 13h. On va parler faux veto sur les réseaux, fausses annonces d'adoption d'animaux. Il y a beaucoup à dire et ça vous met un peu en colère. Pierre Fabin et aussi ma Audrazo.
3: Oui, effectivement, je m'accroche à mon vrai veto qui est là à ma gauche. Il est là, heureusement. On a beaucoup parlé faux médecins sur les réseaux sociaux dans cette émission depuis la rentrée qui nous vendent des pseudo-médicaments. Et donc, vous avez aussi la version faux veto. C'est pas marginal, hein. Il y en a vraiment beaucoup. Il y en a même de plus en plus parce que nos petits chats, nos petits chiens, on les aime beaucoup. Et c'est vrai que du coup, on a tendance à vouloir dépenser. Et ça, les escrocs l'ont bien compris. Je prends un exemple de vidéo qui a vraiment beaucoup tourné ces derniers mois. Je l'ai beaucoup vu. Je vous plante le décor. Ouais. C'est un monsieur qui a l'air d'être en train d'animer une conférence. Vous voyez, d'accord. Il a un micro à la main et il commence en disant « Votre vétérinaire va me détester ». Voilà. Et en gros, il nous dit, donc c'est très catchy, on a envie de connaître la suite.
2: Catchy,
3: et en gros,
2: donc vous êtes bilingue.
3: Oui, tout à fait, je suis bilingue, effectivement. Et donc, en gros, il nous dit « Tous les vétérinaires sont des escrocs, ils nous font acheter des trucs totalement inutiles ». Et donc, il nous dit que pour que notre chien n'ait pas de puce, il faut lui vaporiser du vinaigre de cidre. Il nous dit que les graines de citrouille crues éliminent les vers intestinaux. Donc, sous-entendu, pas besoin d'acheter de vermifuge pour le chien. Donc là, je ne suis pas spécialiste. Je vais laisser Pierre répondre tout à l'heure. Mais bon, toujours est-il que ce monsieur, j'ai fait quelques vérifications, il n'existe pas. C'est une vidéo qui est générée par intelligence artificielle. En fait, il n'existe pas du tout, ce monsieur. C'est monté de toutes pièces. Et pourquoi ? Pourquoi faire tout ça, en fait ? Eh bien, c'est pour nous faire acheter quelque chose, comme toujours. C'est notre argent qui est en jeu. Donc, tout d'un coup, voilà qu'il nous parle d'une poudre dentaire pour chien. Il nous dit que c'est super, c'est miraculeux. Il nous met le lien, évidemment, pour en acheter. Donc, $50 le petit paquet. Hein, j'ai cliqué, donc c'est pas donné quand même, cette poudre dentaire. Donc, vraiment, grande prudence, parce que ces vidéos, elles font des millions de vues, elles sont reprises dans toutes les langues. Et il faut faire comme avec un vrai médecin. On fait attention, on vérifie que c'est un vrai médecin qui nous parle. Les vétos, c'est pareil, il faut vérifier.
2: Ça, ça vous met en colère, Pierre Fabin, notre vétérinaire.
4: En fait, j'en ai dénoncé tellement ces derniers mois, parce qu'on a vu de tout. On l'a vu pour ces poudres dentaires, on l'a vu pour des marques de litière. Une marque de litière qui vous annonce « Attention, je suis vétérinaire, votre litière tue votre chat ».
2: Vous avez été victime de ça, appelez-nous, écrivez-nous 0810 055 056, c'est votre antenne.
4: On a vu justement beaucoup de faux profils générés par intelligence artificielle. On a balancé ces marques à la répression des fraudes. Ces marques sont toujours en exercice, elles vendent toujours, elles continuent toujours à générer des faux contenus par intelligence artificielle. Au moins, elles disent plus qu'elles sont vétérinaires. Donc déjà, on a gagné un petit combat, mais soyez très vigilants à tout ça. Il n'y a pas de remède miracle qui existe quand on vous dit votre chien n'aura plus de verre grâce à un médicament naturel ou à quelque chose de naturel. C'est pas vrai. Pour traiter un chien contre des vers, pour prendre en charge un problème de peau, allez voir votre vétérinaire. Il vous prescrira ce qu'il faut, parce qu'il y a que ça qui marche vraiment. Je dis pas qu'il y a des petits remèdes naturels qui peuvent aider, bien sûr. L'homéopathie, tout ça, ça fonctionne un petit peu. Mais quand votre animal a un vrai problème, allez voir votre vétérinaire. N'achetez pas quelque chose sur Internet. Et en plus, on a vu d'autres choses arriver. C'est des faux vétérinaires sur les réseaux, là, qui vous disent qu'ils sont vétérinaires et qui vous prescrivent un produit. Voilà, vous les contactez, ils vont vous dire, vous allez m'envoyer par PayPal ou un truc 10-20 euros, et ils vont vous prescrire quelque chose.
2: Mais on n'a pas, question un peu idiote, enfin il n'y a pas de question bête, mais il n'y a pas un petit site où on peut vérifier si vous êtes...
4: Effectivement, j'allais y arriver. Si vous êtes confronté à ce genre de choses, quelqu'un qui vous dit, je suis vétérinaire, je me prévaut d'une marque, tout ça, parce qu'on a beaucoup de marques qui disent, on a des vétérinaires qui travaillent pour nous. Dans 80% des cas, il n'y a pas de vétérinaire qui travaille pour eux. Vous allez sur le site de l'Ordre des vétérinaires, vétérinaire.fr, et il y a un annuaire de tous les vétérinaires en exercice en France.
2: Tout simplement.
4: Pareil. On regarde s'il est inscrit à l'Ordre des vétérinaires. S'il n'est pas inscrit à l'Ordre des vétérinaires, vous fuyez.
6: Et il y a Pierre Fabin dedans, chez vieux.
4: J'y suis, il vient de vérifier, et j'y suis bien. Numéro d'ordre 27352.
3: J'ai une question, parce que si on met Pierre Fabin recommande un produit, par exemple, sur un site internet, on suit ou on ne suit pas?
2: Alors déjà, sachez qu'il ne recommande jamais rien.
4: Je ne recommande pas grand-chose, justement, non. Alors, recommander un produit, c'est rare que des vétérinaires recommandent vraiment un produit, parce qu'on va prescrire des médicaments, tout simplement. On peut recommander certaines choses, mais on le fera en consultation. On ne va pas aller s'exposer sur Internet. Voilà. Il n'y a pas de vétérinaire qui recommande une marque de litière, par exemple, aujourd'hui. Je ne connais pas ça.
2: D'accord. Merci beaucoup, monsieur Pierre Fabin. On va continuer de parler arnaque à l'adoption aussi, de fausses annonces. On a beaucoup à dire sur ce sujet. Et puis, tout à l'heure, Nordine nous parlera aussi perte musculaire. Comment lutter contre ça? Des petits exercices faciles à faire. Et notre cher Valère Coriard nous parlera aussi comment se faire aider quand le budget dérape. Une émission encore très riche avec vous. On est ensemble jusqu'à 13h. J'en profite, j'embrasse mon amoureux qui écoute. Coucou, monsieur B.
6: Chaque semaine. Hein.
2: Ouais, chaque semaine. Ouais, moi j'ai un super amoureux. C'est vendredi, tout est permis. On va écouter monsieur De Palmas sur la route. On est ensemble jusqu'à 13h. Donc on vous doit bien ça sur ici.

0: de Palmas sur la route, sur votre radio. Ici, on est ensemble jusqu'à 13h.
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0: Midi 16, on est en direct dans votre nouveau rendez-vous quotidien. On vous doit bien ça, on est là pour vous rendre service. Et l'antenne, eh bien, elle est à vous, 0810 055 056. Je suis avec toute l'équipe et nous sommes au cœur d'un dossier. Je l'aime, mon docteur Fabin, mon vétérinaire, quand il est un peu colère. Lui qui est si calme d'habitude et qui a dénoncé les faux vétérinaires qui sévissent sur les réseaux sociaux, entre autres accompagnés de Aude Razo. Nous allons accueillir une auditrice. Elle s'appelle Sarah et elle nous écoute via Ici Bourgogne. Je vous embrasse, chers collègues, chers copains. Bonjour Sarah.
3: Bonjour.
0: Comment
3: bonjour.
0: Allez-vous, bonjour. Ma chère Sarah ?
3: Ça va et vous ?
0: Ben super, on est ravis de vous accueillir dans l'émission. Alors, vous, il vous est arrivé une petite mésaventure, je crois, Sarah, hein ?
3: Oui, au mois de juin, oui.
0: Au mois de juin, qu'est-ce qui s'est passé, oui. Sarah ?
3: Ben, j'ai eu une pub Facebook de Maya Piveto.
0: Qu'est-ce que c'est Maya Piveto, Sarah ?
3: C'est un site où on peut acheter des comprimés anti-puces, ouais. Des pommades cicatrisantes, des vermifuges, etc.
0: D'accord.
3: Et en fait, quand j'ai cliqué sur l'affiche, ouais. Après j'ai été sur le site et j'ai vu des choses qui m'intéressaient, notamment le vermifuge et la pommade cicatrisante. Parce que mon chat se dispute beaucoup avec le chat du voisin et du coup il revient avec des blessures.
0: C'est un petit caïd, d'accord.
3: Voilà, c'est ça.
0: D'accord.
3: Et du coup je le soigne comme ça.
0: Ouais.
3: Et j'ai fait une commande et depuis le mois de juin, j'ai toujours pas reçu ma commande et malgré mes mails, j'ai ouais. jamais
0: de
3: réponse de leur part.
0: Aïe, ça sent l'arnaque à plein pif, ça.
4: Complètement,
0: non, les amis,
4: et j'étais en train de regarder ce site, justement,
0: ouais.
4: Qui a des tarifs un peu prohibitifs en plus. Je suis allé voir parce que, alors, on peut acheter des choses sur Internet, hein. Il y a des sites qui sont très bien.
0: Oui.
4: Par exemple, Zooplus. Moi, j'achète même mes
0: Zooplus,
4: croquettes.
0: Zooplus, comme un zoo?
4: Ouais, comme un zoo. Ouais. J'achète mes croquettes sur Zooplus. Pour les croquettes, pour tout ça, pour certains compléments alimentaires, on peut aller acheter sur des sites de ce genre-là. Là, je suis allé voir, justement, donc, sur un site d'avis qui s'appelle Trustpilot.
0: Ouais.
4: La note de Maya Piveto. Ils sont à 1,6. Il n'y a personne qui est livré globalement et les tarifs sont complètement prohibitifs. Donc voilà, c'est moi, si j'ai un conseil à vous donner sur ce genre de site,
0: d'abord aller voir, c'est ça, sur les avis de consommateurs.
4: Sur les avis de consommateurs, mais aussi comparer pourquoi pas à son vétérinaire. Voilà, je dis pas qu'il faut acheter chez son vétérinaire, mais demander de l'avis sur un produit à son vétérinaire, on vous donnera toujours notre avis.
0: Moi, j'ai toujours l'impression
4: il est gratuit, on cherche pas à vous vendre des choses.
0: Pierre, donc, j'ai toujours l'impression que chez le véto c'est plus cher. Vous avez
4: parfois,
0: pas ce sentiment-là,
4: parfois,
0: Sarah aussi ?
4: Un petit peu.
3: Oui.
4: Bah oui. Parce que...
0: Ouais, Sarah ?
3: Oui, c'est un petit peu plus cher, mais on l'a tout de suite, c'est ça le.
0: Ouais, voilà, on c'est aussi la différence. Ouais.
4: Non, on a le conseil qui va avec, en fait, c'est ça.
0: Oui.
4: C'est aussi ça qu'on paye
0: évidemment.
4: Un petit peu, on est sûr de ne pas se faire arnaquer à
0: alors,
4: ce moment-là.
0: Pour répondre
4: donc,
0: à Sarah, les amis, parce que là, elle attend toujours sa pommade et. Bon, qui n'arrivera probablement jamais. Quel est le recours au Drazo ?
5: Bah, malheureusement, là, il y a peut-être un dépôt de plainte, il faut peut-être signaler le site. Moi, j'encourage à ça. Après, malheureusement, quand vous avez déjà versé l'argent et que vous l'avez versé volontairement, il n'y a pas beaucoup de recours en fait. Après, il y en a évidemment, mais c'est compliqué en fait. Il faut vraiment avoir des précautions en amont. Donc, comme disait Pierre,
0: ouais.
5: On va sur Trustpilot qui agrège des avis. Et donc, on peut voir à ce moment-là que ce site est très mal noté, comme Pierre l'a vérifié. Donc, c'est là qu'il faut, il faut éviter. Et en fait, on peut le faire avec tout. Là, on parle des arnaques sur les croquettes, etc., sur les produits, mais avec vos vêtements, etc.
0: Oui.
5: Allez toujours vérifier avant le site où vous commandez.
0: Valère Coréard ?
6: Oui, moi je dis toujours vérifiez quand même auprès de votre banque quel est le périmètre d'assurance sur votre carte bancaire que vous avez utilisé pour faire la commande. Je sais que Aude l'a répété plusieurs fois, c'est de moins en moins le cas, mais on sait jamais. Donc contactez votre banque et dites voilà, je me suis fait arnaquer, peut-être que l'assurance peut jouer.
0: Vous l'avez fait ça, Sarah, déjà ?
3: Bah, j'avais demandé, elle m'a dit qu'elle pouvait rien faire malheureusement parce que l'argent était déjà parti.
6: Oui, non, mais ça c'est autre chose.
0: Ça c'est d'accord.
6: Moi, je parle de l'assurance de votre carte bancaire. Vous demandez à votre banquier le numéro de l'assurance de votre carte bancaire. C'est un autre service.
3: D'accord, moi je redemanderai.
0: Bah voilà, ça vaut peut-être le coup d'aller fouiner par là-bas. Merci beaucoup, ma chère Sarah. On vous embrasse très fort.
3: Merci à vous, bonne journée.
0: Bonne journée, bel après-midi. On parle aussi arnaque à l'adoption, les enfants. Là, ça c'est vraiment.
4: C'est le pire.
0: Ouais, alors on s'est regardé avec Pierre Fabin, limite. Ça c'est insupportable.
4: Et effectivement, on en a des dizaines. J'étais de garde cette nuit et j'ai eu un peu de temps. Donc j'ai passé ma nuit sur un site de petites annonces qui s'appelle Le Bon Coin, où clairement les choses ne sont n'ont pas fait correctement sur 10 annonces que j'ai regardées. Il y en avait 3 qui n'étaient pas conformes et clairement pas du tout sérieuses. Ouais. Et c'est des choses qui sont qui se multiplient. On a beaucoup de gens qui vendent des animaux, qui les élèvent dans leur garage et qui font un petit commerce autour de tout ça. Je crois qu'au Drazo, d'ailleurs, vous avez des exemples d'arnaques qui ont été faits et sur lesquels on a eu des informations.
5: Alors, faut surtout se méfier, je trouve, moi, mais peut-être que je me trompe et Pierre me corrigera, mais ces annonces qui donnent des animaux, c'est un don d'animaux. Alors souvent, on vous sert, ça peut être sur Le Bon Coin, ça peut être sur Facebook. Vous avez souvent un petit discours très un peu larmoyant. On vous dit, bah voilà, je suis obligée de donner mon chien parce que je pars en EHPAD, ou alors le propriétaire est décédé. Donc voilà, merci. Est-ce que quelqu'un peut récupérer? C'est un don, etc. Et en fait, derrière, l'arnaque, c'est qu'on va vous dire, oui, on vous le donne, mais par contre, vous allez payer les frais de transport. Et donc là, il y a des histoires assez folles hein, là-dessus. C'est nos amis d'ici Poitou qui avaient sorti cette affaire, c'était l'année dernière de mémoire, une femme qui avait versé plus de 6000 euros pour adopter un chiot. Elle avait vu une annonce sur Facebook et on lui dit que le transporteur doit lui amener l'animal. Après, on lui dit que le transporteur a eu un accident, donc elle doit payer des frais vétérinaires. Elle n'a jamais vu le chiot. Hein. Ensuite, on lui dit que le chiot va être livré en hélicoptère et donc elle doit payer l'hélicoptère, etc. Et donc, elle a payé. Et ça, c'est tellement cruel parce qu'elle a vraiment investi. Elle attendait ce chiot avec impatience. C'est vraiment terrible. Donc attention, parce qu'à l'approche de Noël, on voit beaucoup de ces petites annonces justement qui sont très piégeuses.
0: On continue de parler de tout ça dans un instant. Pierre Fabin vous dira aussi comment repérer un bon élevage, les indications obligatoires avant d'acheter un animal. Gros dossier vraiment véto aujourd'hui grâce au docteur Pierre Fabin. Pour l'heure, on écoute un peu de Teddy Swims, Mr. Know It All sur votre radio ici. On est ensemble jusqu'à 13h et il est midi 22. À tout de suite.

0: Mr. Know-it-all, Teddy Swims sur votre radio ici. On est ensemble jusqu'à 13h, donc on vous doit bien ça.
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0: Et que de réactions au 0810 055 056, nous ne sommes pas étonnés. Vous êtes très nombreux à réagir parce que les fausses arnaques d'adoption, les faux éleveurs, les faux vétos, ça nous saoule, pardon. Et je trouve ça extrêmement grave, ça révolte notre vétérinaire Pierre Fabin. On a aussi Muriel là qui vient de nous appeler, qu'on va tout de suite prendre, qui appelle d'Indre et Loire. J'embrasse très fort ici Touraine. Bonjour Muriel, bienvenue.
3: Bonjour, merci à toutes, merci. Bonjour à toute l'équipe.
4: Bonjour.
0: Quelle voix enjouée, c'est un plaisir de vous entendre. Alors ma chère Muriel, qu'est-ce que vous vouliez nous dire?
3: Je voulais rebondir sur ce que disait, je me rappelle plus son prénom, sur les dons d'animaux sur le Bon Coin.
0: Oui, Pierre
3: Alors,
0: Fabin.
3: Moi, tous les jours, il y a des dons, mais moi, je me dis, mais c'est pas possible. Bon, je contacte pas les personnes, hein, parce que je veux pas rentrer dans ça. Mais on donne des chevaux, on donne des chèvres, on donne des moutons. Mais ça va des perruches, des chiens, des chats. Bon, moi je contacte pas ces gens, mais moi ça me foirogne,
0: ça me révolte. Et ça, tout comme nous, Muriel.
3: On peut donner un cheval, je dis, il y a quelque chose, si on contacte la personne, mais non, on donne pas un cheval, mais c'est pas un objet, c'est pas un meuble, Moi, ça me fout en pétard.
0: Bah, je comprends bien, Muriel.
4: Vraiment, attention à ces petites annonces.
3: Radio,
4: j'ai épluché cette nuit, justement. Et derrière ces dons, souvent, c'est des ventes déguisées, parce que justement, la vente est très encadrée. Quand vous vendez un animal, il y a vraiment des règles aujourd'hui. Donc, il faut avoir un numéro de sirène. Il faut dire si l'animal, il est inscrit justement au livre des origines. Les animaux doivent avoir 8 mois minimum. On a aussi le numéro de puce qui est obligatoire sur l'annonce, donc il y a tout un petit encadrement autour de tout ça, mais à partir du moment où c'est un don, on fait un peu plus ce qu'on veut. Donc souvent les gens le mettent sous forme de don. Justement, j'avais vu un don de 3 chiots cette nuit, à qui je suis allé écrire. J'aurais écrit, je suis très intéressé. Ils m'ont répondu, le prix n'est pas le même en fonction de la couleur. Donc vous voyez, on a vraiment derrière tous ces dons des arnaques au final. Et donc vraiment, je vous ai dit, on vérifie quand on achète un animal sur un site comme ça, le numéro de sirène, l'âge des animaux, l'appartenance à une race ou pas, ça doit être écrit. Et le numéro de puce, j'ai vu des faux numéros de puce sur internet cette nuit. D'accord. Avec des formats complètement fantaisistes. Donc ça, demandez à votre vétérinaire de vérifier le numéro de puce de l'animal avant d'aller voir. Et quand vous achetez en élevage, on va voir l'élevage toujours.
0: D'accord. Oui, Nordinata, vous avez une question?
5: Oui, j'ai une question parce que j'ai vu aussi qu'il y a des personnes qui organisaient de la vente à l'étranger pour casser les prix. Est-ce qu'il y a des choses auxquelles on doit faire attention justement quand on ramène un
4: animal? Effectivement. Alors, on a beaucoup de problèmes sur ces imports d'animaux. On a beaucoup d'imports illégaux d'animaux tous les jours en France. Hein. Au niveau de Strasbourg, la frontière, tous les jours, il y a des camions qui sont stoppés avec des animaux dedans et qui sont revendus sur des parkings derrière. Donc, c'est pour ça que je vous dis, quand vous répondez à une petite annonce, il faut aller voir le numéro de puce. Un numéro de puce français, ça commence toujours par 250 et le chiffre 26 en général derrière. Donc quand vous avez le numéro de puce, il faut vérifier ce format-là, mais allez aussi vérifier que ce numéro de puce avec votre vétérinaire, il existe. Vous dites à votre vétérinaire, voilà, j'ai vu cette petite annonce, je suis très intéressé par cet animal, et il va aller le vérifier pour vous, ce numéro de puce. Comme ça, vous êtes sûr qu'il n'y a pas une arnaque, mais n'acceptez jamais une livraison sur un parking. Demandez toujours à aller voir où l'animal habite avant, et vous avez un délai de rétractation légale qui est là, c'est-à-dire que quand vous allez adopter un animal, il faut signer un papier qui s'appelle un certificat d'engagement et de connaissance. Et vous avez un délai de 7 jours après cette signature. D'accord. Où vous pouvez vous rétracter pour que l'adoption ne soit pas
0: très impossible. Très rapidement, Pierre Fabin, j'embrasse d'ailleurs Muriel, merci d'avoir appelé, hein, ma chère Muriel. Très rapidement, quand on va voir un élevage, justement, parce qu'il y a aussi des éleveurs douteux, 2 petits conseils pour repérer qu'un élevage n'est pas en carton-pâte.
4: L'hygiène toujours, on vérifie que c'est propre et on demande toujours à voir la mère, mais aussi les mâles de l'élevage, parce que souvent ils les cachent dans un coin, donc on demande à voir les mâles de l'élevage, comme ça on voit vraiment tout l'élevage et tous les animaux qui
0: sont
4: là.
0: Et on repart pas tout de suite avec l'animal, ça n'existe pas.
4: On signe le papier ce jour-là et on repart 7 jours après. Ne signez pas le papier avant d'avoir vu l'élevage.

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1: Bonjour à tous, il est midi 32. On est en plein cœur de votre nouveau rendez-vous quotidien. Ça s'appelle On vous doit bien ça sur votre radio ICI. Et on est ensemble jusqu'à 13h. Moi, je m'appelle Enora Malagré. Je suis avec toute une petite bande bien sympathique. Nordine Atav, Valère Coréard, Pierre Fabin et notre Aude Razo, Madame Anti-Arnaque. Nous avons parlé arnaque, justement, faux veto sur les réseaux, fausses annonces d'adoption. Dans un court instant, Nordine Atav nous parlera perte musculaire. Comment qu'on fait, dis donc, pour pallier ça? Et puis Valère Coréard nous dira comment se faire aider quand le budget dérape. Mais pour l'heure, vous pouvez nous appeler au 0810 055 056 ou nous laisser un message vocal, comme l'a fait aujourd'hui notre chère Laurence.
3: Bonjour, j'appelle au sujet des aides pour le carburant. J'ai vu qu'il y en avait d'autres qui avaient été annoncées. Ouais. Comment je fais pour en bénéficier ?
1: Grande préoccupation que soulève là Laurence. Merci beaucoup pour ce message. Elle nous appelle via ICI Auxerre, que j'embrasse tendrement. C'est très familier, excusez-moi. Valère Coréard, vous avez la réponse.
4: Oui, c'est bien de poser la question parce que beaucoup de personnes n'ont pas demandé l'aide grand rouleur là, sur la première session. Donc c'est dommage, on passe à côté quand même de 100 euros. C'est assez facile. C'est reconduit donc pour octobre, novembre, décembre. Novembre 2026, vous avez donc droit à 100 euros. Ça concerne les salariés, les indépendants qui utilisent leur véhicule personnel pour travailler. J'attendais la vanne, de toute façon. Donc, il y a des conditions de ressources. C'est 2035 euros pour une personne seule, 4070 pour un couple avec enfant, et c'est un peu plus de 6000 euros pour un couple avec deux enfants. Ça veut dire quoi ? Grand rouleur. Il faut parcourir plus de 15 km par trajet entre le domicile et le travail, c'est-à-dire donc 30 km aller-retour, ou alors effectuer plus de 8 000 km par an. Ce qu'il faut savoir, c'est que c'est déclaratif. Donc, pour une fois, l'État vous fait confiance. Ouais, moi, je trouve ça vachement bien. Attention, il peut y avoir des contrôles quand même derrière. Mais enfin, c'est déclaratif. Il y a rien à prouver. Les véhicules sont éligibles du moment que c'est un véhicule personnel et qu'il est assuré. Et comment demander l'aide? C'est très facile. Vous allez sur impots.gouv.fr et là, vous avez un petit formulaire. Vous remplissez et vous touchez les sous sur votre compte en banque. Donc, c'est quand même assez facile. Il faut en profiter parce que, évidemment, qu'on est inquiet par ces hausses des tarifs du carburant. Mais si à côté, on ne demande pas les aides auxquelles on a droit, voilà, c'est quand même un peu n'importe quoi.
1: Profitons-en. Ben oui. Merci Valère Coréard, vous avez des questions, ça tombe bien, on a les réponses 0810 055 056. Mais pour l'heure, on va accueillir la gagnante du jeu. Vous le savez, hein, toute l'année, je booste votre pouvoir d'achat. Et puis comme c'est la rentrée, on le fait carrément deux fois dans l'émission, hein, on est ensemble jusqu'à 13h, je le rappelle. Vous vous inscrivez sur le site ici.fr, il y a une petite page dédiée à cet effet. Vous repartez avec 200 euros à dépenser dans une grande enseigne. On accueille Brigitte, bonjour Brigitte.
5: Bonjour à tous.
1: Bonjour, vous appelez de La Roche-sur-Yon, je crois, Brigitte.
5: Effectivement, je suis à La Roche.
1: Eh bien, oh, La Roche. Et on embrasse très fort ICI Loire-Océan. Vous êtes retraitée, vous avez 5 petits-enfants. Waouh!
5: Eh oui, 5.
1: Ça a bien bossé, comme on dit dans la famille. Eh bien, vous avez gagné, Brigitte! Ouais,
5: bravo.
1: Merci beaucoup. Bah oui, c'est cool. 200 euros cool. À dépenser dans une grande enseigne. C'est pour vous, c'est cadeau, ma chère Brigitte. On vous embrasse très très fort. Passez une très belle après-midi. Faites comme Brigitte, les amis. Inscrivez-vous sur le site ici.fr. Ça marche à tous les coups. Très ringard, ce que je viens de dire. Pour le coup, on va écouter.

0: Toi, Jo Dassin, sur Ici, on est ensemble jusqu'à 13h. 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
0: Et il est midi 39. Vous êtes très nombreuses et très nombreux à réagir au 0810 055 056. On vous prend juste après les merveilleux conseils que va nous prodiguer mon cher ami Valère Coréard, qui va nous dire comment se faire aider quand le budget dérape, Valère.
2: Quand on sent que ça va plus, voilà, ouais. On voit que le découvert il est de plus en plus tôt, on n'arrive plus à finir les fins de mois, et je dis c'est important de le faire avant que ça rompe en fait, ouais. Parce que c'est là qu'on rentre après dans des processus très compliqués.
0: Là, comme le surendettement par exemple.
2: Exactement. C'est ça, alors ouais. Qui parfois est aussi une solution.
0: Bien sûr, absolument.
2: Mais voilà, de dernier recours.
0: Il n'y a pas de honte, hein, chers amis.
2: Il n'y a pas de honte, on n'est pas coupable. En tout cas, on n'a pas forcément fait de faute. Parfois oui, mais c'est un autre sujet. En tout cas, il existe les points conseils budget. Il y en a des centaines en France. Ce sont des lieux agréés par l'État où vous pouvez aller faire gratuitement en toute confidentialité et rien que pour vous un point sur votre budget avec un professionnel qui est là pour vous accompagner, pour voir qu'est-ce qui cloche, pour voir les aides qui existent, pour voir si on peut restructurer votre dette, s'il faut rentrer dans un processus de surendettement. Ils sont là vraiment pour vous. Et à l'heure de ChatGPT, à l'heure de Google, des réseaux sociaux dont on parle souvent, des arnaques, etc., moi je trouve que c'est quand même rassurant qu'il existe des endroits
0: absolument,
2: où il y a des humains dont c'est le métier
0: absolument.
2: Qui peuvent vous aider, parce que la vérité c'est que souvent on se réveille la nuit en disant mais comment je vais faire pour payer les factures, et puis au petit matin on essaie d'oublier, on fait l'autruche parce que c'est trop lourd, c'est trop dur. Voilà, tapez à cette porte, point conseil budget, il y a des cartes en ligne pour retrouver ça. Vous allez sur le site solidarité.gouv.fr et vous vous faites aider, il n'y a pas de honte à se faire aider.
3: Et moi, je voulais rajouter, prendre le courage, comme disait Valère parfois, de prendre le taureau par les cornes et de d'éplucher un peu ces relevés bancaires, de voir s'il n'y a pas, vous savez, des petits montants étranges qui sont prélevés ici ou là, vous voyez, tout d'un coup, un euro et puis 14 euros, on ne sait pas trop à
0: et
3: quoi
0: ça serait. Quoi comme prélèvement ?
3: Ce serait des abonnements cachés, c'est comme ça qu'on appelle ça. Les abonnements cachés, c'est vraiment quelque chose d'important. En fait, c'est quand vous achetez quelque chose sur Internet, des fois, il y a une petite case de cocher par défaut, ou alors il y a des petites lignes que vous n'avez pas bien lues au moment de valider votre achat. Et vous validez en fait des prélèvements récurrents. Par exemple, vous achetez des fleurs sur un site internet et vous n'avez pas vu que vous aviez validé l'idée de livraison de fleurs gratuites toute l'année à condition de payer tous les mois une petite somme. Et donc ça, c'est ce qu'on appelle un abonnement caché. Donc c'est jamais des gros montants, mais il faut voir qui vous prélève, faut demander la résiliation. Et puis en ultime recours, vous pouvez demander à votre banque de faire opposition au prélèvement après avoir bien expliqué la situation à votre conseiller, de vous être assuré aussi d'assurer aussi à votre conseiller que vous avez bien tenté d'arrêter ce prélèvement par voie de résiliation.
0: Oui, Valère.
2: Il y a aussi un point important, c'est les aides auxquelles on a droit. On a des devoirs dans la société, mais on a aussi des droits. On dit souvent on est les champions du monde pour demander des aides. C'est pas vrai. Il y a beaucoup d'aides qui ne sont pas demandées parce qu'on ne connaît pas leur existence.
0: Ouais,
2: on ne sait pas si on est éligible, si quelque chose a changé dans notre vie, les assurances, et j'en passe. Donc c'est aussi fait pour ça, ces points de conseil budget.
0: Nordine, vous vouliez dire quelque chose ?
4: Oui, des fois sur des forfaits, notamment de télé.

0: téléphone, il y a l'assurance qui est dissociée. Lorsqu'on arrête le forfait de téléphone, l'assurance continue. Des fois, c'est des organismes différents. Ça peut arriver et on pense qu'on a tout radié, alors qu'au final, il y a des petites choses comme ça qui courent
1: c'est
0: 9 euros.
1: C'est le petit bout de paiement qui traîne et dont on peut se départir. Pierre Fabin.
2: Ouais, moi, je voulais rebondir sur ce qu'avait dit Aude, parce que je me suis fait avoir comme ça en commandant un cabis d'une société sur Internet. Et j'ai eu des prélèvements de 8 euros tous les mois derrière les petits abonnements
1: beaucoup,
2: cachés
1: là.
2: Comme ça.
1: Ouais,
2: et 8 euros tous les mois,
1: ça fait des sous.
2: À 100 balles à la fin de l'année. Donc faites vraiment attention à ça et surveillez. Moi, je suis très mauvais pour ça et c'est ma femme qui le fait, mais surveillez votre compte tous les mois. Non, mais il faut regarder tous ces petits prélèvements et réagir.
1: Voilà, mais
2: c'est
1: ça vaut le coup,
2: mais c'est obligatoire.
1: C'est ce que j'ai appris aux côtés de Valère Correa, notamment Nordinatam.
0: Il y a des applications aussi gratuites qui permettent justement à chaque fois, alors soit de relier le compte bancaire ou pas, mais en tout cas de pouvoir créer un graphisme qui permet de voir un petit peu où on en est et à chaque fois d'essayer, entre guillemets, de s'améliorer, mais je ne vais pas être donneur de leçons là-dessus.
1: Vous avez des questions? On a forcément des réponses. 0810 055 056. Dans un court instant, Nordinatab justement nous dira à quel moment on commence à perdre du muscle et comment lutter contre ça. Mais pour l'heure, on va écouter Les Regrettés, Rita Mitsouko, Ding Dang Dong, sur votre radio ici. On est ensemble jusqu'à 13h.

0: Merveilleux Rita Mitsouko, Ding Dong Dong, sur votre radio ici.
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0: 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Midi 46, on est ensemble jusqu'à 13h dans On vous doit bien ça, votre nouveau rendez-vous quotidien sur Ici. Nous avons parlé arnaque vétérinaire, nous avons parlé aussi carburant et il y a des réactions au 0810 055 056 évidemment, Audra.
2: Oui, c'est Odile qui nous a laissé un message depuis La Rochelle, un message WhatsApp. Donc Valère, vous parliez des aides carburant, donc elle réagit, elle dit dès lors qu'on est inscrit déjà au chèque carburant, l'aide au carburant de 100 euros, est-ce qu'on peut, oui ou non, le demander une deuxième fois?
0: Bonne question, Valère.
3: Mais ça manquait à ce que j'ai dit tout à l'heure. En fait, c'est, j'aurais dû le dire. Et merci, Odile. Et ça montre qu'encore une fois, c'est tous ensemble qu'on est plus intelligents. Donc, oui, vous pouvez le redemander. Et d'ailleurs, normalement, ça va vous être viré directement. Donc, il y a a priori rien à faire, dit-on. Mais enfin, vérifiez sur impôts.gouv.fr. C'est un nouveau cru. Il y avait une première période. Et là, c'est pour la période septembre-décembre, 100 euros. Ça veut dire que c'est quand même 200 euros. C'est un vrai coup de pouce.
0: C'est super. C'est un vrai coup de pouce. Et puis, on a aussi des réactions. Nous avons Karine qui nous appelle de la Marne. Coucou, ici Champagne-Ardenne d'ailleurs, qui va nous parler un petit peu d'adoption. Ouh là là, j'ai l'impression qu'il y a eu une mauvaise expérience. Karine, bonjour Karine.
4: Bonjour. Comment allez-vous?
0: Vous avez une très belle voix, Karine, si je puis me permettre. Bonjour. Voix de radio, comme on dit. Bienvenue Karine dans l'émission. Alors, qu'est-ce qui vous est arrivé, chère Karine?
4: Alors, voilà, je suis non-voyante et j'ai perdu mon chien guide. Oui. Donc, elle est morte.
0: D'accord.
4: Elle s'appelait Evie et elle est décédée, ça remonte à 5 ans.
0: D'accord.
4: Donc j'ai eu un gros coup de blues, bien évidemment.
0: Évidemment, on peut.
4: Et
0: le
4: là, je vois une annonce sur Facebook, donne petit chiot.
0: Oui.
4: Donc, c'est tout. Je vais dans les Ardennes, au fin fond des Ardennes, pour prendre ce petit chiot. Au départ, on m'avait dit que c'était un golden, mais pas du tout. C'était un épagneul breton. Et en plus de ça, quand on me l'a donnée, elle n'était pas sevrée et je ne le savais pas.
0: C'est Pierre Fabin, le vétérinaire, va monter encore au créneau.
5: Non, mais c'est un grand classique. J'ai su confronter tout le temps en ce moment. En fait, les gens cèdent des animaux en disant voilà, c'est un type golden, type épagneul. Sauf que quand vous arrivez devant la petite boule de poils, c'est irrésistible. Vous n'allez pas dire je ne vais pas repartir avec.
0: D'ailleurs, Karine, vous l'avez gardé, votre épagneul, tout de même.
4: Ah oui.
5: Voilà.
4: Samba, je l'ai gardé.
0: D'accord, ok. Voilà. Donc tout est bien qui finit bien, entre guillemets. Voilà.
4: J'en ai vraiment bavé pour l'éduquer parce que
0: Voilà. Parce qu'elle n'était pas sevrée.
5: C'est pas sevrée, c'est pas le même tempérament en plus que le golden, c'est un peu plus énergique, quoi. Mais si vous voulez, c'est un classique que je vois assez régulièrement. Quand ça se termine comme ça, ça va. Parce que parfois il y a des problèmes de santé derrière tout ça, des animaux qui sont parasités, qu'on nous livre malades au final.
0: Donc, et puis, du coup, ça nous coûte une blinde.
5: Ça nous coûte énormément cher, ça nous prend en charge les frais. Donc vraiment, mon conseil, c'est respecter ce délai qu'il y a. Il y a ce certificat d'engagement à signer quand vous allez adopter un animal. Demandez vraiment toujours ce papier quand vous adoptez. Vous signez ce certificat et vous ne récupérez l'animal que 7 jours après. C'est un délai légal de rétractation au final qui nous permet aussi à nous de réfléchir et de pas faire ça sous la tendresse de l'animal qu'on va voir. Donc on demande à aller voir l'animal avant, on signe le certificat le jour où on le voit, si on voit qu'il est dans de bonnes conditions, et on le récupère 7 jours après. Quelqu'un qui vous donnerait un animal sans ça, c'est que c'est pas une personne sérieuse, tout simplement.
0: Tout simplement. Merci beaucoup Karine pour votre cher témoignage. Passez une belle après-midi. Dans un instant, on va voir avec Nordin Attab à quel moment on commence à perdre du muscle et comment on peut lutter contre ça avec des petits exercices tout simples.
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0: 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Et oui, c'est votre nouveau rendez-vous quotidien sur votre radio Ici entre 12h et 13h et on en est très heureuse, très heureux avec toute la bande, Aude, Pierre, Nordine et Valère. Continuez de réagir, hein, c'est votre antenne, c'est votre émission, on vous doit bien ça, 0810 055 056. Je voulais ne pas respirer, je n'ai pas réussi, je n'ai pas Jean-Marc Barr qui veut. Oh. Et alors, oui, belle ref. Mon cher Nordine Attab, à quel moment on commence à perdre du muscle, comment on lutte contre ça? C'est l'objet de votre chronique du jour.
6: Alors, je vais rassurer Valère, ce n'est pas à partir de 50 ans, parce qu'on a 50 ans tous les deux. Dès 30 ans, on commence justement à perdre de la masse musculaire et donc de la force. Et voilà, toutes les décennies, on perd, entre les études, entre 3 et 8%. Et passé 50 ans, 60 ans, ça s'accélère. Par contre, aujourd'hui, dans une société où on bouge moins, où on est un peu moins en action, on est plus sédentaire, forcément, cette fonte musculaire aussi, en fonction des personnes, peut s'accélérer plus ou moins vite. Alors, tout peut être fait pour pouvoir y contrer. le renforcement musculaire, utiliser un vélo, bref. Mais l'essentiel, c'est déjà de savoir où on en est, au niveau de sa force musculaire, et de pouvoir associer ensuite les exercices qu'ils font en face. Alors, moi, j'aime bien connaître les gens avec qui je suis. Alors, pour toutes les personnes qui m'écoutent, les auditeurs, les auditrices, on va pouvoir faire ce test tous ensemble. Et ça tombe bien parce que j'ai un jeune de la seconde partie de vie, Valère, qui a 50 ans. Et quel âge vous avez, jeune homme?
7: Moi, j'ai 35 ans.
8: Pierre parfait. Fabien est un enfant.
6: Fabien.
9: Mais je suis plus jeune que lui, c'est quand même fou, ça.
6: Allez, on verra pour l'ego de chacun après.
8: Ça commence.
6: Donc, vous allez pouvoir poser votre casque et puis je vais expliquer. Vous allez vous mettre ici tous les deux. Là, ici, face à nous, s'il vous plaît.
8: Alors,
6: là.
8: Si vous êtes à la maison, vous pouvez aussi peut-être vous lever.
6: Voilà, super.
8: Si vous alors, en avez le courage.
6: Et, exactement. Alors là, alors. Vous faites ce petit test-là. Hein. Je vais vous demander de vous asseoir par terre. Pour ceux qui ont mal aux fesses, vous prenez un petit coussin. D'accord? Vous okay. y êtes? Ça y est, tout le monde y est?
8: Un okay. petit coussin
6: vous
8: sur
6: croisez les bras sur la poitrine. Et ce que je vais vous demander, sans vous donner aucune indication et sans vous aider des mains en poussant sur les genoux, je vais vous demander de vous relever.
8: Ah, alors ils l'ont fait. Oh là!
6: Alors, vous
8: n'avez pas vu, alors, mais Pierre Fabin, notre vétérinaire, s'est cassé la margoulette. Il n'a pas vraiment réussi l'exercice, alors que Valère s'est levé d'un seul homme.
6: Alors, voilà, bah, l'étude est réussie, il n'y a pas besoin de faire 8 ans d'études.
8: Est-ce qu'à la maison, vous vous êtes relevé avec difficulté ou pas? Ce qui est bien, c'est qu'on ne le saura jamais. Vous pouvez garder votre honte pour vous. Moi, personnellement, je n'ai pas réussi à me lever.
6: Mais ça peut aussi résumer, malheureusement, la jeunesse actuelle, qui est moins en mouvement. Et ce que je veux dire, c'est qu'on peut être un très bon vétérinaire et manquer de renforcement musculaire. Voilà. Donc, en fait, par rapport à ce petit test-là, peut-être que vous avez eu aucune difficulté, comme ce très beau et très cher Valère. Peut-être que, comme Pierre Fabin, j'en perds mes mots, eh ben, vous avez eu un peu de mal, ça a été tremblant, tout ça, ou peut-être que pas du tout, vous n'avez pas réussi à vous relever. Et en fonction du test et du résultat, vous devez, plus ou moins, effectuer du renforcement musculaire. Si jamais vous n'avez pas la possibilité de faire ce test-là, j'ai un autre test à faire. Mmh. Essayez de faire 5 flexions de jambes et extensions en partant de la position assise sur une chaise, en 20 secondes. Si jamais vous ne réussissez pas, grande nécessité d'effectuer du renforcement musculaire au niveau des jambes, parce que la fonte musculaire est déjà bien partie.
8: Est-ce que vous avez 3 petits trucs à nous donner pour...
6: Mais bien sûr.
8: Il est d'une générosité.
6: Mais bien sûr.
8: Alors, qu'est-ce qu'on l'aime.
6: 2 possibilités. La salle de sport, mais chez vous aussi, c'est très bien.
8: Oui, c'est plutôt ce qui nous intéresse, nous, c'est chez nous.
6: Eh ben, chez vous. Juste un mot sur la salle de sport. Soyez curieux et curieuse. Faites tous les appareils. L'idée, c'est vraiment de renforcer l'ensemble des muscles du corps, parce que les muscles, c'est un ensemble d'élastiques qui sont rattachés. Et s'il y en a qui est un petit peu mal en point, forcément, ça va détériorer les sautes. Et pour vous, messieurs, pensez à renforcer les fessiers. Les fessiers ne sont pas destinés qu'aux femmes.
8: Je vous le fais pas dire.
6: Mais pourquoi je dis ça? Parce qu'en fait,
8: il y a des garçons qui ont la fesse molle.
6: C'est un peu.
8: Je dirais pas qui.
3: Pierre, je prends ça pour moi.
8: Non, je dis pas qui.
6: Parce qu'en fait, c'est un peu la clé de voûte du corps. Pardon. Et pour lutter contre certains maux et
8: mais
6: notamment la prévention des chutes.
8: Comment on fait pour renforcer la fesse molle, Nordine?
6: Alors,
8: un petit exercice simple.
6: Très bien. Donc là, sur la fesse molle, vous allez vous mettre en appui sur une chaise.
8: Ouais.
6: D'accord. Et ce que je vais vous demander, par exemple, on se met face à face. Alors, si vous êtes si vous êtes tout seul, on va le faire différemment. Vous mettez debout.
8: Debout.
6: Et à partir de là, voilà, vous levez un pied et vous allez passer la jambe vers l'extérieur, comme si vous vouliez chasser une porte sur le côté.
8: Oui.
6: Et grâce à ça, vous allez travailler le petit et moyen fessier. Mais moi, ce qui m'intéresse, c'est aussi, par exemple, le quadriceps. J'imagine que là, beaucoup d'entre vous sont en train d'écouter la radio, assis sur le fauteuil, avec la table basse devant vous. Vous tendez les jambes sous la table basse. Et là, ce que je vais vous demander, c'est qu'en levant la jambe droite, vous allez venir toucher le dessous de la table avec les orteils.
8: Pas mal, ça.
6: Et vous maintenez comme ceci 5 secondes. Et après, vous redescendez. Vous le faites de l'autre côté et vous allez voir que si vous le faites en même temps, eh ben peut-être qu'il y a une jambe qui va tomber avant l'autre. Et ça aussi, c'est un message. C'est qu'il y aura nécessité et obligation de renforcer la jambe sur laquelle vous avez un petit peu moins de force. La bonne nouvelle, c'est qu'il n'y a pas d'âge pour commencer. Vous avez 40, 50, 60, 70, 80. Continuez à vous renforcer. Et il y a des choses maquillées, comme les escaliers ou vélo. Vous verrez, ça va entretenir votre force musculaire.
8: Oh, j'ai envie de monter des marches, là. Ça m'a donné envie de monter des marches. Merci beaucoup, Nordine.
6: Merci à vous.
8: Si vous avez des questions pour notre Nordine, vous n'hésitez pas. 0810 055 056. Ça tombe bien, il est là tous les vendredis, dis donc. J'allais dire comme un petit poisson, parce que c'est le genre du poisson, pardon. Je sais pas si c'est la fin de la semaine. Je pars complètement en vrille, les amis. On va accueillir le gagnant, cette fois-ci, de notre jeu. Inscrivez-vous sur ici.fr. Il y a une page dédiée à cet effet, parce que tous les jours je booste votre pouvoir d'achat. C'est 200 euros à dépenser dans une grande enseigne et c'est Ludovic que nous accueillons. Bonjour Ludovic.
10: Bonjour. Bonjour à toute l'équipe.
6: Bonjour.
8: Vous nous appelez d'où Ludovic?
10: Alors du Pas-de-Calais, dans le petit village du Pas-de-Calais.
8: Eh ben, on embrasse ici Nord. Et vous avez une grande fille, je vois, qui est lycéenne.
10: Voilà, tout à fait.
8: Et bah ça, du coup, ça va vous aider parce que c'est gagné.
6: Ouais.
8: Bah voilà, c'est aussi simple que ça. 200 euros à dépenser dans une grande enseigne. C'est... Voilà. On vous fait des gros bisous, super. Ludovic.
10: Merci, merci beaucoup et merci pour tous les conseils de l'équipe, j'ai bien écouté juste avant.
8: Ah, voilà, vous aussi, vous avez... Oh, je suis sûre que vous n'avez pas la fesse molle, Ludovic.
3: Mais ça va pas, non.
8: Pardon. Oh, allez, c'est la fin de la semaine, on est un peu foufou. Je vous embrasse très très fort, Ludovic, prenez soin de vous. Sachez que lundi, nous allons aborder un gros dossier. Qu'est-ce qu'il y a dans mon jambon? Pardon, excusez-moi. Est-ce que c'est... Qu'est-ce qu'il y a de bon dans le jambon? Non mais c'est vrai, c'est ça, grâce à 60 pigeons.
3: On vous laisse vous débrouiller. Allez, bonne fin d'émission. On la regarde tranquillement, très galérée.
8: C'est hyper dur avec moi. Bon, tout n'est pas forcément bon dans le jambon. Voilà, c'est ce qu'on va vous dire lundi. C'est le week-end, hein.
5: Après la fesse molle, c'est dur là.
8: Il va falloir que j'aille me coucher, mes enfants surtout. Je voudrais remercier vraiment toute l'équipe. Je voudrais aussi faire un gros bisou à Willy Revelli. Oh là là, que vous allez retrouver évidemment tout, ce week-end, comme tous les week-ends, dans Willy vient déjeuner chez vous. Je l'embrasse de tout mon cœur. Voilà, c'est un ami merveilleux. J'embrasse aussi Émilie Mazoyer, que vous allez aussi retrouver ce week-end dans cette merveilleuse émission qui est Décibel. Merci à ma Céline à la réalisation. Merci à Diana à la technique, Alexandra au standard, Gwenaël à la préparation de cette merveilleuse émission. Merci pour toute cette belle semaine, chers amis. Quant à nous, on se retrouve lundi.

0: Étienne Dao avec des heures hindous sur ICI. Bonjour à tous, c'est vendredi, soyez les bienvenus et bon réveil.
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0: Bonjour Valentin.
3: Bonjour Louis, bonjour à tous.
0: Vous savez, je suis content de vous voir, les auditeurs sont contents de vous entendre. Pourquoi ? Puisque quand vous êtes là, c'est vendredi.
3: Ah, c'est pour ça.
0: C'est pour ça. Et en plus, vous tombez bien, vous, aujourd'hui, puisque vendredi 2 octobre, c'est la journée mondiale du sourire. Et comme vous le savez, tous les matins, on recherche l'un d'entre vous, un auditeur qui a un talent, une passion, une histoire à nous raconter. Comme c'est la journée mondiale du sourire, on voulait terminer la semaine dans la bonne humeur avec vous et on aimerait partager un grand moment de rire. Alors Valentin, on recherche un auditeur qui ?
3: Un auditeur qui peut nous raconter son plus gros fou rire.
0: À l'école, par exemple, au travail, comme maintenant, je pense qu'il va arriver dans pas très longtemps, ce vendredi. Racontez-nous votre plus gros fou rire en nous appelant tout de suite, c'est Saveria au 0810 055 056.
3: Dans le journal de 5 heures, nous serons à Nantes, où un lycée a été en partie incendié hier. Le ministre de l'Éducation nationale évoque une bascule dans ce mouvement lycéen, nous l'entendrons.
0: Pour vous accompagner aussi jusqu'à 6 heures, nous avons Sarah à la technique, Clément à la rédaction en chef. Ici, dès 5 heures, ça commence maintenant.
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0: Vendredi 2 octobre, excellent réveil, il est 5h. C'est parti pour le tour de l'actualité à vos côtés. Valentin, pas de retour en classe ce matin pour les élèves de 400 lycées.
3: Les cours à distance, comme au temps du Covid, c'est le cas au lycée Nelson Mandela à Nantes, établissement dont la verrière a été incendiée hier lors d'un blocage, un incendie volontaire provoqué par des éléments extérieurs au lycée, précise la préfecture. Depuis, c'est la sidération et la colère qui dominent chez les lycéens et les parents que vous avez rencontrés sur place, Marc Bertrand.
4: Neila contemple la verrière brûlée de son lycée, barrée d'un ruban de police. Elle montre du doigt le premier étage.
5: Bah, j'étais dans cette salle à 8h, là, celle qui a brûlé. Et on voyait juste les gens lancer leur parpaing. Après, c'était les mortiers. On nous a fait évacuer rapidement et juste on voyait les flammes et les pompiers en haut. Et on était juste tous en train de pleurer.
4: On sait qui a fait ça ou...
5: Bah, c'est tout sauf nous, en tout cas. C'est des gens qui sont venus et qui se sont dit qu'ils allaient tout casser.
4: Les internes ont été rassemblés au conservatoire, juste à côté, pour attendre sur leur téléphone des nouvelles.
5: Je suis en train de lire justement et ils disent que le lycée ne devrait pas rouvrir d'ici les vacances de la Toussaint.
4: Gabin, 16 ans, n'a que son t-shirt sur le dos.
6: En fait, bah j'ai rien. Je suis sorti comme ça. J'espère qu'on va pouvoir récupérer au plus vite nos affaires.
4: Il fait sport-études, du handball, comme le fils de Mathieu, père de famille, qui arrive en catastrophe du Mans.
7: Quelques heures de route, mais on n'est pas très loin.
4: Il a quitté son travail pour ramener plusieurs enfants chez eux dans la Sarthe.
7: C'est catastrophique. Pour les enfants qui font du hand, l'école à distance, je pense que ça peut se gérer. Et là, ouais, faire du hand à distance, c'est pas possible. Le groupe de personnes qui a fait ça, je pense qu'ils se rendent pas compte des conséquences pour tout le monde, quoi.
4: Les expertises vont devoir déterminer si la structure du lycée a été touchée. Le bâtiment a été construit il y a 12 ans à peine. Il avait coûté 64 millions d'euros.
3: Et pour tenter d'éteindre cette colère, le ministre de l'Éducation nationale va recevoir aujourd'hui les associations lycéennes mobilisées à l'origine contre le manque de moyens, le système Parcoursup et les professeurs non remplacés. Édouard Geffray, qui a fait le constat hier soir d'un glissement dans ces mobilisations.
8: Indéniablement, le mouvement a changé de nature. On a un mouvement lycéen qui est pris en otage par des groupuscules ultra-violents. D'abord, ça a été au départ attisé et récupéré par la France Insoumise en termes de blocage. Et puis, vous avez effectivement des groupuscules d'ultra-gauche qui, aujourd'hui, ont des comportements violents et qui ont été mettre en péril la santé de nos élèves et de nos personnels. Il y a très clairement une entreprise d'attaque et de destruction du service public de l'éducation.
3: Et première réponse du ministre, il renonce aux frais d'inscription en BTS et en prépa, mesure prévue dans le budget 2027.
0: Et le budget détaillé hier avec un objectif 43 milliards d'euros d'économies supplémentaires.
3: Un budget de redressement synonyme d'effort pour tous ou presque selon le gouvernement. Alexis Morel, ce budget, il n'épargne pas les familles, quel que soit leur niveau de revenu.
9: Avec d'abord le gel des allocations familiales que touchent 5 millions de foyers, ces prestations ne suivront pas l'inflation l'année prochaine si cette copie budgétaire est validée. Gros coup de rabot en vue pour l'allocation de rentrée scolaire, pourtant réservée aux plus modestes, 600 millions d'euros en moins, c'est près d'un tiers de l'enveloppe qui pourrait disparaître. La branche famille de la Sécu est donc à nouveau mise à contribution dans ce budget. En pleine chute de la natalité, le signal envoyé est délétère, selon Guillemette Leneveu, directrice générale de l'Union nationale des associations familiales.
10: C'est quand même sidérant. Il faut aider les familles. Il faut leur adresser des messages positifs. Est-ce que vous entendez, à travers ces mesures, un message positif ? En rien. On va le payer très très cher. La chute de la fécondité, elle est là. On est dans le toboggan. À quel moment on va arrêter ?
9: Mais de son côté, le gouvernement explique justement vouloir mieux cibler les moyens de la politique familiale sur la naissance, l'arrivée de l'enfant, avec par exemple 90 millions d'euros supplémentaires pour les crèches, ou encore, côté logement, la création d'un nouveau prêt à taux zéro pour les parents de jeunes enfants.
3: Et parmi les rares aides préservées, on retrouve le RSA ou l'allocation adulte handicapé. Leur montant sera bien indexé sur l'inflation selon cette première version du budget examinée à l'Assemblée nationale à partir du 13 octobre. Après les aveux de Cédric Jubilard, une nouvelle reconstitution organisée aujourd'hui à Cagnac-les-Mines dans le Tarn pour comprendre comment la soirée a dégénéré jusqu'à la mort de Delphine Osaguel en décembre 2020. Reconstitution aussi sur le terrain où Cédric Jubilard indique avoir caché le corps de sa compagne dans un tas de terreau. Objectif, déterminer si le geste est prémédité, élément déterminant pour le procès en appel prévu l'année prochaine.
0: Des retrouvailles aujourd'hui entre Zizou et le Stade de France.
3: Troisième match des Bleus en Ligue des Nations de foot avec la réception de l'Italie, mais donc surtout première rencontre à domicile depuis l'arrivée de Zinedine Zidane comme sélectionneur. Il renoue avec l'enceinte où il a fait des merveilles comme joueur, évidemment son doublé historique en finale de la Coupe du Monde 98.
11: Je vais pas être original, je crois que c'est ce qu'on a fait avec les copains en 98, parce qu'en plus on a eu la chance de pouvoir jouer cette Coupe du Monde en France chez nous, donc de l'avoir gagné et en plus contre le Brésil, c'était quelque part un petit rêve de la part de tout le monde et on avait réussi à le faire. En même temps, vous avez raison de parler de mon premier souvenir avec le Stade de France, parce qu'il faisait un froid polaire et le terrain était très dur, que la science ne savait pas si on allait jouer ou pas jouer. On joue contre l'Espagne qui n'avait pas perdu depuis 3 ou 4 ans, donc d'avoir marqué, bon voilà, c'est vrai que c'était quelque part pour moi un grand souvenir. Et après avec les copains en 98, on a réussi à gagner la Coupe du Monde. Donc voilà, c'est particulier, ce stade est particulier pour nous, pour ceux qui ont vécu des choses dans ce stade. Et ce qu'on a juste envie, c'est de pouvoir continuer à écrire notre page, notre histoire pour l'équipe de France.
3: Et coup d'envoi de ce France-Italie à 20h45 avec les commentaires d'ici sur notre chaîne YouTube et notre application mobile. La météo, Louis, et c'est pour aujourd'hui une alternance de nuages et d'éclaircies.
0: Exactement, Valentin, avec une zone nuageuse un petit peu plus dense dans le nord sur une grande partie de la région Grand Est. On a la même chose sur les deux extrémités au sud, du côté des Pyrénées-Atlantiques et des Alpes-Maritimes. Pour les températures au petit matin, Didier nous écrit sur notre page Facebook 11 degrés dans le Puy-de-Dôme. Tout de suite, on a Doris qui nous dit on a un joli 15 degrés au petit matin en Alsace, puis les températures, elles, vont monter progressivement au cours de la matinée à Dijon et Besançon. On conserve encore un petit peu de fraîcheur, 12 degrés à Saint-Etienne, 14 degrés à 10h du côté d'Avignon. En revanche, on aura déjà 18 degrés. Cet après-midi, on a un temps plus agréable sur une bonne partie du pays. Quelques averses attendues localement dans le sud, en Occitanie, dans les Bouches-du-Rhône, ainsi qu'en Savoie, mais ce n'est pas la dominante du jour. Globalement, vous allez pouvoir profiter d'une assez belle journée. Et les maximales dans le nord, ce vendredi après-midi, 23 degrés à Nantes, dans le sud, 25 à Marseille.
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0: On est avec vous, avec Valentin, à vos côtés jusqu'à 6h. Et dans 3 minutes, on n'attend pas pour vous partager de bonnes idées. Ici, ça entreprend votre rendez-vous quotidien avec Catherine Quicandon qui va vous partager un outil pour se prémunir du froid et du chaud dans vos maisons grâce à un réflecteur thermique, un produit fait sur mesure du côté de Poitiers. Une découverte juste après vos chansons préférées. Et c'est Laurent Voulzy que voilà. C'est sûr ici, on vous souhaite à tous un excellent réveil. On est très heureux de terminer la semaine à vos côtés. Et on vous laisse profiter de Bubble Star.

0: tous dès 5h avec Laurent Voulzy ce vendredi matin. Excellent réveil avec nous. Aujourd'hui, figurez-vous que débute la fête de la science avec des milliers d'animations gratuites. Et vous allez voir, il y a des choses assez surprenantes.
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0: Alors, cette fête de la science, elle a lieu jusqu'au 12 octobre avec des milliers d'animations qui seront proposées autour d'un thème cette année, saveurs savantes. Exemple étonnant, j'ai lu ça hier à Caen. On pourra, par exemple, découvrir comment l'eau de cuisson des andouilles peut être utilisée comme composant pour fabriquer du béton.
3: Ça alors,
0: c'est plutôt pas mal.
3: Oui.
0: Et des rendez-vous comme ça, il y en a plein.
3: Et on les retrouve où, Louis, justement, tous ces rendez-vous?
0: Alors, ils sont tous répertoriés. C'est un site agréé par l'État. Soyez vigilants, www.fetedelascience.fr. Vous allez découvrir ce panel de rendez-vous. Le but étant de susciter des vocations et de faire découvrir la science au plus grand nombre. Je vous invite à aller parcourir ce site www.fetedelascience.fr. Et Valentin, forcément, cette fête, Stéphane Bern ne pouvait pas passer à côté.
3: Évidemment, et ce matin, il nous raconte comment un jeune Français a risqué sa vie pour définir la longueur d'un mètre. C'est à suivre à 5h, un peu avant 5h30 sur ICI.
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0: Dans ICI, ça entreprend, une idée aujourd'hui qui pourrait bien nous servir pour la prochaine canicule, Valentin.
3: Et oui, pour garder nos maisons au frais, sans blanc de meudon, ni couverture de survie aux fenêtres. Catherine Quicandon, où est-ce que vous nous emmenez aujourd'hui?
4: À Mont-sur-Gaine, à moins de 50 km au nord de Poitiers, les températures extrêmes ont trouvé un adversaire.
5: Que très bas si je faiblis!
4: Alors non, ce n'est pas Godefroy Le Hardy, mais Valentin Lopé et ses réflecteurs isolants sur mesure pour fenêtres Sunstop. Deux matériaux au choix, un isolant réfléchissant à bulles d'air et un isolant réfléchissant multicouche.
6: C'est un réflecteur thermique donc avec 19 couches de réflecteurs à l'intérieur. Donc on a une couche en polyester aluminisé à l'extérieur et ensuite on a des couches de nylon et des couches réflectives à l'intérieur. Donc il fait à peu près 2,5 cm d'épaisseur et il est assez léger. Donc, ce qui permet une pose facile, puisqu'en plus, il se pose avec des ventouses. Donc, ça permet de le mettre et de l'enlever assez rapidement.
4: Autre avantage, il est sur mesure. Ensuite, comment l'utiliser?
6: On recommande la pose à l'extérieur, si les conditions le permettent, bien évidemment, pour rester dans des conditions de sécurité correctes. Et sinon, en hiver, vous pouvez aussi le placer à l'intérieur pour conserver la chaleur. On a en fait une petite lame d'air entre le réflecteur et la vitre qui est donnée par l'épaisseur des ventouses, puisqu'il se fixe avec des ventouses. Et cette petite lame d'air plus l'aspect thermique du réflecteur permet vraiment d'isoler, que ce soit en hiver pour garder la chaleur à l'intérieur ou en été pour éviter qu'elle entre.
4: Au fait, avec ces réflecteurs, on est dans le noir. Ah bah oui, il faut choisir entre avoir trop chaud mais dans la lumière ou moins chaud mais dans l'obscurité. Et d'ailleurs, combien de degrés gagne-t-on? Selon les tests effectués chez sa maman avec les différents prototypes, merci maman, entre 4 et 5 degrés, ce qui n'est pas négligeable. Pour l'instant, Valentin travaille seul et il découpe lui-même votre réflecteur à la bonne taille dans son atelier. Il a démarré son activité en juin dernier, mais les demandes se multiplient. Elles viennent de France, de Belgique, de particuliers ou encore de communes. Cet ancien développeur web qui a fait une formation en rénovation énergétique a donc bien fait de se lancer. Surtout que les prix sont plutôt abordables quand on compare à d'autres solutions. 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Merci à Frédéric Gissot d'ici Poitou pour cette idée qui nous préserve du chaud et du froid. Ici, ça entreprend dans la Vienne avec Sunstop et des réflecteurs isolants au top.
0: Une idée à garder en tête. Merci Catherine.
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0: Soyez les bienvenus si vous nous rejoignez à l'instant sur ICI, 5h15. Et une question, ce matin, allez-vous allumer votre chauffage dès l'arrivée du froid ou attendre un petit peu?
3: Cette question, elle se retrouve dans de nombreux foyers, surtout en ce moment. Voir si votre chaudière est au fioul, 1,88€ en moyenne le litre, c'est 80 centimes de plus en un an. Et donc forcément 800€ de plus à débourser pour une cuve de 1000 litres. À ce prix, beaucoup de clients sont frileux à l'idée de faire le plein, voire ils renoncent carrément, comme vous l'avez constaté, à côté de carbone pour ici Occitanie Théo Cobel.
8: Dans sa grande maison de campagne, Damien a déjà fait un choix pour sa cuve de fioul.
9: Je ne pense pas que je vais la remplir cette année, c'est exorbitant. Là, la cuve pleine, je pense qu'on en a pour presque 2000 euros.
8: À trop cher pour ce saisonnier, c'est plus d'un mois de salaire, alors il réfléchit à d'autres solutions.
9: Pour commencer, je pense qu'on va prendre des petits radiateurs à fioul, ça coûtera moins cher. Et puis, ne pas chauffer toutes les pièces. Voilà, chauffer juste les pièces de vie, la cuisine, les chambres, et puis après se couvrir.
8: Moins se chauffer, Julie, une habitante de Salles-sur-Garonne, a elle fait un autre choix. Il y a 5 ans, elle a condamné sa cuve.
10: On est passé au poêle à bois et à la clim réversible. On ne regrette pas du tout. Les sacs coûtent un peu, si jamais de bois ou quoi, mais après ça n'a rien à voir avec le fioul, quoi.
8: Une tendance qui se ressent dans les entreprises de livraison. Fabien Molina est le gérant de l'entreprise SAS Molina à carbone.
11: Comme vous le voyez, peu d'activité en ce moment. On est début octobre et on a tous les camions sur le parc.
12: Ça arrive jamais ?
11: Non, à cette époque-là, on n'a jamais personne sur le parc. C'est une époque qui est forte. Et là, on est à l'approche de l'hiver 2026-2027. Et les gens sont dans l'attente parce que la pression économique est tellement forte que les gens font au compte-gouttes ou retardent leurs achats.
8: Et quand ils reçoivent des coups de fil, c'est pour des moitiés, voire des tiers de cuves à remplir. Une situation loin d'être évidente à gérer.
11: Nous, on a des frais de fonctionnement parce qu'on roule aussi avec du carburant qu'on achète très cher. On revient 4-5 fois des fois chez les mêmes clients. Donc ça multiplie nos coûts de livraison et je dirais que quand l'hiver va être là, il faudra qu'on soit capable de répondre à tout le monde parce que tout le monde va arriver en même temps aussi. Et on n'a que 3 ou 4 camions et on ne peut pas les multiplier, quoi.
8: Il sait aussi que cet hiver va laisser des traces pour un mode de chauffage déjà en fort déclin.
11: Ça peut être un coup de plus qui amène le chauffage au fioul plutôt vers la fin et ça, a priori, ça fait sourire à notre gouvernement. Dans nos entreprises, je pense que les morales sont en berne.
8: Et si lui, son entreprise a su diversifier son offre en proposant des granulés de bois, mais aussi du gazole non routier, ce n'est pas le cas de toutes. Certains indépendants nous ont confié hors micro réfléchir à arrêter leur activité face au manque de perspectives pour la suite.
3: Et il n'y a pas que le fioul qui flambe, le gaz aussi ne cesse d'augmenter. Il a encore pris 6,3% hier. Le gouvernement propose de son côté des aides, notamment MaPrimeRénov pour remplacer sa cuve au fioul ou sa chaudière au gaz.
0: Merci Valentin. 5h18 dans 3 minutes. C'est la télé avec Patrice Gascoigne. Ce matin, on va tourner la roue sur M6. C'est la roue de la fortune qui revient ce soir dans une version un petit peu revisitée. Vous allez voir une version spéciale célébrité et celle qui va vous en partager les coulisses, c'est Eric Antoine. Dans quelques minutes, juste après la musique d'ici qui vous réveille avec les Four Non Blondes, What's Up. Et aujourd'hui, une journée un petit peu spéciale, journée mondiale du sourire. Et on recherche un auditeur qui nous partagera son plus grand fou rire au 0810 055 056.

0: Les Four Non Blondes. Sur ici, très heureux d'être avec vous ce vendredi pour terminer la semaine. C'est le moment de nous appeler également au 0800 10 055 056. Prenez votre téléphone et venez participer au duel des auditeurs. C'est tous les matins sur votre radio ici, 5h38. Une question autour de l'actualité, un chiffre à trouver et le plus proche de la bonne réponse remporte sa radio ici, Valentin.
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0: 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Cette radio, elle est parfaite. Elle est pour vous au 0810 055 056. C'est Saveria qui attend vos appels.
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0: Avec Patrice Gascoin, C'est Coulisses TV, pardonnez-moi pour ce petit chat dans la gorge aujourd'hui. Patrice, qui va nous proposer de tourner la roue sur M6, c'est pas n'importe laquelle, c'est la roue de la fortune.
4: Tout le monde ne résiste pas à la pression, même quand il s'agit de jouer à la célèbre roue de la fortune sur M6.
5: Arrêtez !
6: Les noces de praline !
5: C'est ma langue à la fourchée !
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4: Et oui, la langue peut fourcher rapidement quand on se retrouve à tourner la roue de la fortune. Et en même temps, avouez que c'est ça qui est drôle, voir des personnalités paniquer à l'idée de ne pas trouver rapidement la réponse. Donc, préparez-vous ce soir sur M6 à tomber sur de nouveaux fous rires. Place à une émission spéciale célébrité du jeu La Roue de la Fortune. Qui dit émission spéciale dit horaire spécial à 21h10. Et pour Eric Antoine, le drôlissime animateur du jeu, eh bien une veste spéciale. Dites-moi, on en parle de ce look, Eric Antoine ?
7: On commence comme ça. On m'a dit pas le physique, pas les vêtements.
4: Pour cette nouvelle émission sur La Roue de la Fortune, est-ce qu'il y a un choix vestimentaire particulier ?
7: Non. Alors le plateau étant complètement noir, je m'assortis, je m'harmonise au plateau. Tu vois, par exemple, juste pris, tout est blanc, tout est lumineux, donc je vais péter toutes les couleurs. Là, je suis sur une base noire, si tu veux, avec toujours une petite veste colorée, mon petit œillet porte-bonheur. Voilà.
4: Du coup, votre rapport avec la roue, ça se passe comment ?
7: Ça se passe super bien. Alors, ma roue s'appelle Caroline. Donc, il y a Caroline, qui est la roue principale, hein, qui est un peu la bosse de toutes les roues. J'ai ma mini-roue à moi, qui a été créée, qui s'appelle Carolinette. Et il y a aussi la roue de la finale, qui s'appelle Roubert. Roubert, c'est un type que des cadeaux, des gains surréalistes. J'ai un très bon rapport avec ces trois roues, hein, qui sont délicieux, qui sont espiègles, parfois un peu pervers, avec des nouvelles cases, les hold-up, les échanges. Enfin, non, pas hold-up, c'est ancien, mais les échanges, les mini-roues, etc. Donc, c'est drôle parce que la roue est un personnage à part entière, en effet. Elle fait évoluer le jeu dans un sens et puis dans l'autre. Et elle change. Parfois, elle est très amoureuse de certains candidats à qui elle donne beaucoup, et puis d'autres qu'elle déteste, qu'elle détruit psychologiquement. On a d'ailleurs une cellule d'aide psychologique pour les candidats détruits par Caroline.
4: Eric Antoine, qu'il ne faut pas toujours prendre au premier degré, mais dont l'humour fait mouche sur le plateau de La Roue de la Fortune, avec ce soir sur M6 une spéciale où des célébrités viennent jouer pour des associations. Vous retrouverez notamment Gilles Alma, Rosine Bachelot, Marine Leonardi, Sophie Davant ou Arié Elmaleh.
0: 21h10 sur M6, et la concurrence sera rude en plus ce soir à la télévision. J'aurai l'occasion de vous en reparler tout à l'heure, puisque tout de suite, je vous laisse profiter de cette nouveauté musicale pour commencer ce vendredi avec Benabar, une chanson qui s'intitule « Elle danse », qui vient intégrer son nouvel album « Le soleil des absents » sorti en 2025. C'est une chanson sur le lâcher-prise et la complicité familiale.

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1: Elle danse. C'est le nouveau single de Benabar sur ICI. Benabar qui s'apprête à repartir en tournée dès le 12 novembre. Il sera à Clermont-Ferrand, le 14 à Dole, 19 à Biarritz. Et il reste encore quelques places sur les sites de revendeurs agréés. Avant les infos de 5h30, un petit peu d'histoire avec Stéphane Bern qui ce vendredi s'empare de la fête de la science. L'occasion de découvrir le parcours d'un jeune Français qui a risqué sa vie pour répondre à une question toute simple. Combien mesure un mètre ?
2: Pour définir le mètre, les savants français ont dû mesurer la Terre. Et cette aventure va conduire François Arago jusque dans les prisons espagnoles. Une histoire qui dépasse largement les bornes. Début du 19e siècle, la France veut en finir avec le bazar des mesures. Chaque région a ses pieds, ses pouces et ses toises. Un vrai casse-tête national. Étonnamment, la phrase « c'est à peu près grand comme ça » n'est plus jugée assez précise.
3: Vous savez, je ne suis pas l'homme des incertitudes, des mesures et des à peu près. Je travaille dans le concret, moi, et je veux voir ça.
2: Les savants décident donc d'inventer le mètre. Ce dernier sera calculé à partir de la taille de la Terre elle-même. En gros, pour définir un mètre, il commence par mesurer 40 000 kilomètres. Logique, non ?
3: Mais vous êtes fous !
2: Oh oui ! Il faut alors mesurer avec précision un immense axe qui traverse la France et l'Espagne, le méridien de Paris. En 1806, François Arago, 20 ans, est envoyé aux Baléares pour compléter les calculs. On a connu pire comme job d'étudiant.
4: Bonjour, c'est pour une demande de dossier Erasmus.
5: Vous avez votre fiche d'inscription ?
2: Pendant des mois, il grimpe sur les sommets, observe des signaux au loin et note des chiffres. Puis la guerre éclate en Espagne. Un Français qui passe ses journées à observer le paysage avec une longue vue, à dessiner des cartes et à prendre des notes, ressemble soudain beaucoup moins à un scientifique qu'à un espion. Pas faux. Arago est arrêté, emprisonné, puis arrêté de nouveau après une première évasion. Le genre de séjour où les avis Google sont très mitigés. Après bien des péripéties, il parvient finalement à rentrer en France avec ses précieux relevés. Ouf. Aujourd'hui, un mètre paraît une évidence. Pour lui donner sa longueur, François Arago a pourtant dû traverser des montagnes, une guerre et quelques prisons. C'est ce qu'on appelle un coup de maître.
1: Oh, je vous tire mon chapeau, Stéphane. Il est à 5h30 sur ICI. Voici l'actualité en France et dans le monde en 90 secondes. C'est avec vous, Valentin Bertrand.
6: Les cours à la maison pour des milliers de lycéens. 400 établissements vont rester fermés aujourd'hui après la multiplication des débordements depuis le début de la semaine et la présence remarquée de casseurs venus de l'extérieur. Au total, 2000 suspects ont été interpellés hier en France. Pour tenter de calmer la colère, le ministre de l'Éducation nationale reçoit aujourd'hui 3 associations lycéennes. Édouard Geffray, qui a également annoncé vouloir renoncer aux frais d'inscription en BTS et en prépa l'année prochaine, mesure qui était annoncée seulement quelques heures plus tôt hier, au moment de la présentation du budget. Une nouvelle plainte pour faux et usage de faux déposée par Jordan Bardella après ses accusations de diffamation contre Mediapart. Le site d'investigation a publié hier des extraits de conversations dans lesquels le président du RN est accusé d'avoir multiplié les propos antisémites en 2013 quand il avait 17 ans. Préméditation ou pas, c'est la question qui taraude toujours les enquêteurs dans l'affaire Jubilard. De nouvelles reconstitutions sont organisées aujourd'hui dans le Tarn, 6 ans après la disparition de Delphine Saguel et 3 mois après les aveux surprises de Cédric Jubilard, son procès en appel est prévu l'année prochaine. Le bout du tunnel pour les habitués des vieux trains corail Paris-Clermont et Paris-Limoges-Toulouse. La SNCF promet la mise en service de rames nouvelle génération oxygène l'été prochain. 3e match ce soir pour l'équipe de France de foot en Ligue des Nations. Les Bleus, pour l'instant, sur un sans faute, reçoivent l'Italie. Première rencontre au Stade de France pour Zinedine Zidane dans le costume de sélectionneur 28 ans après son doublé historique en finale de la Coupe du Monde.
1: L'info du jour, Valentin, après une semaine de violence, les lycéens divisés sur la suite du mouvement.
6: Une partie des jeunes s'inquiète et appelle à éviter l'escalade face à la multiplication des blessés. Ils sont 65 parmi les personnels de l'éducation nationale, 170 chez les élèves. À Tours, mercredi, un lycéen a été blessé à l'œil, blessure compatible avec un tir de LBD selon le parquet. De quoi en refroidir certains, Marie Boéda.
5: Un peu de poussière sur son t-shirt blanc, Jordan, en terminale, souhaite continuer les blocages, mais sans débordement.
7: Ça a un peu dégénéré vite, faudrait faire quelque chose, mais moins grave. Pas de feu, pas de violence, juste protester et bloquer le lycée, quoi.
5: La meilleure chose pour Chloé, c'est de retourner en cours.
8: Des deux côtés, je trouve que ça va trop loin pour un blocus qui est censé être pacifique.
5: Tir de mortier d'artifice, feu de poubelle, gaz lacrymogène devant les établissements. Valentine montre un message de vigilance diffusé par un élève de sa classe.
9: Il y a beaucoup de choses qui ont tourné pour créer des bombes, des cocktails molotov et tout exprès pour ça. Nos groupes de classe, ils nous disaient n'y allez pas parce que là, du coup, c'est vraiment juste horrible.
5: Léna et Alix se présentent dans des groupes de blocage, s'agacent que ces violences occultent leurs revendications.
10: Ça décrédibilise la cause. Ça nous met l'étiquette des jeunes qui cassent tout pour n'importe quoi alors qu'à la base, c'est pour des vraies raisons.
5: Classe surchargée, journée trop longue.
11: Il se passe des événements qui évoluent très vite.
5: Une professeure se tient devant le lycée Balzac. C'est là qu'un jeune garçon a été blessé à l'œil et que le portail a été noirci par des feux de poubelle.
11: Beaucoup de jeunes sont arrivés. Ce n'étaient pas nos élèves. Ils venaient prendre Balzac et ils venaient tout détruire.
5: Elle confie vivre des journées éprouvantes et va préparer des cours en visio pour les élèves qui le souhaitent, puisqu'aujourd'hui, pas de cours assurés en présentiel dans son lycée.
6: Et aujourd'hui, interdiction de manifester devant les 400 établissements fermés, comme le précise un arrêté du ministère de l'Intérieur.
1: La météo, tout de suite, de ce vendredi 2.

0: classique en Savoie. Et puis pour les maximales, 23 degrés dans le nord à Nantes. Dans le sud, 25 aujourd'hui à Marseille.
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0: Dans 3 minutes, c'est le duel des auditeurs autour de l'actualité. Inscription au 0810 055 056. Je vous donne un petit indice, on va parler d'un record qui est en train d'être battu par un jeune Français qui s'est lancé un défi un petit peu fou. Vous allez voir, ça a un lien avec le cinéma. Je vous en dis pas plus pour l'instant. Un chiffre autour de cette actualité et un joli cadeau, Valentin.
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0: Et en parlant de playlist préférée, voici pour vous ce vendredi matin, Élie Médéros sur Ici avec Toi mon toit.

0: toi. Élie Médéros sur ICI. Place tout de suite au duel des auditeurs.
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0: Une question autour de l'actualité, un chiffre à trouver, celui le plus proche de la bonne réponse pour repartir avec votre radio ici, Valentin. On dit bonjour à Séverine qui est avec nous.
3: Bonjour, bonjour Séverine.
4: Bonjour Louis, Valentin, bonjour tout le monde, tous ici Armory.
0: Ah, et nos confrères d'ici Armory qu'on salue, pourquoi ? Puisque vous nous passez un petit coup de fil depuis l'Ille-et-Vilaine, ça fait plaisir de vous avoir Séverine. On a Gaëlle qui est avec nous également.
3: Bonjour Gaëlle.
5: Bonjour Louis et Valentin, bonjour Séverine.
4: Bonjour Valentin.

0: Bonjour Gaël.
1: Avec vous, on salue nos confrères d'ici Pays d'Auvergne, puisque vous, vous nous appelez dans le Puy-de-Dôme.
0: C'est ça, tout à fait.
1: Exactement, on y va. Oui, je vois qu'il y a des requêtes ce matin. Les requêtes sont terminées, on y va pour la question. C'est une info complètement folle que j'ai vue hier dans Ouest France, repérée à Orléans. Lucas, un jeune de 22 ans, tente de battre le record du monde de films vus au cinéma en une année. C'est assez dingue, il en regarde 3 par jour, par semaine, jusqu'à 5 le week-end. Selon vous, depuis le 2 janvier, combien de films Lucas a-t-il déjà vu au cinéma? Je vous donne un indice, c'est plus de 500. On vous écoute pour un chiffre, Séverine.
0: 2500
1: films pour Séverine.
2: C'est enregistré.
1: Le gars est resté gravé devant son écran pendant 1000 heures. Gaëlle, vous en pensez quoi?
0: Allez, soyons gourmandes,
1: 3000.
2: Vous allez encore plus loin.
1: La bonne réponse avec vous, Valentin.
2: 960 films. Alors, ça paraît moins que vos propositions, mais c'est déjà beaucoup.
1: C'est pas mal. Et c'est Séverine qui gagne ce matin. Qu'est-ce que vous m'avez fait? C'est génial, ça. 2500 films, 3000 pour Gaëlle.
2: Le précédent record, on va quand même le dire, c'était 777 films vus. Là, on en est donc à 960 et l'année n'est pas terminée.
1: Exactement, parce qu'en fait, le but du jeu, il souhaite atteindre 1300 films. C'est dingue. Tiens, la question que je vous pose ce matin, Séverine, le dernier film que vous avez vu au ciné?
0: L'Héritage, avec Didier Bourdon.
1: Ah, ok, il est bien?
0: Ah oui, super, super, excellent. Le sanglier qui saute et tout, c'est...
1: Ah bah c'est une comédie. Gaëlle, vous de votre côté?
0: Femme gardée 2, avec justement Olivier Bourdon aussi.
1: Je l'ai vu celui-là, il est excellent, faudra que j'aille voir L'Héritage.
2: Et vous, Louis, votre dernier passage dans les cinémas,
1: tout de mémoire, L'Odyssée.
2: L'Odyssée de Victor Nolan.
1: De Christopher Nolan. Christopher Nolan, effectivement. Séverine et Gaëlle, ça m'a fait plaisir de vous avoir. Un sourire radieux ce matin avec vous. Je vous souhaite une belle journée et puis un bon week-end un petit peu en avance.
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1: 5h43, excellent réveil. Bonjour à vous si vous nous rejoignez à l'instant ce vendredi matin de bonne heure. Dans quelques instants, c'est votre rendez-vous anti-arnaque, c'est pas vrai. Ce matin, un sujet, un livreur qui vous appelle et vous demande un code reçu par SMS. Surtout, ne pas lui donner, Valentin.
2: Mais oui, car ce code peut en réalité valider un paiement à votre insu. Audrey Azo nous explique comment éviter ce piège dans moins de 3 minutes sur ICI.
1: Restez bien avec nous, vous allez avoir toutes les explications juste après la musique d'ici, et c'est William Scheller tout de suite qui nous rejoint avec le carnet à spirale.

0: William Scheller et son carnet à spirale sur ici à 5h46. On va retrouver Aude Razo et votre rendez-vous anti-arnaque, bien sûr.
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0: Tous les jours, une astuce pour lutter contre ces arnaques qui pullulent dans notre société dès le début de journée. Aude, bonjour. Aujourd'hui, vous nous alertez sur une arnaque d'un nouveau genre. Encore une fois, ce sont les codes qu'on reçoit par SMS.
2: Pour bien comprendre, je vous raconte l'histoire de Christian. Christian, c'est un fidèle auditeur et il m'a raconté le piège dont il a été victime. Tout commence avec l'appel d'un livreur. Christian attend un colis, donc le coup de fil ne le surprend pas. Le monsieur lui dit qu'il y a peut-être une erreur dans son adresse, il n'a pas trouvé son nom sur la boîte aux lettres. Alors pour rectifier l'adresse, le faux livreur, parce que oui, malheureusement c'est un faux, le faux livreur dit à Christian qu'il y a une procédure à suivre. Notre auditeur va recevoir un code par texto, par SMS, et il devra lui donner ce code. Bon, Christian se méfie, mais le monsieur insiste. C'est la procédure, dit-il, et il promet qu'ensuite il pourra le livrer dans la soirée.
0: Alors Aude, ce code c'est un piège, mais expliquez-nous pourquoi.
2: En fait, ce code n'a rien à voir avec l'adresse de Christian ou une quelconque livraison. C'est un code de sécurité pour valider un paiement. Oui, l'escroc est en train de valider des achats qu'il a fait lui-même et qui seront facturés à notre auditeur sur son abonnement téléphonique. La preuve, Christian reçoit dans la foulée une vingtaine de SMS de son opérateur SFR, texto, qui lui confirme une vingtaine d'achats de 9,99€ qu'il n'a jamais fait. Alors, comment éviter ce piège ? Déjà, un code que vous recevez par SMS, vous ne le donnez à personne. Jamais. C'est très important. Un code, c'est toujours un dispositif de sécurité. C'est personnel. C'est un peu comme si vous donniez votre code de carte bleue. Autre conseil, si vous n'utilisez jamais votre facture, votre abonnement de téléphone pour acheter des jeux, des applications, des services, vous pouvez désactiver cette option. C'est plus sûr. Vous allez dans votre espace client, vous désactivez les achats sur facture et comme ça, l'escroc ne pourra rien faire.
0: Et c'est important de garder ces informations en tête. Merci, Aude. Votre chronique, bien sûr, disponible sur ici.fr. Avant vos infos locales à 6h, votre rendez-vous quotidien, je recherche un auditeur qui, ce vendredi 2 octobre, figurez-vous que c'est la journée internationale du sourire. L'occasion pour vous de nous partager votre plus grand fou rire en nous appelant au 0810 055 056. Et là, Valentin, je me tourne vers vous, je vous regarde. Est-ce que vous n'avez pas ce matin, pour commencer la journée, ce vendredi, un petit fou rire qui vous revient à nous partager?
3: Alors si. Avant de faire les infos sur ici, j'ai été brancardier en hôpital.
0: C'est vrai.
3: Et je me rappelle d'un monsieur, au doux nom de monsieur Pécharmant, que je devais emmener en consultation. Et ce monsieur porte très bien son nom. J'arrive en salle de consultation, je suis censé annoncer la personne que j'apporte. Évidemment, gros fou rire, et le nom a eu beaucoup de mal à sortir.
0: Voilà, il vous a fait un Pécharmant.
3: Exactement.
0: Quoi, pour rien. Ça vous a marqué?
3: Ah oui, tout à fait, oui.
0: Un bon Pécharmant. 5h50, racontez-nous votre fou rire dans quelques instants. On se retrouve jusqu'après Sia, c'est Gimme Love sur ici.

0: avec Gimme Love pour vous réveiller ce vendredi 2 octobre. On va découvrir ensemble la belle initiative du jour. Et celle-ci va vous plaire si vous aimez le sport, puisque Valentin, on chausse nos crampons ce matin.
1: Oui, même après 50 ans, le foot permet de garder la forme et de créer du lien. La preuve avec un mondial pas tout à fait comme les autres. Nouvelle-Aquitaine, Robin Bernot.
2: En Dordogne, une compétition de foot s'est déroulée entre 8 équipes composées uniquement de femmes âgées de plus de 50 ans.
3: Moi, je pense que c'est une super initiative, déjà.
2: Des équipes venues des États-Unis, du Japon, d'Afrique du Sud, de Belgique et de France participaient à cette compétition et des supporters nombreux ont fait le déplacement pour voir les joueuses et les encourager à l'image de Valérie. Valérie, elle est venue de Nîmes. 5 heures de route au total pour soutenir Christelle, sa belle-sœur qui joue avec l'équipe des Reines du foot. Alexandre Alves l'a rencontrée pour nous.
4: Nous, on est fanas, on adore le foot et puis là, la belle-sœur, des femmes de plus de 50 ans, il faut être là pour les encourager, là, c'est sûr. Là, il faut être derrière elles, il n'y a pas... à 100%. Dans la voiture, on l'a pas sortie, mais on a le drapeau, on a tout ce qu'il faut. Et dans le trajet de l'aller pour venir, on s'est entraîné pour chauffer la voix, hein. Il n'y a pas de souci. Hein. On est prêts, on est à fond, hein. Derrière les Reines du foot. Hein. Ah ben, on est là pour encourager la France, il faut qu'elle gagne. Hein. On va pas laisser la place aux USA, aux Japonaises. Non, non, même si c'est Calais, on va gagner. Hein. J'en crois pas, on n'en croit pas les yeux. Des Japonaises, des États-Unis, bon, Belgique, c'est plus près. Mais Afrique du Sud, mais franchement, à Calais, qui aurait dit un petit village de 350 habitants, c'est incroyable.
2: Une compétition de foot pour les femmes âgées de plus de 50 ans. Ici, en Dordogne, ça marche. Et vous, qu'en pensez-vous? Je suis allé échanger autour de ce sujet avec Laure.
3: Je pense que c'est très important de valoriser le sport des femmes d'une part, mais aussi le sport après un certain âge. Je pense que c'est extrêmement important de montrer aussi que ça peut être des lieux de sociabilité.
2: Mais alors, comment faire pour aller plus loin et peut-être même faire en sorte que ces initiatives se multiplient de plus en plus?
3: Alors, en parler plus, oui. Et puis, en fait, ces femmes dont vous me parlez, c'est aussi des rôles modèles, je pense. C'est des femmes qui, du coup, bah, grâce à vous, on va en entendre parler. Certaines femmes vont se dire que c'est possible, qu'elles peuvent faire du sport, qu'elles peuvent aller faire des tournois de foot en Dordogne ou ailleurs, j'espère. Et ces rôles modèles-là, ces femmes qui donnent l'exemple, je pense que c'est aussi une manière d'encourager les autres à se lancer.
2: C'est peut-être justement en multipliant ces rencontres, en avantage les clubs et en faisant connaître ces initiatives que le football féminin pourra continuer à se jouer à tous les âges.
0: Robin Bernot à l'instant avec Alexandre Alves. En parlant de football, ce soir, 3e match de Zinedine Zidane France-Italie dès 20h30. 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

0: Zaz sur ICI. Nous sommes le vendredi 2 octobre. Aujourd'hui, c'est la journée internationale du sourire. L'occasion que vous nous partagiez votre plus grand fou rire dans les auditeurs qui. Valentin, nous sommes avec Joséphine de l'Hérault.
1: Bonjour Joséphine.
2: Bonjour à vous, bonjour.
0: Joséphine, je sais que vous êtes très contente d'être avec nous ce matin, mais racontez-nous votre plus gros fou rire.
2: Alors, j'en ai plusieurs, mais là, il y en a un que j'ai raconté. J'habitais en ville, un second étage, et un monsieur non-voyant venait régulièrement chaque année. Il vendait des serpillières, des savons, voilà, des trucs ménagers. Et ce monsieur, bon, était non-voyant. Et bon, en partant, bon, je lui prenais toujours quelque chose parce que je le plaignais. Mais bon, en partant, ce monsieur, je lui dis, attendez, je vais éclairer. Alors que ce monsieur était non-voyant.
0: D'accord.
1: Souvent, ils le prennent avec beaucoup d'humour parce que justement, cette situation leur arrive très souvent.
0: Je ne sais pas si on décernera le prix du plus grand fou rire, mais celui en tout cas d'une auditrice fidèle. Merci Joséphine, merci à tous d'avoir été là et je vous souhaite une belle journée qui commence ici.
3: Bon réveil à l'écoute d'ici Brice Diesel. Toute l'équipe est là pour vous réveiller en ce dernier jour de la semaine, vendredi 2 octobre. Stéphanie au 02 98 53 65 65. Stéphane à la réalisation. Léo Rosé pour l'actualité en breton. Bonjour Léo.
4: Salut dit Estelle, bonjour à tous.
3: Et Sébastien Power, pardon.
4: Comment il s'appelle déjà celui-là? Qu'est-ce que vous faites là? Bonjour Sébastien.
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3: Bon réveil, ici Brice Diesel, il est 6h.
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3: Estelle Gasse. Et le journal de 6h est donc présenté par vous, Sébastien Paour. La tension est montée d'un cran autour des lycées.
6: Et le mouvement qui réclame plus de moyens pour l'éducation nationale devrait se poursuivre aujourd'hui. Il y a eu des dégradations et près de 2000 interpellations hier partout en France. 7 à Brest, où au moins 3 lycées sont touchés. 2 à Quimper, où 400 jeunes s'étaient rassemblés devant le plus grand établissement public de la ville, le lycée de Cornouailles. Rassemblement aussi à Pont-l'Abbé, à Douarnenez, Plébin, Château Tolin, Lagnon et devant Paul Sérusier à Carhaix. 150 personnes ont bloqué la route devant pendant plusieurs heures, rejoints par des élèves du lycée Diwan voisin. Ici, c'est la vétusté du pensionnat qui est dénoncée, avec l'absence de personnel et les horaires de travail, comme le raconte Garance, élève en première générale.
7: Déjà, on n'a qu'une seule psychologue qui n'est pas forcément là tout le temps. Et on remarque beaucoup qu'il y a beaucoup d'élèves qui sont en situation de détresse mentale et qui auraient besoin de la voir, mais on ne peut pas. Donc on demanderait d'avoir plus d'heures avec la psychologue ou même une autre psychologue qui pourrait être là. Même juste 2 heures par semaine de plus, ce serait déjà énorme. Je suis là aussi parce que j'ai des amis dans ma classe qui n'ont toujours pas de professeur de SES en spécialité. Ils ont déjà raté 6 heures par semaine depuis le 1er septembre et je trouve ça absolument inadmissible. Je suis là également pour les employés temps parce qu'il y a des gens en fait qui viennent de très loin et qui se lèvent très tôt pour prendre le bus et c'est invivable en fait de faire plus d'une heure de bus tous les matins, tous les soirs et de devoir se lever à 6 heures du matin, même 5h30 pour certains, juste pour pouvoir aller avoir le droit d'étudier. Et aussi, pour finir, je suis aussi là pour défendre le fait que les autres lycéens ont subi des grosses violences des forces de l'ordre, alors qu'on voudrait juste avoir le droit de pouvoir étudier et ne pas avoir de classe surchargée.
6: Les lycées privés de Brest resteront fermés aujourd'hui avec des cours à distance quand c'est possible. Décision prise après un incendie devant le lycée Fénelon. Le maire de Brest, comme le président de région, appelle au calme. Le préfet du Finistère interdit le port d'armes ou de tout ce qui pourrait être une arme près des établissements scolaires pour la journée. Interdiction aussi d'être cagoulé ou d'apporter des poubelles ou des caddies. On reparle de ce mouvement lycéen avec notre invité à 8h moins le quart. Nous serons avec la conseillère municipale LFI de Brest, Julie Le Goïc, et vous avez toutes les infos pratiques avec les photos des blocages des lycées sur le site et sur l'appli ici.
3: Un témoignage à présent.
6: Témoignage de l'arnaque dont on vous parlait la semaine dernière. Ce faux service de protection de l'enfance, prétendument rattaché au ministère de la Justice, vous vous souvenez? Eh bien ici, Brice Diesel a pu entrer en contact avec l'une des victimes de cette opération totalement fausse. On l'appellera Camille. C'est une personne en situation de handicap qui a travaillé à Brest pendant 2 mois, sans compter 16 heures, avant de réaliser que c'était une arnaque. Elle a été recrutée en février, mise en relation avec une agence d'intérim avant de passer un entretien et de signer un contrat contrat de travail au service régional de supervision de la politique de protection de l'enfance, un faux service, là encore, du ministère de la Justice, démantelé depuis, mais auquel Camille a cru, évidemment.
8: On peut tomber tous dedans, tellement c'était hyper bien ficelé. C'est pas une question de pas avoir de tête ou de pas réfléchir, non. On a suivi un parcours somme toute normal, comme tout à chacun. On passe par une agence intérim, pour nous c'est solide, on est reçu un entretien. Bon, allez, deuxième barrière qui passe bien. Et au final, vous êtes en poste et on vous apprend un mois et demi que c'est une coquille vide. Fin du projet. Et là, vous apprenez que vous ne serez pas payé parce que vous n'avez pas de contrat. Vous n'avez pas de contrat de travail. J'ai perdu de l'argent, d'accord, de salaire, mais des cotisations aussi qui comptent pour ma retraite. Bah, de l'essence, évidemment, puisque je suis domicilié à plus d'un quart d'heure, 20 minutes pour y accéder. J'ai perdu tout ça.
6: Camille vit aujourd'hui avec 600 euros par mois. Témoignage à retrouver en longueur tout à l'heure à 6h20 et évidemment d'ores et déjà sur ici.fr Breizh-Izel.
3: Ici Breizh-Izel, il est 6h04, Quentin Le Gaillard de plus en plus sous pression.
6: Le maire de Concarneau, mis en examen, vous le savez, pour viol et agression sexuelle. Depuis deux semaines, de plus en plus de voix demandent sa démission, notamment dans l'opposition municipale. Mais lui maintient qu'il est innocent et il faisait comme si de rien n'était hier au carrefour des communes à Brest. Le rendez-vous des élus du Finistère, nous y serons dans le journal à 8h. L'élu de 28 ans garde donc son fauteuil de maire de la troisième ville du département, mais les choses sont un peu différentes à l'agglo de Concarneau. Ses délégations lui ont déjà été retirées la semaine dernière et le conseil communautaire va aller encore plus loin ce soir. Un seul point à l'ordre du jour, le retrait de ses fonctions de premier vice-président. La réunion est prévue à 18h30 au siège de l'agglo. Lui suggérait hier sur Ici Breizh-Izel que Quentin Le Gaillard devrait peut-être se mettre en retrait, sans qu'on voit réellement ce que ça signifierait concrètement. Eh bien, le maire d'hiver droite de Plougastel, Dominique Cap, réélu président de l'association des maires du Finistère, qui regroupe 277 communes du département. Dominique Cap, réélu pour un mandat de 6 ans. Deux réélections aussi, cette fois à l'Assemblée nationale. Sandrine Lefeur reste présidente de la commission du développement durable et de l'aménagement du territoire. La députée Renaissance de Morlaix a été réélue hier pour la troisième année consécutive. Le député Ensemble pour la République du Morbihan, Jean-Michel Jacques, est lui réélu à la présidence de la commission de la défense nationale et des forces armées.
3: Allez, à table pour finir, Sébastien.
6: Oui, je sais qu'il est tôt, mais je vous propose une poêlée de Saint-Jacques.
3: J'avais tout pour ça.
6: Juste saisie avec une fondue de poireaux, tiens, par exemple. Des coquilles pêchées à la mi-journée et dans l'assiette le soir avec la nouvelle saison de pêche qui a débuté hier en baie de Saint-Brieuc. Les pêcheurs Joanne Moison sont de plus en plus nombreux à proposer des ventes directes.
9: Comme Grégory et Virginie Métayer à Plérin, ils partent pêcher en couple le matin sur leur coquillier et en fin d'après-midi, eh bien, ils accueillent leurs clients directement chez eux pour vendre leurs coquilles ici, derrière la maison. Christian est un voisin, ravi d'acheter ces Saint-Jacques qui étaient encore dans l'eau il y a quelques heures seulement.
10: Ça, c'est de la belle, toute fraîche. C'est un bonheur quand on les mange. Et en plus, j'ai mes enfants qui arrivent de Toulouse et de Marseille, donc un vrai plaisir.
9: 3,80 € le kilo pour les coquilles entières. C'est 30 centimes de plus que l'an dernier, en raison de l'augmentation du carburant notamment. Delphine vient d'en acheter un sac.
11: Moi, je viens d'arriver dans la région. Donc là, j'ai vu sur les réseaux, donc voilà. J'ai dit, ben, on va venir.
9: Tester.
11: Voilà.
9: Et alors, vous savez les ouvrir ?
11: Bien sûr.
10: Il y a un peu de boulot quand même.
11: Oui, c'est clair. Moi, ouais. Bon, ça va, on est deux.
9: Grégory et Virginie, qui ont donc pêché les coquilles, ont le sourire.
12: C'est du tout frais, c'est toujours un plaisir de voir les clients qui sont contents et qui reviennent, ça fait plaisir de montrer ce qu'on fait. On leur explique toujours un peu comment ça se passe pendant la marée. Et puis ils ont un visage sur les coquilles qu'ils vont manger après, donc c'est quand même bien.
13: C'est pêché le matin, c'est vendu à la sortie du bateau. Là, on avait des touristes allemands très contents. On ne peut pas faire plus frais.
9: Prochaine journée de pêche à la coquille Saint-Jacques dans la baie de Saint-Brieuc, c'est lundi prochain.
6: Et nous, on va se régaler.
3: Ça donne envie.
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6: Est-ce qu'on pourra manger ces coquilles Saint-Jacques en terrasse aujourd'hui ?
3: Pourquoi pas ? Parce que le soleil, lui, continue d'être présent. Aujourd'hui, il sera un petit peu voilé par quelques nuages, mais ce sera du soleil.
6: Bon,
3: pas
6: et
3: de
6: les températures ?
3: Eh bien, alors ce matin, encore de la fraîcheur, 7 à 13 degrés. On peut sortir une petite doudoune. Cet après-midi, par contre, c'est de la douceur. 19 degrés à Crozon et Concarneau, 20 degrés à Brest et Morlaix, et jusqu'à 21 degrés à Lannion, Pontivy ou encore à Quimper. À 6h07, on jette un petit coup d'œil sur nos conditions de circulation, mais à cette heure-ci, tout va bien, tout roule sur nos routes bretonnes. 02 98 53 65 65 si vous êtes témoin d'une perturbation.
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3: Il y en a un qui fête ses 75 ans aujourd'hui.
4: C'est qui? Lui. Ah, chanteur de police, là.
3: Sting. Sting. Effectivement, on l'écoute avec Englishman in New York. Joyeux anniversaire, Sting, si vous jamais vous nous écoutez à 6h08.

0: Englishman in New York. Il a 75 ans aujourd'hui.
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0: Bon réveil avec ici Brice Zizel en ce vendredi 2 octobre. En fait, les Russes et les légers. Bonne fête à vous en ce 2 octobre. Et il y a une journée mondiale, c'est la journée mondiale du sourire, Sébastien Hello.
3: Okay.
0: Donc vous ne pouvez que sourire jusqu'à 9h.
3: Très bien,
0: c'est
4: de toute façon c'est ce qu'on fait ici.
0: C'est vrai,
4: tous les matins
0: on vous réveille avec notre plus beau sourire. Et vous venez aussi nous dévoiler votre plus beau sourire. En tout cas c'est la journée mondiale du sourire. Et puis on va se plonger justement tout en sourire dans un club de ping-pong où les personnes atteintes d'Alzheimer peuvent jouer. C'est dans un instant avec Gaëtan Pinel. Et puis Léo, le reportage aussi qui arrive d'ici quelques minutes.
3: Oui, on va entendre le témoignage. Vous l'avez peut-être écouté tout à l'heure dans le journal de 6h de Camille, c'est un prénom d'emprunt qui a été au cœur donc de cette arnaque très poussée, puisqu'elle a été employée par un faux service qui était financé par le ministère de la Justice.
0: Ça arrive dans 2 minutes.
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0: Gaëtan Pinel, tous les matins, il nous met un petit coup de projecteur sur des bénévoles, sur des initiatives ou des projets, en tout cas, qui font vivre le sport en Bretagne. Ce matin, on s'arrête au Relais Kerion, puisqu'une section Alzheimer dans un club de tennis de table a ouvert, et c'est le thème du jour d'ici ça bouge.
6: Complètement. Le ping-pong club du Relais Kerion vient de créer une section Alzheimer. Alors, c'est déjà quelque chose qui existe au sein d'Ivy Sport Été depuis plusieurs années. Mais voilà donc une deuxième offre sur le Nord Finistère. En fait, il y a un partenariat entre l'association France Alzheimer et la Fédération Française de Tennis de Table depuis 2020. Parce qu'il est reconnu que ce sport, comme d'autres disciplines d'ailleurs, est très bénéfique pour les personnes touchées par cette maladie. Il y a beaucoup de bienfaits au niveau de l'orientation, de la mobilité et de l'équilibre, par exemple. Et lorsqu'une personne commence sa journée ou presque par une séance de ping-pong, eh bien la suite de la journée est beaucoup plus agréable et moins dérangée par les différents troubles. Ça prouve que c'est une vraie aide. Et donc le ping-pong club du Relais Kerion a aussi voulu donner un coup de main. C'est une grosse entité. Hein. L'association a été créée en 1969. Elle avait plus de 250 licenciés la saison dernière. Et comme elle est notamment engagée en handisport et en sport adapté, eh bien les dirigeants ont voulu aider France Alzheimer. 3 encadrants ont été formés à l'accueil de ce public par la Fédération Française de tennis de table, et le club s'est ensuite rapproché de France Alzheimer 29 pour proposer ses services, parce que toutes les inscriptions à cette section passent par France Alzheimer 29. Et donc la première séance aura lieu le 12 novembre. Il y en aura ensuite une tous les 15 jours sur un créneau de 2 heures, comprenant aussi un temps de convivialité avec un café d'accueil. L'entraîneur salarié du club participera à chaque entraînement. Et l'idée, eh bien, c'est de drainer des gens venant plutôt du côté de Plougastel-Daoulas et de ses alentours, en tout cas de ce secteur-là. Ça va peut-être aussi permettre de ne pas trop surcharger la section Alzheimer du club de Saint-Divy, parce qu'il y a beaucoup de monde là-bas déjà, environ une trentaine de personnes à chaque séance. Mais cela dit, il n'est pas interdit d'être inscrit à Saint-Divy et de venir aussi pratiquer au Relais Kerion, c'est tout à fait possible. En tout cas, je tenais à vous parler de cette initiative du ping-pong club du Relais Kerion et donc du Saint-Divy Sport Été aussi, parce qu'en termes d'inclusion et de santé, eh ben c'est vraiment génial ce que proposent ces deux associations. Et d'avoir des gens qui donnent de leur temps pour les autres, c'est également une valeur très importante.
0: Et ça mérite d'être souligné. Gaëtan vous retrouve à 10h50 pour un chapitre consacré aux jeux traditionnels bretons. Il y en a une qui a commencé sa tournée à Paris, elle la poursuit, c'est Céline Dion. On l'écoute avec Bonjour, Pardon, Merci.
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0: Céline Dion avec Bonjour, Pardon, Merci. Et à 6h19, c'est l'heure du reportage de la rédaction. Léo Rosé, c'est une arnaque très poussée qui a berné le ministère de la Justice.
1: Oui, un faux service monté de toutes pièces en Bretagne avec des salariés recrutés. On vous en a parlé en début de semaine sur Ici Brice Zizel, le service régional de supervision de la politique de protection de l'enfance, SRSPPE, totalement bidon, mais réellement financé par le ministère de la Justice. Il a été démantelé depuis ce matin. Vous allez entendre le témoignage d'une de ces personnes piégées par les escrocs. Nous l'appellerons Camille, c'est un prénom d'emprunt. Elle a travaillé à Brest pour ce faux service pendant 2 mois avant de découvrir que c'était une arnaque. Cette travailleuse en situation de handicap, recrutée en février dernier, mise en relation avec une agence d'intérim, avait signé un contrat de travail, Louis Emeriot.
2: Dans un gros classeur blanc, Camille a conservé un maximum de documents.
3: J'ai un contrat de travail initial de la région Bretagne qui par ensuite s'est transformé au cours du mois de mars en un autre contrat du ministère de la Justice.
2: En haut de la page, le logo du ministère. Après des mois de chômage, elle n'hésite pas à signer.
3: Et évidemment que vous êtes content. Vous vous dites que c'est la fin d'un parcours de recherche d'emploi et qu'ensuite vous êtes bien installé là où vous êtes et que vous allez faire du bon boulot.
2: Parce que toutes les conditions sont réunies. Des beaux bureaux en plein centre de Brest, des documents de formation avec le logo du ministère de la Justice en filigrane et du matériel floqué.
3: Un bloc-notes avec tous les logos. Vous avez vos vestes qui arrivent, votre ordinateur, vous avez un téléphone. Bon, rien de fonctionnel puisque il n'y avait pas de licence et il n'y avait pas de carte SIM téléphonique.
2: Les doutes s'installent alors après quelques semaines. Pas de mutuelle, pas de réponse aux questions. Les faux salariés commencent à se renseigner sur Internet avec les SIRET, les numéros d'identification des entreprises.
3: On a été les analyser et quand vous ouvriez la page Google, vous trouviez le SIRET en service décentralisé. Tel numéro correspondait au SIRET du service SRSPPE Rennes, un autre Brest, est bien précisé. Donc, tout est fait pour vous rassurer dans le faux.
2: Et puis, les salaires n'arrivent pas et des inspecteurs du travail finissent par fermer l'entreprise le 23 mars.
3: Au-delà de ça, non, on n'a rien. On ne peut pas prétendre à ce qu'on appelle les AGS auprès des prud'hommes pour être rémunérés de notre salaire puisqu'il n'y a pas d'existence de contrat et que c'est du pénal, d'après ce qui nous a été répondu. Et tant que ce n'est pas jugé comme tel, on ne peut rien faire. Parce que le préjudice moral, financier, il est ce qu'il est.
2: La quinquagénaire s'inquiète pour d'autres victimes. En situation d'extrême précarité, une personne, confie-t-elle, risque maintenant de se retrouver à la rue.
1: Louis Emeriot et Camille vit maintenant avec 600 euros par mois. Son témoignage est à retrouver sur ici.fr. 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
0: Je sais que vous l'attendez tous les matins, c'est votre horoscope. Il arrive là d'ici 3 petites minutes, juste après Claude Nougaro avec Nogaïork. Belle matinée, bon réveil à tous. À l'écoute d'ici Brice Zizel.

0: matinée, bon réveil en compagnie de Claude Nougaro avec Nouga York. On n'oublie pas, on ce vendredi 2 octobre, c'est la journée mondiale du sourire, donc on sourit pour tout le monde.
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0: C'est l'heure de l'horoscope avec vous, Catherine Viguier, à 6h27. Alors vous allez voir, si vous êtes plutôt capricorne, comme Sébastien Paour, la chance va vous sourire, ou du moins, vos proches vont vous suivre dans votre journée. Et puis les sagittaires, eux, sont dérangés dans leur tranquillité.
11: Avec la planète Uranus qui s'oppose à leur signe, oui.
12: Bélier, si vous êtes perturbé, c'est de faible durée, une discussion changera tout.
13: Taureau, vous serez plongé dans vos finances et vous freinez vos envies sans vous sentir frustré.
14: Gémeaux, vous êtes hyper réceptif à vos émotions, ça vous rend nerveux, insatisfait.
15: Cancer, écoutez votre petite voix intérieure et surtout soyez doux avec vous-même.
16: Lion, belle envolée. De toute façon, au moins jusqu'au 20 de ce mois, le succès est à vos pieds.
17: Vierge, vous avez très envie d'un nouveau job ou d'apporter des améliorations à celui-ci.
18: Balance, il suffira d'une rencontre avec une personne éloignée ou de prendre la route et vous serez bien.
19: Cher Scorpion, essayez de ne pas tout contrôler, ce n'est pas une honte que de déléguer.
20: Sagittaire, une personne vous déstabilise, alors si vous l'aimez, vous faites au mieux pour la comprendre.
21: Capricorne, vous saurez rendre la vie au quotidien plus intéressante, plus vivante, alors on vous suit.
22: Verseau, un lien amoureux, amical ou vos enfants feront votre fierté et vous réchauffent le cœur.
23: Poissons, ne vous épuisez pas avec des personnes qui ne le méritent pas.
24: Et pour nous tous, en nous, des ressources insoupçonnées.
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0: Vendredi 2 octobre, bienvenue si vous nous rejoignez à la télé sur la TNT, vous nous regardez sur France 3, bienvenue aussi si vous nous écoutez par la radio, ici Bray Zizel. Bonjour à toute l'équipe qui vous réveille ce matin. Stéphanie au 02 98 53 65 65, Stéphane à la réalisation et le boys band à mes côtés, Léo Rosé.
25: Les toubitous. On est que deux.
0: Léo Rosé pour l'information en breton. Bonjour Léo.
25: Salut dit Estelle, bonjour à tous.
0: Et Sébastien Paour pour
26: la direction. Salut Estelle, bonjour à tous.
0: Louise Lempire va nous rejoindre dans un instant. Je vous préviens, va pas falloir la fâcher parce qu'aujourd'hui elle a décidé de râler.
25: Ah, bon, ah bah d'accord,
0: sur
25: ça s'annonce bien.
0: Sur quoi, on sait pas encore.
26: Bah sur vous. J'ai...
0: Ouais. Bah super, pourquoi ce serait forcément moi quoi. Moi non plus j'ai rien fait. Mais du moins, elle a décidé de râler en ce vendredi 2 octobre, on verra dans un instant pourquoi. À 6h 5h30, c'est les titres de l'actualité. Avec vous, Léo Rosé, des lycées bretons vont rester encore fermés aujourd'hui.
25: Après les dégradations dans certains établissements hier, en marge de la mobilisation pour les conditions d'apprentissage, comme devant le lycée Fénelon à Brest, avec un incendie des fenêtres brisées par la chaleur, la direction diocésaine a décidé de fermer les sites privés brestois. 7 manifestants interpellés à Brest, 2 à Lannion, 6 dans le Morbihan et 6 policiers blessés au total. Reportage à Carré dans les quais hier dans un instant. La pression est de plus en plus forte sur Quentin Le Gaillard, le maire de Concarneau, mis en examen pour viol et agression sexuelle. A rendez-vous ce soir au conseil communautaire. Après le retrait de ses délégations, les élus de l'agglomération veulent lui retirer sa fonction de premier vice-président. Un derby pour les Béliers de Quimper ce soir à Nantes à 20h. C'est la deuxième journée d'Élite 2 de basket après une défaite pour les Quimperois le week-end dernier.
0: Et à 6h30 en vendredi 2 octobre, on souhaite une jolie fête aux Russes et aux Légers. L'actualité en français dans le monde, c'est présenté par vous, Valentin Bertrand.
3: Des blocages de lycées qui se transforment en violences urbaines débridées. La condamnation du gouvernement après une journée particulièrement tendue hier, des lycées incendiés comme à Nantes. 2000 suspects interpellés, certains n'ont rien à voir avec des élèves. Du côté des forces de l'ordre, au moins 4 enquêtes de l'IGPN, la police des polices, sont ouvertes, notamment pour des suspicions de tir à courte distance. Pour éteindre la colère, le ministre de l'Éducation nationale reçoit aujourd'hui plusieurs syndicats de lycéens et de parents d'élèves après un premier geste hier soir, l'abandon des frais d'inscription en BTS et en prépa. Par précaution, les cours se feront à distance aujourd'hui dans 400 établissements. Les enquêteurs de retour à Cagnac-les-Mines dans le Tarn pour de nouvelles reconstitutions après les aveux surprises de Cédric Jubilard au début de l'été. Il a reconnu avoir étranglé sa compagne Delphine en décembre 2020. Geste prémédité ou pas, ce sera la question centrale lors du procès en appel l'été prochain. Des captures d'écran et des messages authentifiés par la maison mère de Facebook, Mediapart, publient des extraits des messages antisémites attribués à Jordan Bardella en 2013. Le président du Rassemblement National annonce porter plainte pour faux et usage de faux. Après les pêcheurs, les routiers prêts à se mobiliser face aux aides carburants qui n'arrivent pas. Une manifestation est prévue le 21 octobre avec ce constat. 84% des demandes enregistrées en mai n'ont toujours pas été versées. 28 ans après son doublé historique en Coupe du Monde 98, Zinedine Zidane de retour au Stade de France avec cette fois le costume d'entraîneur. Troisième match de Ligue des Nations, la France affronte l'Italie à 20h45.
0: Et à 6h32, vous continuez d'écouter ici Brésil, les Quélières avec vous, Léo Rosé. Les lycéens bretons sont de plus en plus nombreux à participer au mouvement de contestation.
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2: Dans le reportage en breton, Léon, on va entendre des lycéens mobilisés à Carris.
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1: Reportage cassette grande Antoine Krempf.
2: Et dans le journal de 7h, Léo.
1: Eh ben, on reviendra sur cette mobilisation des lycéens avec de nouveaux reportages et les réactions politiques aussi à cette mobilisation qui se poursuit. Le temps pour aujourd'hui, Estelle, les

0: températures restent douces. Hein.
1: Oui, plutôt frais ce matin, 7 à 13 degrés, mais cet après-midi, effectivement, de la douceur, 19 degrés à Concarneau, 20 degrés à Brest, 21 à Guingamp et Pontivy. Le soleil est lui présent, mais plutôt voilé par quelques nuages, mais pas de pluie. Du moins, à 6h40, tout roule aussi sur nos routes bretonnes, 02 98 53 65 65 si vous êtes témoin d'une perturbation.
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1: Il nous donne rendez-vous sur le parking des anges. Il s'appelle Marc Lavoine. Vous êtes dubitatif de... Je vous vois sourire.
0: C'est pas pour la bagarre sur le parking.
1: Non, c'est pour un petit rendez-vous. Il sera de passage d'ailleurs à Guipava. Je vous donne la date.

0: d'Avoine avec le parking des Anges. Il sera donc à l'Alysée, à Guy Pava, et ce sera le 1er avril prochain, 1er avril 2027.
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0: Vendredi 2 octobre, on va voir que les ronronnements de notre chat peuvent nous faire du bien, voire même nous guérir. C'est ce que notre vétérinaire nous dira d'ici quelques instants. Et puis Louise Lempire, elle nous parlera de la Quimper Rose notamment. Elle sera en direct dimanche, en direct de la Quimper Rose.
3: Le 4 octobre prochain s'élance la 8e édition de la Quimper Rose, une course solidaire pour soutenir toutes les femmes touchées par un cancer. 6 km au programme, en marchant ou en courant, un village prévention et surtout une émission spéciale. J'aurai le plaisir de vous retrouver place de la Résistance à Quimper, ce dimanche 4 octobre dès 9h avec Nicolas Flo.
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0: 6h45, c'est notre rendez-vous avec notre vétérinaire Pierre Fabin. On connaît tous le ronronnement apaisant de notre chat sur nos genoux, bien évidemment. Bien sûr. Mais docteur, on entend souvent dire que ce son a de véritables pouvoirs de guérison. Est-ce que c'est une légende ?
4: Alors non, c'est très sérieux et prouvé scientifiquement. On a une étude qui a démontré que les fréquences émises par le ronronnement d'un chat se situent exactement entre 25 et 150 Hz. Et en fait, il s'avère que c'est la fréquence qu'on va utiliser en médecine humaine pour accélérer la cicatrisation et la régénération des tissus. Et quand un chat a une fracture après une mauvaise chute, il va utiliser ce mécanisme à son avantage. En produisant ces fréquences continues, il s'auto-administre en fait une véritable thérapie vibratoire. Les ondes viennent stimuler sa production d'ostéoblastes, qui sont des cellules chargées de reconstruire le tissu osseux, et votre chat est littéralement capable d'aider à réparer son propre squelette en vibrant l'intérieur.
0: Bon alors, c'est incroyable pour lui, mais est-ce que cette vibration magique a également un effet thérapeutique prouvé sur nous les humains ?
4: Eh bien oui, c'est ce qu'on appelle la ronron-thérapie. Vous avez votre chat sur vos genoux, et s'il vibre, ses fréquences sonores passent par votre peau, pénètrent vos tissus et atteignent votre système nerveux central. Le cerveau humain réagit à ces ondes de 50 Hz en baissant immédiatement la production de cortisol, c'est la fameuse hormone du stress, et en libérant de la sérotonine, c'est l'hormone du bonheur. On a une étude clinique très sérieuse qui a suivi plus de 40 000 personnes pendant 10 ans. Le résultat est fou. Les propriétaires de chats voient leur risque de mourir d'une crise cardiaque ou d'un AVC diminuer de 30%. Le ronronnement fait littéralement baisser notre tension artérielle et ralentit notre rythme cardiaque.
0: Mais si le ronronnement est un outil de guérison, comment savoir s'il ronronne parce qu'il est heureux ou parce qu'il souffre ?
4: Alors, c'est le grand paradoxe du chat. Le ronronnement n'est pas toujours l'équivalent de notre sourire. C'est avant tout un mécanisme d'auto-apaisement. Une femelle qui met bas ronronne à cause de la douleur. Un chat terrifié chez le vétérinaire ronronne. Et un chat blessé ronronne. Pour faire la différence, il faut regarder le langage corporel global. Si votre chat est détendu, les yeux mi-clos sur votre lit, c'est du pur bonheur. En revanche, s'il est caché au fond d'un placard, prostré, les oreilles rabattues, et qu'il ronronne, c'est un appel au secours. Il essaie de gérer une forte douleur ou un stress extrême.
0: Bon bah voilà, maintenant c'est tout sur les ronronnements de notre chat. Grrr. Ouais.
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0: En parlant de chat, on va écouter Cécile Cormel avec le mal des chats.

0: Le bal des chats avec Cécile Corbel, il est 6h49.
1: Un petit miaou.
0: Miaou. C'est l'heure des 3 plus, on accueille pour cela Louise L'Empire. Bonjour Louise.
2: Bonjour.
0: Comment ça va ce vendredi matin?
2: Eh bien écoutez, c'est vendredi, pour moi c'est le début du marathon d'émission, donc ça va plutôt pas mal.
0: Vous allez râler dans quelques instants, on verra pourquoi. Pour l'instant vous avez le sourire, on va le préserver Louise, avec la Quimper Rose. C'est dimanche, une course solidaire à l'occasion donc du début du mois d'octobre rose.
2: Et vous allez être près de 12 000 à prendre le départ à 10h30 ce dimanche matin. Vous allez pouvoir vous y rendre gratuitement grâce à plusieurs navettes mises en place pour l'occasion. Entre 8h20 et 9h48, départ du parking de la piscine Aquarive jusqu'au palais de justice. Et puis sur les mêmes horaires, départ de la Croix des Gardiens en direction de la place de la Tourbie. On est à Quimper dans le sud Finistère. Je vous le rappelle, il y a un bus toutes les 8 minutes. Ce sont des navettes 100% gratuites et puis il y aura un retour de prévu après la course sur les mêmes parcours. Léo, le sol vivant est à l'honneur pendant 2 semaines.
3: C'est un événement organisé par le réseau Compost Citoyen pour mobiliser partout en France sur la valorisation des biodéchets. L'agglomération de Quimper y participe avec des rendez-vous pour découvrir les gestes essentiels pour réussir son compost, comprendre l'intérêt du compostage pour réduire les déchets et enrichir les sols. Demain matin, un premier atelier gratuit va avoir lieu de 9h30 à 13h. Mon jardin a de la ressource, c'est organisé à Éderne par Lombric et compagnie. Estelle, Biblis revient ce week-end dans les bibliothèques et médiathèques.
0: Oui, grand rendez-vous organisé par le ministère de la Culture les 2, 3 et 4 octobre. Ce sont 3000 animations gratuites proposées au public avec des lectures, des spectacles, des expositions ou encore des jeux. Il y a 3 exemples qu'on peut vous donner. En Bretagne, à Brest, des sacs à papotes à la médiathèque de Bellevue sont des histoires à écouter grâce aux jouets pour les enfants de 4 à 7 ans. C'est ce samedi 3 octobre à 10h15. Et puis la bibliothèque L'Archipel à Fouesnant propose des récits aux personnages joyeux, sensibles et farfelus. C'est également demain de 9h30 et à 10h30. Et puis la médiathèque de Trégueux dans les Côtes d'Armor inaugure un nouveau rendez-vous, lui pour les 0-3 ans, les Baladines, un temps calme d'éveil sensoriel. C'est ce samedi, aussi 3 octobre, et c'est à 9h30. Pensez donc à réserver sur biblisenfolie.fr. Vendredi 2 octobre, bon réveil à tous, c'est Phil Collins qui nous accompagne.

0: Phil Collins qui nous accompagne en ce vendredi 2 octobre en cette journée du sourire.
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0: Chaque jour, des Bretons et des Bretonnes se confient sans filtre au micro de Laurent Le Limantour. Emmanuel, lui, est en mode, ou elle, plutôt, est en mode happy end. Bonjour Emmanuel.
7: Salut Brésisel.
8: Non mais qui êtes-vous? Qu'est-ce que vous foutez ici?
7: Je m'appelle Emmanuel, j'ai 44 ans et je suis coordinatrice dans les services à la personne pour Junior Senior.
8: Vous faites pas de service à domicile?
9: Hein? Et puis quoi encore?
7: Et je suis dans les petits bonheurs.
10: La bonne humeur, c'est le début du bonheur.
11: Vous avez un domicile?
7: Alors j'habite Quimper, mais je suis originaire de Saint-Brieuc, dans les Côtes d'Armor.
8: Ça fait combien de temps que tu squattes ici?
7: Je suis venue faire mes études et puis je suis plus jamais repartie. Donc je suis plutôt bien ici.
8: Eh bah tu vas pas repartir du tout alors.
7: Non, j'aime bien la ville et on est proche de la mer. Et puis c'est une jolie ville moi je trouve.
12: Ah c'est vrai que c'est joli.
8: Franchement, je trouve que ça pète trop.
13: Tu vas aller te balader?
7: Mon coin préféré quand je me balade, ça va être à La Torche, par exemple, ce week-end.
13: Torche !
14: En plein jour ?
13: Bah non.
7: Un lever de soleil à La Torche le matin, les rochers, les sentiers, la plage, entre le surf et la mer, c'est un beau coin de nature. C'est juste parfait.
13: T'es surfeur ?
7: Non, mon conjoint. Mais moi, je vais faire des photos là-bas.
15: C'est comme les JO.
16: En moins chiant, avec que des beaux mecs.
17: Ah, cool !
18: C'est ça qui permet de voyager à travers le temps. Le convecteur temporel.
19: Le convecteur temporel ?
7: Si je pouvais changer d'époque, juste par curiosité, la Grèce antique.
20: J'ai l'impression que ce sont des Grecs. Vous avez raison, ce sont des Grecs.
7: Parce que j'ai toujours été passionnée par toute la mythologie grecque et tous les philosophes. Ouais, c'est une époque que j'aurais bien aimé découvrir l'envers du décor.
20: Ce sont des garçons, hein. Ce sont des garçons.
21: Des garçons ?
20: Ce sont des garçons, c'est pas des visites. Ils sont tout nus.
21: Ah !
22: C'est dingue. Ici, c'est bonjour la drague.
7: Bah, le plan drague le plus pourri, c'est mon futur mari.
23: Qu'est-ce qui s'est passé exactement?
7: Il m'a fait une super déclaration lors d'un voyage qu'on faisait en moto ensemble.
24: Et alors?
7: Et je lui ai mis un beau râteau.
23: Mais pourquoi t'as fait ça?
7: C'était un peu maladroit, il m'intéressait pas forcément. Il était un peu lourd. Et puis, je suis revenue sur ma décision finalement, puisque ça fait 7 ans qu'on est ensemble et on se marie au mois de novembre. Donc finalement, c'était pas un plan de drague si pourri que ça.
23: C'est fou, hein, parce que son papier, c'était pas gagné. Hein.
7: Allez, salut!
0: Comme quoi, faut pas s'arrêter à la première impression. Louise Lempire, la politique, c'est ce qui fait râler les Français en priorité d'ailleurs.
25: La politique, les figures politiques, les décisions politiques sont les principales sources de frustration. 63% des Français admettent râler principalement sur la politique. Alors on râle aussi sur la hiérarchie, sur le boulot, sur les collègues de boulot et en voiture. Les Français,
26: ça va, hein.
25: En tout cas, vous râlez beaucoup, vous, Sébastien Pahour?
26: Non.
25: Pas du tout. Non, jamais. Les Français, rois des râleurs. C'est le sujet sur lequel vous, les sujets sur lesquels vous râlez ce matin. On en parle au 02 98 53 65 65.
27: Et vous en parlez avec Louise Lempire dès 9h30. Vous pouvez déjà nous envoyer votre petit message par WhatsApp, votre petite note vocale. On va voir dans un instant, vous, Louise, sur qui ou sur quoi vous râlez.
25: Et vous n'y êtes pas pour rien, Estelle.
27: Ah non, ouais, mais de toute façon, je suis toujours dans...
25: Moi, je ne suis pas quelqu'un de très râleur. Quand je râle, c'est vrai. Que vraiment, vraiment, mon vase est plein, quoi.
27: Vous avez toujours le sourire, en plus, aujourd'hui.
25: Plutôt, la coupe est pleine, je crois.
27: Le vase est plein. J'ai tellement pas relevé parce que...
26: C'est la goutte d'eau qui fait déborder la coupe.
25: Mais Estelle, elle fait d'une poire deux coups, alors. C'est un peu compliqué, après.
27: C'est pas ma fête, aujourd'hui, je t'en signale.
26: Mais elle fait très bien le chat.
27: Allez, vendredi 2 octobre.
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27: Bon réveil, bon vendredi, ici Brice Isel, il est 7h.
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25: Estelle Gass.
27: Le journal de 7h est présenté par vous, Sébastien Paour. Des violences et de la casse dans les lycées.
1: Le hall du lycée Nelson Mandela de Nantes, incendié, des grilles détériorées devant le lycée Gabriel Fauré à Annecy et des cours en distanciel dans plusieurs établissements du pays. Un millier de lycées français sur 3700 sont touchés par le mouvement Parti de Région Parisienne pour réclamer davantage de moyens pour l'éducation nationale. Les forces de l'ordre ont interpellé près de 2000 personnes pour la seule journée d'hier. On n'en est pas là en Bretagne, mais il y avait des rassemblements devant plusieurs établissements de la région hier à Brest, Carhaix, Pont-l'Abbé, Douarnenez, Plébin, Châteaulin, Lannion et Quimper, notamment devant le lycée de Cornouailles, le plus grand établissement public de la préfecture, 800 élèves. Mobilisation dans le calme par des lycéens, Delphine Gauthier, qui réfute toute récupération politique avant la présidentielle.
3: Il flotte aux grilles du lycée de Cornouailles, le drapeau français et le guédadu entouré de banderoles de la France insoumise. LFI accusé par le Premier ministre d'être à l'origine du mouvement. Alors les lycéens ont-ils l'impression d'être récupérés par le parti mélenchoniste? C'est tout l'inverse, estime Axel, élève de terminale.
12: Les récupérations politiques, en réalité, c'est plutôt l'inverse. C'est-à-dire que c'est nous, la jeunesse, qui récupérons des mouvements comme la France insoumise parce que précisément, leur offre politique nous écoute. Ce sont quasiment les seuls à nous écouter aujourd'hui en France, quoi.
3: Être écouté, c'est ce que réclament avant tout ces jeunes qui dénoncent aussi des décisions absurdes comme l'interdiction du portable au lycée.
14: 30 heures de cours par semaine, 35 degrés et 35 par classe. Mais ce qui dérange le plus, c'est le téléphone. C'est beaucoup plus important de se soucier de l'emploi du temps et de la santé mentale des élèves. Voilà.
3: Ce qui revient aussi beaucoup dans les discussions, c'est la crainte de voir le candidat du Rassemblement National remporter l'élection présidentielle.
14: Nous, par exemple, on est une jeunesse queer. On est LGBT et évidemment qu'on est effrayé que nos droits disparaissent l'année prochaine avec le RN. Ça nous terrifie plus qu'autre chose.
3: Et cette lycéenne se dit d'autant plus inquiète qu'elle ne pourra pas voter, se désespère-t-elle. J'aurai 18 ans seulement au mois de juin.
1: Récupération politique ou pas par la France insoumise, on posera la question à l'invité d'ici matin, tout à l'heure à 8h moins le quart. On sera en ligne avec la conseillère municipale Brest insoumise, Julie Le Goic, au moment où une bonne partie de la classe politique pointe du doigt le parti de Jean-Luc Mélenchon, y compris en Bretagne. La région, le département du Finistère et la métropole de Brest ont même publié un communiqué commun hier, et ce n'est pas banal du tout, que le socialiste Loïc Chesnais-Girard signe un texte avec les élus de droite Maëlle de Calan et Stéphane Roudot. Le président de la métropole de Brest qui fustige les feux de poubelle et les casses matérielles et qui accuse la France insoumise de tirer les ficelles du mouvement.
15: Les dégradations, c'est de l'argent public. On parle de l'argent des Brestoises et des Brestois. On parle de l'argent de la région et du département pour les collèges. Ça a un coût, ces dégradations. C'est l'argent de celles et ceux qui payent des impôts locaux. Si on dégrade un abribus, un portail, un établissement, un bâtiment, à un moment, il faut le réparer, tout simplement. Donc j'appelle au calme, au final. Et quand je vois un lycée à Nantes, auquel on a mis le feu, un lycée, c'est 20 millions d'euros. C'est X centaines de lycéens qui n'auront plus d'établissement pour passer leur bac, être en seconde, en première, en terminale. On parle de ça. Et on est en train d'instrumentaliser la jeunesse. La France insoumise est en train de le faire en disant « la paix c'est bien, la guerre c'est mal ». Ok, d'accord, mais ça mérite peut-être un peu de nuance.
1: On reparle de cette colère lycéenne et des intentions politiques qui vont avec dans trois quarts d'heure, donc avec notre invité. Et vous avez tous nos reportages sur ce mouvement lycéen en Bretagne sur le site et sur l'appli ici. Les syndicats de l'éducation nationale soutiennent les lycéens et les étudiants et ils appellent à des manifestations partout dans le Finistère mardi prochain, veille de la présentation du budget. Appel lancé notamment par la CGT, FSU, Sud Éducation, Force Ouvrière ou encore Solidaire. La préfecture du Finistère, elle, annonce un retour de vis autour des établissements scolaires, interdiction par exemple de porter une arme ou ce qui pourrait servir d'arme, interdiction de se promener avec des mortiers, de l'essence ou du gaz près des lycées, interdiction aussi de se cacher les visages ou d'apporter des caddies ou des poubelles. L'arrêté préfectoral concerne toute cette journée de vendredi. Les forces de l'ordre agiront avec toute la fermeté nécessaire pour prévenir de nouvelles violences, prévient la préfecture.
27: Et pendant ce temps, un élu du département fait comme si de rien n'était.
1: Quentin Le Gaillard, maire de la troisième ville du Finistère, Concarneau, mis mis en examen, vous le savez, pour viol et agression sexuelle depuis 2 semaines maintenant, mais qui se promenait sans complexe hier aux ateliers des Capucins à Brest, pas franchement convié au Carrefour des Communes, le salon des maires du Finistère, mais présent tout de même. Présence un peu embarrassante, Nicolas Olivier, pour une bonne partie de ses collègues.
2: Tout sourire, comme si de rien n'était, Quentin Le Gaillard enchaîne les poignées de main avec ses homologues, pour la plupart très gênés. Le message est clair, l'élu de 28 ans n'a pas l'intention de faire profil bas, malgré sa mise en examen pour viol, des faits qu'il conteste fermement. L'intéressé n'a pas été invité à monter sur scène lors de la présentation du nouveau conseil d'administration de l'AMF 29, l'association des maires du Finistère, qu'il a intégré cet été, mais son nom a tout de même été cité et un peu applaudi. S'il conserve des soutiens chez les élus de droite, en off, de nombreux acteurs politiques estiment qu'il devrait à minima se mettre en retrait. Alors le voir parader suscite un vrai malaise. Ce n'est pas un bon message, glisse un poids lourd de la majorité brestoise. Le sujet a en tout cas monopolisé les discussions et la polémique risque d'accompagner chacune des apparitions publiques du maire de Concarneau. Quant à Le Gaillard, bénéficie certes de la présomption d'innocence, carte qu'il brandit comme un totem d'immunité, mais beaucoup d'élus voient dans son excès de confiance une certaine arrogance.
1: Quentin Le Gaillard, qui pourrait perdre ses fonctions de premier vice-président de Concarneau, Cornouailles, agglomération ce soir, seul sujet à l'ordre du jour de l'Assemblée qui se réunit à 18h30, il est déjà privé de ses délégations. Rien à voir avec ce qui précède, un semi-rigide s'est retourné hier à la barre d'Etel dans le Morbihan, connu pour être un passage compliqué avec les bancs de sable. Pas de blessés, mais 4 personnes se sont retrouvées à l'eau. L'une d'elles a été secourue par un jet ski. Les 3 autres ont pu regagner la côte à la nage. Les sauveteurs en mer rappellent qu'il faut respecter les horaires de passage autorisés à cet endroit de 3 heures avant et jusqu'à 2 heures après la pleine mer. Et puis le retour d'une Brestoise en équipe de France de football. Gridje Mbok retrouve les Bleus pour le premier match de la saison. Ce sera dans 8 jours contre la Lettonie à Laval. Elle était absente lors des 2 derniers rassemblements à cause de blessures. La défenseure qui joue au PSG porte le brassard de capitaine des tricolores depuis 1 an et demi et elle fait l'unanimité dans le groupe. Elle a fait une très bonne préparation avec son club, précise le sélectionneur Laurent Bonadei.
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1: 7h07, Louise Lempire, quel est le temps de ce vendredi ?
25: Eh bien, c'est globalement voilé par les nuages et s'ils sont assez peu nombreux au réveil, ils vont arriver d'après Météo France. Côté température, on attend entre 21 et 23 degrés pour les maximales de la journée. Pour l'heure, c'est un petit peu plus frais. Ce matin, il fait 9 degrés du côté de Malétroit, c'est ce que vous nous dites, Nicole, sur la page Facebook d'ici Braille-Zizel. Il fait 11 degrés à Quimper, 10 degrés à Guipava et 8 petits degrés du côté de Saint-Renan. Sur nos routes bretonnes, Estelle, ça circule comment ?
27: Bah pour l'instant, 7h07, il n'y a pas grand monde. Hein. Sur nos routes, ça circule très bien, mais si jamais vous êtes confronté à une perturbation ou à un ralentissement, vous nous appelez, ça se passe au 02 98 53 65 65.
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27: Allez, c'est bientôt le week-end pour certains, ce vendredi 2 octobre, début du mois d'octobre. Peut-être que vous allez aller courir d'ailleurs la Quimper Rose ce dimanche. On va voir ça avec notre correspondante météo d'ici quelques minutes. Juste avant ça, c'est Michel Berger qui arrive avec la groupie du pianiste. Bon réveil et belle matinée à tous.
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0: Michel Berger avec la groupie du pianiste.
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0: Dans quelques instants, c'est Mon œil qui arrive. De quel regard sur l'actualité en France aujourd'hui ?
3: Eh ben, on va parler de mouvement de contestation des lycéens, de la mobilisation des jeunes avec Alain Ginesté qui nous donnera son avis sur cette mobilisation et les revendications.
0: Et puis vous la sentez cette odeur ?
3: Ça sent le week-end ?
0: Ben non, ça sent la sueur.
4: La sueur ?
0: La sueur.
3: La
4: sueur. Oui, la sueur des copeaux de bois.
0: Voilà, tout à fait. Louise Lempire, elle va nous parler de copeaux de bois dans quelques instants. Okay. Pour ici, ça marche. En même temps, Louise Lempire, elle va râler aussi.
4: Finalement, elle est partout.
0: Elle est partout, Louise Lempire.
4: Surtout, l'atelier dans lequel je vous emmène, parce que je ne pourrais pas le redire juste après, le sol a été entièrement fait par mon invité en morceaux de bois qu'il a coupé lui-même. Il y a à peu près 6000 petits bouts de bois pour faire une espèce de carrelage. Ça, c'est dingue.
0: Mmh. Bah voilà, on va sentir la sueur dans un instant.
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3: 7h14, Léo Rosé, le mouvement des lycéens et des étudiants secoue la rentrée sociale, on en parle dans mon œil.
4: Oui, le mouvement des lycéens qui se poursuit encore aujourd'hui, Alain Ginesté, et pourtant ces adolescents semblent avoir des rêves bien modestes.
5: Oui, dans les classeurs de lycée, il y a des rêves et des secrets. Elle était jolie cette chanson d'Yves Simon, à l'époque où au lycée on rêvait de grand amour et de liberté. Aujourd'hui, les rêves paraissent bien raisonnables, finalement. Avoir des profs remplaçants, des locaux pas délabrés, chauffés l'hiver, respirables l'été, ou encore des classes moins chargées. Ça devrait être la règle, mais l'austérité générale a rendu les rêves des lycéens finalement bien modestes, et pourtant, ça semble encore trop. Alors oui, ce qu'on a vu hier par endroits n'a strictement rien à voir avec une mobilisation sociale. Bien sûr que certains étaient manifestement venus pour partager autre chose qu'un diabolomante à la terrasse de la cafette, et d'ailleurs les lycéens ne boivent plus beaucoup de diabolomante. Les lectures politiques croisées de ces événements ne sont pas vraiment nouvelles non plus. Le problème, c'est qu'elles ne feront rien bouger. Une fois que la droite et l'extrême droite auront accusé la gauche de jeter de l'huile sur le feu, voire de noyauter la révolte, on n'aura pas beaucoup avancé. Une fois que la gauche et l'extrême gauche auront accusé la droite d'en exploiter les dérapages ou les excès, on n'aura pas davantage progressé. Cependant, aucune violence, agression ou dégradation totalement contre-productive ne peut effacer la réalité des conditions de scolarité parfois déplorables. Bien sûr qu'il y a des arrière-pensées de toutes parts et des buts politiques réels ou supposés, mais la différence avec avant, c'est qu'on n'a plus maintenant vraiment le luxe de pouvoir perdre du temps. Le niveau général continue de s'effondrer et avoir pour seul horizon la médiocrité n'a jamais fait rêver pas même des lycéens désabusés.
4: Alain Ginesté pour mon œil.
3: Allez, 7h16, c'est l'heure de la correspondante météo du jour. Et on accueille Jacqueline. Bonjour Jacqueline.
6: Bonjour Estelle et bonjour à tous et à toutes.
3: Bonjour.
4: Bonjour.
3: Salut Jacqueline. Ce matin, vous nous appelez de Combris de Sainte-Marine. Jacqueline, quel temps fait-il chez vous ce matin?
6: Alors, chez moi, c'est correct. Il fait 9 degrés. On sent le petit frais du matin. Là, maintenant, le ciel est étoilé. C'est correct. Mais par contre, la mer, elle est forte, hein, parce que je l'entends de chez moi. Donc, quand j'entends les vagues, là, le ressac, c'est que c'est assez costaud.
3: Ah, il y avait de la houle hier.
6: Oui, il y avait de la houle, ouais. Je suis allée me baigner, mais c'est vrai que il fallait y aller. Hein. Les vagues étaient assez fortes. Ouais.
3: Elle a quelle température, là, l'eau?
6: Je ne sais pas, mais elle n'est pas froide du tout. Alors, je vous dis, allez-y, ça fait du bien.
3: Bon, on va s'y jeter ce week-end, alors.
6: Non, mais c'est vrai, hein, il ne faut pas s'arrêter après le mois d'août. Il faut y aller encore en septembre, octobre.
3: Jacqueline, ça fait du bien de retrouver un peu de fraîcheur le matin?
6: Ouais, ben on est obligé, hein, on n'y peut rien, mais moi je suis pas frileuse, donc ça me dérange pas. Bon, et quand il pleut pas, ça va, il n'y a pas de nuages, c'est correct.
3: Bah oui, ils annoncent du soleil tout le week-end, hein. D'ailleurs, voilà. Ils annoncent même jusqu'à 24 degrés ce dimanche, donc parfait aussi pour aller se baigner. Jacqueline, vous avez prévu quoi, vous, ce week-end?
6: Bah, ce week-end, déjà, il y a les petits-enfants à garder, mais dimanche matin, c'est la Quimper Rose.
3: Vous allez y aller?
6: Oui. C'est une course solidaire et puis bon, c'est sportif, c'est festif et puis c'est pour la bonne cause.
3: Vous allez la faire quoi, en marchant, en courant, Jacqueline, ou en pédalant?
6: Marchant. La course à pied, c'était il y a quelques années, mais maintenant c'est de la marche, mais c'est très bien aussi.
3: Ce sera déjà très bien pour une jolie cause, hein, la Quimper Rose. En plus, il y aura plein d'ateliers, Louise Lempire, auxquels vous allez nous les présenter un dimanche en direct.
7: Il y a un village de sensibilisation qui fait quasiment 200 mètres carrés et notamment un stand pour apprendre à faire de l'autopalpation, donc histoire d'essayer de repérer s'il y a une petite boule qui s'est logée dans un sein ou dans un autre et de pouvoir le prendre à temps, voire même parfois en avance. C'est l'une des interventions que je vous propose dimanche, parce qu'on se retrouve entre 9h et midi pour une émission spéciale avec Nicolas Floch.
3: Et ce sont donc 12 000 participants qui prendront place pour cette édition de la Quimper Rose, dont Jacqueline. Jacqueline, vous partirez avec votre plus beau haut rose?
6: Oui, j'en achète à chaque fois. Donc le dernier c'était Quimper Rose, non c'était Pamar Rose, parce que je vais à Pamar aussi dimanche. Donc je fais un peu la ville et la mer.
3: Et ben c'est parfait ça, merci beaucoup Jacqueline.
6: Bonne journée.
3: Belle journée, Kenavo. À bientôt.
4: On vous salue.
3: 7h19, c'est Lewis Capaldi qui arrive avec Wish Wish Your Best.

0: Wish you the best, Lewis Capaldi.
1: Papa, quand tu veux. Alors.
0: Tous les matins, Louise Lempire nous dévoile un petit peu son humeur du jour. Alors, elle a le sourire là, comme ça. Mais vous êtes plutôt d'humeur râleuse quand même. Hein.
2: Bah, du moins, je vais essayer de rentrer dans la peau d'une râleuse parce que c'est pas franchement le trait de caractère qui me définit. Alors, les Français, rois des râleurs, paraît-il. Eh bien, faut-il encore savoir sur quoi on râle. En tête, il y a la politique. 63% des Français râlent après la politique. Nous sommes 44,7% à râler après notre hiérarchie, nos chefs et 48% à s'agacer sur des inconnus dans la rue qui n'ont rien demandé.
0: C'est pas faux.
2: En même temps. La météo. Les voitures qui n'avancent pas font aussi partie des sujets qui sont récurrents. Je pense qu'en haut de tout ça, en ce moment, on peut rajouter le prix de l'essence qui est clairement au centre de tout. Toutes nos discussions, et à juste titre. Alors moi, je ne suis pas une grosse râleuse, mais si je râle, c'est que vraiment, j'ai encaissé pendant longtemps, et que là, la coupe est pleine. Sauf qu'en préparant cette émission, j'ai découvert que râler, c'était bon pour la santé.
0: Il
2: paraît même que c'est bon pour le moral.
0: Ah bah, il faut qu'on râle plus souvent, là.
2: Râler plus souvent. Ça permet d'exprimer sa frustration, ça permet de vider son sac, ça permet donc d'évacuer le stress. Mais râler en boucle, c'est contre-productif parce que ça entretient un cercle de pensée négatif.
0: Donc, faut quoi, râler une fois dans la journée?
2: Faut un juste milieu. Bah, je suis pas sûre qu'il y ait de ratio. Ah. Déjà, faut râler à bon escient, pas pour rien. Donc, quand il y a une justification, on peut râler, Estelle. Mais il faut faire attention de pas basculer dans le je râle trop. Alors, si râler un peu, c'est bon pour la santé, je vais m'y mettre, Estelle, et vous pouvez m'aider.
0: Oh là là, je sais pas comment, mais j'ai peur.
2: Bah, c'est très simple. C'est très simple. Prenons mon arrivée à la radio ce matin et oui. Je découvre quoi sur mon bureau? Vos papiers. Donc, je pense qu'à un moment donné, je vais pouvoir commencer à râler sur l'état de rangement de votre bureau. Ça me paraît être un bon centre d'entraînement.
0: Non, mais effectivement, quand vous n'êtes pas là, vu que je suis assise à côté de vous, je peux utiliser un petit peu votre bureau. Et effectivement, hier soir, quand je suis partie, j'ai oublié mes papiers et j'ai oublié ce matin aussi de les mettre à la poubelle. Mais finalement, vu que c'est bon pour la santé, je vous fais du bien à la santé. Oui. Et au moral.
2: Oui, un peu. Ménagez-moi, Estelle.
0: Promis, je vous ménagerai, je rangerai un peu mieux mon bureau la prochaine fois. Les Français, donc, rois des râleurs, sur quoi râlez-vous ce matin ou dans la vie, au quotidien, vos témoignages, vos anecdotes, vous pouvez nous les écrire déjà par WhatsApp ou nous envoyer une petite note vocale. Ça se passe au 02 98 53 65 65.
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0: Eh oui, il y en a toujours qui râlent, comme Sébastien Power, finalement.
1: Ça va.
0: Louise Lempire, on vous retrouve pour Ici, ça marche aussi. Des copeaux du sol au plafond et un sol qu'on dirait carrelé et qui pourtant est entièrement fait en petits rectangles de bois. C'est dans cet atelier qui sent bon la sciure que nous emmène Louise Lempire aujourd'hui.
2: Quand j'étais petite, j'adorais jouer avec des toupies. Je les trouve fascinantes. On leur donne un peu d'élan, elles prennent de la vitesse et elles tourbillonnent plus ou moins longtemps. Et les toupies font partie des objets que fabrique Pascal Courmarcel. Il est tourneur sur bois à Plouhinec, dans le Finistère. Et quand je suis partie à sa rencontre, dans son atelier, je lui ai posé cette toute première question qui plante le décor finalement. Que fait un tourneur sur bois?
4: Ah, un tourneur sur bois, c'est un artisan qui tourne le bois. Alors le tourneur sur bois, c'est un peu différent des autres métiers du bois. Puisque là, c'est pas l'outil qui tourne, c'est le bois qui tourne sur la machine. Et donc, avec différents outils, on lui donne des formes. Alors, ça va de la balustre d'escalier, les pieds de table, les classiques, à des jouets, des toupies, des assiettes. En fait, c'est quasiment infini tout ce qu'on peut faire en tournage sur bois.
2: La bonne vitesse du tournage sur bois, c'est 12 mètres par seconde. Alors, autant vous dire que ça tourne vite. Et pour Pascal Courmarcel, une machine est essentielle. La futeuse.
4: Alors pour ça, pour le bois, si on le travaille en bois debout ou en bois de travers, ça ne va pas être les mêmes outils. Pour le creusage, ça va être différents outils. Et en fait, on a besoin de beaucoup d'outils. Mais l'appareil le plus important, l'outil le plus important, c'est la futeuse. Parce que l'affûtage, c'est la moitié du travail. Il faut avoir toujours des outils qui soient très bien affûtés.
2: Une panoplie d'autres outils se joignent à la futeuse. Des crochets, des planes, d'immenses machines et des gouges. Une longue tige, un peu comme une flûte, dans laquelle il y a une saignée et un manche. Elles peuvent avoir une forme de U ou de demi-cercle et ça permet de sculpter le bois. Ce métier ancestral, Pascal Courmarcel le maîtrise sur le bout des doigts pour le bois. Il récupère des bio auprès d'une entreprise finistérienne.
4: Alors moi, je préfère tourner du bois vert. Ça a beaucoup d'avantages. Surtout, il se coupe beaucoup mieux. On affûte moins les outils. Il n'y a pas de poussière. Ça fait des beaux copeaux. C'est facile à trouver. Après, il y a le problème au séchage. Après, pour faire certaines pièces, où il y a des assemblages, par exemple des moulins à poivre, à sel, là, il faut quand même avoir du bois sec, parce qu'autrement, le bois se déformerait et bloquerait les mécanismes.
2: Je laisse Pascal Courmarcel à ses outils, mais vous pourrez le rencontrer pour sa tourne à Plouhinec. Un peu de patience, parce que ce rassemblement de tourneurs sur bois venus de toute l'Europe se tiendra en septembre 2027.
0: Si le tournage sur bois est une activité donc qui vous botte, Pascal Courmarcel propose des ateliers d'une demi-journée. C'est un après-midi découverte pour vous apprendre à dégrossir le bois, puis à faire une toupie ou un coquetier par exemple. Et juste après la pause déjeuner, vous apprendrez à faire un bol. C'est un atelier à la demande. Il vous suffit simplement de l'appeler, il est installé à Plouhinec dans le Finistère.
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0: Ce week-end, vous pouvez, si vous êtes passionné de modélisme, vous pouvez aller par exemple au Relais Kerion demain et dimanche 4 octobre pour la 39e édition du Festival de la maquette et de la figurine. Le club local rassemble cette année 69 associations et 13 commerçants spécialisés à la salle Astrolab, donc au Relais Kerion. Vous pourrez notamment y admirer des créations minutieuses et surtout suivre un concours national marqué cette fois par un trophée spécial célébrant les 400 ans de la marine. Les titres de l'actualité avec vous, Léo Rosé, et la tension est montée d'un cran devant les lycées en Bretagne.
8: Des contestations en marge du mouvement, des dégradations en marge du mouvement de contestation, pardon, cette interpellation et 3 policiers blessés à Brest où les établissements privés resteront fermés aujourd'hui. Les élus appellent au calme et le préfet a pris un arrêté pour tenter d'éviter de nouveaux débordements. Un semi-rigide s'est retourné à la barre d'Etel dans le Morbihan. 4 personnes sont tombées à l'eau hier, une secourue par un jet ski. Les 3 autres ont regagné la côte à la nage. Les secours en mer rappellent la dangerosité de cet endroit aux nombreux bancs de sable. Dominique Cap, maire de Plougastel, est réélu à la tête de l'association des maires du Finistère à l'occasion du carrefour des communes. Les 277 maires du département y sont conviés. Rendez-vous important, notamment pour les nouveaux maires finistériens qu'on entendra dans l'info d'ici dans un instant.
0: Et à 7h31, c'est l'actualité en France et dans le monde. Elle est présentée par vous, Valentin Bertrand.
9: L'appel à la sévérité lancé par le ministre de l'Intérieur, Laurent Nunez, demande au procureur d'être intraitable après les violences survenues lors des blocages lycéens. 2000 suspects interpellés hier, dont plusieurs membres issus de groupes violents extérieurs au lycée. Le nombre de blessés inquiète également depuis le début de la semaine. Ils sont 65 parmi les personnels de l'éducation nationale, 3 fois plus chez les élèves qui ont interdiction de manifester aujourd'hui devant les 400 établissements fermés par précaution. Des lycéens et des parents d'élèves reçus aujourd'hui par le ministre de l'Éducation nationale, Édouard Geffray, qui a déjà donné un premier gage hier soir, l'abandon des frais d'inscription pour l'entrée en BTS ou en prépa. Cédric Jubilard a-t-il pu tuer sa compagne Delphine sur un coup de tête? C'est la question au cœur d'une nouvelle reconstitution prévue dans 2 heures à Cagnac-les-Mines dans le Tarn. Après ses aveux, son procès en appel a été reporté au premier semestre 2027. Elle a survécu à 2 injections létales, l'américaine Krista Pike, première femme condamnée à mort depuis plus de 200 ans dans le Tennessee, relance le débat sur sur ses condamnations suspendues jusqu'à nouvel ordre. La quinquagénaire condamnée pour meurtre est hospitalisée dans un état critique. Après 2 mois et 1 semaine de lutte, les pompiers annoncent avoir définitivement éteint les feux partis de Biscarros et de Luglon fin juillet dans les Landes. À eux deux, ils ont parcouru 5000 hectares. Le bout du tunnel pour les habitués des vieux trains corail Paris-Clermont et Paris-Limoges-Toulouse. La SNCF promet la mise en service des rames nouvelle génération oxygène l'été prochain. De quoi limiter les suppressions anticipées, 3 fois plus nombreuses cet été.
0: 7h32, vous êtes bien à l'écoute d'ici. Bray Zizel, Léo Rosé dans l'info d'ici. Ce matin, les maires du Finistère dressent un premier bilan après 6 mois de mandat.
8: Ils sont réunis pour le 11e carrefour des communes, leur rendez-vous annuel qui s'est ouvert hier au Capucin à Brest. 2 jours de rencontres, d'ateliers, de conférences pour nos élus. Un rendez-vous essentiel, particulièrement pour les débutants sur les 277 maires du département. Ils sont 132 nouvellement élus et beaucoup d'entre eux sont encore en rodage 6 mois après les élections municipale. Nicolas Olivier, vous êtes allé à la rencontre de ces jeunes maires, parfois un peu perdus, il faut le dire.
10: À 68 ans, Jean-Louis Bondu est devenu maire pour la première fois le 22 mars dernier à Guisseny.
11: Au début, c'est quand même un petit peu difficile. C'est une période d'apprentissage. Ça prend un peu de temps.
10: L'enthousiasme du début a vite laissé place à la réalité des contraintes budgétaires. La commune de 2000 habitants a perdu en tout 106 000 euros de dotation de l'État sur les budgets 2026 et 2027.
11: C'est quand même un gros coup de canif dans le budget. On vient de faire un audit, nous, et on s'aperçoit qu'en définitive, ça ne va pas être tout à fait évident. Et donc, il va falloir revoir nos projets à la baisse.
10: Administrer une collectivité, c'est aussi une lourde charge de travail. Il faut apprendre un cadre juridique complexe et s'approprier des dossiers parfois techniques. Une période de rodage plus ou moins longue. Renaud Le Floch, le maire de Plouguerneau.
12: C'est des mois effectivement intenses. Il y a beaucoup de questions, beaucoup de dossiers à gérer. Ça s'apprend effectivement. Il y a une phase de découverte. Nous, dans l'équipe, il n'y a pratiquement que des nouveaux élus. Donc, il y a cette phase de découverte et de compréhension des différents mécanismes municipaux. On en est sorti. Maintenant, on est vraiment dans l'action, on est dans la réalisation des dossiers. On a lancé beaucoup de sujets dès les premières semaines. La volonté, c'est de pouvoir avancer au plus vite.
10: Le début de mandat n'est pas un long fleuve tranquille pour Valérie Bénard, la maire de Brasparts, 1000 habitants, à la tête d'une équipe de novices.
13: On arrive sur quelque chose qu'on ne connaît pas. J'ai un conseil municipal qui n'avait jamais été élu auparavant, personne. Et en fait, on découvre, en même temps de découvrir les dossiers qui étaient commencés, on découvre aussi toutes les particularités d'une collectivité. Voilà. On est paumé, mais on est vite rassuré parce qu'on a énormément de gens autour de nous.
10: Les élus peuvent notamment compter sur l'aide de l'AMF 29, l'association des maires du Finistère. Valérie Bénard estime avoir encore besoin de quelques mois pour être parfaitement opérationnelle.
13: Je pense qu'il faut attendre début d'année prochaine pour qu'on soit vraiment à l'aise avec tous les sujets et toutes les personnes qui nous entourent et tous les acronymes qu'il y a. On nous a dit qu'il fallait 1 an. Je pense que fin d'année, début d'année prochaine, on sera au taquet.
8: Un reportage de Nicolas Olivier et le Carrefour des communes. Ça se poursuit jusqu'à ce soir au Capucin. 1500 personnes sont accréditées.
0: Et dans le journal de 8h, Léo, on reviendra sur certains arnaques très poussées.
8: Qui a berné le ministère de la Justice, un faux service de la protection de l'enfance avec des salariés. L'une d'entre elles témoigne à notre micro ce matin, vous l'entendrez. Le temps pour aujourd'hui, Louise, c'est encore doux. Hein.
0: C'est encore doux avec des températures qui vont grimper entre 21 et 23 degrés cet après-midi. Ce matin, c'est un peu frais si vous emmenez les petits à l'école.

0: Le 165, si vous partez de Quimper pour aller sur au niveau de Briec, pour cause les travaux qui se poursuivent jusqu'à début octobre. Et puis il y a toujours du monde aussi aux alentours de Gouesnou pour rejoindre l'échangeur Kergaradec et rejoindre la Nationale 12. Ce sont finalement les ralentissements habituels de votre matinée. 02 98 53 65 65 si vous êtes témoin d'une perturbation.
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0: Michael Jones, Jean-Jacques Goldman à 7h37. Je te donne... Je viens d'annoncer du soleil.
4: Arrête, oui, c'est vrai. Chanter.
0: Je vais arrêter de chanter.

0: Et je ne sais pas vous, mais moi c'est toujours un plaisir. Ça me donne toujours le sourire d'entendre Jean-Jacques Goldman encore plus à 7h40 avec Je te donne. D'ailleurs, il fêtera son anniversaire, Gigi.
1: Quand?
0: Dans quelques jours, le 11 octobre.
1: Quel âge?
0: 75 ans.
1: Ah,
0: comme
1: là.
0: Sting.
2: Vous êtes incollable.
0: Je sais toute la vie de Jean-Jacques Goldman. Dès aujourd'hui, d'ailleurs, vous pouvez retrouver.
1: Tu sais qu'il marche seul.
0: Mais non.
1: Sans témoin, sans personne.
0: Est-ce qu'il a fait un bébé toute seule aussi?
1: Aussi, ouais. Il met du vieux pain sur son balcon.
2: C'est que pour attirer les moineaux et les pigeons.
0: Dès aujourd'hui, d'ailleurs.

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0: Dans 4 minutes, c'est l'invité de la rédaction, Sébastien Paour.
3: Oui, on est avec Julie Legoïc, élue la France Insoumise à la mairie de Brest. On va parler des mobilisations lycéennes parce qu'elle va elle-même, cette élue, sur les rassemblements devant les lycées brestois.
0: Mais juste avant ça, on va prendre notre petit cours de breton. Et c'est un nouveau mois qui débute, un thème tout trouvé pour le petit cours de breton.
4: Malheureusement, aujourd'hui, ce petit cours ne va pas être des plus réjouissants. Alors avant de broyer du noir, je vais vous parler d'un nom de famille plutôt glorifiant.
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4: Donc le ou les patronymes du jour sont tadada, Guy Var et Guillon Var. Normalement, c'est un nom assez répandu, donc vous devriez en connaître. Et là, on remonte dans la grande histoire de notre petite Bretagne. Ce nom nous ramène à une époque chevaleresque, et pour cause. Dans Guy Var ou Guillon Var, on retrouve le mot « mar », les talons, le cheval. Donc, les personnes surnommées « Guivar », « Guivarche » en français si vous voulez, ou « Guillonvar » étaient de nobles familles ou avaient fait de hauts faits d'armes qui leur donnaient du coup le droit de posséder un cheval. Un grand privilège, hein, vous vous en doutez, une époque lointaine. Donc, c'est un nom qui témoigne d'un ancêtre qui était vu par la société comme digne de posséder un cheval. C'est la classe, ça, non hein. Guivar, Guillonvar... Le possesseur de cheval.
2: Nom d'un petit breton.
4: Et du coup, après cette note sympathique, la couleur du jour. Eh bien, malheureusement, ça va être le noir. Noir comme les mois qui arrivent, car nous entrons dans la célèbre période des misiodus. C'est-à-dire des mois noirs. Misdus, misiodus, les mois sombres, car moins d'ensoleillement. Niveau météo, on ne peut pas dire qu'on va rentrer dans la période la plus calme et la plus favorable non plus. D'où ce surnom de misiodus, les mois noirs, et ils sont trois. Écoutez bien. Héré, du, à Kerzu, à Anver, à misiodu. C'est pas de moi, c'est un vieil adage. Héré, le mois d'octobre, du, le mois noir, donc le mois de novembre, Kerzu, le mois de décembre, et ces trois mois, Héré, du, à Kerzu, à Anver, à misiodu, ils sont appelés ces trois mois les mois noirs. Autant que vous soyez au courant. Donc, une dernière petite répétition avant de vous laisser tranquille pour aujourd'hui. Héré, du, à Kerzu, à Anver, à misiodu. Les mois d'octobre, novembre et décembre sont appelés les mois noirs. À demain, Kenwarwas.
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0: Louise Lampier, râler, c'est bon pour le moral. C'est en tout
5: bon
0: cas
5: pour le moral.
0: On l'arrête plus.
3: On l'arrête plus, c'est bon.
0: C'est en tout cas ce que dit une étude de 2025. Râler, ça permet de vider son sac, ça permet d'évacuer son stress, mais c'est efficace si c'est à petite dose. Estelle, il ne faut pas râler du matin jusqu'au soir. Alors ce matin, moi j'aimerais savoir quels sont les sujets qui vous font râler, ceux d'actualité. La politique est en tête de tous les sujets qui font râler les Français, mais vous avez peut-être vos petits sujets de prédilection. Alors j'attends vos messages via WhatsApp au 02 98 53 65 65.
5: Râler, c'est bon à petite dose, mais autour de la table, vous n'arrêtez pas de râler sur moi depuis 6h du matin. Donc
0: non, alors on râle pas, on souligne les incohérences.
3: On se moque gentiment.
0: N'importe quoi.
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5: 7h46, vous nous écoutez par la radio sur Ici Brice Zizel et vous nous regardez sur la télé, sur la TNT, sur France 3. Sébastien Paour, on parle de la mobilisation des lycéens ce matin avec notre invité.
3: Oui, bonjour Julie Le Goïc.
9: Bonjour.
3: Merci d'être en ligne avec nous ce matin sur Ici Brice Zizel. Vous êtes élue la France Insoumise à la mairie de Brest et professeur de lettres histoire au lycée professionnel Vauban. Vous êtes avec les lycéens depuis mercredi. Vous étiez devant deux lycées brestois hier. Y a-t-il eu des violences et des dégradations comme dans plusieurs villes du pays?
9: De la part des lycéens, vous voulez dire?
3: Oui, en général, oui, évidemment, de la part de ceux qui manifestent.
9: Alors, de la part de ceux qui manifestent, non. Il y a eu, par contre, effectivement, une poignée de jeunes gens un peu plus virulents que les autres qui ont mis le feu à des cabines, notamment à Amiral Renard. Mais les jeunes manifestants, les organisateurs et organisatrices du mouvement, eux, n'ont pris part à aucune violence.
3: Vous distinguez donc les lycéens et les étudiants qui manifestent, d'autres jeunes plus violents, dites-vous?
9: Plus virulents, j'ai dit.
3: Qui sont-ils?
9: C'est toute la question. Les jeunes personnes qui manifestent ne les connaissent pas, sont d'ailleurs démunies face à ces jeunes gens plus énervés, qui n'ont pas les mêmes moyens de lutte et d'expression, dont on ne sait pas très bien d'ailleurs s'ils partagent exactement les mêmes revendications. Et même s'ils sont élèves, oui, tout à fait. Tout à fait. Mais c'est vraiment une poignée hein, sur les 300 et quelques élèves mobilisés hier à Amiral Renard. Les jeunes personnes dont je parle étaient peut-être 6-7. Enfin, c'est vraiment une poignée de jeunes gens et qui semblent déterminés. Moi, j'ai discuté un peu avec ces jeunes pour essayer de calmer un peu le jeu. Et ce sont des jeunes gens qui nous répondent avec une tristesse immense. Mais moi, madame, j'ai plus rien à perdre. Mmh. Et c'est ce qui explique aussi le décalage dans le mode d'action par rapport aux lycéens qui sont mobilisés.
3: Vous dites que vous essayez de leur parler pour calmer un peu les choses, mais est-ce que la présence d'élus comme vous sur ces rassemblements, ça n'entretient pas, au contraire, davantage la colère et les excès qui peuvent aller avec?
9: Alors, c'est pas du tout ce qu'on constate hein, sur les différents points de blocus. Déjà, quand on arrive, les jeunes gens viennent nous voir, ils sont rassurés, ils nous ont un petit peu identifiés sur les réseaux sociaux, donc ils savent très bien qui on est quand on arrive. Et ça, voilà, ils nous partagent le fait qu'ils sont contents que les adultes soient présents à leur côté. Et puis, ils sont contents aussi de voir qu'on va au contact de ces jeunes plus énervés, qu'on essaye. Il y en a un qui râlait sur les réseaux sociaux hier parce que je l'avais empêché de brûler une poubelle. Donc, il y a un impact concret de notre présence. Et cet impact va dans le sens de l'apaisement. Mmh. On est là pour leur dire... Ne courez pas, ne vous bousculez pas, faites attention les uns aux autres. Et de toute façon, ce sont des jeunes gens qui sont très attentifs hein, à ce que les choses se passent bien. On va dire que notre présence, elle est là pour leur faire chaud au cœur et garantir leur sécurité.
3: C'est pas franchement l'avis du gouvernement hein, et du maire d'hiver droite de Brest, Stéphane Roudot, qui reprenait les accusations du gouvernement hier. Il dénonce une stratégie nationale et locale de la France insoumise depuis plusieurs jours. Écoutez, c'était au carrefour des communes à Brest. On revient à vous après.
10: Je l'ai senti dans la presse nationale et locale. Je l'ai senti en conseil municipal mardi avec les insoumis locaux. On était dans une volonté affirmée de mettre le bordel en France, partout. Quand je vois Jean-Luc Mélenchon et le maire de Saint-Denis, Bali Bakayoko, avec le sourire sur les plateaux de télévision en disant en creux, allez-y, mettez le bordel en France, c'est la révolution, on veut la 6e République. À quelques mois de l'élection présidentielle, personne n'est dupe. Et je pense que M. Mélenchon est devenu le pyromane de la République. Et il regarde la TNT et la dynamite exploser aux quatre coins de la France avec le sourire.
3: Qu'est-ce que vous répondez, Julie Le Goïc, au maire de Brest qui vous accuse de mettre le bordel?
9: Je suis un petit peu amusée parce que nos conseils municipaux sont enregistrés. Il y a donc des preuves vidéo de ce qu'on a pu dire en conseil municipal. Et en conseil municipal, lorsque nous avons parlé du mouvement des jeunes lycéens, ça a été uniquement pour condamner les violences policières et appeler le maire Stéphane Roudot, qui est attaché à la question des violences faites aux enfants, à partager notre inquiétude vis-à-vis des violences exercées. À aucun moment, lors de ce conseil, nous avons appelé à bordéliser quoi que ce soit. Alors je pense qu'il faudrait que M. Roudot regarde à nouveau le conseil municipal avant de raconter n'importe quoi.
3: La réponse du gouvernement, elle est violente, comme le dit votre collègue de la France Insoumise, le député de Brest, Pierre-Yves Cadalin.
9: Oui, complètement. Moi, j'étais présente sur Amiral Renard lorsqu'il y a eu des tirs de lacrymogènes. Il n'y a rien qui justifiait l'usage de ces outils de répression au moment où ils ont été utilisés. J'ai moi-même été victime de leur usage et c'est complètement disproportionné. Ce qui est un peu choquant, c'est que moi j'ai l'habitude des manifestations, c'est que là on n'a pas de sommation, il y a pas les jeunes ne comprennent même pas pourquoi elles sont utilisées et c'est très problématique. Hein. La gestion de crise par le gouvernement, elle est complètement hors sol, elle est décalée par rapport à la réalité de jeunes gens qui cherchent juste à se faire entendre.
3: Et qui seront probablement de nouveau devant leur lycée aujourd'hui. Vous y serez aussi d'un mot aujourd'hui, de nouveau vous ?
9: Oui, tout à fait. Nous, on s'organise pour être présents, pour sécuriser les différents points de blocage. Alors, on est un peu embêtés parce qu'on n'est pas à l'origine du mouvement, on ne le co-organise pas du tout, ce qui fait qu'on essaye d'avoir les informations sur les différents réseaux sociaux des jeunes mobilisés.
3: Mais vous n'êtes pas là. Vous n'êtes pas là pour mettre le bordel, comme le disait tout à l'heure Stéphane Roudot. Merci d'avoir été en ligne avec nous. Je suis obligé d'interrompre cette conversation. Julie Le Goic, élue La France Insoumise à la mairie de Brest. Merci d'avoir été en ligne avec nous. Vous êtes aussi professeur de lettres histoire au lycée professionnel Vauban.
5: Et on vous donne la parole dès 9h sur ce sujet. Il est devenu papa d'une petite fille, là, il y a quelques jours, après avoir construit tout juste sa cabane dans la forêt. Il devient aussi le nouveau parrain de la Star Academy. Vianney, on ne l'arrête plus. Et il sort son nouvel album, c'est D'or et des temps, avec son premier single.

0: Et si vous voulez aller voir Vianney, il sera à la Brest Arena. Ce sera le 24 février, que dans deux ans, en 2028. Côté route, ce matin, 7h55, ça commence à ralentir, notamment sur la Nationale 165 au niveau de Briec, hein, pour cause des travaux qui continuent jusqu'à début octobre. Et puis toujours un petit peu de ralentissement aux alentours de Gouesnou, de l'échangeur Kergaradec, pour rejoindre la Nationale 12. C'est du jaune dans notre ciel aujourd'hui.
1: Avec du soleil qui s'annonce, même si les nuages vont quand même dominer pour ce vendredi. Le soleil, lui, se réserve pour demain samedi, mais aussi dimanche. Côté température, elles sont comprises entre 21 et 23 degrés pour les maximales de la journée. Ce matin, il fait entre 7 et 10 degrés. Ça pique un peu.
0: Ce matin, Louise Lampierre, on parle avec vous de la mobilisation dans les lycées qui s'est tendue un peu plus dans la journée d'hier.
1: Avec des dégradations au cœur de l'actualité, certains lycéens déplorent que ça masque leurs réelles revendications. Une des images fortes dans toute la France, c'était à Nantes, le lycée Nelson Mandela, complètement incendié. Au total, près de 2000 personnes interpellées partout dans le pays, dont des interpellations à la pointe bretonne. 7 manifestants arrêtés à Brest, 2 du côté de Lannion, plusieurs policiers mobilisés, mais surtout blessés. On en parle ensemble dès 9h.
0: Est-ce que vous comprenez ce mouvement de contestation? Est-ce que vous connaissez peut-être des jeunes mobilisés autour de vous? Comment participent-ils aux manifestations? 02 98 53 65 65. Vous nous écrivez votre témoignage par WhatsApp.
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0: Chaque jour avec votre radio ici Brésil, un petit peu d'histoire avec Stéphane Bern. Et ce matin, on voyage au temps où un jeune Français a risqué sa vie pour répondre à une question toute simple. Combien mesure un mètre?
5: Pour définir le mètre, les savants français ont dû mesurer la Terre. Et cette aventure va conduire François Arago jusque dans les prisons espagnoles. Une histoire qui dépasse largement les bornes. Début du 19e siècle, la France veut en finir avec le bazar des mesures. Chaque région a ses pieds, ses pouces et ses toises. Un vrai casse-tête national. Étonnamment, la phrase « c'est à peu près grand comme ça » n'est plus jugée assez précise.
6: Vous savez que je ne suis pas l'homme des incertitudes, et puis mesurer des à peu près, je travaille dans le concret, moi, et je veux voir ça.
5: Les savants décident donc d'inventer le mètre. Ce dernier sera calculé à partir de la taille de la Terre elle-même. En gros, pour définir un mètre, il commence par mesurer 40 000 kilomètres. Logique, non?
6: Mais vous êtes... Oh oui!
5: Il faut alors mesurer avec précision un immense axe qui traverse la France et l'Espagne, le méridien de Paris. En 1806, François Arago, 20 ans, est envoyé aux Baléares pour compléter les calculs. On a connu pire comme job d'étudiant.
7: Bonjour, c'est pour une demande de dossier Erasmus.
8: Vous avez votre fiche d'inscription?
5: Pendant des mois, il grimpe sur les sommets, observe des signaux au loin et note des chiffres. Puis la guerre éclate en Espagne. Un Français qui passe ses journées à observer le paysage avec une longue vue, à dessiner des cartes et à prendre des notes, ressemble soudain beaucoup moins à un scientifique qu'à un espion. Pas faux. Arago est arrêté, emprisonné, puis arrêté de nouveau après une première évasion. Le genre de séjour où les avis Google sont très mitigés. Après bien des péripéties, il parvient finalement à rentrer en France avec ses précieux relevés. Ouf. Aujourd'hui, un mètre paraît une évidence. Pour lui donner sa longueur, François Arago a pourtant dû traverser des montagnes, une guerre et quelques prisons. C'est ce qu'on appelle un coup de mètre.
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0: Bon vendredi, ici Brice Zizel, il est 8h.
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0: Estelle Gass. Actualité de 8h présentée par vous, Sébastien Power. On commence justement, Sébastien, par un témoignage.
9: Oui, témoignage de l'arnaque dont on vous parlait la semaine dernière. Ce faux service de protection de l'enfance, prétendument rattaché au ministère de la Justice. Et bien ici, Brice Zizel a pu entrer en contact avec l'une des victimes de cette opération totalement fausse. On l'appellera Camille parce qu'elle veut rester anonyme. C'est une personne en situation de handicap qui a travaillé à Brest pendant 2 mois, sans compter 16 heures, avant de réaliser que c'était une une arnaque. Elle a été recrutée en février, mise en relation avec une agence d'intérim avant de passer un entretien et de signer son contrat de travail au service régional de supervision de la politique de protection de l'enfance, un faux service du ministère de la Justice, démantelé depuis, mais auquel évidemment elle a cru.
8: On peut tomber tous dedans, tellement c'était hyper bien ficelé. C'est pas une question de pas avoir de tête ou de pas réfléchir. Non, on a suivi un parcours somme toute normal, comme tout à chacun. On passe par une agence intérim, pour nous c'est solide. On est reçu, un entretien, bon, allez, deuxième barrière qui passe bien. Et au final, vous êtes en poste et on vous apprend un mois et demi que c'est une coquille vide. Fin du projet. Et là, vous apprenez que vous ne serez pas payé parce que vous n'avez pas de contrat. Vous n'avez pas de contrat de travail. J'ai perdu de l'argent, d'accord, de salaire, mais des cotisations aussi qui comptent pour ma retraite. Bah, de l'essence, évidemment, puisque je suis domicilié à plus d'un quart d'heure, 20 minutes pour y accéder. J'ai perdu tout ça.
9: Camille vit aujourd'hui avec 600 euros par mois. Témoignage à retrouver en longueur tout à l'heure à 8h30 et sur ici.fr, Brice Izel.
0: La tension, elle est montée d'un cran autour des lycées.
9: Et le mouvement qui réclame plus de moyens pour l'éducation nationale devrait se poursuivre aujourd'hui après les rassemblements d'hier à Pont-l'Abbé, Douarnenez, Plébin, Châteaulin, Lannion ou Carhaix, avec parfois des dégradations, près de 2000 interpellations rien qu'hier partout en France. 7 à Brest où au moins 3 lycées sont touchés, et 2 à Quimper, où 400 jeunes s'étaient rassemblés devant le plus grand établissement public de la ville, le lycée de Cornouailles, qui compte 800 élèves. Mobilisation dans le CAM, avec Axel et Tom, qui sont en terminale et qui jouaient les médiateurs entre les lycéens, le proviseur et les policiers hier.
10: Ce qu'on cherche avant tout ici, c'est pas à montrer qu'on est violent, à montrer que la jeunesse en fait sait pas s'exprimer. On cherche justement à faire comprendre nos revendications sans violence. Et c'est pour ça qu'il y a tous ces jeunes qui s'amusent et pour ça qu'on essaie d'empêcher en fait les fumigènes, les départs de feu, tout ça. C'est parce que on veut pas nuire à notre image. On cherche vraiment à se faire entendre sans partir dans des délires de violence.
11: Je rappelle que les fumigènes sont interdits. On reste calme. Donc pas de violence, pas de cagoule non plus, c'est interdit aussi.
12: Toutes les situations en France, depuis les débuts des blocus de lycée, c'est les policiers qui créent les situations de violence. Ils enferment les individus dans une nécessité d'être violent pour répondre, et c'est comme ça qu'il y a une escalade. Donc nous on veut éviter ça, bien sûr, on est là, mais on veut pas empêcher nos camarades de s'exprimer non plus. Donc on parle avec la police, on parle avec le proviseur, mais on laisse quand même nos camarades s'exprimer, danser, chanter, etc. Et c'est ce qu'il faut.
9: Les lycées privés de Brest resteront fermés aujourd'hui avec des cours à distance quand c'est possible. Décision prise après un incendie devant le lycée Fénelon. Le maire de Brest, Stéphane Rudot, appelle au calme dans un communiqué commun. C'est assez rare pour le souligner avec le président du conseil départemental du Finistère, Maël de Calan, et le président socialiste de la région qui gère les lycées, Loïc Chesnais-Girard. Il était l'invité de nos collègues d'ici Armorica à Rennes il y a quelques minutes. Il comprend la colère des lycéens, mais il condamne fermement les violences.
13: Je l'entends, on ne peut qu'entendre le mal-être qui s'exprime dans notre jeunesse, une inquiétude au regard de la situation quelque part du monde, du chaos international, du changement climatique, mais aussi de sujets très concrets sur lesquels les lycéens nous entretiennent, que ce soit leur angoisse sur les sujets de Parcoursup, d'orientation ou des problèmes de remplacement de prof ou autre. On peut l'entendre et il faut l'entendre. Après, il faut aussi condamner fermement toute violence et toute dégradation, parce que lorsqu'on dégrade son propre lycée tout en disant qu'il faudrait y faire des travaux, cela pose quand même question. Nous avons 16 lycées dans lesquels nous avons des dégradations. Nous sommes en train de regarder d'abord comment remettre les choses en état le plus rapidement possible. Bien entendu, nous avons chiffré tout cela, mais je voudrais aussi dire que nous avons des personnels qui ont été heurtés. Certains ont été légèrement blessés. Nous avons une suspicion de fracture dans un lycée du centre-Bretagne. Les manifestations, je peux les comprendre, mais tout ce qui touche aux personnes et tout ce qui touche aux biens, on est dans, à mon sens, une escalade qui abîme nos lycées et qui abîme finalement notre cohésion sociale.
9: Et pour éviter d'autres dégradations, le préfet du Finistère interdit le port d'armes ou de tout ce qui pourrait être une arme près des établissements scolaires pour la journée. Interdiction aussi d'être cagoulé ou d'avoir de l'essence, d'apporter des poubelles ou des caddies. Les syndicats de l'éducation appellent eux à manifester partout dans le Finistère mardi prochain, veille de la présentation de ce qu'ils appellent un budget d'austérité.
0: 8h05, vous êtes bien à l'écoute d'ici Brice Izel. Quentin Le Gaillard, de plus en plus sous pression.
9: Le maire de Concarneau mis en examen pour viol et agression sexuelle depuis 2 semaines. De plus en plus de voix demandent sa démission, notamment dans l'opposition municipale. Mais lui maintient qu'il est innocent. Il faisait comme si de rien n'était hier au carrefour des communes à Brest, le rendez-vous des élus du Finistère. L'élu de 28 ans qui ne compte pas abandonner son fauteuil de maire, mais les choses sont un peu différentes à l'agglo de Concarneau. Ses délégations lui ont déjà été retirées la semaine dernière et le conseil communautaire va aller encore plus loin ce soir. Un seul point est à l'ordre du jour, le retrait de ses fonctions de premier vice-président.
0: Allez, à table pour finir, Sébastien.
9: Ouais, je ne sais pas si, je sais qu'il est un peu tôt, mais est-ce qu'une petite poêlée de Saint-Jacques, ça vous ferait
0: toujours
9: envie, avec une fondue de poireaux pour
0: incroyable
9: accompagner ça? C'est pas mal, hein, une recette de ma fille. Des coquilles pêchées à la mi-journée et dans l'assiette le soir avec la nouvelle saison de pêche qui a débuté, vous le savez, hier en baie de Concarneau, 1er octobre, en baie de Saint-Brieuc, 1er octobre. Les pêcheurs joannoisons sont de plus en plus nombreux à proposer des ventes directes.
14: Comme Grégory et Virginie Métayer à Plérin, ils partent pêcher en couple le matin sur leur coquillier et en fin d'après-midi, eh bien, ils accueillent leurs clients directement chez eux pour vendre leurs coquilles ici, derrière la maison. Christian est un voisin, ravi d'acheter ses Saint-Jacques qui étaient encore dans l'eau il y a quelques heures seulement.
15: Ça, c'est de la belle, toute fraîche. C'est un bonheur quand on les mange. Et en plus, j'ai mes enfants qui arrivent de Toulouse et de Marseille, donc un vrai plaisir.
14: 3,80€ le kilo pour les coquilles entières. C'est 30 centimes de plus que l'an dernier, en raison de l'augmentation du carburant notamment. Delphine vient d'en acheter un sac.
16: Moi, je viens d'arriver dans la région. Donc là, j'ai vu sur les réseaux, donc voilà. J'ai dit, ben, on va venir.
14: Tester.
16: Voilà.
14: Et alors, vous savez les ouvrir?
16: Bien sûr.
17: Il y a un peu de boulot quand même.
16: Oui, c'est clair. Bon, ça va, on est deux.
14: Grégory et Virginie, qui ont donc pêché les coquilles, ont le sourire.
18: C'est du tout frais, c'est toujours un plaisir de voir les clients qui sont contents et qui reviennent. Ça fait plaisir de montrer ce qu'on fait. On leur explique toujours un peu comment ça se passe pendant la marée. Et puis, ils ont un visage sur les coquilles qu'ils vont manger après, donc c'est quand même bien.
19: C'est pêché le matin, c'est vendu à la sortie du bateau. Là, on avait des touristes allemands très contents. On ne peut pas faire plus frais.
14: Prochaine journée de pêche à la coquille Saint-Jacques dans la baie de Saint-Brieuc, c'est lundi prochain.
9: Et vous pouvez déjà envoyer 4 coquilles Saint-Jacques pour le studio à ce matin.
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9: 8h08, quelle est la météo de notre vendredi, Louise?
0: C'est un ciel globalement voilé par les nuages qui nous attend. Et s'ils sont assez peu nombreux au réveil, ils arrivent d'après Météo France. Côté température, les maximales du jour sont comprises entre 21 et 23 degrés pour ce vendredi. On attend jusque 24 degrés pour ce week-end. Ce week-end qui s'annonce, eh bien, avec quelques nuages pour demain samedi et grand soleil dimanche. Sur nos routes bretonnes, Estelle, ça donne quoi?
21: Au niveau de Gouesnou et de l'échangeur de Kergaradec, ça va beaucoup mieux. Par contre, il commence à y avoir quelques ralentissements sur le pont de l'Iroise quand vous passez de Plougastel d'Aoulas pour aller sur Brest. Et puis toujours ces ralentissements sur la nationale 165 au départ de Quimper pour en arrivant notamment sur Breillec, hein, des travaux qui continuent jusqu'à début octobre. 02 98 53 65 65 si vous êtes témoin d'une perturbation d'un accident.
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0: Et à 8h08, c'est Queen qui nous accompagne, qui nous réveille, qui passe la journée avec nous finalement avec A Kind of Magic. 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

0: A Kind of Magic, Queen, 8h12.
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0: Dans un instant, on a rendez-vous avec Aude Razo pour notre rendez-vous anti-arnaque, Léo.
3: Oui, on va parler des arnaques aux faux codes envoyés par SMS.
0: Et puis des lycées bretons vont rester fermés aujourd'hui, Louise Lampierre.
4: C'est le cas de tous les établissements privés à Brest. Décision de la direction diocésaine face au risque de débordement. Aujourd'hui, près de 400 lycées en France vont rester fermés avec des cours en distanciel quand c'est possible. Près de 2000 personnes ont été interpellées hier partout dans le pays. Ça représente 7 manifestants du côté de Brest. De à Lannion. On en parle ce matin dès 9h.
0: Vous connaissez peut-être des jeunes mobilisés autour de vous. Comment participent-ils aux manifestations? Si vous êtes lycéen, aussi, vous pouvez nous appeler au 02 98 53 65 65 ou encore nous laisser votre message par écrit sur WhatsApp.
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0: 8h14, Léo Rosé, c'est pas vrai, le rendez-vous anti-arnaque.
3: Et Aude Razo, vous nous alertez ce matin sur une arnaque d'un nouveau genre, les codes qu'on reçoit par SMS. Alors, de quoi s'agit-il?
8: Pour bien comprendre, je vous raconte l'histoire de Christian. Christian, c'est un fidèle auditeur et il m'a raconté le piège dont il a été victime. Tout commence avec l'appel d'un livreur. Christian attend un colis, donc le coup de fil ne le surprend pas. Le monsieur lui dit qu'il y a peut-être une erreur dans son adresse, il n'a pas trouvé son nom sur la boîte aux lettres. Alors pour rectifier l'adresse, le faux livreur, parce que oui, malheureusement c'est un faux, le faux livreur dit à Christian qu'il y a une procédure à suivre. Notre auditeur va recevoir un code par texto, par SMS, et il devra lui donner ce code. Bon, Christian se méfie, mais le monsieur insiste. C'est la procédure, dit-il, et il promet qu'ensuite il pourra le livrer dans la soirée.
3: Et ce code est un piège. Expliquez-nous pourquoi, Aude.
8: En fait, ce code n'a rien à voir avec l'adresse de Christian ou une quelconque livraison. C'est un code de sécurité pour valider un paiement. Oui, l'escroc est en train de valider des achats qu'il a fait lui-même et qui seront facturés à notre auditeur sur son abonnement téléphonique. La preuve, Christian reçoit dans la foulée une vingtaine de SMS de son opérateur SFR, texto, qui lui confirme une vingtaine d'achats de 9,99€ qu'il n'a jamais fait. Alors, comment éviter ce piège? Déjà, un code que vous recevez par SMS, vous ne le donnez à personne. Jamais. C'est très important. Un code, c'est toujours un dispositif de sécurité. C'est personnel, c'est un peu comme si vous donniez votre code de carte bleue. Autre conseil, si vous n'utilisez jamais votre facture, votre abonnement de téléphone pour acheter des jeux, des applications, des services, vous pouvez désactiver cette option, c'est plus sûr. Vous allez dans votre espace client, vous désactivez les achats sur facture et comme ça l'escroc ne pourra rien faire.
3: Et c'est noté, merci beaucoup Aude Razo. Et le temps pour aujourd'hui, on a encore des températures qui sont vraiment douces, hein, Louise.
4: Ça va grimper entre 21 et 23 degrés pour les maximales. Pour l'instant, vous êtes nombreux à relever les températures du côté de chez vous et à nous les envoyer sur la page Facebook d'ici Brice Zizel. Il fait 8 degrés à Bon Repos sur Blavet. Il fait 13 degrés du côté de Lorient, 12 degrés à Plouzané et 8 petits degrés du côté de Saint-Sauveur. Du soleil, des nuages aujourd'hui et du soleil annoncé tout au long de ce week-end.
0: Vous êtes attaqué par la mouche.
4: Oui, il y a une mouche dans le studio et comme il n'y a pas de fenêtre.
3: Tout à l'heure, elle était sur moi, je vous l'ai passée. Voilà, chacun son tour.
4: Moi, je propose qu'on l'appelle Buzu, qui est celle, elle ne voulait pas. Mais
0: parce que
3: on peut la baptiser.
0: Pour moi, il faut qu'il y ait un sens pour un nom d'animal.
4: Non, pas forcément.
0: Okay, mais pour l'instant, elle est chez
4: mes cheveux. Elle vous adore.
0: Sur nos routes bretonnes, eh ben, pour l'instant, c'est plutôt calme. Il y a des ralentissements habituels, notamment sur la nationale 165 au niveau de Briec, pour cause les travaux qui durent jusqu'au début octobre. Et puis des ralentissements aussi sur le pont de l'Iroise pour passer de Plougas
4: Castel d'Aoulas à Brest. 02 98 53 65 65 si vous êtes témoin d'une perturbation.
9: Postel.
4: Ah oui, 8h17, j'avais oublié qu'on jouait.
3: C'est la mouche qui vous perturbe, Estelle.
4: Oui,
3: et quelle mouche vous a piqué?
4: J'allais lancer la musique, heureusement que Stéphane, notre réalisateur, est là. J'avais pas envie qu'on joue ce matin. On joue pour gagner quoi, Louise?
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4: Alors où est-ce que je vous écris ce matin? 02 98 53 65 65. Salut Guillaume. Je suis dans une ville bretonne où pendant longtemps certaines familles voyaient arriver le printemps avec un drôle de mélange de fierté et d'inquiétude. Des hommes quittaient régulièrement la maison pour plusieurs mois. Certains voyages sont même entrés dans la littérature. Il faut regarder les façades, les quais et les maisons pour comprendre à quel point ces départs ont façonné la ville. À quelques kilomètres seulement, des pierres vieilles de plusieurs siècles dominent la mer. Elles appartiennent à un lieu religieux dont les habitants ont autrefois largement contribué à façonner le paysage alentour. Et si je m'éloigne encore un petit peu, je peux rejoindre un endroit où les voitures doivent rester sur le continent pour poursuivre la balade. Il faut compter sur ses jambes ou sur un vélo. Et ce midi, j'ai dégusté quelque chose qu'on ne trouve que de chez eux. 02 98 53 65 65.
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4: Et dans notre playlist bretonne, c'est Jean-Michel Caradec qui arrive avec Il.

0: Jean-Michel Karadec avec Il.
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0: Chaque matin, Axel Perry nous donne rendez-vous avec des Bretons qui font bouger la Bretagne. Défense de cracher par terre et de parler breton. Voilà ce qu'on pouvait lire il n'y a pas si longtemps sur des affiches en Bretagne et qu'on pouvait aussi entendre dans les cours d'école, Axel.
2: Mais si le breton devenait finalement la langue interdite, celle de la résistance. Notre invité est photographe, musicien, animateur radio, écrivain, créateur, rêveur, bâtisseur d'univers. Il est le créateur à Sker dans le Finistère d'un univers numérique de science-fiction baptisé Robotaris, un monde où l'on efface les mémoires. Alors il y a des gentils, il y a des méchants, on y parle français, japonais, allemand et bientôt breton. Olivier Barraud, bonjour.
3: Bonjour Axel.
2: Vous êtes niçois d'origine.
3: Oui, on y parle breton.
2: Installé en Sud-Finistère. Imprégné tellement de Bretagne que vous cherchez des bretonnants aujourd'hui pour continuer et finir d'écrire votre histoire, votre jeu de rôle. Dis donc, ça va faire du rush chez les Skerrois, ça.
3: Oui, ça va faire du rose, ouais. Oui, surtout que le breton, ben, c'est une langue de, la langue de la résistance par excellence, quoi. Déjà, elle a su résister aux Français, ce qui est déjà pas mal. Et puis c'est une langue qui a une consonance assez gutturale, assez âpre, assez rude. Donc ça passe très très bien sur une langue de qui pourrait être une langue de combat, de résistance. Ça marche bien.
2: Voilà, vous avez un groupe rebelle de votre histoire, dans votre jeu de rôle, des résistants. Vous les appelez renégats. Et bah ils se cherchent une identité. Vous êtes en train, peut-être de leur imaginer une langue qui serait la langue bretonne. Ça serait quoi? La langue clandestine dans le monde que vous avez imaginé, c'est ça?
3: Parfaitement, ouais. Ça serait une langue clandestine. Ça serait une langue qui se permettrait de se lier, de s'agglutiner à des messages officiels pour passer des messages officieux. Ça serait intéressant de voir ça. Et comme le breton est une langue vivante et bien vivante, elle permet ce genre de modification, d'apport à la langue bretonne. Donc on peut très bien imaginer. Moi, ce que j'imagine. Le breton permet de le faire, quoi. C'est-à-dire qu'on peut très bien inventer un mot qui serait crédible.
2: Et encore aujourd'hui, d'ailleurs, c'est le cas. On invente des mots en breton. Il y a des néologismes parce qu'on retourne aux racines pour éviter d'utiliser des noms français. Donc il y a cette gymnastique qui existe dans la langue bretonne. Alors ce qui est intéressant quand même, Olivier Barraud, c'est que vous travaillez beaucoup avec votre imagination, mais aussi avec l'IA, avec des intelligences artificielles. Et vous n'avez pas voulu ça. Vous n'avez pas voulu de traducteur automatique ou d'IA. Vous avez envie de faire appel aujourd'hui à des bretons?
3: Oui. Alors moi, il se trouve que j'ai travaillé dans le passé dans la traduction. Et on avait plusieurs niveaux de traduction. On avait des traducteurs lambda, et puis quand on avait certains soucis, on avait besoin de linguistes. Le linguiste, c'est le niveau au-dessus, c'est celui qui connaît la langue, c'est celui qui connaît la culture et qui est capable de donner non pas une, mais plusieurs traductions. Et puis en fonction du sens, en fonction de la saveur qu'on a envie de donner à la phrase. Et ça, c'est important.
2: Voilà, c'est une histoire qui, en tous les cas, que vous mûrissez depuis 14 ans. Dans votre univers, il y a le personnage de Zoé, l'hybride frontatrice. Il y a Haïku 12, le poète synthétique. Il y a les résistants qui peut-être parleront breton. Alors moi, j'invite tous ces bretonnants, ces linguistes qui sont intéressés par ce projet à venir s'intéresser à votre univers, robotaris.com, et puis vous adresser, pourquoi pas, pour terminer votre jeu de rôle. Olivier Barraud, merci d'avoir été avec nous. Kenavo.
3: Kenavo, Maxel.
0: Axel Perry, que vous retrouvez dès 6h ce lundi. 8h25, on accueille tout de suite Gaëlle pour jouer ensemble. Bonjour Gaëlle.
4: Bonjour Gaëlle.
0: Gaëlle, comment vous allez ce matin?
5: Ça va bien, merci.
0: Parfait. Gaëlle, vous pensez à quoi?
5: Paimpol.
0: Pourquoi vous pensez à Paimpol?
5: Terre-Neuve, je veux dire.
0: Comment ça, j'ai mal entendu, pardon?
5: Les pêcheurs, le port de pêche, Terre-Neuve, ouais.
0: Effectivement, alors je disais salut Guillaume, parce que Guillaume, c'est le pêcheur qui a inspiré Pierre Loti, notamment pour son livre Pêcheurs d'Islande. Quand je parlais aussi des pierres vieilles de plusieurs siècles, ça parlait de l'abbaye de Beauport, on parlait de l'île de Bréa aussi, puis des cocos de Paimpol. Qu'est-ce qu'elle remporte? Gaëlle, vous repartez ce matin avec votre paire de bâtons de marche nordiques, ainsi que votre boussole McKinley, qu'on passe à l'occasion de la rando Ligo qui se tient le 11 octobre prochain. Vous marchez, vous, Gaëlle?
5: Oh oui, plus que ça.
0: C'est vrai?
5: Oui.
0: Dans quel coin vous allez?
5: J'habite Brest, en fait, et donc j'aime beaucoup les Abers.
0: Ah ouais, c'est pas mal, effectivement. Vous marchez combien de kilomètres, là, par jour? Ou par semaine?
5: Je marche, je cours, je fais un peu de crossfit. aussi. Enfin,
0: oh, vous êtes une grosse sportive, Gaëlle.
5: Oui, bah, en ce mois d'octobre rose, en fait, j'étais concernée et le sport est une bonne thérapie.
0: Effectivement, vous y êtes mis au sport directement après la maladie ?
5: J'en faisais avant.
0: Avant aussi.
5: Donc ça aide aussi quand on est dans le parcours.
0: Effectivement. Gaëlle, est-ce que vous allez courir peut-être à l'occasion de Octobre Rose, justement ?
5: Je ne pense pas. J'ai eu fait. J'ai un planning au travail un petit peu décousu. Donc, mais bon, je participe d'une autre manière.
0: Bien évidemment, Gaëlle. Bah, merci beaucoup en tout cas pour votre témoignage ce matin.
5: Merci, merci pour
0: et
5: le
0: puis,
5: cadeau.
0: Encore félicitations. À bientôt.
5: Merci à vous.
0: Belle journée, Gaëlle. Merci.
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0: Estelle Gass. Ce dimanche 4 octobre, ce sera à la Quimper Rose. Vous pourrez retrouver toute l'équipe, Nicolas Floch, Louise Lempire, à partir de 9h en direct de la Quimper Rose.
26: Absolument, place de la Résistance. Le départ sera donné à 10h30. C'est près de 12 000 coureurs, coureuses, mais aussi marcheurs qui vont s'élancer pour 6 km avec un passage dans la Costume Park. Une petite surprise. Et autre surprise, l'Irréductible Festival dévoilera une partie de sa programmation sur l'antenne d'ici Braille-Zizel dès 11h.
0: Les titres de l'actualité à 8h30, Léo. Rosés des lycées bretons vont rester fermés aujourd'hui.
27: Après les dégradations dans 16 établissements, chiffre donné ce matin par Loïc Chesnais-Girard, le président de la région, comme à Fénelon, à Brest, avec un incendie et des fenêtres brisées par la chaleur, la direction diocésaine a décidé de fermer tous les sites privés brestois. 7 manifestants interpellés à Brest, 2 à Lannion, 6 dans le Morbihan. Témoignage de lycéens à Carhaix, dans les Quais hier, dans un instant. La pression est de plus en plus forte sur Quentin Le Gaillard, le maire de Concarneau. Arnaud, mis en examen pour viol et agression sexuelle. Il a rendez-vous ce soir au conseil communautaire après le retrait de ses délégations. Les élus de l'agglomération veulent lui retirer sa fonction de premier vice-président. Un derby pour les Béliers de Quimper ce soir à Nantes à 20h. C'est du basket. Deuxième journée d'élite 2 après une défaite pour les Quimperois le week-end dernier.
0: Et l'actualité en France et dans le monde de ce vendredi 2 octobre à 8h31. Elle est présentée par vous, Valentin Bertrand.
28: Des cours à la maison, comme au temps du Covid pour des milliers de lycéens. 400 établissements sont fermés aujourd'hui après des blocages violents et des dégradations. En Auvergne-Rhône-Alpes, elles sont estimées à plus de 25 millions d'euros. Du côté des forces de l'ordre, 4 enquêtes au moins sont ouvertes par l'IGPN, la police des polices, notamment pour des soupçons de tir à courte distance. Pour faire un point sur leurs revendications, des associations de lycéens et de parents d'élèves sont reçues aujourd'hui par le ministre de l'Éducation nationale. Une nouvelle plainte pour faux et usage de faux déposé par Jordan Bardella après ses accusations de diffamation contre Mediapart. Le site d'investigation a publié hier des extraits de conversations dans laquelle le président du RN est accusé d'avoir multiplié les propos antisémites en 2013 quand il avait 17 ans. Préméditation ou pas, c'est la question qui taraude toujours les enquêteurs dans l'affaire Jubilar. De nouvelles reconstitutions débutent dans une heure à Cagnac-les-Mines dans le Tarn, 6 ans après la disparition de Delphine Ossaguel. Le procès en appel de son épouse Cédric est prévu l'année prochaine. Après les pêcheurs, les routiers prêts à se mobiliser face aux aides carburants qui n'arrivent pas. Une manifestation est prévue le 21 octobre avec ce constat. 84% des demandes enregistrées en mai n'ont toujours pas été versées. Restez sur un sans faute, les Bleus disputent ce soir leur 3e match de Ligue des Nations de foot, réception de l'Italie au Stade de France. Premier match à domicile de Zinedine Zidane comme sélectionneur. Les commentaires d'ici à retrouver sur notre chaîne YouTube dès 20h45.
26: 8h32, vous êtes bien à l'écoute d'ici Brézizel. Léo Rosé, c'est une arnaque très poussée qui a berné le ministère de la Justice.
27: Oui, un faux service monté de toutes pièces en Bretagne avec des salariés recrutés. On vous en a parlé en début de semaine sur ici Brézizel. Le service régional de supervision de la politique de protection de l'enfance, SRSPPE, totalement bidon mais réellement financé par le ministère de la Justice. Il a été démantelé depuis. Ce matin, vous allez entendre le témoignage d'une de ces personnes piégées par les escrocs. Nous l'appellerons Camille, c'est un prénom d'emprunt. Elle a travaillé à Brest pour ce faux service pendant 2 mois avant de découvrir que c'était une arnaque. Cette travailleuse en situation de handicap recrutée en février dernier, mise en relation avec une agence d'intérim, avait signé un contrat de travail, lui et Mériot.
1: Dans un gros classeur blanc, Camille a conservé un maximum de documents.
2: J'ai un contrat de travail initial de la région Bretagne qui par ensuite s'est transformé au cours du mois de mars en un autre contrat du ministère de la Justice.
1: En haut de la page, le logo du ministère. Après des mois de chômage, elle n'hésite pas à signer.
2: Évidemment que vous êtes content. Vous vous dites que c'est la fin d'un parcours de recherche d'emploi et qu'ensuite vous êtes bien installé là où vous êtes et que vous allez faire du bon boulot.
1: Parce que toutes les conditions sont réunies. Des beaux bureaux en plein centre de Brest, des documents de formation avec le logo du ministère de la Justice en filigrane et du matériel floqué.
2: Un bloc-notes avec tous les logos. Vous avez vos vestes qui arrivent, votre ordinateur, vous avez un téléphone. Bon, rien de fonctionnel puisque il n'y avait pas de licence et il n'y avait pas de carte SIM téléphonique.
1: Les doutes s'installent alors après quelques semaines. Pas de mutuelle, pas de réponse aux questions. Les faux salariés commencent à se renseigner sur Internet avec les SIRET, les numéros d'identification des entreprises.
2: On a été les analyser et quand vous ouvriez la page Google, vous trouviez le SIRET en service décentralisé. Tel numéro correspondait au SIRET du service SRSPPE Rennes, un autre Brest, est bien précisé. Donc, tout est fait pour vous rassurer dans le faux.
1: Et puis, les salaires n'arrivent pas et des inspecteurs du travail finissent par fermer l'entreprise le 23 mars.
2: Au-delà de ça, non, on n'a rien. On ne peut pas prétendre à ce qu'on appelle les AGS auprès des prud'hommes pour être rémunérés de notre salaire puisqu'il n'y a pas d'existence de contrat et que c'est du pénal, d'après ce qui nous a été répondu. Et tant que ce n'est pas jugé comme tel, on ne peut rien faire. Parce que le préjudice moral, financier, ben, il est ce qu'il est.
1: La quinquagénaire s'inquiète pour d'autres victimes. En situation d'extrême précarité, une personne, confie-t-elle, risque maintenant de se retrouver à la rue.
27: Un reportage de Louis Emeriot et Camille vit maintenant avec 600 euros par mois. Son témoignage est à lire sur notre site ici.fr. 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
26: Les informations en breton, Léo Rosé, de plus en plus de tensions au cœur de la mobilisation des lycées.
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0: 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Allu en Amzer, vraiment, des températures douces aujourd'hui, Estelle au programme.
1: Estelle,
0: Louise, ben oui, je vous regarde. Vous n'avez pas changé de prénom là pendant l'été hier?
1: Non, pas du tout. On n'a pas changé de
0: prénom. Autant pour moi. Alors Louise, il va faire doux aujourd'hui.
1: Il va faire doux avec des températures comprises entre 21 et 23 degrés pour les maximales de la journée, entre 7 et 12 degrés pour ce matin. Quelques nuages ce matin qui vont se densifier tout au long de la journée. Le soleil.
0: Ils ont changé de nom aussi.
2: Apparemment, c'est dur pour tout le monde.
1: Le soleil joue un peu à cache-cache aujourd'hui. Pareil, demain pour dimanche, en revanche, c'est un grand soleil qui nous attend avec des températures comprises entre 22 et 24 degrés. Soleil qui tombe à pic pour toutes celles et ceux qui parmi vous participent peut-être à des courses à l'occasion du mois d'octobre rose. Sur nos routes bretonnes, Estelle, ça donne quoi?
3: Eh bien, il y a toujours un peu de monde hein, sur la Nationale 165 aux alentours de Briec pour cause les travaux en cours hein, jusqu'à début octobre. Et puis du monde toujours hein, sur le pont de l'Iroise pour passer de Plougastel d'Aoulas à Brest, mais partout ailleurs. Eh bien, ce vendredi, ça roule plutôt bien. 02 98 53 65 65 si vous êtes témoin d'une perturbation.
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3: En ce vendredi. Est-ce qu'il y a une attaque des mouches?
1: C'est Buzuk. C'est Buzuk, la mouche d'ici Brézizel.
3: On va l'appeler Buzuk.
1: Allez. Vous m'avez rendu, vous pouvez la reprendre. Hein.
3: Non, merci. Ce vendredi 2 octobre, c'est la journée mondiale du sourire.
1: Absolument.
3: Et donc, c'est parfait pour nous, puisqu'on vous réveille tous les matins avec notre plus grand sourire.
1: De bonne humeur.
3: De bonne humeur
1: tous les matins, même si entre 9h30 et 10h ce matin, nous parlons des Français rois des râleurs.
3: Oui, mais après, on peut râler avec le sourire. Moi, j'adore râler tout en souriant.
1: Mais comment on sait que
3: je
1: vous râlez?
3: Je trouve que la pilule, elle passe mieux du coup.
1: Oui, mais est-ce qu'on comprend vraiment que vous êtes

0: train de râler si vous avez la patate.
1: Oui, parce que j'utilise un tic ou une petite expression qui fait que je râle.
0: D'accord.
1: Mais je le fais en souriant, en rigolant.
0: C'est bon à savoir du coup.
2: Comme vous êtes on va se méfier, bureau, hein, on va arriver avec un grand sourire, mais pas du tout.
0: C'est bon à savoir.
1: Allez, Stéphane Echler à 8h42.

0: Stéphane Echer à 8h44.
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0: Souvent quand on a des personnes proches qui sont hospitalisées, on se dit qu'il n'y a rien à côté de l'hôpital pour acheter peut-être de quoi se nourrir ou boire quelque chose. Eh bien, il y a quelqu'un qui a eu une super idée, c'est à Saint-Brieuc, il a ouvert une supérette juste à côté de l'hôpital. C'est Evan de Bretagne, notre influenceur, qui nous fera découvrir cette supérette dans quelques instants. Et puis on va sortir avec vous du côté de Lorient.
3: À 8h50, ouais, je vous emmène à Lorient pour la nouvelle édition du festival Les Aventuriers de la Mer. Vous allez notamment pouvoir grimper à bord de l'un des Penduic, bateau emblématique d'Éric Tabarly.
0: Direction Saint-Brieuc. Notre influenceur Evan de Bretagne, tous les matins, nous partage ses découvertes partout dans la région. Direction donc le Nord-Bretagne, à Saint-Brieuc, avec une supérette qui ouvre donc à côté de l'hôpital.
4: Et salut la Bretagne, c'est l'heure de la bonne idée, 100% pur beurre. Les bonnes idées fleurissent en Bretagne et j'ai toujours été épaté par votre créativité et votre engagement. Prenons l'exemple de Julien, qui vient d'ouvrir une supérette juste en face de l'hôpital Yves Le Foll à Saint-Brieuc. L'idée a germé dans sa tête alors qu'il venait rendre visite à ses parents, hospitalisés dans l'établissement. Il déplorait le fait de ne pas pouvoir acheter à proximité, même pas un petit gâteau, quelques fruits ou des articles du quotidien. Alors il a cherché pendant près de 2 ans pour trouver un local bien situé et bingo ! Après le départ d'une entreprise de matériel médical, un commerce s'est retrouvé vacant. Et voilà, 120 mètres carrés de surface de vente où Julien vend dorénavant des articles d'épicerie, des fruits et légumes frais, des surgelés, de l'apéro, des boissons, des sandwichs, des produits d'hygiène, des produits pour bébés et même des croquettes pour animaux. Depuis son ouverture cet été, la supérette de Julien rencontre un sacré succès, notamment auprès des visiteurs, des patients de l'hôpital, il fallait s'en douter, mais aussi des membres du personnel qui finissent leur journée relativement tard et plus globalement des gens du quartier. Info pratique, la supérette est ouverte juste en face de l'hôpital Yves Le Foll à Saint-Brieuc, du mardi au dimanche, de 9h30 à 22h non-stop. Voilà ce qui s'appelle du commerce de proximité. Julien a réussi à créer une activité et à rendre service à tout un tas de gens. Franchement, c'était une super idée, donc bravo à lui. Le chiffre du jour, c'est 80%. 80% des Bretons qui utilisent la voiture pour se rendre au travail. Forcément, c'est une moyenne. Le chiffre peut tomber à 20% dans les grandes villes comme à Rennes. Allez, n'appuyez pas trop sur le champignon et à demain pour une nouvelle bonne idée.
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0: 8h47, la politique, c'est ce qui fait râler les Français en priorité, Louise Lempirin.
3: La politique, les figures politiques, les décisions politiques, ce sont les principales sources de frustration. 63% des Français admettent râler principalement sur la politique. Alors on râle aussi sur la hiérarchie, sur le boulot, sur les collègues de boulot, mais également en voiture. Les Français seraient, semble-t-il, les rois des râleurs. Alors les sujets sur lesquels vous râlez le plus, particulièrement en ce moment, 02 98 53 65 65.
0: Vous en parlez avec Louise Lempirin dès 9h30.
3: Le 4 octobre prochain s'élance la 8e édition de la Quimper Rose, une course solidaire pour soutenir toutes les femmes touchées par un cancer. 6 km au programme, en marchant ou en courant, un village prévention et surtout une émission spéciale. J'aurai le plaisir de vous retrouver place de la Résistance à Quimper ce dimanche 4 octobre dès 9h avec Nicolas Flamme.
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0: Et on nous signale
3: rappelle qu'il y a un blocage au niveau du rond-point à côté du lycée Chaptal à Quimper, hein, en raison notamment des manifestations. Il y a aussi des feux aux poubelles, donc c'est un secteur à éviter. Blocage au rond-point à côté du lycée Chaptal à Quimper, en raison des manifestations et donc quelques feux aux poubelles. Un secteur donc à éviter. Quel temps dans notre ciel ce matin, Louise?
8: C'est globalement nuageux, même si le soleil fait quelques apparitions dans le courant de la journée. Côté température, on attend entre 21 et 23 degrés. Demain, samedi, ça reste un peu nuageux, mais franchement, rien de bien méchant. Pas de pluie non plus annoncée pour ce week-end. Grand soleil dimanche, des températures de 22 à 24 degrés.
3: Elle sera à Quimper, au Costume Park, le 13 mai prochain et à la Brest Arena le lendemain, le 14 mai. Elle s'appelle Zazie avec Peu importe.

0: importe.
1: Zazie avec Peu importe à 8h52. Dans votre idée sortie du jour, Louise Lempire, vous nous emmenez prendre le large.
2: À l'occasion de la nouvelle édition du festival Les Aventuriers de la Mer, organisé depuis 2021 par l'association Le Bruit du Vent, on en parle aujourd'hui avec vous, Grégoire Chéron, bonjour.
3: Oui, bonjour.
2: Le festival des Aventuriers de la Mer, c'est du 8 au 11 octobre prochain, c'est à Lorient, dans le Morbihan, que ça se passe. Au rayon des animations, pardon, il y a des sorties en voilier, certaines d'entre elles sont accessibles aux personnes en situation de handicap. Possibilité aussi de participer à des initiations de godille ou à des visites commentées de la rade de Lorient. Quelle est la volonté de ce festival des Aventuriers de la Mer ?
3: Alors, l'année dernière, le festival n'avait pas eu lieu malheureusement, et donc cette année, avec l'association Le Bruit du Vent, l'idée c'est de le relancer, donc on est très heureux que ce festival recommence, et il met à l'honneur ces aventurières, ces aventuriers qui œuvrent dans le monde voilà, de la solidarité en mer, des explorations, de la science, de l'environnement, et donc on a tout un panel d'activités pour présenter ces projets. Voilà, vous l'avez dit, on pourra visiter des navires, il y aura 5 rencontres passionnantes, notamment dans le monde polaire. Il y aura des stands d'associations, de projets engagés, des documentaires également qui seront diffusés. Et l'objet, c'est d'inviter toutes celles et ceux qui sont épris d'aventure et qui aiment la mer à venir le temps d'un week-end s'évader avec nous.
2: Un certain nombre de bateaux sont présents, comme le Penduic 3 qui sera à Lorient la base, célèbre voilier d'Éric Tabarly, exceptionnellement ouvert à la visite. Et puis, c'est quoi le prix de l'initiative maritime ?
3: Ouais, on est très fiers de ce prix. En fait, il y a des partenaires à nous qui nous donnent une bourse et que nous, on retransmet, on redonne à des projets maritimes à impact. Voilà, il y a eu un petit concours ces derniers mois. On a choisi les finalistes et ils sont invités jeudi 8 octobre à 20h à la Cité de la Voile dans l'auditorium. C'est gratuit. À venir pitcher, à venir raconter leur projet et ils vont recevoir potentiellement ces bourses. Et c'est une manière pour nous de les soutenir, de les mettre en avant et finalement de pousser des jeunes projets innovants peut-être que dans les futurs vous entendrez beaucoup parler, bah nous on les aura un petit peu aidés à travers cet argent et cette mise en lumière.
2: La programmation est riche, la plupart des animations gratuites pour les projections de films ou les activités payantes. Est-ce qu'il y a besoin de réserver ?
3: Alors, c'est mieux de réserver. On espère que vous serez très nombreux à venir et que le retour sera là. Voilà. La seule chose payante, en fait, ce sont les documentaires. Tout le reste, c'est gratuit. On peut aller sur le site internet s'inscrire. Et il y a notamment, on a un super navire qui sera exposé. C'est le Forel. C'est un navire de 28 mètres de long qui vient tout juste du Groenland, qui vient d'expédition. On pense qu'il y aura beaucoup de monde qui va vouloir venir le visiter. Donc, effectivement, réservez vos créneaux.
2: À découvrir donc pour ce festival des aventuriers de la mer du 8 au 11 octobre prochain. Merci à vous, Grégoire, d'avoir été parmi nous.
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2: Ce matin, on muscle notre cerveau et on prévient de la maladie d'Alzheimer avec vous, docteur Kierzik.
6: Bonjour à toutes et à tous. C'est un neurologue espagnol, un collègue qui le rappelle dans un article. L'entraînement cognitif, c'est important. C'est comme ça que ça s'appelle. C'est quand on entraîne un peu comme ses muscles ou comme sa mémoire, on entraîne son cerveau. En fait, quand on part à la retraite, le cerveau perd sa stimulation naturelle. Plus de réunions, plus de dossiers, plus de casse-tête professionnelle et on ne remplace pas ça et le cerveau va s'endormir un peu. Et sa recommandation à ce collègue neurologue, 30 minutes, 3 fois par semaine avec des activités variées. Lire et résumer un texte, faire des sudokus, jouer à des jeux de société. Et si on le fait avec d'autres, c'est encore mieux parce que vous allez entretenir le lien social. Alors, c'est pas qu'une impression. Il y a une étude américaine publiée en février dernier qui apporte un argument de poids. Cette étude, elle s'appelle l'étude Active. Il y a plusieurs milliers d'adultes de 65 ans et plus qui ont été répartis en deux groupes. Un qui entraînait sa mémoire, le raisonnement, la mémoire, la vitesse de traitement de l'information. Quand on donne une information, à quelle vitesse le cerveau va l'appréhender et l'intégrer. Et puis, l'autre groupe, finalement, sans entraînement cognitif. Eh bien, 10 séances de 60 à 75 minutes sur 5 à 6 semaines avec des séances de rappel, quelques années plus tard et 20 ans après, en regardant les dossiers d'assurance maladie, les chercheurs ont constaté que le groupe qui avait une vitesse de traitement qui traitait vite les informations avec des rappels avait 25% de démence en moins. 40% de cas contre 49% dans le groupe témoin. 5 semaines d'entraînement et un effet 20 ans plus tard. Alors attention, cet effet n'a été trouvé que pour l'entraînement à la vitesse de traitement des informations. Ça veut dire que repérer très vite des informations, visuelles notamment, est de plus en plus complexe. Eh bien, c'est intéressant. On ne retrouvait pas les mêmes résultats pour la mémoire ni pour le raisonnement.
2: Et au Japon ?
6: la prévention de la démence à l'échelle de la commune. Oui, il y a une équipe japonaise qui a testé un programme communautaire de plusieurs semaines chez des personnes âgées. Et en fait, l'idée, c'était de faire du renforcement musculaire, de l'exercice, mais aussi des exercices double tâche. On bouge et on réfléchit en même temps. Par exemple, marcher en comptant à rebours. Bah, figurez-vous que les résultats sont extrêmement intéressants. 45% des démences pourraient être évitées. Il faut le rappeler, c'est une maladie Alzheimer qu'on peut prévenir. Il y a des facteurs de risque, l'audition, l'attention, le tabac, la sédentarité et le fait de mettre son cerveau en mode sommeil. Donc il faut à tout prix faire cet entraînement cognitif. Si en plus vous êtes un peu dur de la feuille, allez vous faire appareiller et là vous aurez tout gagné. Et d'ici là, portez-vous bien.
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1: Dans le journal de 9h, Sébastien Paour.
0: On fait le point sur ce qui se passe dans les lycées et la réponse de la France insoumise aux attaques, aux commentaires du maire de Brest qui accuse LFI de mettre le bordel devant les lycées.
1: On rappelle d'ailleurs ce blocage au niveau du rond-point à côté du lycée Chaptal qui est bloqué avec quelques manifestations et surtout des feux au niveau des poubelles. Dès 9h, justement, ce sera votre sujet, Louise.
2: C'est un sujet d'actualité. On en parle depuis plusieurs jours dans tous les médias. Les lycéens, les étudiants revendiquent d'avoir le droit d'étudier dans de bonnes conditions. Ils dénoncent des locaux vétustes, le manque de profs, mais aussi l'inquiétude pour leur avenir. Et pour ça, ils manifestent en nombre. Près de 400 lycées vont rester fermés aujourd'hui partout en France. On en parle juste après le journal de 9h. Et vous pouvez témoigner, vous pouvez venir nous dire si vous comprenez la colère des étudiants. Vous pouvez aussi, vous, en tant que lycéen, nous appeler ce matin. Vous avez le droit à la parole 02 98 53 65 65. Bon week-end, Estelle.
1: À lundi.
2: À lundi.
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2: Bienvenue à vous qui nous rejoignez en ce vendredi matin, il est 9h. Dans votre journal, Sébastien Paour, nous commençons par ces violences et la casse dans les lycées.
0: Le hall du lycée Nelson Mandela de Nantes incendié, des grilles détériorées devant le lycée Gabriel Fauré à Annecy et des cours en distanciel dans plusieurs établissements du pays. Un millier de lycées français sur 3700 sont touchés par le mouvement parti de région parisienne pour réclamer davantage de moyens pour l'éducation nationale. Les forces de l'ordre ont interpellé près de 2000 personnes pour la seule journée d'hier. On n'en est pas là en Bretagne, mais il y a de nouveau des rassemblements devant plusieurs établissements de la région ce matin, comme hier à Brest, Quimper, Carhaix, Pont-l'Abbé, Douarnenez, Plébin, Châteaulin ou encore Lannion. 2400 manifestants dans les Côtes d'Armor, d'après la préfecture, qui a aussi recensé 19 interpellations et 3 blessés légers, avec parfois des élus de la France insoumise aux côtés des élèves, comme Julie Le Goïc, conseillère municipale Brest insoumise. Elle était hier devant les lycées Dupuy-de-Lôme puis Amiral Renard à Brest. Le maire Stéphane Rodotte accuse le parti de Jean-Luc Mélenchon de mettre le bordel, je cite. Julie Le Goïc lui répond.
7: Je suis un petit peu amusée parce que nos conseils municipaux sont enregistrés. Il y a donc des preuves vidéo de ce qu'on a pu dire en conseil municipal. Et en conseil municipal, lorsque nous avons parlé du mouvement des jeunes lycéens, ça a été uniquement pour condamner les violences policières et appeler le maire Stéphane Rodotte, qui est attaché à la question des violences faites aux enfants, à partager notre inquiétude vis-à-vis des violences exercées. À aucun moment, lors de ce conseil, nous avons appelé à bordéliser quoi que ce soit. Alors je pense qu'il faudrait que M. Rodotte regarde à nouveau le conseil municipal avant de raconter n'importe quoi.
0: Entretien à retrouver en intégralité sur le site et sur l'appli ici. Des lycéens du Liquès manifestent en ce moment place de la Tourbie, idem devant le lycée Chaptal, toujours à Quimper. Les syndicats de l'éducation nationale soutiennent les lycéens et les étudiants et ils appellent à des manifestations partout dans le Finistère mardi prochain, veille de la présentation du budget. Appel lancé notamment par la CGT, FSU, Sud Éducation, Force Ouvrière ou encore Solidaire. La préfecture du Finistère, elle annonce, elle, un tour de vis autour des établissements scolaires. Interdiction, par exemple, de porter une arme ou ce qui pourrait servir d'arme. Interdiction de se promener avec des mortiers, de l'essence ou du gaz près des lycées. Interdiction aussi de se cacher le visage ou d'apporter des caddies ou des poubelles. L'arrêté préfectoral concerne toute cette journée de vendredi. Les forces de l'ordre agiront avec toute la fermeté nécessaire pour prévenir de nouvelles violences, prévient la préfecture.
2: Et pendant ce temps, un élu du département fait comme si de rien n'était.
0: Quentin Le Gaillard, maire de la troisième ville du Finistère, Concarneau, mis en examen pour viol et agression sexuelle depuis 2 semaines, mais qui se promenait sans complexe hier aux ateliers des Capucins à Brest, pas franchement convié au Carrefour des communes, le salon des maires du Finistère, mais présent tout de même. Présence un peu embarrassante, Nicolas Olivier, pour une bonne partie de ses collègues.
8: Tout sourire, comme si de rien n'était, Quentin Le Gaillard enchaîne les poignées de main avec ses homologues, pour la plupart très gênés. Le message est clair, l'élu de 28 ans n'a pas l'intention de faire profil bas, malgré sa mise en examen pour viol, des faits qu'il conteste fermement. L'intéressé n'a pas été invité à monter sur scène lors de la présentation du nouveau conseil d'administration de l'AMF 29, l'association des maires du Finistère, qu'il a intégré cet été, mais son nom a tout de même été cité et un peu applaudi. S'il conserve des soutiens chez les élus de droite, en off, de nombreux acteurs politiques estiment qu'il devrait à minima se mettre en retrait. Alors le voir parader suscite un vrai malaise. Ce n'est pas un bon message, glisse un poids lourd de la majorité brestoise. Le sujet a en tout cas monopolisé les discussions et la polémique risque d'accompagner chacune des apparitions publiques du maire de Concarneau. Quentin Le Gaillard bénéficie certes de la présomption d'innocence, carte qu'il brandit comme un totem d'immunité, mais beaucoup d'élus voient dans son excès de confiance une certaine arrogance.
0: Quentin Le Gaillard, qui pourrait perdre ses fonctions de premier vice-président de Concarneau-Cornouailles Agglomération ce soir, seul sujet à l'ordre du jour de l'Assemblée qui se réunit à 18h30, il est déjà privé de ses délégations. Lui suggérait hier sur Ici Brice Diesel que Quentin Le Gaillard devrait peut-être se mettre en retrait, sans qu'on voit vraiment ce que ça signifierait concrètement. Le maire d'hiver droite de Plougastel d'Aoulas, Dominique Cap, réélu président de l'association des maires du Finistère, qui regroupe 277 communes du département. Dominique Cap, réélu pour un mandat de 6 ans. Et puis, elle fait son retour en équipe de France de football. La brestoise Grit Jembock retrouve les Bleus pour le premier match de la saison. Ce sera dans 8 jours contre la Lettonie. À Laval, elle était absente lors des 2 derniers rassemblements à cause de blessures.
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0: Quel temps, Louise, pour ce vendredi et notre week-end?
2: C'est globalement nuageux pour aujourd'hui, vendredi, avec des températures qu'on attend entre 21 et 23 degrés pour les maximales du jour. Ce week-end, eh bien, des nuages nous accompagnent demain samedi et c'est un grand soleil qui s'annonce pour dimanche. Soleil qui tombe à pic pour celles et ceux qui parmi vous participent à des courses à l'occasion d'Octobre Rose, notamment la Quimper Rose qui s'élance dimanche depuis la place de la Résistance
0: avec
2: à
0: vous.
2: Quimper. Absolument, on retrouve Nicolas Floch dimanche matin dès 9h en émission spéciale et je le rejoins pour 10h30 et une émission spéciale à partir de 11h également. Circulation donc fermée dans le centre-ville, place de la Résistance, fermée également en amont cette circulation. Alors si vous êtes témoin d'événements routiers, 02 98 53 65 65, c'est ce que vous faites déjà en nous appelant pour nous signaler des blocages au niveau du rond-point à côté du lycée Chaptal à Quimper, bloqué en raison d'une manifestation et de feux de poubelle, donc secteur à éviter. Secteur compliqué également vers le lycée maritime à Tréfiagat-Guilvinec avec feux de poubelle.
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2: Sébastien Paour, on vous retrouve à 10h. À tout à l'heure. Ces blocages dont on parlait à l'instant dans nos infos routes, ça fait plusieurs jours qu'ils font la une de l'actualité. Les lycéens dénoncent des locaux vétustes, le manque de profs, l'inquiétude également pour leur avenir. Une mobilisation qui s'est encore un peu plus tendue dans la journée d'hier. Alors ce matin, vous avez la parole. Est-ce que vous comprenez ce mouvement de contestation? Vous connaissez peut-être des jeunes mobilisés autour de vous. Comment est-ce qu'ils participent à ces manifestations? Si vous êtes lycéen, vous pouvez aussi nous appeler pour témoigner témoigner au 02 98 53 65 65. On en parle ensemble jusque 9h30 avec vous. Léo Rosé, l'ambiance se tend donc au cœur de la mobilisation des lycéens.
10: Oui, des dégradations ont donc émaillé certains rassemblements devant les établissements bretons. 16 lycées ont subi des dégradations. D'après le président de la région, Loïc Chesnais-Girard, une des images fortes dans toute la France, c'est à Nantes, le lycée Nelson Mandela incendié. Et encore des rassemblements ce matin, comme devant, vous le disiez Louise, le lycée Chaptal à Quimper, où la police a d'ailleurs déjà fait usage de gaz lacrymogène. Au total, près de 2000 personnes interpellées hier dans tout le pays et à la pointe bretonne, 7 manifestants à Brest, 2 à Lannion, plusieurs policiers blessés. Il y a eu aussi des manifestations plus calmes, comme à Carhaix. Environ 150 lycéens mobilisés devant le lycée Paul Sérusier, bloquant la route avec un feu de palette. Ils ont été rejoints par des élèves du lycée voisin de Diwan. Là-bas, c'est la vétusté du pensionnat qui est dénoncée, mais aussi l'absence de personnel et les horaires de travail, comme le raconte Garance, une élève en première générale.
11: Déjà, on n'a qu'une seule psychologue qui n'est pas forcément là tout le temps. Et on remarque beaucoup qu'il y a beaucoup d'élèves qui sont en situation de détresse mentale et qui auraient besoin de la voir. Mais on ne peut pas, donc on demanderait d'avoir plus d'heures avec la psychologue ou même une autre psychologue qui pourrait être là. Même juste 2 heures par semaine de plus, ce serait déjà énorme. Je suis là aussi parce que j'ai des amis dans ma classe qui n'ont toujours pas de professeur de SES en spécialité. Ils ont déjà raté 6 heures par semaine depuis le 1er septembre et je trouve ça absolument inadmissible. Je suis là également pour les emplois du temps parce qu'il y a des gens en fait qui viennent de très loin et qui se lèvent très tôt pour prendre le bus et c'est invivable en fait de faire plus d'une heure de bus tous les matins, tous les soirs et de devoir se lever à 6 heures du matin, même 5h30 pour certains, juste pour pouvoir aller avoir le droit d'étudier. Et aussi pour finir, je suis aussi là pour défendre le fait que les autres lycéens ont subi des grosses violences des forces de l'ordre, alors qu'on voudrait juste avoir le droit de pouvoir étudier, ne pas avoir de classe surchargée.
10: Témoignage de Garance, une lycéenne de Carhaix au micro d'Antoine Krempf. Elle résume bien les différents mots d'ordre de contestation. Alors aujourd'hui, près de 400 lycées vont rester fermés partout en France avec des cours en distanciel. Quand c'est possible, c'est le cas des établissements privés de Brest notamment. Ils n'ouvriront pas leurs portes après un incendie devant le lycée Fénelon qui a dégradé une partie du bâtiment. Ces débordements sont condamnés dans un communiqué commun assez rare d'élus de droite et de gauche, en l'occurrence Stéphane Roudot, maire et président de l'agglomération de Brest qu'on entendra tout à l'heure, et Loïc Chesnais-Girard, président de la région, ainsi que le président du département du Finistère, Maël Decalan.
2: Nous parlons de ce mouvement de contestation lancé à Paris par des lycéens. Paris, où les manifestations sont toujours en cours et où plusieurs départements et plusieurs milieux sociaux se rassemblent, notamment devant le lycée Henri IV, qui a pour slogan à l'occasion de ces manifestations « On est privilégiés, on veut partager ». Se sont donc joints à eux des jeunes qui étudient dans le 93 qui, eux, dénoncent les lycées et les conditions d'éducation et d'instruction vétustes dans lesquelles ils font cours. Vous pouvez témoigner ce matin. Est-ce que vous comprenez ce mouvement lycéen? Si vous êtes lycéen, vous pouvez aussi nous appeler 02 98 53 65 65. L'antenne d'ici Brézizel vous est ouverte.
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2: C'est Stéphanie qui vous accueille au téléphone et c'est Alex qui réalise cette émission. Côté musique, Alain Souchon.

0: Tour avant 10h avec la chanteuse Estelle ou encore France Gall.
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0: Si vous nous rejoignez ce matin, nous parlons de ce mouvement de contestation lycéen partout en France. Des mouvements qui continuent encore aujourd'hui avec notamment des blocages du côté du lycée maritime à Tréfiagat avec un feu de poubelle. Blocage également dans le secteur de Quimper au rond-point à côté du lycée Chaptal qui est bloqué en raison d'une manifestation avec là aussi des feux de poubelle. Donc des secteurs à éviter si vous êtes en voiture. Si vous êtes témoin, vous, d'événements routiers, je vous rappelle le numéro 02 98 53 65 65. C'est le même numéro pour nous appeler ce matin et nous dire si vous comprenez ou pas peut-être ce blocus des lycées et ses revendications lycéennes. En tout cas, Léo Rosé, certains de ces lycées bretons vont rester fermés aujourd'hui et les réactions politiques se multiplient.
4: Oui, alors pour ce qui est des lycées fermés, tous les établissements privés à Brest vont garder porte close par exemple. Décision de la direction diocésaine face au risque de débordement et face aux dégradations, aux violences en marge de la mobilisation lycéenne. Eh bien, parmi les réactions politiques, la région Bretagne, le département du Finistère et la métropole de Brest se sont fendus d'un communiqué commun, je vous le disais tout à l'heure, et c'est rare, entre le socialiste Loïc Chesnais-Girard à la tête de la région, le président de droite finistérien Maël de Calan et le maire centre droit et président de la métropole de Brest Stéphane Roudot. Ils fustigent tous les feux de poubelle, les différentes casses de matériel, 16 lycées touchés dans la région, tout en accusant, pour Stéphane Roudot en tout cas, la France Insoumise de tirer les ficelles du mouvement. Écoutez-le.
5: Je l'ai senti dans la presse nationale et locale, je l'ai senti en conseil municipal mardi avec les insoumis locaux. On était dans une volonté affirmée de mettre le bordel en France, partout. Quand je vois Jean-Luc Mélenchon et le maire de Saint-Denis, Bali Bakayoko, avec le sourire sur les plateaux de télévision en disant en creux, allez-y, mettez le bordel en France, c'est la révolution, on veut la 6e République. À quelques mois de l'élection présidentielle, personne n'est dupe. Et je pense que M. Mélenchon est devenu le pyromane de la République. Et il regarde la TNT et la dynamite explosaient aux quatre coins de la France avec le sourire.
4: Stéphane Roudot, le maire de Brest. Alors vous avez peut-être entendu dans le journal de 9h la réponse de Julie Le Goic, élue La France Insoumise à la mairie de Brest sur cette accusation. Elle se défend d'instrumentaliser la jeunesse. La conseillère municipale, par ailleurs enseignante en lettres histoire au lycée professionnel Vauban, argumente sur la présence d'élus insoumis comme elle dans les rassemblements lycéens.
6: Alors c'est pas du tout ce qu'on constate sur les différents points de blocus. Déjà quand on arrive, les jeunes gens viennent nous voir, ils sont rassurés, ils nous ont un petit peu identifiés sur les réseaux sociaux, donc ils savent très bien qui on est quand on arrive. Et ça, voilà, ils nous partagent le fait qu'ils sont contents que des adultes soient présents à leur côté. Et puis ils sont contents aussi de voir qu'on va au contact de ces jeunes plus énervés, qu'on essaye. Il y en a un qui râlait sur les réseaux sociaux hier parce que je l'avais empêché de brûler une poubelle. Donc il y a un impact concret de notre présence, et cet impact va dans le sens de l'apaisement. On est là pour leur dire ne courez pas, ne vous bousculez pas, faites attention les uns aux autres. Et de toute façon, ce sont des jeunes gens qui sont très attentifs à ce que les choses se passent bien. On va dire que notre présence, elle est là pour leur faire chaud au cœur et garantir leur sécurité.
4: Julie Le Goic, conseillère municipale LFI à Brest, qui précisait aussi, elle était en direct notre invitée ce matin à 7h45 avec Sébastien Paour, elle précisait que hier dans le rassemblement à Brest où elle était présente, sur les 400 lycéens présents, elle estimait qu'il y avait 7 ou 8 jeunes beaucoup plus énervés et qui commettaient des dégradations. Ce matin, les rassemblements se poursuivent, c'est le cas devant le lycée Chaptal à Quimper avec des premières tensions avec la police. Il y a eu des tirs de gaz lacrymogène, nous rapporte notre reporter Laura Bléret qui est sur place. Blocage aussi devant le lycée maritime dans le pays Bigoudin à Tréfiagat, Louise.
0: Avec des feux de poubelle notamment. Alors prudence dans ce secteur, partout ailleurs, témoin d'événements routiers, 02 98 53 65 65. Il y a le mouvement lycéen, il y a les revendications qui y sont directement liées, notamment certains locaux vétustes, le manque de profs, les emplois du temps à rallonge, les journées qui ne s'arrêtent pas, l'inquiétude des lycéens pour leur avenir. Et à côté, parfois mêlé, il y a la violence qui est directement associée à ces moments, à ces mouvements. On en parle ce matin avec vous dans quelques instants, juste après la chanteuse Estelle, Te rencontrer encore. Oui.

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2: La chanteuse Estelle, un petit bijou dans la playlist d'ici, Braise Isel, ça s'appelle Te rencontrer encore.
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2: Nouvelle journée de ce mouvement lycéen partout en France, mais aussi en Bretagne. Un mouvement, Léo Rosé, qui prend de l'ampleur et qui est émaillé de violence.
19: Oui, il est parti de la région parisienne la semaine dernière. Il s'étend désormais à tout le pays, notamment chez nous en Bretagne, avec des blocus hier à Brest, Carhaix, Pont-l'Abbé ou encore Douarnenez. De nouveaux rassemblements ont lieu ce matin, comme devant le lycée Chaptal à Quimper. Ils étaient jusqu'à 400 lycéens mobilisés devant le lycée de Cornouailles, toujours à Quimper. Hier, le plus grand établissement public de la ville. Une mobilisation bon enfant, loin des images de violence dans d'autres villes, dont Nantes par exemple. Des lycéens qui réfutent toute récupération politique. On entendait des élus finistériens tout à l'heure. Delphine Gocho, ces jeunes craignent justement la perspective de l'élection présidentielle.
20: Ils flottent aux grilles du lycée de Cornouailles, le drapeau français et le Guédadu, entourés de banderoles de la France insoumise. LFI accusé par le Premier ministre d'être à l'origine du mouvement. Alors les lycéens ont-ils l'impression d'être récupérés par le parti mélenchoniste? C'est tout l'inverse, estime Axel, élève de terminale.
21: Les récupérations politiques, en réalité, c'est plutôt l'inverse. C'est-à-dire que c'est nous, la jeunesse, qui récupérons des mouvements comme la France insoumise parce que précisément, leur offre politique nous écoute. Ce sont quasiment les seuls à nous écouter aujourd'hui en France, quoi.
20: Être écouté, c'est ce que réclament avant tout ces jeunes qui dénoncent aussi des décisions absurde comme l'interdiction du portable au lycée.
22: 30 heures de cours par semaine, 35 degrés et 35 par classe. Mais ce qui dérange le plus, c'est le téléphone. C'est beaucoup plus important de se soucier de l'emploi du temps et de la santé mentale des élèves. Voilà.
20: Ce qui revient aussi beaucoup dans les discussions, c'est la crainte de voir le candidat du Rassemblement National remporter l'élection présidentielle.
23: Nous, par exemple, on est une jeunesse queer. On est LGBT et évidemment qu'on est effrayé que nos droits disparaissent l'année prochaine avec le RN. Ça nous terrifie plus qu'autre chose.
20: Et cette lycéenne se dit d'autant plus inquiète qu'elle ne pourra pas voter, se désespère-t-elle. J'aurai 18 ans seulement au mois de juin.
19: Le reportage de Delphine Gaucho et toutes les réactions, les reportages sur les blocus de lycéens dans notre région sont à retrouver aussi en images sur ici.fr Braille-Zizel. Et puis les dernières infos sur cette mobilisation des lycéens et des étudiants qui se poursuit donc aujourd'hui avec des rassemblements encore ce matin, notamment dans le Finistère, Louise.
2: Et des blocages sur nos routes aussi. Si vous êtes témoin de ces blocages, c'est vous, nos yeux sur les routes et donc nos meilleurs informateurs au 02 98 53 65. C'est ce que vous avez déjà fait pour nous signaler ce blocage du rond-point à côté du lycée Chaptal qui est bloqué en raison d'une manifestation mais aussi d'un feu de poubelle. On est là à Quimper dans le sud Finistère. Et puis dans le secteur du Guilvinec, blocage du lycée maritime à Tréfiagat avec là aussi des feux de poubelle toujours en cours. Merci à vous Léo Rosé, on se dit à bientôt.
19: À bientôt, bonne journée, Kanavo Echal.
2: Dans quelques instants, je vous propose de poursuivre avec notre deuxième sujet du jour et vous allez l'entendre, les deux sujets sont finalement un peu liés. Nous parlons des Français, roi des râleurs, info ou intox, c'est à suivre.

0: ce titre de It Is On sur ici, Braise Isel. 9h30, comme chaque heure, c'est l'heure de vos infos pratiques, vos idées sorties présentées ce matin par Estelle Gass.
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2: Ce dimanche 4 octobre, Quimper se met en rose pour la 8e édition de la Quimper Rose, un événement majeur, 12 000 participants attendus. Une marée rose donc dans les rues de la ville, marcher, courir, pédaler tous ensemble pour un geste fort, soutenir les femmes touchées par le cancer du sein. Depuis 2019, la Quimper Rose reverse des dons aux associations du Finistère qui accompagnent les patientes entre le soin bien-être, le matériel médical, les séances de sport adaptées. Cette année, la cause s'élargit également à tous les cancers féminins. Le tarif et de 12 euros et c'est ouvert à tous dès 8 ans, dimanche donc dès 9h. Et puis si la petite maison dans la prairie a bercé votre enfance, vous allez pouvoir rencontrer la vraie Nelly Olson qui s'appelle Alison Arngrim dans la vraie vie pour un spectacle autour des années 80. Ça se passe le 17 octobre à Rieux-sur-Bellon. Le spectacle est donné à 20h30 et les réservations se font directement sur Eloasso.
0: Toutes les heures sur votre radio locale, vous retrouvez des infos pratiques, des idées sorties qui vous sont proposées et auxquelles vous pouvez participer en nous laissant une note vocale au 02 98 53 65 65 via l'application WhatsApp. Et c'est le même numéro qui vous sert ce matin si vous voulez témoigner, si vous voulez réagir. Je vous propose à présent de parler d'un sujet qui fait râler.
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0: Qui nous colle bien à la peau. En tant que Français, nous serions les rois des râleurs. Il semble qu'on se plaigne facilement, parfois sans raison, et même semble-t-il que nous y prendrions un malin plaisir. Les Français, rois des râleurs, c'est le sujet dont nous parlons ce matin. Et vous, sur quoi râlez-vous? Est-ce que râler au quotidien, c'est votre petit plaisir pour vider votre sac? Ou est-ce que ça finit par vous gâcher la vie et celle de vos proches? On en parle ensemble au 02 98 53 65 65. Bonjour Gaël Guéguin.
4: Bonjour Louise. Non, je n'ai pas l'habitude de râler. Donc, je ne vais pas commencer ce matin avec vous, d'autant plus que vous avez le don, je pense, de calmer les râleurs.
0: Et il paraît, ouais.
4: Et les plaintifs. Il y a des gens comme ça qui nous calment instantanément. Mais bon, je suis là devant vous, Louise, pour nous rappeler que nous, les Français, sommes, paraît-il, les champions du monde des râleurs. À défaut d'être les champions du monde de foot, franchement.
0: Oh, dis donc.
4: Contre l'Espagne en demi-finale, on a joué comme des pieds.
0: Et remue le couteau dans la plaie.
4: Mais je ne vais pas commencer à ressasser, sinon je vais rester dans la frustration, comme les râleurs permanents. Vous en connaissez peut-être?
0: Oh oui, quelques-uns, oui.
4: D'un point de vue psychologique, il y a un côté positif à exprimer une plainte, et forcément un côté négatif qui est de ruminer. Et comme on se plaint en général face à quelqu'un, ça peut lasser. Le point de vue positif, c'est que premièrement, se plaindre et râler, ça défoule et que ça peut permettre d'exprimer une injustice. Il y a des injustices dans la vie, Louise.
0: Oh bah, il y en a partout, il y en a tous les jours, ça fait partie de la vie, Gaël.
4: J'espère que ça vous fait du bien de le dire. Donc, dans le but de la réparer, on peut se plaindre. D'autre part, si on le fait avec humour, ça peut créer une complicité avec la personne qui accepte de nous écouter. Évidemment, si on râle sur cette personne, c'est autre chose. Là,
0: oui.
4: On rentre dans un conflit personnel dont on ne connaît pas l'issue. Pour aujourd'hui, je voulais simplement dire que râler peut avoir des vertus à condition de ne pas ruminer notre frustration comme une vache. Râlons, enfants de la patrie, le jour de gloire est arrivé. Vous pouvez râler.
0: C'était votre billet d'humeur, Gaël Guéguin. Alors les Français, râleurs, clichés ou réalité, vos anecdotes, vos témoignages, c'est au 02 98 53 65 65. À lundi, Gaël.
4: À lundi.
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0: Quitte à râler, quitte à avoir ce titre de français roi des râleurs, autant savoir quels sont les sujets qui nous font gronder. Je vous propose qu'on en parle ensemble juste après Garou et ce titre Seul. Il est 9h34, vous écoutez votre radio locale.

0: c'était Garou dans la playlist d'ici Braille Zizel. Plongé dans votre playlist locale dans les prochaines minutes, c'est à suivre avec Dénès.
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0: L'un des clichés qui colle à la peau des Français, c'est que nous serions les rois des râleurs. Les villes où l'on râle le plus ont même été dévoilées dans une étude de 2025 de l'application d'apprentissage des langues, ça s'appelle Preply. Lyon est sur la première marche du podium devant Lille, Le Havre ou encore Nice. Mais sommes-nous réellement tant que ça des râleurs? Nous vous avons posé la question et voici la réponse de deux amis, Inès et Cécilia.
3: Je pense qu'en majorité, oui. Mais je pense qu'ils ne réalisent pas la chance qu'on a d'être en France. On a plein d'opportunités, on a plein de choses chouettes que les autres pays n'ont pas. Et du coup, je pense que malheureusement, ils ne s'en rendent pas assez compte parce que justement, on est baigné dans pas mal d'éléments qui sont très cool, quoi.
4: Après, moi, je pense aussi qu'il y a une question de localisation, de ville où on vit. Je sais qu'à Paris, c'est une ville connue pour avoir de gros râleurs. Je viens de Paris, donc je ne peux rien dire. Mais je me suis expatriée dans d'autres villes un petit peu et j'ai l'impression que ça râle moins. Je pense que du coup, le style de vie et le confort de vie jouent beaucoup sur le fait de râler, quoi.
0: Mais alors, quitte à râler, de quoi se plaint-on le plus? En tête de toutes les râleries, il y a la politique. 63% des Français citent les figures politiques comme principale source de frustration. Mais on râle aussi sur les inconnus dans la rue, ça concerne 48% des Français. 48% d'entre nous râlent aussi sur sa propre famille. Le travail arrive en quatrième position. 44% d'entre nous râlent particulièrement sur leur boulot, suivis de près par nos collègues de boulot. Nos collègues de boulot exaspèrent 44,3% d'entre nous. Et au volant, est-ce que nous râlons aussi? La réponse d'Inès.
3: Alors ça, c'est vrai qu'en voiture, même moi, je me surprends à râler, alors que quand je conduisais pas, je disais, mais pourquoi les gens ils râlent en voiture? Et depuis que je commence à rouler, je râle un petit peu aussi. Moi, si je râle, je vais pas râler directement sur la personne et ce sera pas méchant et ce sera pas mal poli. Ce sera vraiment une petite plainte, je pense que c'est dans mon cas, mais ce sera pas vraiment en manquant de respect à l'autre personne, par exemple en voiture.
0: Mais alors, info ou intox, les Français champions du monde des râleurs? Et si ça venait de notre histoire commune, de notre culture, des manifestations et même des révolutions depuis 1789? Si on râle autant, c'est que quelque part, ça doit nous faire du bien. Et oui, parce que râler, c'est bon pour la santé. Je vous en dis plus après une plongée dans votre playlist locale.
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0: Vous allez pouvoir le voir sur la scène du Nautil à la Forêt Fouesnant le 10 octobre prochain. Dénès, c'est pour l'heure dans votre playlist du jour, 9h41.

0: Madame Atta, c'était le chanteur Dénès dans votre playlist locale. Dans quelques instants, nous accueillons Eric qui nous appelle de Concarneau, les Français rois des râleurs. C'est notre sujet du jour.
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0: Les Français sont-ils les rois des râleurs ? C'est en tout cas un cliché qui nous colle à la peau. Je vous propose à présent de prendre la direction de Concarneau. Bonjour Eric.
11: Bonjour, comment vas-tu ? Voilà.
0: Eh bien écoutez, ça va plutôt pas mal. Vous êtes confortablement installé dans votre canapé.
11: Le clic-clac, un petit clic-clac devant mon enceinte Sony. Voilà.
0: Comme ça, vous pouvez écouter la radio. Est-ce que vous êtes un râleur, Eric, ou pas trop ?
11: Ça dépend par quoi. Quand les choses avancent pas dans le bon sens, bon, je suis assez régional. Bon, moi, le côté du breton, bon, le breton, c'est un râleur, oui, parce que quand on a vu tout ce qu'on avait vu, bon, là, je soutiens aussi les jeunes. Bon, quand ça casse, c'est pas très.
0: Ah, Eric, on vient de vous perdre. On a perdu la liaison. Bon, on va essayer de vous rappeler. Vous faisiez allusion au mouvement des Gilets jaunes, aussi au bonnet rouge il y a quelques années en Bretagne. C'est vrai qu'en Bretagne, on a la tête dure, on a tendance à râler. Mais est-ce qu'on râle à juste titre ? Vous pouvez témoigner ce matin, 02 98 53 65 65. On aime râler, semble-t-il. En tout cas, vous allez entendre dans quelques instants le témoignage de trois amis, Nadine, Michel et Françoise. Et puis râler, ça permet d'exprimer sa frustration. Ça serait, semble-t-il, bon pour le moral. Je vous propose de repartir à présent du côté de Concarneau, où on vous a retrouvé. Eric, vous étiez en train de nous expliquer les sujets sur lesquels vous râlez.
11: Alors, les sujets où je râle, bon, c'est sûr, c'est l'actualité concarnoise. Bon, c'est pas très bon. Bon, j'y passe. Bon, autrement, les jeunes qui manifestent, c'est sûr, ils sont pas contents parce que ils n'ont pas les outils qu'il faut dans leur classe. Il y a des budgets pour ceci, il y a des budgets pour ce qui ne sont pas bons pour cela. Et puis, bon, le contexte est compliqué, quoi. Voilà, c'est assez.
0: Est-ce que vous trouvez, Eric, que parfois on râle pour rien ?
11: Certains. Certaines personnes, bon, moi, je râle. C'est pas le mot râleur. Le râleur, c'est pas ne pas être content parce qu'on veut les choses vont dans le bon sens. Et quand ça part dans le bon sens, on est frustré. Voilà. On est frustré de ce monde qui n'est pas bien, qui ne va pas dans, dans le sens d'une connectivité entre les gens, et puis que les gens ne se parlent plus, les gens ne s'entendent plus aussi.
0: Oui, on l'a bien compris aussi dans votre témoignage ce matin, Eric, ce qui vous fait râler, ou en tout cas ce qui vous fait vous interroger, c'est le fait qu'on soit de plus en plus individualiste. Mais si on râle, il y a parfois des raisons, parfois on râle aussi, peut-être tout simplement parce que ça nous fait du bien. Je vous propose d'écouter la réponse et le témoignage de Nadine, Michel et Françoise, trois copines.
12: Ça fait du bien des fois de râler, hein. Ça dégage ce qu'on a au fond. Enfin, moi, quand j'ai envie de râler même toute seule dans la voiture, je râle. Hein.
13: Mais après, râler, vraiment, non, je sais pas, vous me trouvez râleuse.
12: C'est-à-dire que moi, quand je suis mal lunée ou bien j'ai mal dormi, j'ai tendance à râler plus souvent, quoi.
14: Et quand vous râlez en voiture, ça donne quoi?
12: Les mains en l'air, on dit « Oh, merde, quel couillon, celui-là
15: !» Connard ou connasse.
16: Ouais, bah oui, après, ça fait du bien.
0: Ça fait du bien de râler, et bien tant mieux, parce que râler, c'est bon pour le moral. C'est la petite info du jour. D'après une étude scientifique américaine qui a été publiée en 2024, exprimer sa frustration, ça permet de vider son sac. Ça permet d'extérioriser son stress, de trouver du soutien auprès de ses proches. Mais attention, parce que râler en boucle, ça entretient un réseau de pensées négatives. Il faut donc comprendre pourquoi on râle, pour transformer le coup de gueule en quelque chose d'utile. Même si on râle beaucoup, on ne râle pas. Partout, les villes les plus zen en France, les plus patientes, ont été dévoilées dans une étude de 2025. Grenoble s'impose comme la ville la plus patiente de France, suivie de Saint-Étienne ou encore Nantes. Nous parlons des Français, rois des râleurs. Ce matin, on termine et on clôture ce sujet juste après Teddy Swims.

0: Lose Control, c'était Teddy Swims dans la playlist d'ici Bray Zizel. Dans quelques instants, nous clôturons ce sujet sur les Français rois des râleurs.
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0: Râler à outrance, parfois, ça peut prêter à sourire. Et c'est aussi un sujet qui inspire les humoristes, notamment Manu Payet. Écoutez.
4: Au restaurant, je me mêle de ce que les autres bouffent. S'ils prennent pas comme je veux qu'ils le prennent, ça me fait chier. Je dis des phrases genre, ben prends le saignant, ça se mange. Saignant, ça. Si elle le prend pas comme je veux qu'elle le prenne, j'y commande son repas. Je dis, ah bah, t'as commandé un peu de bagnole.
0: Râler à outrance, ça porte parfois à rire, ça prête à rire. Mais parce que râler, c'est parfois aussi donner des conseils non réclamés ou mal avisés, ça tend forcément à nous faire sourire et ça inspire les humoristes. Les Français, rois des râleurs, c'était le sujet que je vous proposais de découvrir ce matin. Dans quelques instants, place à votre émission Ici ça marche, avec Nicolas Floch. Il nous rejoint en studio juste après Jeanne Masse.

0: Et Jeanne Mas. Bonjour Nicolas Floch.
1: Bonjour Louise.
0: Je vais vous laisser entre de très bonnes mains. Ce matin, vous êtes avec Alex qui réalise cette émission. Il y a Sébastien Paour pour toute l'actu d'ici dans quelques instants. Et il y a une troisième personne. Ah non, tu ne l'écrases pas, hein. Buzuk. Aïe. Je vous présente Buzuk. Bah, j'espère qu'elle est vivante. Buzuk, c'est la petite mouche d'ici Brésil. On n'arrive pas à s'en débarrasser
2: elle
0: ce matin.
2: Elle est sur mon écran.
0: Ah bah voilà, elle est arrivée chez vous, Sébastien Paour. Vous ne serez pas seul. Tapez pas trop fort sur l'écran. Oh non.
1: Oh, pauvre Buzuk.
0: Bon, bah voilà.
1: C'est de la maltraitance.
0: Plus de Buzuk. Bon, bah écoutez, la chasse aux mouches, c'est terminé. En revanche, vous nous emmenez pédaler.
1: C'est ça, tout à fait. On reçoit Corley Glemas qui a fait un petit peu l'équivalent du j'irai dormir chez vous, mais cette fois-ci j'irai cuisiner chez vous. Elle est partie de Vendée, elle a fait toute la Bretagne cet été pour arriver jusqu'au Mont-Saint-Michel et vous parler tout simplement d'alimentation, de l'océan, mais aussi du réchauffement climatique. Allez, il est 10h, l'heure des actualités du jour.
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1: 10h, très belle matinée à vous toutes et tous. Et les infos de 10h sont présentées par vous, Sébastien Paour, bonjour.
2: Bonjour à tous.
1: Alors, la tension monte d'un cran autour des lycées.
2: Oui, le mouvement qui réclame plus de moyens pour l'éducation nationale se poursuit aujourd'hui avec, après les rassemblements d'hier à Pont-l'Abbé, à Douarnenez, à Plébin, Châteaulin, Lannion, Carré, les élèves du Liquès à Quimper sont ce matin du côté de la place de la Tourbie, des poubelles renversées et des jets de lacrymogènes également devant le lycée Chaptal où 400 élèves sont rassemblés. Blocage avec feu de poubelle aussi du côté du lycée maritime à Tréfiagade-Guilvinec. Des étudiants qui trouvent porte-close à l'UBO à Quimper. Près de 2000 interpellations à rien qu'hier partout en France. 7 à Brest, 2 à Quimper et 19 au total dans les Côtes d'Armor, où la préfecture a compté 2400 manifestants au total. Des rassemblements qui ont fait 3 blessés légers dans le département. Le préfet du Finistère interdit, lui, le port d'armes ou de tout ce qui pourrait être une arme près des établissements scolaires pour la journée. Interdiction aussi d'être cagoulé, d'avoir de l'essence ou d'apporter des poubelles ou des caddies. Les syndicats de l'éducation appellent à manifester partout dans le Finistère mardi prochain, veille de la présentation de ce qu'ils appellent un budget d'austérité.
1: Quentin Le Gaillard, de plus en plus sous pression.
2: Le maire de Concarneau, mis en examen pour viol et agression sexuelle depuis 2 semaines, de plus en plus de voix demandent sa démission, notamment dans l'opposition municipale. Il ne compte pas abandonner son fauteuil de maire de la 3e ville du département, mais les choses sont un peu différentes à l'agglo de Concarneau. Ses délégations lui ont déjà été retirées la semaine dernière et le conseil communautaire devrait acter ce soir le retrait de ses fonctions de premier vice-président. La réunion est prévue à 18h30 au siège de l'agglo.
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2: Week-end plutôt pas mal, Nicolas.
1: Plutôt pas mal, oui. On va avoir du soleil comme ce matin, mais tout de même aussi quelques nuages qui vont s'installer progressivement au fur et à mesure de la journée. Le temps est plutôt agréable. On attend 19 degrés au plus bas du côté de Primelin, Brest, 20 à Plouaret, Pont-l'Abbé et Saint-Brieuc, 21 à Lannion, Calac et Landévennec, et le plus haut à Guingamp, 22 degrés. Ce soir, un coup de frais quand même avec des températures qui descendent jusqu'à 9 degrés. Et pour ce week-end, samedi, ce sera du soleil et des nuages comme aujourd'hui, entre 20 et 24 degrés d'attendu. Puis dimanche, quelques brouillards et un peu de brume le matin, puis un gros soleil du matin au soir, sans nuages cette fois-ci, et des températures similaires à celles de samedi.
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1: Cet été, pendant que les océans enregistraient des températures inédites, Corley Glemas a sillonné la Bretagne et la Normandie à vélo avec une planche de surf et des produits dans ses sacoches. Elle a parcouru environ 1000 km de la Vendée jusqu'au Mont-Saint-Michel. Corley est une ancienne sauveteuse, une surfeuse engagée et une animatrice passionnée par les questions environnementales. Elle est membre de Blutopia, une association qui cherche à montrer que ce que nous mettons dans notre assiette a des conséquences sur l'océan. Son projet s'appelle « J'irai cuisiner chez vous » à chaque étape de son parcours. Elle s'arrête chez des habitants pour préparer un repas avec des produits locaux, des algues et ouvrir la discussion sur l'océan, l'alimentation et le climat. Bonjour Corley, merci d'être avec nous.
6: Bonjour Nicolas.
1: Alors si je comprends bien, l'idée de votre aventure, ce n'est pas de faire la morale aux gens, mais plutôt de partir sur un moment agréable à partager pour ouvrir une discussion.
6: C'est exactement ça. C'est un peu une manière très concrète de parler, bah, justement, vous l'avez dit, de l'océan, de l'alimentation et du vivant en allant directement à la rencontre des gens et sans moraliser, sans dire comment manger, sans dire comment manger, mais plutôt d'avoir des discussions décomplexées autour de notre alimentation et de montrer qu'on peut agir sans chercher la perfection aussi.
1: Alors pourquoi avoir choisi la cuisine pour parler de l'océan ? Est-ce qu'on peut faire un lien entre ce qu'on mange et l'état de l'océan ?
6: Eh bien oui, il est parfois pas évident à comprendre, et moi-même avant, quand j'étais sauveteuse, je ne le connaissais pas, parce qu'il y a aussi une méconnaissance autour du rôle de l'océan. On sait pas souvent que c'est lui notre régulateur du climat, grâce à lui il fait 15 degrés sur Terre. On pense que c'est souvent la forêt amazonienne qui est le premier poumon sur Terre, mais au final l'océan y participe aussi beaucoup, parce qu'il absorbe toute la chaleur excédentaire sur Terre, mais aussi 30% de nos émissions de gaz à effet de serre, et on le sait bien, l'alimentation est le deuxième secteur le plus émetteur par personne en France. Donc chaque chose qu'on va mettre dans notre assiette va avoir un impact sur l'océan, sur les écosystèmes, et donc qu'en réduisant notre alimentation avec en diversifiant un petit peu nos apports végétaux dans nos assiettes, on va réduire par 4 l'empreinte carbone de notre alimentation. Et pourquoi la cuisine ? Parce que à chaque fois, c'est des moments très conviviaux autour de la table où chacun va mettre un peu la main à la pâte, et du coup, on va pouvoir approfondir un peu ces sujets, l'impact de notre alimentation, les liens entre l'agriculture, la biodiversité, le climat, la qualité de l'eau, sans avoir l'impression d'en faire une leçon de morale, et au contraire déguster des super bons plats végétaux qu'on aura mangé tous ensemble.
1: On continue de parler de ce Tour de Bretagne à vélo et de ce projet assez original avec vous, Corlie Glemas, ce matin sur Ici Braille Diesel. On parle de l'océan, d'alimentation et d'engagement avec une ancienne sauveteuse que vous êtes et qui a choisi de cuisiner chez les gens pour les sensibiliser.
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1: Et on commence 7 heures de bonne humeur en musique avec Diana Ross. Voici son titre Upside Down. De quoi vous

0: Upside Down. C'est le plus gros tube solo de Diana Ross, sorti sur son album Diana en 1980.
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0: Ce matin, on parle de votre projet Corly Glémas, J'irai cuisiner chez vous, que vous avez réalisé cet été sur toute la Bretagne. Le projet repose sur une idée assez simple. On se retrouve autour d'une table, on prépare un plat, on goûte et on profite de ce moment pour parler de nos habitudes alimentaires. Je vous propose d'écouter le témoignage de Christine qui vous a accueilli à Perros-Guirec pendant votre périple.
4: Tu as fait visiter un petit peu Perros-Guirec pour lui parler aussi de l'environnement de Perros, de la côte de granit et de l'importance de l'océan. Et lorsqu'on a discuté, on s'est retrouvé énormément de points communs sur toute la protection autour de l'environnement. On a beaucoup discuté du rôle de l'alimentation, de ce que l'océan pouvait nous amener aussi dans notre alimentation pour diversifier. Je pense qu'on a pu retenir tous ensemble, c'est le fait que en diversifiant, en cherchant à faire beaucoup plus attention, ça permet de pouvoir amener beaucoup de qualitatif dans notre alimentation et que la mer nous apporte aussi énormément d'éléments qu'on peut exploiter aussi.
0: Christine, donc, qui vous a accueilli à Perros-Guirec, Corly, j'imagine que ça rappelle quelques souvenirs. Et justement, elle parlait d'alimentation, Christine. Quelles sont les solutions que vous apportiez pendant votre voyage? Christine m'a parlé, par exemple, du tofu que vous lui avez fait découvrir.
5: Oui, exactement. Je découvre avec vous le témoignage de Christine, ça m'émeut et m'apporte un peu de nostalgie. Mais on cuisinait du coup des recettes 100% végétales. Donc, l'idée, c'était de cuisiner quelque chose que les gens ne connaissaient pas forcément, à savoir aussi que je ne connaissais pas les gens avant d'aller chez eux. Et donc, je leur ai fait découvrir des protéines végétales telles que le tofu. Et je me souviens, du coup, chez Christine, on a goûté une salade vietnamienne. Donc, c'était avec des nouilles, du tofu mariné dans de la sauce soja et ensuite grillé à la poêle avec plein de légumes et des petites cacahuètes en tofu. Et on a partagé ça avec son mari, ses voisins, ses collègues de travail. Donc c'était vraiment le moment très très convivial de la tournée.
0: Et comment ça se passait? Alors vous veniez avec vos aliments que vous aviez achetés avant chez les gens?
5: Exactement, je choisissais les recettes et j'arrivais en général vers 14h chez les personnes qui sont tous des sociétaires Maïf qui soutient le projet via le programme Maïf sur Planète. Et donc ensuite on apprenait à faire connaissance tout en cuisinant, à valoriser aussi ce que eux proposaient d'alternatives dans leur quotidien, dans leur assiette. Par exemple, ils me disaient qu'ils, au lieu de manger de la viande à tous les repas, ils allaient utiliser des protéines végétales avec plus de lentilles, d'haricots rouges, des protéines de soja, etc. Mais aussi des algues, qui est un aliment un peu essentiel en Bretagne, que beaucoup de Bretons, Bretonnes avaient déjà goûté avant mon passage, qui sont des bombes nutritionnelles. Donc j'en ai fait déguster aussi à chaque personne chez qui je suis allée cet été.
0: Alors, on sait que l'alimentation représente environ 25% de l'empreinte carbone des Français selon l'ADEME, l'Agence de la Transition Écologique. Quels sont les changements les plus faciles que l'on peut mettre en place pour quelqu'un qui ne voudrait pas bouleverser peut-être toute son alimentation pour commencer?
5: Eh bien, ça peut être de moins manger de poisson ou de viande, d'aller chercher des différentes alternatives. On a nommé le tofu, mais il y en a énormément d'autres. On peut avoir du tempeh, des protéines de soja, du seitan. C'est des mots qui ont l'air un peu compliqués comme ça, mais qui proviennent de céréales et qui se font cuire un peu comme notre viande, notre steak, et de réduire aussi notamment la viande rouge qui, elle, est un des impacts les plus importants dans notre alimentation.
0: On continue de parler de l'alimentation et de l'océan avec vous, Corly Glemas, ce matin et d'ici quelques instants dans ici Braise-Izel. Vous vous dites sûrement c'est pas si facile de faire attention à son alimentation. Voici le nouveau Boulevard des Airs avec Carbone que l'on écoute.

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1: C'est pas si facile de Boulevard des Airs. Ils seront en concert le vendredi 6 novembre prochain à Saint-Jacques-les-Pins dans le Morbihan, puis en 2027 du côté de Guy Pavat à l'Alysée le 20 février.
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1: Ce matin sur Ici Brésil, on parle du projet J'irai cuisiner chez vous, un tour de Bretagne à vélo, fait cet été par Corlie Glemas pour montrer qu'on peut protéger la mer depuis sa cuisine. Et dans cette aventure, il y a aussi eu une dimension familiale et conviviale. Votre frère Maxence vous a accompagné pendant une partie du trajet de Musillac à Morlaix. On l'écoute tout de suite.
12: C'était un moment déjà entre frères et sœurs qui était un privilège. À chaque fois, on s'arrêtait chez des amis et on faisait un atelier. Alors, soit c'était un atelier dégustation de tartare d'algues, sinon on faisait aussi un atelier de sensibilisation sur les bruits de l'océan, parce que représenté sous un blind test. Et c'était plutôt des ateliers, on va dire, un peu informels. On avait simplement nos jeux et outils pour les ateliers qu'on installait sur nos remorques. Là, je me rappelle notamment de cet arrêt qu'on a fait à la torche chez notre ami Dom, un peu plus détente, auprès directement des surfeurs de l'école sur la plage avec les planches, etc.
1: J'imagine que ça a dû être un beau moment pour vous de pouvoir partager un bout d'aventure comme ça avec votre frère et surtout de pouvoir faire des ateliers que vous avez menés tout au long du parcours. Qu'est-ce qu'on y apprenait, Corlie ?
13: Connaître l'océan, parce que en fait, en le connaissant mieux, on a un peu plus l'occasion de mieux le préserver. Et ça se présentait à chaque fois sous des ateliers très informels, très conviviaux, très participatifs, pour justement amener les gens, les plonger un instant jusque dans l'océan. Donc, à travers ce blind test océan, c'était l'occasion de reconnaître un peu le bruit des animaux marins, mais aussi de parler de pollution sonore, de pollution annexe, pour avoir un peu plus une dimension écologique aussi sur l'impact des activités humaines sur les écosystèmes marins et aussi autour de toujours un peu la dégustation, la cuisine, la découverte avec des sensibilisations et des ateliers de tartare d'algues qu'on proposait aux surfeurs et surfeuses aussi sur la côte dans l'idée de mieux connaître l'élément dans lequel on fait notre sport et pour avoir une pratique un peu plus responsable.
1: Vous avez travaillé avec différents publics, on parlait justement des écoles de surf. Est-ce que vous pensez que au global, les gens ont reçu le message que vous vouliez faire passer? Peut-être que les surfeurs étaient un petit peu plus intéressés puisque ça fait partie de leur terrain de jeu, mais je ne sais pas, peut-être des gens qui passaient par là, est-ce que ça les a touchés aussi?
13: Oui, je pense que ça les a un petit peu touchés. Après, l'idée, c'est pas qu'ils changent du tout au tout dans leur quotidien, mais du moins d'avoir une discussion, d'avoir un échange qui leur permet ensuite de ramener ça en famille, entre amis, et d'avoir la curiosité d'aller plus loin. Moi, j'apportais un peu plus juste la petite graine. Et je me dis que les surfeurs surfeuses peut-être auront une autre manière de voir leur prochaine session avec les petits ateliers qu'on a pu faire ensemble. En tout cas, je l'espère.
1: Alors moi, j'aimerais maintenant revenir au moment où cette idée a commencé à prendre forme pour vous. Corly, votre parcours commence par le sauvetage, le surf et la relation aussi particulière avec la mer. Aujourd'hui, vous utilisez aussi la cuisine, le vélo et la rencontre pour parler de sa protection. Comment est-ce que c'est né ce projet « J'irai cuisiner chez vous » ?
13: Eh ben, c'est venu tout simplement du fait que l'océan a toujours fait partie de ma vie, mais je m'étais jamais intéressée à quoi il nous servait sur Terre, sur cette planète bleue, on devrait l'appeler. Et en fait, je me suis dit, mais il faut que je creuse absolument ces sujets, et en voyant selon qu'est-ce que je mettais dans mon assiette, mes modes de transport, mes choix de vie, ben ça avait un impact sur ce dernier. Et moi, j'ai toujours aimé l'animation d'ateliers très convivial, très participatif. Je suis issue d'un milieu où on a toujours aimé bien manger, bien se retrouver en famille avec des grands-parents restaurateurs, restauratrices. Donc je me suis dit que la cuisine pouvait être un super prétexte à la rencontre des personnes, avec aussi cet objectif de réaliser un peu un projet commun qui est à la fin notre recette, ce qu'on allait déguster ensemble, et que pour passer un bon moment, bah, fallait que la recette soit la plus réussie possible. Et donc c'est comme ça, j'ai beaucoup admiré aussi le format « J'irai dormir chez vous », avec cette idée de sortir de sa zone de confort, de sortir de ses cercles aussi. C'est parfois difficile quand on grandit dans un certain cercle, avec certaines consciences écologiques, politiques, etc. Et souvent, on n'en sort pas beaucoup. Donc au contraire, là, d'aller chez des gens que je ne connaissais pas du tout, avec pas forcément de lien avant, ça permettait d'avoir un message peut-être un peu plus fort, et de casser un peu les cercles sociaux dans lesquels je pouvais rester avant.
1: On continue de parler de ce projet « J'irai cuisiner chez vous » que vous avez pu faire cet été. Corly Glemas, vous bataillez un petit peu, si on peut dire ça comme ça, pour faire changer l'alimentation et pour qu'elle soit plus respectueuse de l'environnement et durable. Voici une autre bataille, Waterloo, par le

0: Waterloo, la chanson avec laquelle le groupe suédois ABBA remporte l'Eurovision en 1974.
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0: Corlie Glemas, on parle de votre projet J'irai cuisiner chez vous que vous avez pu réaliser cet été. Votre parcours s'est terminé au Mont-Saint-Michel, mais le sujet continue. L'objectif maintenant, c'est de faire vivre ces recettes, ces rencontres et ces discussions au-delà du voyage.
3: Exactement. On en a même fait un livre de recettes justement avec l'association Bluetopia pour permettre aux gens chez eux de refaire les recettes que moi j'ai cuisinées pendant mon aventure et aussi que ça s'immisce dans tous les foyers des Français, Françaises peut-être. Et l'idée c'est aussi d'aller disséminer un peu ce qui s'est passé pendant tout ce périple auprès d'écoles primaires et de maisons familiales rurale, donc c'est un petit peu ça que je fais post-aventure, de valoriser tout ça, d'aller voir les jeunes et de leur dire aussi d'oser, de partir à l'aventure près de chez soi, parce que c'est aussi chouette et c'est aussi une aventure de faire tout ça. Donc je suis assez contente et fière d'être allée jusqu'au bout de ce projet. Et pour illustrer aussi ce qu'on fait avec Bluetopia, on a sorti justement un nouveau documentaire autour des algues, de comment est-ce que les algues peuvent être une solution au changement climatique, via notre documentaire qui s'appelle Les Bonnes Vivantes. Et on a fini la première tournée d'avant-première la fin août, et le documentaire va être diffusé dans plusieurs endroits en France. Donc voilà, à rester connecté.
0: On peut retrouver tout ça, j'imagine, sur le site de Bluetopia, votre association.
3: Exactement.
0: Et super. En tout cas, si vous vous êtes intéressé par découvrir tout ça, je vous invite à y jeter un œil. Et pour finir, peut-être quel message vous voulez-vous laisser aux auditeurs qui nous écoutent et qui aiment la mer, mais qui ne savent pas trop par où commencer pour la protéger?
3: Eh bien, commencer par y aller souvent. Moi, ce que j'ai trop aimé faire, c'est aussi reprendre le temps pour me reconnecter à l'océan et creuser de plus en plus les sujets, ce à quoi il nous sert, et de pas le regarder seulement comme un terrain de jeu, mais vraiment comme un être vivant qui permet la vie sur Terre.
0: Je vous propose, pour clôturer cette séquence, de finir avec un petit message que vous ont laissé Maxence, votre frère, et Christine, qui vous a hébergé du côté de Perros-Guirec pendant votre parcours.
4: Je trouve que Corlie est une personne très courageuse et que son engagement pour l'environnement est vraiment très important. Parce qu'à l'âge qu'elle a, c'est pas donné à tout le monde d'avoir ce genre d'engagement et de pouvoir rencontrer, aller à la rencontre des autres, offrir l'opportunité de découvrir énormément de choses autour de la protection de l'océan, de l'alimentation. Et j'ai trouvé ça extrêmement courageux.
5: Coucou Corlie, je m'adresse à toi directement. Je voulais déjà te féliciter pour la réussite de ton projet et également de te remercier de m'avoir proposé de t'accompagner sur le PLVO2. Malgré qu'on n'ait pas eu beaucoup de vagues et qu'on n'a pas trop surfé, on s'est quand même bien marré, on a fait des belles balades à vélo et c'était incroyable. Donc merci pour ce partage et je te souhaite que ça continue et que tu réussisses dans ces nouvelles aventures.
0: Voilà Corlie, les témoignages de votre frère et de Christine, ça vous plaît ?
3: Ouais, c'est hyper émouvant. Merci beaucoup Nicolas pour la surprise.
0: Merci aussi à vous Corlie Glemas d'avoir été avec nous. On rappelle que vous êtes bénévole auprès de Bluetopia, une association de préservation de l'océan. Et si l'on devait retenir une chose de votre parcours de cet été, protéger l'océan, ça peut aussi commencer par un repas, une recette et une discussion et l'envie de faire évoluer petit à petit nos habitudes. Merci Corlie.
3: Merci à vous.
0: Nous on enchaîne tout de suite avec de la musique locale sur Ici Brézizel. 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
0: On enchaîne avec un morceau qui rend hommage à la capitale bretonne. Voici Olivier Leroy et son London Radio Pop Orchestra. Il nous emmène à Rennes ce matin.

0: Life on Rennes, c'était Holly and the London Radio Pop Orchestra. Et tout de suite, place à Audrey Leclanche qui a un bon plan rien que pour vous ce matin.
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2: 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La pagaille s'annonce énorme du 12 au 23 octobre dans le Pays de l'Orient. Sur la RN 165 entre Quévin et Caudan, le viaduc du Scorff est entièrement rénové. La capacité de circulation sera réduite de moitié sur le viaduc. Seules 2 voies seront ouvertes en venant de Vannes. L'une pour continuer sur la N 165 vers l'ouest en direction de Quimper, l'autre pour accéder à la pénétrante de l'Orient, la D465, qui mène au port de l'Orient.
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0: Rien de mieux que le sport que pour tisser du lien et garder la forme, même après 50 ans. La preuve avec un mondial de foot, pas tout à fait comme les autres. En Nouvelle-Aquitaine, Robin Bernot avec Alexandre Alves.
4: En Dordogne, une compétition de foot s'est déroulée entre 8 équipes composées uniquement de femmes âgées de plus de 50 ans.
5: Bah moi, je pense que c'est une super initiative, déjà.
4: Des équipes venues des États-Unis, du Japon, d'Afrique du Sud, de Belgique et de France participaient à cette compétition. Et des supporters nombreux ont fait le déplacement pour voir les joueuses et les encourager, à l'image de Valérie. Valérie, elle est venue de Nîmes. 5 heures de route au total pour soutenir Christelle, sa belle-sœur qui joue avec l'équipe des Reines du foot. Alexandre Alves l'a rencontrée pour nous.
6: Nous, on est fanas, on adore le foot. Et puis là, la belle-sœur, des femmes de plus de 50 ans, il faut être là pour les encourager. Là, c'est sûr, là, il faut être derrière elles, il y a pas... à 100%. Dans la voiture, on ne l'a pas sortie, mais on a le drapeau, on a tout ce qu'il faut. Et dans le trajet de l'aller pour venir, on s'est entraîné pour chauffer la voie. Il n'y a pas de souci. On est prêt, on est à fond. Derrière les Reines du foot. Ah ben on est là pour encourager la

0: C'est important de montrer aussi que ça peut être des lieux de sociabilité.
1: Mais alors, comment faire pour aller plus loin et peut-être même faire en sorte que ces initiatives se multiplient de plus en plus ?
0: Alors, en parler plus, oui. Et puis, en fait, ces femmes dont vous me parlez, c'est aussi des rôles modèles, je pense. C'est des femmes qui, du coup, grâce à vous, on va en entendre parler. Certaines femmes vont se dire que c'est possible, qu'elles peuvent faire du sport, qu'elles peuvent aller faire des tournois de foot en Dordogne ou ailleurs, j'espère. Et ces rôles modèles-là, ces femmes qui donnent l'exemple, je pense que c'est aussi une manière d'encourager les autres à se lancer.
1: C'est peut-être justement en multipliant ces rencontres, en ouvrant davantage les clubs et en faisant connaître ces initiatives que le football féminin pourra continuer à se jouer à tous les âges.
2: Un reportage à retrouver en vidéo sur notre compte Instagram. Et ce dimanche, la Quimper se met en rose pour la Quimper Rose 2026. Course, marche ou vélo, plus de 10 000 participants attendus pour soutenir la lutte contre les cancers féminins. Rendez-vous dès 9h, place de la Résistance à Quimper. Et bonne nouvelle, ici Bryce Diesel sera en direct du village en plateau radio de 9h à midi pour vous faire vivre l'événement comme si vous y étiez.

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2: Des copeaux du sol au plafond et un sol qu'on dirait carrelé et qui pourtant est entièrement fait en petits rectangles de bois. C'est dans cet atelier qui sent bon la sciure que nous emmène Louise Lempire ce matin.
3: Quand j'étais petite, j'adorais jouer avec des toupies. Je les trouve fascinantes. On leur donne un peu d'élan, elles prennent de la vitesse et elles tourbillonnent plus ou moins longtemps. Et les toupies font partie des objets que fabrique Pascal Courmarcel. Il est tourneur sur bois à Plouhinec, dans le Finistère. Et quand je suis partie à sa rencontre, dans son atelier, je lui ai posé cette toute première question qui plante le décor finalement. Que fait un tourneur sur bois ?
4: Ah, un tourneur sur bois, c'est un artisan qui tourne le bois. Alors le tournage sur bois, c'est un peu différent des autres métiers du bois. Puisque là, ce n'est pas l'outil qui tourne, c'est le bois qui tourne sur la machine. Et donc, avec différents outils, on lui donne des formes. Alors, ça va de la balustre, d'escalier, les pieds de table, les classiques, à des jouets, des toupies, des assiettes. En fait, c'est quasiment infini tout ce qu'on peut faire en tournage sur bois.
3: La bonne vitesse du tournage sur bois, c'est 12 mètres par seconde. Alors autant vous dire que ça tourne vite. Et pour Pascal Courmarcel, une machine est essentielle, la futeuse.
4: Alors pour ça, pour le bois, si on le travaille en bois debout ou en bois de travers, ça ne va pas être les mêmes outils. Pour le creusage, ça va être différents outils. Et en fait, on a besoin de beaucoup d'outils, mais l'appareil le plus important, l'outil le plus important, c'est l'affûteuse. Parce que l'affûtage, c'est la moitié du travail. Il faut avoir toujours des outils qui soient très bien affûtés.
3: Une panoplie d'autres outils se joignent à l'affûteuse. Des crochets, des planes, d'immenses machines et des gouges. Une longue tige, un peu comme une flûte, dans laquelle il y a une saignée et un manche. Elles peuvent avoir une forme de U ou de demi-cercle et ça permet de sculpter le bois. Ce métier ancestral, Pascal Courmarcel le maîtrise sur le bout des doigts. Pour le bois, il récupère des bio auprès d'une entreprise finistérienne.
4: Alors moi, je préfère tourner du bois vert. Ça a beaucoup d'avantages. Surtout, il se coupe beaucoup mieux. On affûte moins les outils. Il n'y a pas de poussière. Ça fait des beaux copeaux. C'est facile à trouver. Après, il y a le problème au séchage. Après, pour faire certaines pièces où il y a des assemblages, par exemple des moulins à poivre, à sel, là, il faut quand même avoir du bois sec, parce qu'autrement, le bois se déformerait et bloquerait les mécanismes.
3: Je laisse Pascal Courmarcel à ses outils, mais vous pourrez le rencontrer pour sa tourne à Plouhinec. Un peu de patience, parce que ce rassemblement de tourneurs sur bois venus de toute l'Europe se tiendra en septembre 2027.
2: Si le tournage sur bois est une activité qui vous botte, Pascal Courmarcel propose des ateliers d'une demi-journée. C'est un après-midi découverte pour vous apprendre à dégrossir le bois, puis à faire une toupie ou un coquetier. Et après la pause déjeuner, vous apprendrez à faire un bol, donc un petit peu plus grand, et c'est un atelier à la demande. Il vous suffit juste de l'appeler. Il est installé à Plouhinec, dans le Finistère. Allez, tout de suite, place à la gagnante de la Star Academy 2024. Voici Marine et son titre Escroc.

0: Marine avec son titre Escroc. Et d'ailleurs, si vous souhaitez la voir en concert, elle sera à Quimper le 15 novembre prochain.
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0: C'est une option pas comme les autres. Au collège Jules Ferry de Bourbriac, les élèves peuvent désormais choisir l'option sport et jeux traditionnels bretons. Et Ici ça bouge s'y penche ce matin avec Gaëtan Pinel.
11: Oui, et l'initiative est plutôt originale. C'est le tout premier établissement en France à proposer une telle option. Pour mettre en perspective, déjà, c'est un collège qui met l'accent sur la culture bretonne, avec par exemple un enseignement obligatoire du breton pour tous les élèves de 6e. Donc l'idée est aussi de transmettre les traditions, d'être ancré dans le territoire et en même temps de proposer une option qui s'adresse peut-être à un autre public d'élèves. C'est ouvert à tous, hein, de la 6e à la 3e, mais ça permet notamment à ceux qui sont moins à l'aise sur le plan purement scolaire de pouvoir s'épanouir d'une autre manière, qu'ils se sentent plus chez eux. En plus, les sports et jeux traditionnels bretons permettent la mixité, l'inclusion, la coopération. Et au collège Jules Ferry de Bourbriac, le principe n'est vraiment pas d'être dans la compétition ou l'individualisme, au contraire. Donc ce sont tous ces aspects mélangés, en plus du côté traditionnel, qui m'amène à vous parler de cette initiative aujourd'hui. Et sur les 154 élèves du collège, 21 ont choisi cette option, ce qui représente une belle proportion. C'est un moment attendu chaque semaine, et donc tous les lundis, il y a une séance d'1h15 animé par l'association Warrioners. C'est Serge Falaisan qui vient sur place. En plus, il y a un site parfaitement adapté juste à côté de l'établissement, donc c'est bien pratique. Les jeunes découvrent tout ce qui est jeux d'adresse, comme les boules, les palets, les quilles, les jeux de course, comme les courses en sac, les jeux de force avec le tir à la corde, le lancer de la pierre, le lancer de l'essieu aussi. Il y a également des jeux de traction et puis quelques disciplines traditionnelles venant d'autres territoires, du Pays Basque et d'Écosse par exemple, là où la notion d'attachement à son pays est aussi très forte. Ça permet de travailler sur la transmission de manière ludique, en fait, sans qu'il y ait de notes sur le bulletin scolaire, mais une appréciation pour mettre en valeur l'investissement des jeunes, surtout qu'ils sont vraiment bien impliqués dans leur option. Il y a d'ailleurs un projet qui vient d'une de leurs envies, c'est celui de créer des rencontres inter-établissements. Ça permettrait d'initier des élèves d'autres collèges à ces sports et jeux traditionnels bretons. Et le grand projet de Cécile Senabre, la principale, c'est de transformer cette option en une section sportive, comme il peut y en avoir en foot, en handball ou autre dans beaucoup d'établissements. Alors, ça demandera sans doute un peu plus de temps et ça ne pourra sûrement se faire que dans 2 ou 3 ans. Mais le collège Jules Ferry de Bourbriac se démène pour que le projet voie le jour.
0: Une bien belle idée. C'est à Bourbriac, près de Guingamp. Merci beaucoup, Gaëtan, pour cette petite idée. Et on vous le rappelle, ce dimanche, votre radio Ici Brésil est en direct de la Quimper Rose 2026. Voilà, course, marche ou vélo, plus de 10 000 participants attendus ce dimanche pour lutter contre les cancers féminins. Mais tout de suite, voici Rosanna de Toto.

0: souvenir de l'année 1982. C'était Toto et leur titre Rosanna. D'ici quelques instants, de 11h jusqu'à midi, nous jouons ensemble pour votre jeu du Torpène. Et à l'occasion de ce jeu, aujourd'hui, vous pouvez remporter vos invitations pour le festival de la maquette et de la figurine qui se passe au Relais Quirion les 3 et 4 octobre. Alors voilà, le salon de la maquette et de la figurine, tout simplement cette année, il y aura 85 clubs français et européens, plus de 3500 maquettes. Et c'est pour l'occasion aussi des 400 ans de la fête de la Marine nationale. Il y aura des lots à gagner. Mais tout de suite, on va se pencher sur les infos du jour.
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0: 11h, belle matinée à vous toutes et tous à l'écoute d'ici, Breizh Izel. Les informations de 11h sont présentées par vous, Louis Emeriot. Bonjour.
2: Bonjour Nicolas, bonjour à tous. Plusieurs centaines de lycéens toujours mobilisés aujourd'hui dans le Finistère, comme au lycée Chaptal à Quimper ou au Liquès ce matin. Les forces de l'ordre ont utilisé des gaz lacrymogènes pour disperser les manifestants et les pompiers sont intervenus sur plusieurs feux de poubelle. Les élèves réclament de meilleures conditions d'enseignement. 10e jour de manifestation d'un mouvement qui a changé de nature selon le ministre de l'Éducation nationale, Édouard Geoffrey. Il reçoit tout à l'heure des associations lycéennes et de parents d'élèves, alors qu'en France, le mouvement s'intensifie. Plus de 140 actions, une cinquantaine d'interpellations aujourd'hui, 400 lycées fermés et des cours en distanciel. Pour éviter l'amplification des violences, la préfecture du Finistère a renforcé ses mesures aux abords des lycées hier. Interdiction des mortiers de feux d'artifice, des substances inflammables et des usages de poubelles, de caddies de supermarché et de mobilier urbain. Des revendications, il y en aura encore la semaine prochaine. Les syndicats de l'éducation nationale appellent à manifester dans tout le Finistère mardi prochain en soutien aux lycéens et aux étudiants. Appel lancé notamment par la CGT, FSU, Sud Éducation, Force Ouvrière ou encore Solidaire. Quentin Le Gaillard, le maire de Concarneau, mis en examen pour viol et agression sexuelle, sera-t-il encore premier vice-président de l'agglomération ? C'est le seul point à l'ordre du jour du conseil communautaire ce soir à 18h30 au siège de l'agglo. Lundi, l'élu de 28 ans a refusé de démissionner de son poste de maire alors que l'opposition réclame son départ. Une Brestoise de retour en équipe de France féminine de football, Grijembok, absente lors des deux derniers rassemblements à cause de blessures, retrouve les Bleus pour le premier match de la saison. Ça sera contre la Lettonie le 10 octobre à Laval. La joueuse du PSG porte le brassard depuis un an et demi. Et puis, c'est le retour de Zinedine Zidane, Zizou au Stade de France. Le nouveau sélectionneur de l'équipe de France joue pour la première fois à domicile. Les Bleus victorieux de la Belgique et de la Turquie reçoivent l'Italie ce soir à 20h45 pour le troisième match de la Ligue des Nations. Évidemment, c'est une rencontre à vivre en intégralité sur notre site ici.fr.
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2: Nicolas, qu'est-ce qui nous attend dans le ciel ? C'est plutôt agréable aujourd'hui, plutôt doux ?
0: Plutôt doux, oui. Du soleil, comme vous pouvez le voir à l'extérieur, Louis, mais aussi quelques nuages qui vont s'installer petit à petit au fil de la journée. Mais tout à fait, comme vous le disiez, le temps reste agréable. On attend 19 degrés au plus bas à Brest, Concarneau et Saint-Sauveur, 20 à Plouaret, Saint-Brieuc et Uzel, 21 à Landévennec, Morlaix et Gourin. Et le plus haut, c'est du côté de Guingamp avec 22 degrés. Ce soir, ça va se rafraîchir nettement avec des températures qui peuvent descendre jusqu'à 9 degrés. Et pour ce week-end, samedi, on aura un mélange de soleil et de nuages, un peu comme aujourd'hui, avec des maximales entre 20 et 24 degrés. Puis dimanche matin, attention, quelques bandes brouillard et de la brume sont possibles au réveil. Mais ensuite, place au grand soleil, un ciel dégagé du matin au soir sans nuages. Et côté température, c'est très similaire à samedi. On attend toujours entre 20 et 24 degrés.
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0: Soyez les bienvenus à l'écoute de votre radio, ici Breizh Izel. Aujourd'hui dans votre Torpène, je vous propose de jouer tout simplement pour des invitations pour le festival de la maquette et de la figurine qui se déroule au Relais Quirion les 3 et 4 octobre. C'est déjà la 39e édition du festival et cette année il y aura plus de 85 clubs français et européens qui se réunissent pour vous présenter plus de 3500 maquettes. Donc voilà, c'est quand même un gros chiffre, ça risque d'être assez exceptionnel. Vous pourrez découvrir le savoir-faire des exposants venus de toute la France et d'Europe. Et c'est aussi à l'occasion des 400 ans de la Marine nationale, l'occasion de décerner deux prix spéciaux qui seront remis pour récompenser les plus belles créations liées à l'histoire et à l'univers de la Marine nationale. Alors, je vous rappelle un petit peu les règles de votre jeu, le Torpen. On cherche une personnalité, ça peut être aussi un monument, un lieu, un objet de notre chère Bretagne. Pour vous aider à le trouver, je vous conte une histoire en trois parties dans laquelle sont glissés des indices. Ça peut être un mot, une phrase ou même un chiffre. Vous avez la possibilité de m'appeler après chaque partie pour faire une proposition et me poser une question pour vous rapprocher du Torpen du jour. On vous attend au 02 98 53 65 65. C'est Stéphanie qui vous accueille ce matin.
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0: Le commissaire Le Bihan reçoit un appel de la directrice des archives départementales. Un dossier contenant des documents importants a disparu dans la nuit. Une fois sur place, le commissaire se rend de pièce en pièce et constate que la peinture s'écaille et que le papier peint se décolle. Mais aucune fenêtre n'a été forcée.
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0: La première partie donc de votre histoire du Torpen du jour, on vous attend au 02 98 53 65 pour faire vos propositions. Vous inquiétez pas, il n'y a pas de mauvaises propositions ce matin. Tombez pour elle de Pascal Obispo.

0: Il était de retour cette année en 2026 avec son album Héritage. C'était Pascal Obispo avec son titre Tombé pour elle.
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0: Et voilà votre Torpen du jour. On joue ensemble jusqu'à midi et vous nous faites vos propositions au 02 98 53 65 65. C'est Stéphanie qui vous accueille ce matin au téléphone et nous recevons notre premier auditeur de la journée. Bonjour Stéphane, vous m'entendez ?
3: Oui, je vous entends.
0: Vous nous appelez d'où alors, Stéphane ?
3: Alors, je suis sur le Finistère Nord, là, au travail, mais je viens de Plouescat.
0: De Plouescat, très bien. Alors, il fait quel temps du côté de Plouescat ? C'est plutôt ensoleillé ?
3: Ah bah c'est un vrai bonheur, mais bon, il va falloir qu'il pleuve, parce que ça commence à être problématique tout ça.
0: C'est vrai, ça commence à être problématique. Des choses de prévues cet après-midi, ou alors peut-être ce week-end ?
3: Du jardinage, on va profiter du soleil pour finir fignoler un peu tout ce qu'on a à faire avant l'hiver.
0: Avant l'hiver, oui, c'est vrai que c'est l'occasion de reprendre un petit peu tout ce qu'il y a à faire dans le jardin pour mieux préparer le printemps prochain. C'est une très belle idée, Stéphane. Alors Stéphane, notre Torpen du jour, est-ce que vous avez des petites pistes ? Est-ce que vous avez besoin d'être aiguillé peut-être ?
3: Alors j'ai une petite piste, mais voilà. Claire Romain, actrice principale du mystère de la Chambre jaune, qui a des origines belges, mais aussi bretonnes.
0: Et qu'est-ce qui vous fait penser à Claire Romain ?
3: C'est surtout le mystère de la Chambre jaune. Pas de d'ouverture faite suite au vol, rien n'est ouvert. Ça m'a fait un titre là-dessus, tout de suite.
0: C'est vrai que c'est intéressant comme raisonnement, puisque dans cette première partie, on parle d'aucune fenêtre qui a été forcée. Ça pourrait vous aiguiller vers là, mais l'indice n'est pas là, Stéphane, malheureusement. Ça n'a rien à voir avec le côté cloisonné et sans fenêtre de la pièce. Alors, je vous invite tout de même, Stéphane, à pouvoir me poser une question, peut-être pour tenter de vous aiguiller vers ce premier indice.
3: Alors, est-ce que c'est du vivant ?
0: Est-ce que c'est du vivant ? Qu'est-ce que vous entendez par vivant ? Une personne, un animal, quelque chose comme ça ?
3: Un animal, voilà.
0: Eh bien,
3: est-ce que c'est du vivant ? Ou un végétal ?
0: Eh bien, écoutez, Stéphane, non, ce n'est pas du vivant que l'on cherche ce matin. Je vous invite à être attentif, tout simplement, à la prochaine séquence, quand je répéterai donc cette première partie de notre Torpen du jour. Je vous invite à être attentif, continuer vos recherches de votre côté. Mais en tout cas, le raisonnement était tout à fait intéressant. C'est vrai que vous avez soulevé donc un indice qui aurait peut-être pu être bon, mais pas aujourd'hui, Stéphane. Allez, bon courage.
3: Bonne journée. Bonne
0: Merci
3: journée
0: vous aussi.
3: Au revoir.
0: Au revoir, Stéphane. On continue notre Torpen du jour d'ici quelques instants. Je vous relirai cette première partie. Donc, on sait qu'on ne cherche pas une personne du vivant.
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0: Elle est issue d'une vraie famille de musiciens. Son père, c'était Marty Wilde, une star du rock and roll britannique. Son frère, un auteur, compositeur, producteur, guitariste. Voici Kim Wilde.

0: C'était son premier single sorti en 1981, Kim Wilde avec Kids in America.
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0: On mène l'enquête ensemble pour trouver le torpène du jour jusqu'à midi. Je vous propose de vous replonger dans l'ambiance de ce torpène du jour. On va avoir droit au deuxième indice. Soyez bien attentifs. Le commissaire Le Bihan reçoit un appel de la directrice des archives départementales. Un dossier contenant des documents importants a disparu pendant la nuit. Une fois sur place, le commissaire se rend de pièce en pièce et constate que la peinture s'écaille, que le papier peint se décolle, mais aucune fenêtre n'a été forcée. Après plusieurs recherches, le commissaire découvre que le dossier volé concernait une ancienne usine familiale.
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0: On cherche ensemble notre torpène du jour. N'hésitez pas à nous appeler 02 98 53 65 65. Vous nous faites vos propositions. On rappelle que l'on cherche quelque chose qui n'est pas du vivant ce matin. 02 98 53 65 65. Voici deux voix que vous connaissez bien.

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1: Le nouveau single de Marc Lavoine avec Patrick Fiori, ça s'appelle Occupé, c'est dans votre playlist ici, Bryce Hizel, il sera d'ailleurs en concert, Marc Lavoine, du côté de Guy Pava à l'Alysée le 1er avril 2027, puis du côté de Saint-Brieuc à l'Hermione le 2 avril 2027, dans toujours ce même format assez intimiste.
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1: On joue ensemble aujourd'hui pour tenter de découvrir le Torpen du jour. Je vous le rappelle que l'on joue pour gagner vos invitations pour le salon de la maquette et de la figurine au Relais Quirion. Ça se passe les 3 et 4 octobre prochains. C'est la 39e édition de ce festival déjà, avec 85 clubs français et européens, plus de 3500 maquettes pour découvrir le savoir-faire des exposants venus de toute la France et d'Europe. Et c'est aussi à l'occasion des 400 ans de la Marine nationale, l'occasion de décerner 2 prix spéciaux qui seront remis pour récompenser les plus belles créations liées à l'histoire et à l'univers de la Marine nationale. Je vous propose de vous replonger dans l'univers de notre Torpen du jour. Soyez bien attentifs et attentives à tous les indices qui peuvent s'y cacher. Le commissaire Le Bihan reçoit un appel de la directrice des archives départementales. Un dossier contenant des documents importants a disparu pendant la nuit. Une fois sur place, le commissaire se rend de pièce en pièce et constate que la peinture s'écaille, que le papier peint se décolle, mais aucune fenêtre n'a été forcée. Après plusieurs recherches, le commissaire découvre que le dossier volé concernait une ancienne usine familiale.
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1: Alors, avez-vous trouvé le Torpen du jour? Je vous rappelle que on ne cherche pas quelque chose en lien avec le vivant. J'ai une proposition aussi à l'instant. La bise monnaie du Morbihan. Non, ce n'est pas la bise monnaie du Morbihan que l'on cherche ce matin. Je vous invite aussi à faire vos propositions. 02 98 53 65 65. C'est Stéphanie qui vous accueille. Il n'y a pas de mauvaise proposition. Rassurez-vous, on en discute ensemble à l'antenne et on tente d'avancer tout simplement, tous ensemble, de vous aiguiller vers le Torpen du jour. Vous avez le droit de me poser une petite question et aussi de faire vos propositions, tout simplement pour trouver les premiers et deuxièmes indices que l'on n'a toujours pas trouvé à l'heure qu'il est. Allez, tout de suite, je vous propose un petit peu de musique avec Sir Elton John et ce classique de 1970. Voici son morceau « Your Song ».

0: Elton John avec son morceau Your Song, sorti en 1970, qui sera repris d'ailleurs quelques années plus tard, en 1994, par Billy Paul dans une version un peu plus soul funk, que je dois avouer que je préfère un peu plus. Allez, on écoute Laurent Le Limantour ce matin, il a des idées pour vous.
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2: Dans le cadre d'Octobre Rose, on peut faire du sport, certes, mais on peut aussi tout simplement s'amuser en soutenant la recherche. C'est ce qui se passe à Langueux demain soir avec une soirée années 80 qui est organisée pour soutenir la Ligue. Le dress code est bien sûr évident, ce sera le rose. Pour chanter et danser demain soir, rendez-vous au Grand Pré de Langueux dès 19h. On peut aussi choisir d'arpenter les sentiers cornoyers en soutenant la recherche contre les cancers du cerveau grâce à la nouvelle édition de la Randoligo qui s'annonce le dimanche 11 octobre à Langolin. Un rendez-vous à son rythme avec 4 circuits de marche et 3 circuits VTT. Les inscriptions se feront sur place. Tous les fonds recueillis iront directement vers la recherche en immunothérapie et en glioblastome. C'est donc le dimanche 11 octobre que la Randoligo vous donne rendez-vous du côté de Langolin. Voilà.
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0: On joue ensemble jusqu'à midi pour votre Torpène du jour. Je vous rappelle, on joue aujourd'hui pour vos invitations à gagner pour le Salon de la Maquette et de la Figurine du côté du Relais Quirion près de Brest les 3 et 4 octobre prochains. C'est déjà la 39e édition de ce festival avec cette année 85 clubs français et européens qui se réunissent pour présenter plus de 3500 maquettes et l'occasion aussi de découvrir le savoir-faire des exposants venus de toute la France et l'Europe. Et en plus de ça, à l'occasion des 400 ans de la Marine Nationale, 2 prix spéciaux seront remis pour récompenser les plus belles créations liées à l'histoire et à l'univers de la Marine Nationale. Allez, je vous invite à jouer avec nous, 02 98 53 65 65 pour trouver le Torpène du jour. Dans quelques instants, ce sera l'occasion d'écouter l'histoire dans son entièreté pour tenter de retrouver les 3 indices qui s'y sont disséminés. On les a toujours pas trouvés, hein. Je vous invite vraiment à nous appeler. On sait tout de même que ce n'est pas du vivant que nous recherchons ce matin. Allez, je vous propose un petit peu de musique avec un titre qui sent bon, les années 2000. Voici Vanessa Paradis avec Divine Idylle.

0: Vanessa Paradis avec ce titre sorti il y a presque 20 ans. C'était Divine Idylle sur votre radio. 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
0: On continue de jouer ensemble jusqu'à midi pour votre jeu du Torpène. Je vous rappelle, hein, on cherche, soit un monument, une personne, ça peut être aussi un lieu, un objet. Ce n'est pas un animal ce matin, ça n'a rien à voir avec le vivant. Donc voilà, c'est le premier indice qu'on a un petit peu. Je vous invite à nous appeler 02 98 53 65 65 pour me poser vos questions et tenter de vous aiguiller vers le Torpène du jour. Hein, vous inquiétez pas, je mords pas, hein, vous pouvez nous appeler. Voilà, moi je vous propose de revenir sur cette histoire et de vous relire les deux premières parties tout simplement de ce Torpène. Le commissaire Le Bihan reçoit un appel de la directrice des archives départementales. Un dossier contenant des documents importants a disparu dans la nuit. Une fois sur place, le commissaire se rend de pièce en pièce et constate que la peinture s'écaille, que le papier peint se décolle, mais aucune fenêtre n'a été forcée. Après plusieurs recherches, le commissaire découvre que le dossier volé concernait une ancienne usine familiale.
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0: Alors, est-ce que vous avez trouvé peut-être les indices? Je vous invite à bien écouter, puisque d'ici quelques instants, on aura aussi l'occasion d'écouter cette troisième et dernière partie de notre Torpène pour tenter aussi de vous aiguiller vers la bonne réponse du jour et remporter vos invitations pour le festival de la maquette et de la figurine qui se passe au Relais Quérillon les 3 et 4 octobre prochains. C'est à qui le tour ? Eh bien, c'est à Mylène Farmer de nous rejoindre ce matin dans votre Torpène avec son nouveau titre « Rien que pour vous » dans votre playlist ici, Brice Zizel. Allez, je vous attends, 02 98 53 65 65.

0: Vous l'avez reconnu, c'était Mylène Farmer, de retour en 2026 avec ce morceau « C'est à qui le tour ?»
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0: On joue ensemble jusqu'à midi à votre Torpène du jour. On tente toujours de trouver ces indices. Hein. Venez nous appeler 02 98 53 65 65. C'est Stéphanie qui vous accueille ce matin. Et je vous rappelle, on joue, c'est un beau cadeau pour tous les amateurs de modélisme puisque vous pouvez tenter de gagner vos invitations pour le festival de la maquette et de la figurine au Relais Kerhuon les 3 et 4 octobre prochains. Donc c'est déjà la 39e édition de ce festival et cette année, il y aura plus de 85 clubs français et européens qui se réunissent pour présenter plus de 3500 maquettes. C'est assez exceptionnel quand même de s'imaginer tout ça dans un même salon. Alors pour découvrir aussi le savoir-faire des exposants qui sont venus de France et d'Europe, avec l'occasion de profiter de deux prix spéciaux qui seront remis pour récompenser les plus belles créations liées à l'histoire et à l'univers de la Marine nationale à l'occasion des 400 ans de la fête des 400 ans de la Marine nationale. Allez, je vous propose de vous replonger tranquillement dans votre histoire du Torpène du jour. Et allez, je suis gentil, je vous donne un petit indice. Le Torpène du jour se trouve dans le Finistère. Voilà, et le deuxième indice que je vous donne, c'est plutôt notre premier auditeur qui vous le donne, puisqu'il s'agit de quelque chose qui n'a rien à voir avec le vivant. Donc voilà, je vous propose de vous replonger dans cette histoire du Torpène du jour. Le commissaire Le Bihan reçoit un appel de la directrice des archives départementales. Un dossier contenant des documents importants a disparu pendant la nuit. Une fois sur place, le commissaire se rend de pièce en pièce et constate que la peinture s'écaille, que le papier peint se décolle, mais aucune fenêtre n'a été forcée. Après plusieurs recherches, le commissaire découvre que le dossier volé concernait une ancienne usine familiale. Le commissaire se rend dans le lieu abandonné. À l'intérieur, il découvre une table sur laquelle quelqu'un a soigneusement déposé un dossier portant la mention 1901-1954. À côté, une lettre manuscrite « Bienvenue, commissaire, dans ce lieu qui mérite de devenir un musée afin de préserver et de transmettre la mémoire des ouvrières et de leur savoir-faire. »
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0: Alors, est-ce que vous avez trouvé les indices de ce Torpène du jour ? On accueille notre... on accueille personne. Je vous invite tout de même à nous appeler au 02 98 53 65 65 pour tenter de trouver, eh bien, tout simplement le Torpène du jour et repartir avec vos invitations pour le festival de la maquette et de la figurine du côté du Relais Kerhuon les 3 et 4 octobre prochains.
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4: Dimanche, Quimper se part de Rose. Ce sera l'occasion d'être en direct de la Quimper Rose. Votre radio ici, Breizh Zizel, vous accompagne de 9h à midi ce dimanche pour tout simplement vous faire vivre cet événement en direct entre la course, la marche ou encore la course à vélo. Voilà, c'est au profit et contre plutôt les cancers féminins dans toute son intégralité. Il y aura Louise Lempire qui sera en baladeur de 11h à midi et moi-même de 9h à 10h en plateau.

0: Colin Verncombe, que vous connaissez peut-être plus sous le nom de Black, avec un titre plein d'ironie, c'était son morceau Wonderful Life, sorti en 1987.
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0: On joue ensemble jusqu'à midi pour notre Torpen du jour et nous recevons un nouvel auditeur, Jean-Michel, bonjour.
3: Oui, bonjour, bonjour, ici Brice Gisèle.
0: Vous allez bien ce vendredi matin, Jean-Michel?
3: Ah bah, ça va, il fait super beau sur Plouzané. Moi je suis à Plouzané, il fait, le temps est idéal. Belle journée automnale, formidable.
0: Vous avez fait un petit tour dans votre jardin peut-être, quelque chose comme ça ce matin?
3: Au bord de mer, une heure et demie bord de mer.
0: Qu'est-ce que vous êtes allé voir du côté de Plouzané, le fort du Délec peut-être?
3: Non, même pas, je vais quasiment tous les jours jusqu'aux plages de Logmaré à Plouzané avec mon chien. Mmh. Et je ramasse des déchets sur les plages, les déchets qui commencent à arriver, parce qu'avec les petites dépressions qu'on a, les coups de vent, donc il y a plein de choses qui arrivent sur les trois plages lanvénécoises. Et donc, en promenant mon chien, je collecte les déchets.
0: Et qu'est-ce que vous récupérez, par exemple, des morceaux de plastique, des bouteilles, j'imagine?
3: Voilà, des bouteilles, énormément de bouteilles. J'ai une collection de bouteilles plastiques qui ont pour origine tous les pays du monde.
0: Ah oui, ça fait une sacrée collection.
3: Que, enfin bref, tous les pays, ouais. Donc ça vient de très très loin en fait. Hein.
0: Ah ben j'imagine, oui, c'est vrai que des fois on peut recevoir des choses qui viennent d'Asie, de choses comme ça.
3: Ah ben de tout, oui, tous les continents, c'est certain, c'est impressionnant. Bon ah, après, j'ai trouvé de tout, hein, des phoques, des dauphins, des voilà, bon.
0: Eh ben, ouais, c'est vrai que ça c'est moins drôle. C'est vrai que le plastique aussi c'est moins drôle.
3: C'est moins drôle, mais bon, ouais.
0: Bah, en tout cas, merci à vous Jean-Michel pour ce beau geste. Alors revenons à nos moutons. Nous cherchons donc le Torpen du jour. Est-ce que vous avez une petite idée de quel pourrait être notre Torpen?
3: Bah ouais, je pense à l'Octudi en fait, la conserverie de l'Octudi, mais j'ai aucun mérite puisque j'ai tapé sur un moteur de recherche qui a deux O au milieu. Mmh. J'ai tapé, les écailles, ça fait penser au poisson, hein, évidemment. Donc j'ai tapé simplement poisson et la date 1901, et bien voilà.
0: Et voilà, vous êtes tombé là-dessus.
3: L'intelligence va donner la réponse. Je suis désolé. Eh ben écoutez,
0: c'est une très belle réponse. Félicitations à vous, Jean-Michel. Ça fait partie du jeu aussi d'utiliser l'intelligence artificielle. C'était bien. Donc la conserverie Le Gall, Alexis Le Gall, à Loctudi, qui est depuis 1901 jusqu'à 1904. La pêche à la sardine, notamment, qui a fait le bonheur de cette usine familiale. Merci. Et c'est un musée maintenant que l'on peut visiter. Voilà, toujours. Avec une toute nouvelle exposition en 2026. Merci beaucoup Jean-Michel et félicitations à vous.
3: Eh ben, je vous en prie, merci, ici Brice Gisèle.
0: Allez,
3: bonne journée à vous.
0: À vous aussi Jean-Michel, félicitations encore, tout de suite votre playlist locale.
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0: Et c'est Philippe Laville qui nous emmène ce matin faire un tour en Bretagne, mais aussi ailleurs. Voilà, une très belle chanson qui met à l'honneur notre Bretagne et notre belle planète, tout simplement. Voilà, on reste bien ensemble jusqu'à midi et ça sera vos infos tout à l'heure.

de Bretagne ou d'ailleurs. C'était Philippe Laville à l'instant. Et place maintenant à une chanson qui a traversé les frontières, reprise notamment en Roumanie pendant la révolution roumaine en 1989. Voilà, si Il est libre, Max, de Hervé Christiani.

0: Il est libre, Max. Hervé Christiani, après vos informations de midi, c'est Nora Malagré que l'on retrouve avec son équipe pour une ruée vers l'or. Bonjour Nora.
1: Bonjour à toutes et à tous, bienvenue dans votre nouveau rendez-vous quotidien, ça s'appelle On vous doit bien ça. Aujourd'hui, on va vous dire comment vendre votre or, si tant est que vous en avez, et vos bijoux, sans se faire arnaquer. Allez, à tout de suite.
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0: Il est midi, merci à vous qui nous rejoignez sur Ici Bray Zizel. Les infos de midi sont présentées par vous, Louis Meuriot, bonjour.
3: Bonjour Nicolas, bonjour à tous.
0: Les manifestations lycéennes se poursuivent dans le Finistère.
3: Comme à Quimper, au lycée Chaptal ou au Liquès, plus de 400 personnes rassemblées pour réclamer des locaux vivables où il ne fait pas froid l'hiver et chaud l'été. Des classes où il n'y a pas 30 élèves et moins de profs absents. Le lycée de Cornouailles est toujours bloqué et les manifestants se dirigent maintenant vers Kerfeintin. À Pont-l'Abbé et à Plourin, ce sont près de 250 lycéens qui se sont mobilisés. Et à Brest, il y a des confrontations entre les manifestants et les forces de l'ordre. Un peu de casse aussi avec un abribus détruit. Vous vous trouvez dans le quartier de Kerichène, Nicolas Olivier, où il y a eu plusieurs départs de feu.
4: Beaucoup de tensions ce matin aux abords de la cité scolaire de Kerichène. Un feu a été allumé au milieu du boulevard Montaigne, alimenté par des jeunes vêtus de noir, visages masqués, des manifestants radicaux qui ont aussi jeté des pierres sur les policiers. Au moins deux personnes ont d'ailleurs été interpellées. Mais les jeunes, dans leur grande majorité, sont là pacifiquement pour exprimer leur colère face aux classes surchargées, au manque de moyens. Deux enseignants sont présents. Ils soutiennent la mobilisation tout en essayant d'apaiser la situation. Trois élus, la France Insoumise de Brest, sont là aussi et tentent tant bien que mal d'encadrer la manifestation, de protéger les lycéens. Ils vont même parfois au contact avec les policiers. Deux jeunes filles me disent qu'elles comprennent cette violence sans la cautionner, mais elles ne veulent pas que l'on ne retienne que cela. Ce qu'ils demandent, ces jeunes, ce sont des moyens. Mais comme le dit une élève fataliste, là, les moyens, ils vont être pour réparer nos dégâts.
3: La mobilisation devrait se calmer ce week-end avant de reprendre lundi. Mardi, ce sont les syndicats de l'éducation nationale dans le Finistère qui appellent à se mobiliser en soutien aux étudiants et aux lycéens. Manifestation qui aura lieu quoi qu'il arrive, selon la porte-parole de l'Union étudiante. Et ce, même si le ministre de l'éducation nationale reçoit tout à l'heure association de lycéens et parents d'élèves pour calmer les mobilisations. Partout en France, le mouvement s'intensifie. Une vingtaine d'universités sont fermées, comme 400 lycées. Depuis ce matin, il y a 140 actions, 50 interpellations. Et la préfecture du Finistère a donc renforcé ses mesures aux abords des établissements scolaires, annonce des services de l'État avec la mise en place de plusieurs interdictions pour la journée sur l'usage de mortiers, de feux d'artifice, de substances inflammables et de mobilier urbain. L'inflation est à son plus haut niveau depuis 3 ans. Elle est mesurée à près de 4% sur le mois de septembre dans la zone euro à cause de l'explosion des prix du pétrole et la reprise des hostilités au Moyen-Orient.
0: Quentin Le Gaillard va-t-il garder sa casquette de premier vice-président de l'agglomération de Concarneau?
3: C'est l'unique point à l'ordre du jour du Conseil communautaire. Il concerne le maire de la Cité Bleue, mis en examen pour viol et agression sexuelle, avec un vote qui décidera du retrait ou non de ses fonctions dans l'agglo. Lundi dernier, l'élu de 28 ans n'a pas voulu démissionner, malgré l'opposition qui réclame son départ. Une arnaque de haut vol. Camille, c'est son prénom d'emprunt, a travaillé pour un service de protection de l'enfance financé par le ministère de la Justice, sans compter ses heures pendant 2 mois. Ça, c'est sur le papier, parce qu'en réalité, rien de tout ça n'existe. La quinquagénaire a été mise en relation par une vraie agence d'intérim spécialisée dans la professionnalisation des travailleurs handicapés, et elle a accepté de nous en parler en exclusivité sur Ici Bray Zizel.
5: On peut tomber tous dedans, tellement c'était hyper bien ficelé. C'est pas une question de pas avoir de tête ou de pas réfléchir. Non, on a suivi un parcours somme toute normal, comme tout à chacun. On passe par une agence intérim. Pour nous, c'est solide. On est reçu un entretien. Bon, allez, deuxième barrière qui passe bien. Et au final, vous êtes en poste et on vous apprend un mois et demi que c'est une coquille vide. Fin du projet. Et là, vous apprenez que vous ne serez pas payé parce que vous n'avez pas de contrat. Vous n'avez pas de contrat de travail. J'ai perdu de l'argent, d'accord, de salaire, mais des cotisations aussi qui comptent pour ma retraite. Bah, de l'essence, évidemment, puisque je suis domicilié à plus d'un quart d'heure, 20 minutes pour y accéder. J'ai perdu tout ça.
3: Un témoignage à retrouver en intégralité sur notre site internet et notre appli ici. Et puis, une Brestoise fait son retour chez les Bleus au football. Grijembok, la défenseuse qui joue maintenant au PSG, absente à cause de blessures aux deux derniers rassemblements, va participer au premier match de la saison avec l'équipe de France. Ça sera contre la Lettonie à Laval, samedi de la semaine prochaine.
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3: Qu'est-ce qui nous attend dans le ciel? De la douceur pour ce week-end, c'est ça Nicolas?
0: Tout à fait, cet après-midi c'est des nuages qui s'installent petit à petit, mais un temps qui reste agréable. Les maximales tournent entre 19 et 22 degrés selon les secteurs. Un petit coup de frais ce soir, jusqu'à 9 degrés d'annoncé au plus bas. Samedi c'est quasiment le même temps qu'aujourd'hui avec entre 20 et 24 degrés de prévu. Puis dimanche, un peu de brume le matin. Et ensuite, ça sera grand soleil toute la journée. Bref, un excellent week-end en perspective pour profiter dehors de ce début de mois d'octobre. Voici Enora Malagré.
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1: Bonjour à tous, il est midi 5 sur Ici, bienvenue dans votre nouveau rendez-vous quotidien, ça s'appelle On vous doit bien ça, parce qu'on est là pour vous rendre service, on sait à quel point la rentrée, l'année sera difficile, alors on essaye modestement de vous aider, c'est votre émission, et d'ailleurs appelez-nous hein, tout au long de l'émission au 0810 055 056, aujourd'hui on va aborder entre autres un gros sujet sur l'or, bijoux en or, comment vendre sans se faire arnaquer, entre autres, on va aussi parler avec Nordinata. Bonjour Nordine.
7: Bonjour Enora.
1: On va parler des sports méconnus qui sont bons pour vous, dis donc. On va aussi parler avec notre cher Audrazo. Comment ça va Audrazo?
8: Ça va et vous?
1: Comment éviter les arnaques? Je vais très bien, c'est un vendredi. Je ne vous cache pas que la veille de week-end, maman est en joie. Et on va aussi parler avec notre cher Valère des pompes à chaleur, c'est ça? Parce qu'apparemment, il y a du leasing, on peut en bénéficier. Vous allez nous raconter ça tout à l'heure.
9: Absolument. Bonjour à toutes et tous.
1: Bonjour cher Valère. Et puis, vous pouvez aussi nous laisser des messages vocaux hein, sur ce WhatsApp qui est gratuit, je le répète, 0810 055 056, comme l'a fait d'ailleurs aujourd'hui Jordan de Picardie.
10: Bonjour Nordine, j'ai pu voir que vous étiez assez musclé et j'aimerais avoir ce genre de carrure. Qu'est-ce que vous me conseillez de faire comme sport?
1: Oh là, vous avez bien fait de venir, Nordine.
7: Oh Jordan,
1: vous savez, c'est vrai qu'il a fière allure notre Nordine à table.
7: Oui, mais on est tous le balèze de quelqu'un, donc je vais répondre à à Jordan tout à l'heure.
1: Ça commence alors, fort. Si vous découvrez l'émission, chers auditrices, chers auditeurs, c'est un numéro duettiste que nous avons entre Nordine et Valère. Vous allez voir, c'est très réjouissant. Nordine, on va répondre à cela dans une trentaine de minutes. Votre secret pour avoir ce corps de dieu grec, vraiment, quasiment. Mais pour l'heure, je vous l'ai dit, on va parler or. En tout cas, bienvenue, c'est votre nouveau rendez-vous. Ça s'appelle On vous doit bien ça sur Ici. Il est midi 7, on est en direct ensemble jusqu'à 13h. Nous allons parler or. Est-ce que c'est un bon plan d'acheter de l'or en ce moment? On a mille questions et on a un expert avec nous hein, qui va nous aiguiller dans ce vaste sujet. Il s'appelle Alexis Monceau. C'est le DG de Godot et Fils. On va l'accueillir tout de suite. Hein. Bonjour Alexis.
11: Oui, bonjour Madame Malagré, comment allez-vous?
1: Madame Malagré, excusez-moi, j'aime tellement, pardon. On me respecte si peu, vous savez. Non, merci beaucoup. On est ravis de vous accueillir, on va parler de tout ça avec vous dans un instant, mais notre cher Audrazo va nous faire un petit topo.
8: Oui, petit topo. Pourquoi on parle de revendre de l'or pour vendre ses bijoux, etc.? Parce que les temps sont difficiles, parce qu'on a parfois des bijoux, des bagues, des bracelets, des colliers, Nora qui dorment au fond d'un tiroir et que ça fait partie des solutions peut-être pour trouver un peu de liquidité rapidement. Absolument. Quand on en a besoin. Deuxième raison, le cours de l'or, alors, il a un petit peu baissé. Mais ça reste intéressant parce qu'il crève les plafonds ces dernières années. Alexis Monceau pourra nous le confirmer, je pense. Il a atteint même un sommet là en début d'année. Donc qu'est-ce que ça veut dire très concrètement? Le gramme d'or actuellement, vous pouvez en tirer entre 30 euros et 110, 120 euros. Évidemment, ça dépend beaucoup de critères. Ça dépend notamment du nombre de carats. Donc l'or pur, 24 carats, c'est 119 euros le gramme. C'est la dernière donnée que j'ai trouvée. Okay. Donc ça veut dire que vous pouvez sur un très bon bijou, là pour le coup on parle d'or pur, c'est plutôt rare, on en a forcément. Mais là vous pouvez en tirer plusieurs centaines d'euros, peut-être parfois plusieurs milliers, toujours, j'insiste, en fonction du poids et de la pureté de l'or. Sinon vous avez aussi l'or 18 carats, donc là c'est 75% d'or pur, donc vous allez un peu moins en tirer, mais vous êtes autour de 70-80 euros le gramme. Donc évidemment vous multipliez ça par plusieurs grammes et ça fait quand même des sacrées sommes.
1: Je vais aller faire les fonds de tiroir, moi je vais aller chez ma grand-mère, je vais tout faire. Alors Alexis Monceau.
8: Oui, Alexis Monceau, bonjour à vous. Une fois qu'on a dit ça, je suppose que vous avez beaucoup plus de clients ces derniers temps.
11: Bah, c'est vrai qu'aujourd'hui, on voit énormément de clients qui sont finalement... En fait, aujourd'hui, ce qui est hyper intéressant dans le marché de l'or, c'est qu'il y a différents types de profils et il y en a de plus en plus qui commencent à se dire « j'ai de l'or dans mes tiroirs » parce que de l'or de ces derniers mois, comme vous l'avez dit, l'or a explosé. C'est incroyable. Et du coup, les gens, ils se posent des questions. Ils disent « combien vaut mes bijoux ?» Et en plus, en début d'année, il faut comprendre que l'or, malgré le fait qu'il ait quand même baissé, comme vous l'avez dit, énormément de personnes se disent « voilà, ça peut être une super aide ». Et aujourd'hui, il y a beaucoup de grands-parents, de parents qui souhaitent aider aussi leurs enfants, leurs petits-enfants, en leur transmettant de l'or. Et à ce moment-là, on peut voir que ça permet énormément de choses. Ça permet de financer des études, ça permet également de financer les premières voitures, des apports immobiliers, parce que c'est de plus en plus tendu ces dernières années.
1: Bien sûr. Alors
11: aujourd'hui,
1: attendez.
11: L'or, dites-moi.
1: Non. Avant que d'ailleurs que Valère nous dise à quoi il faut faire attention d'ailleurs quand on veut vendre son or. Moi, je voulais vous poser une question un peu basique, mais si on n'a pas d'or à la maison et qu'apparemment c'est une valeur un peu chouette en ce moment, on en achète où de l'or?
11: On peut en acheter dans des comptoirs spécialisés comme Godoy Fils. Du coup, nous,
1: il se fait un peu de pub au passage. Il a bien raison.
11: Bien sûr. On est un peu partout en France.
1: Oui.
11: Et c'est vrai qu'il faut se tourner vers des acteurs qui sont quand même de confiance, parce que l'or, c'est un secteur qui est relativement simple. Il faut se tourner vers les bons partenaires, parce qu'il faut expliquer comment ça fonctionne, que ça soit à l'achat comme à la revente. Mais c'est pour ça qu'on conseille énormément.
1: Mais admettons, moi j'ai pas beaucoup de sous, j'achète quoi? J'achète quoi qui veut prendre de la valeur? Combien j'achète d'or? Si par exemple, admettons, je sais pas, j'ai 100 euros, ça vaut le coup d'acheter 100 euros d'or? 100 euros, c'est déjà une grosse somme, hein, mais...
11: 100 euros d'or, vous savez, les cours de l'or ont quand même pas mal explosé ces dernières années, donc aujourd'hui on est plus sur des entrées de panier moyen aux alentours des 400 euros, sur la 10 francs Napoléon qu'on connaît très bien, ou alors sur les 20 francs Napoléon, pièce iconique en France, mais on est plus aux alentours des 700 euros la pièce. Mais ce qu'il faut comprendre, c'est que aujourd'hui, c'est possible quand même de faire du DCA, mais plus sur des petits volumes.
1: C'est quoi du DCA?
11: Du DCA, c'est acheter de manière régulière des petits produits aux alentours des 400 euros. Aujourd'hui, c'est un peu les produits...
1: Il faut pouvoir les sortir, les 400 euros.
11: Et tout à fait, et c'est pour ça que beaucoup de personnes... Je suis entièrement d'accord. Mais c'est là où aujourd'hui, l'accès à l'or, c'est quand même quelque chose qui est un peu plus compliqué que ces dernières années.
1: Bah oui.
11: Mais ça reste quand même quelque chose de tangible, contrairement à d'autres actions.
3: Pardon, je mets un petit bémol sur tout ça. Hein. On fait pas de conseils en investissement. Les sujets d'acheter de l'or ou d'autres produits financiers, c'est complexe. Nous, notre boulot, c'est pas de dire ce qu'il faut acheter ou pas, parce que on peut acheter aujourd'hui de l'or et monsieur, vous le savez parfaitement, on peut perdre 20 ou 30% de ce qu'on a misé demain.
11: Hein.
3: Donc voilà, restons prudents aussi sur notre responsabilité là-dessus. Par ailleurs, quand on veut vendre ce métal précieux, alors c'est normal, c'est votre métier. Hein. Vous dites que c'est formidable, etc. Mais on est aussi face à des situations. Les gens vendent des bijoux de famille, ça fait mal au cœur, c'est pas facile. Donc moi je voulais quand même rappeler quelques bons réflexes. Et tout à l'heure on parlera du prêt sur gage qui peut être une alternative d'ailleurs.
1: Absolument,
3: à la vente.
1: Tout à fait,
3: c'est encore autre chose. Mais très rapidement, d'abord il faut faire estimer plusieurs fois. C'est extrêmement important. On va pas chez un seul professionnel, mais on en fait deux voire trois. On compare, on revient à ce fameux sujet de la comparaison pour bien voir si on nous dit à chaque fois la même chose. On fait peser aussi l'objet devant nous. Ça c'est obligatoire. On doit constater le poids de l'objet. Et quand on l'a fait deux trois fois, on est tranquille. On vend pas forcément au poids, parce que parfois un bijou signé vaut beaucoup plus cher que son pesant d'or. Donc il faut aussi bien vérifier ce point-là. Et si vous avez un doute, allez chez un bijoutier. Et puis enfin, un contrat écrit, c'est obligatoire et on se fait jamais payer en espèces. Ça, c'est aussi obligatoire.
1: Oh là là,
3: oui. Ça, c'est absolument interdit. Mais voilà quelques règles de base.
1: Moi, j'ai plongé un jour.
3: À connaître.
1: Voilà. On va continuer à parler de ça. C'est passionnant. Alexis Monceau, le DG de Godot et Fils, reste avec nous. Si vous avez de l'or, si vous avez envie d'en vendre, d'en acheter, appelez-nous 0810 055 056. Pour l'heure, on s'écoute Stéphane Escher. Déjeuner en paix. On est ensemble jusqu'à 13h. Ça s'appelle On vous doit bien ça. Sur ici.

0: Déjeuner en paix, Stéphane Echer. On en parlait d'ailleurs entre nous en antenne. En plus, il est très sympathique, Stéphane Echer, c'est un ange. On est ensemble jusqu'à 13h. 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
0: Midi 16, bon appétit d'ailleurs pour ceux qui sont, celles et ceux qui sont à table. Alors on est au cœur d'un gros dossier sur l'or. Tout à l'heure on parlera pompe à chaleur puisqu'il y a des leasings possibles avec Valère Correa. On parlera aussi sport, des sports méconnus et qui fonctionnent avec notre coach sportif Nordine à table. Mais pour l'heure, Alexis Monceau, le DG de Godot et Fils, est avec nous, cher Alexis. Et nous avons déjà une auditrice qui nous a appelé. Vous êtes très très nombreuses hein, et nombreux au 0810 055 056, c'est votre antenne, on vous doit bien ça. Cécile qui appelle de Villefontaine dans le 38. Bonjour Cécile. Alors vous, histoire incroyable. Vous avez récupéré les chicots, si je puis me dire ainsi, en or de votre grand-père. Qu'est-ce que c'est que cette histoire?
2: Oui, j'ai fait une drôle de tête hein, quand j'ai reçu ça. Je trouvais ça un petit peu glauque. J'avais un peu de mal à comprendre le sens.
0: Mais attendez, vous les avez reçus comment, ces dents de votre papy en or?
2: À son décès, j'avais une boîte avec il y avait des choses dedans, différentes choses, et il y avait les dents. Voilà, il y avait des dents, des grosses molaires en or. Et puis je les ai gardées un petit moment. Et puis un jour, on m'a dit mais non, mais va voir, va faire estimer. Puis effectivement, j'ai eu une surprise.
0: Combien?
2: Voilà. Donc j'ai rendu les dents de pépé quand même. Les photos, je les ai gardées.
0: Non, mais c'est extraordinaire.
2: Les dents, je trouvais ça un peu.
0: Est-ce que je peux me permettre de vous demander combien vous a rapporté les dents de pépé?
2: Alors, je crois que j'avais 4 dents et j'étais pas loin des 500 ou 100 euros, un truc comme ça, parce qu'il y avait des petits bijoux. Et puis, du coup, j'ai fait les tiroirs, les fonds de tiroirs, j'ai pris un peu. J'ai trouvé tous les petits, vous savez, les petits bouts de bijoux cassés.
0: Bien sûr.
2: Des choses comme ça. Je me suis un petit pécule.
0: Pardon, mais vérifiez les dents de pépé, peut-être. Je ne sais pas, pardon, hein, je me permets de plaisanter, chère Cécile. Alexis, notre invité Alexis Monceau, ça vous arrive, vous, de récupérer des dents comme ça en or et de les estimer?
3: On récupère souvent les dents de pépé, il y a beaucoup de clients qui viennent. Il y a beaucoup de clients qui viennent avec, du coup, comme le disait madame, des fonds de tiroir.
0: Ouais.
3: Ils viennent du coup tester. Et ce qui est hyper intéressant, c'est que même de plus en plus de clients commencent à venir pour savoir quel titrage d'or c'est, parce qu'il y a beaucoup de plaqués qui sont en circulation. Mmh. Et c'est là où c'est intéressant, le nombre de personnes qui viennent en pensant que ce sont des bijoux qui sont plaqués or. Et au final, ça se révèle par être des bijoux en or 18 carats.
0: Vous nous direz d'ailleurs dans un instant comment reconnaître le vrai or du plaqué, etc. Ça, on en parlera dans un instant. Mais enfin, c'est quand même fou. Audrazo.
4: Oui, en fait, je voulais aussi faire une petite recommandation parce que Valère a dit ce à quoi il fallait faire attention quand on vend ses bijoux, quand on vend son or. Il y a aussi des sociétés qui sont pas recommandables. Voilà, je vous le dis, il faut faire très attention à ça et je pense que Alexis Monceau sera d'accord avec moi. Des sociétés qui vous contactent par courrier, par mail, par téléphone, qui vous contactent spontanément. Là, c'est un peu limite et qui vous disent vous pouvez vous rendre tel jour à tel endroit, souvent dans un hall d'hôtel, un hôtel particulier, une salle des fêtes et elles vont vous faire un prix canon. Je vous conseille de pas y aller. J'ai Claire, une auditrice qui m'avait contactée il y a quelques mois. Elle vendait des bijoux 18 carats et en fait la société qu'elle a trouvée là-bas lui en a donné pour moins de 4 euros le gramme.
0: Oh là là.
4: C'est un scandale total.
0: Ça, Alexis, on est d'accord que c'est n'importe quoi. Ça, c'est pas possible.
3: On est tout à fait d'accord et en plus certaines de ces sociétés payent même encore en espèces et c'est vraiment purement illégal comme vous l'aviez dit tout à l'heure. Et même moi, j'ai beaucoup de clients qui me disent voilà Monsieur Monceau, j'ai fait venir quelqu'un chez moi pour faire des estimations. Nous on dit toujours faire très attention, déplacez-vous en agence, contactez des personnes de confiance et si vous pouvez pas vous déplacer, on se déplace, on vous transmet notre pièce d'identité, on se présente et il faut vraiment faire très très attention. Surtout en ce moment.
4: Voilà, donc à retenir, c'est qu'il faut se méfier des obscurs rendez-vous qu'on vous fixe par courrier, par téléphone. Allez en boutique et faites plusieurs boutiques, hein, c'est ce que vous aviez dit aussi Valère, parce qu'en fait vous pouvez très bien tomber sur des escrocs qui se mettent votre bijou dans la poche pour pas grand-chose et qui eux vont le revendre, mais alors beaucoup plus cher.
0: Valère Correa.
5: J'aimerais savoir comment c'est fiscalisé quand on vend de l'or, donc si je décide de revendre, alors moi les dents de pépé non c'est trop tard, mais enfin un bijou qui a son peu d'or, comment est-ce que je dois le déclarer ensuite au fisc, monsieur?
3: Alors, comment est-ce que ça fonctionne? Je vais donner 3 exemples concrets. Déjà, les dents de pépé, faire très attention parce que c'est un produit qui est industriel. Donc, nous, profession, on se doit de vous collecter une taxe, 11,5%. Mmh. Et il faut aussi faire attention, tout bijou au-dessus de 5 000 euros, de manière unitaire, il faut collecter une taxe de 6,5%. Chez Godot et Fils, on collecte toute cette fiscalité et on la déclare pour vous au Trésor public.
5: Ok.
0: Oui, Nordine, vous avez une question ?
1: Oui, est-ce qu'il y a un registre qui existe sur les boutiques, justement, sur lesquelles on peut, avec lesquelles on peut être fié, parce qu'au final...
0: Une sorte d'annuaire, quoi.
1: Je ne sais pas aujourd'hui, si je veux vendre de l'or, je ne sais pas où aller.
0: Moi, pareil, je l'ai fait une fois, je vous l'avoue, j'ai fait absolument n'importe quoi, j'ai revendu une vieille montre, j'avais besoin d'argent, j'ai été chez le premier venu à Paris, et ça a été une catastrophe, je me suis fait avoir. Donc je suis d'accord, très bonne question, Nordine. Est-ce qu'il y a un annuaire, monsieur Monceau ?
3: Alors, il y en a, mais nous, ce qu'on dit beaucoup à nos clients, il faut souvent s'interroger sur les avis Google, il faut regarder déjà les grands acteurs historiques, il faut toujours, comme vous l'avez dit tout à l'heure, comparer avec plein d'acteurs différents, mais surtout regarder les avis Google, parce que des acteurs qui auront plus de 100 avis de manière organique et non payée, les gens vont beaucoup plus se retourner vers eux, il faut vraiment aller sur des sociétés qui sont de là depuis très longtemps, et souvent les grands groupes, parce que les grands groupes sont quand même beaucoup plus beaucoup plus contrôlé que les petites structures.
0: Donc il faut vraiment. Oui, c'est vrai que ça sert à ça, au moins les avis Google. On va continuer de parler de ça avec vous, cher Alexis Monceau. On va continuer à parler or. Si vous avez des questions à nous poser, ça tombe bien, on a les réponses. Ça se passe au 0810 055 056. C'est une nouveauté qu'on va écouter. Tame Impala et Jenny s'appelle Dracula. Sur ICI. On est ensemble jusqu'à 13h.

0: sympa cette nouveauté, Tame Impala et Jenny Dracula, sur ici dans On vous doit bien ça.
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0: On vous doit bien ça. Il est midi 26, chers amis, c'est votre nouveau rendez-vous quotidien. On est avec toute la bande, Valère, Nordine, Audrazo. On est en train de parler d'or. Il est l'or, monseigneur, j'avais envie de la faire depuis une demi-heure, donc pardonnez-moi.
2: C'était tentant,
0: ça. Ouais, oui, c'était tentant, ce magnifique film avec Louis de Funès. Bref, nous avons une auditrice qui nous a appelé au 0810 055 056. On est toujours aussi avec Alexis Monceau, le directeur général de Godot et Fils. Bonjour à vous, chère Marie. Vous appelez de Molière-sur-Cèze. Bonjour Marie, bienvenue. Bonjour. Vous achetez un petit peu d'or alors, Marie?
3: Ben oui, j'ai eu l'idée il y a quelques années pour mes petites filles, parce que je ne savais plus quoi leur acheter. Et puis un jour, je me suis dit, ben, l'or est en train de monter. Donc, j'ai commencé à leur acheter des petits bracelets, des boucles d'oreilles, des trucs comme ça, tout en 18 carats.
0: Ça, alors, je peux me permettre de vous demander, Marie, un petit bracelet 18 carats, ça coûte combien? Vous savez, du coup,
3: il faut compter plus de 100 euros. Ouais,
0: plus
3: déjà.
0: De 100 euros, d'accord. Mais, ouais. Donc vous avez acheté plein de petits bijoux comme ça, en vous disant, ça va prendre de la valeur.
3: Voilà, et puis un jour j'en ai discuté avec elles, je leur ai dit, ben, de les garder, même si elles ne les portaient pas, parce que peut-être un jour elles auraient besoin d'argent, elles pourraient les revendre.
0: Une mamie bien prévenante et bien maligne, si je puis me permettre. Cher Alexis Monceau, du coup 18 carats, un petit bracelet comme ça, ça peut monter, ça peut, je sais pas, quelques années après, ça peut coûter combien cette affaire? Parce que du coup je vais aller acheter ça moi après, même si c'est...
4: Dites-moi. Alors, pour vraiment conseiller, il faut toujours faire aussi un petit peu attention, parce qu'il existe, pour quand on achète des bijoux en or 18 carats, il y a le produit neuf, du coup, qui coûte très cher, le produit d'occasion, qui coûte déjà deux fois moins cher, et quand nous, on rachète de l'or, on est plus aux alentours des 80 euros du gramme. Et aujourd'hui, dans le marché de l'occasion, on est plus aux alentours des 120. Toutes les personnes qui ont acheté il y a quelques années, aujourd'hui, tout est rentabilisé avec la hausse de l'or.
0: Donc, d'accord. Il y a quelques...
2: Après, ça peut baisser, quoi. Ça peut baisser,
0: c'est
2: un
0: ça,
2: jour.
0: Le risque, c'est ça.
4: Ça peut également baisser. On a ça, comme vous l'avez dit précédemment, en janvier, on a eu un pic historique à 150 000. Aujourd'hui, on a pas mal perdu. On est aux alentours des 120 000. Cependant, par rapport aux deux dernières années, on est sur des pics extrêmement hauts encore.
5: D'accord. Mais qu'est-ce que vous faites de tout cet or, vous?
4: Nous, on achète du coup énormément de bijoux en or 18 carats, en 9 carats, 14 carats. Nous, ce sont des produits qu'on achète et qu'on va faire retransformer en produits finis comme des lingots. Mais après, comme il y a aussi des produits qui méritent d'être revalorisés, comme des bijoux art déco, de belles pièces, des bijoux de marque. À ce moment-là, on va les acheter en tant que produits collection et les reproposer à notre clientèle. Et on essaie quand même de préserver le patrimoine français.
0: Et son petit lingot, on le met à la banque ou on le laisse sous le matelas?
4: Non. Nous, ce qu'on conseille souvent, c'est vaut mieux louer des coffres de banque.
0: Ah oui, quand même.
4: Et il peut y avoir beaucoup de problèmes. Nous, on préfère toujours protéger nos clients.
0: Évidemment.
4: On propose aussi des services internes, mais on dit toujours, allez voir votre conseiller et mettez tout dans un coffre en banque, on ne sait jamais.
0: Évidemment. Valère Correr, vous allez nous parler du prêt sur gage aussi. Hein. Ça,
5: oui,
0: c'est
5: rapidement,
0: très
5: parce
0: important.
5: Que si vous n'avez notamment pas d'or ou pas d'argent, pensez aussi qu'un objet de valeur, ça peut vous dépanner finalement si vous avez un besoin de trésorerie à court terme, mais sans vous en séparer définitivement. Et ça, c'est le crédit municipal qui le propose plutôt. En fait, votre objet va servir de garantie. Vous l'amenez au crédit municipal avec une pièce d'identité, si possible une facture, et ils vont vous valoriser à 50 ou 80% du prix, vous mettre à disposition l'argent et vous récupérerez l'argent quand vous irez rembourser. Il y a un site, c'est prêtsurgage.fr.
0: Merci beaucoup Valère Coréard. Merci cher Alexis Monceau, le DG de Godot et Fils. On vous embrasse très fort. C'est l'heure de l'actualité dans toutes vos régions, chers amis, grâce aux 44 locales de votre radio ici. À tout de suite.
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13: Ne manquez pas ce concert ce samedi à 20h30 à la salle des fêtes de Douarnenez du duo Bretonnant et Mézi.

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3: Midi 32, chers amis, sur votre radio Ici, on est ensemble jusqu'à 13h dans ce nouveau rendez-vous quotidien qui s'appelle On vous doit bien ça. Moi, je m'appelle Enora Malagré et la bande qui est autour de moi est constituée de Aude Razo, Madame Anti-Arnac, Valère Coréard, Monsieur Bonplan et notre éminent coach sportif Nordine Attab qui est là tous les vendredis. On est là pour vous rendre service parce qu'on estime qu'on vous doit bien ça. Les amis, on sait à quel point l'année est compliquée. On a parlé or la première demi-heure de l'émission. Continuez, hein, si vous avez des questions, ça se passe au 0810 055 056. C'est un numéro WhatsApp, il est gratuit. Et vous pouvez aussi laisser des messages vocaux, comme l'a fait un certain Jordan aujourd'hui.
4: Bonjour Nordine, j'ai pu voir que vous étiez assez musclé et j'aimerais avoir ce genre de carrure. Qu'est-ce que vous me conseillez de faire comme sport?
5: Il est fier.
4: Du tennis, de la course? Alors, autre chose peut-être. Merci beaucoup.
3: On a les auditeurs qu'on mérite qui sont tous plus adorables les uns que les autres. Et on a constaté que Nordine, les femmes se pâment et les hommes l'envient. Il s'est carrément levé, chères auditrices, chers auditeurs, pour répondre à Jordan. Alors, le secret de ce corps d'Alba?
6: Jordan, déjà, merci de donner du sens à ma vie. Je pense que j'ai réussi à ma carrière. Voilà, alors je vais vous donner 5 astuces, oh, les 5 doigts de la main. Première, la régularité. Constamment, c'est-à-dire 2 à 3 fois par semaine, soyez réguliers. N'essayez pas de faire 5 séances dans la semaine et après plus rien la semaine d'après. Ça, c'est la première chose.
7: Séance de muscu, vous voulez dire?
6: Séance de musculation, d'accord. Voilà. La deuxième, la patience. Soyez patient. Valère est en train de le découvrir depuis des années. Ça fait des années qu'il essaie d'être musclé et ça ne vient pas comme ça. Parce qu'en fonction de votre morphotype, vous allez avoir plus ou moins des résultats. Donc soyez très patient. La deuxième, l'alimentation. Le muscle, il a besoin d'essence. Et la meilleure essence pour le muscle, c'est la protéine. Donc vous avez dans les poissons maigres, les viandes maigres, les œufs, les légumineuses.
3: Premier degré.
6: La prochaine, c'est le sommeil et la récupération. Là aussi, votre muscle a besoin de récupérer. Et d'une séquence, si vous travaillez par exemple les pectoraux, laissez au moins 48 heures de récupération entre la même sollicitation du groupe musculaire. Et la dernière, le sens que vous donnez à l'entraînement. Forcément, vous allez voir ce qu'on appelle les muscles miroirs. Et ce qui est essentiel pour avoir un corps joli, j'ai envie de dire, et pour être balèze, c'est justement de travailler un ensemble de muscles. Et ça serait intéressant. Jordan, vous allez être balèze, je suis sûr. Je vous embrasse.
3: Vous voulez le corps de Zeus? Vous écoutez Nordine Attab. Tout au long de l'année, je booste votre pouvoir d'achat. C'est 200 euros qui partent là, comme ça, immédiatement, à dépenser dans une grande enseigne. Et nous avons une gagnante. Elle s'appelle Liliane. Elle s'est inscrite sur le site ici.fr. Il y a une page dédiée. Bonjour, chère Liliane.
8: Bonjour. Comment allez-vous?
3: Ah, très bien. Vous avez une voix tellement pleine de vie, en plus. Ça va, Liliane?
8: Et bonjour à toute la bande.
6: Bonjour.
3: Vous nous appelez via Ici Isère, qu'on embrasse très chaleureusement. Vous êtes retraité. Vous avez 3 petits-enfants. Oh là, 3 enfants et 10 petits-enfants. J'adore.
8: C'est exact.
3: Vous avez bien bossé. C'est gagné, Liliane. Extraordinaire. On est ravis de vous offrir ce petit complément, ma chère Liliane. On vous embrasse très fort. Et c'est, écoutez, my pleasure. Oh, j'ai envie d'être bilingue aujourd'hui, c'est vendredi. Prenez grand soin de vous, chère Liliane. On vous embrasse très très fort. Oh là là, mais qui vois-je venir? 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On est ensemble jusqu'à 13h, les amis.

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2: Monsieur Bonpland, qui est chanteur à ses heures perdues en cette veille de week-end. On espère vous faire un peu sourire et vous donner surtout des bons plans. Évitez les arnaques, sculptez votre corps grâce à Nordinata, notre coach sportif. Pardon, je ris seul. Mais pour l'heure, nous allons répondre pas du tout. Enfin, oui, il y a une problématique. On va vous dire. Enfin, une problématique. On a lu ça, on va vous dire si vous pouvez bénéficier du leasing sur les pompes à chaleur. Vous avez vu, c'est une émission très variée. Et si oui, comment qu'on fait, dis donc, monsieur Valère Coréard, le chanteur?
3: Ah, alors, le gouvernement a lancé une offre intégrée pour aider les ménages modestes à remplacer leur chaudière au gaz ou au fioul par une pompe à chaleur. Alors, quand on dit leasing social, qui est souvent utilisé, en fait, c'est pas une location, évidemment, comme une voiture. On va pas vous installer une chaudière et puis la reprendre, hein. Ce serait
2: Non.
3: On va vous permettre d'acheter l'équipement et vous allez rembourser le reste à charge par mensualité. Qu'est-ce que vous devez retenir? D'abord, l'offre concerne les propriétaires d'une maison individuelle et c'est sous condition de revenus. Premier point, d'accord? Ah ben oui. Enfin, le saucisson pousse pas sur les arbres non plus, l'ordinateur. Faut pas rigoler, là. Non, mais enfin.
2: Cette expression.
3: C'est normal. Vous vous rendez compte ce que ça va coûter? Bon, elle comprend quoi? L'installation d'une pompe à chaleur RO. Donc pas RR, vous avez deux systèmes. RO, c'est vraiment le meilleur système, le plus résilient et le plus efficient. Et puis, c'est sur celui-là que vous pouvez avoir de l'aide. L'aide moyenne annoncée est de 9 800 €. Donc c'est quand même pas mal, voilà. Alors attention, dans la majorité des cas, le remboursement est prévu sur 3 ans et 5 ans maximum.
2: D'accord.
3: La mensualité totale, c'est-à-dire le remboursement, l'électricité et la maintenance, doit rester au plus égal à l'ancienne dépense de chauffage. En gros, vous aviez 200 ou 300 € par mois de chauffage. Il faut que pour passer à la pompe à chaleur, vous continuez de payer 200 ou 300 €, incluant le remboursement de la pompe à chaleur et l'aide de l'État et l'électricité que ça coûte. J'ai été clair ou pas?
2: Très clair.
3: Bon, très génial.
2: Moi, si j'ai compris, c'est que normalement, les gens ont compris.
3: Alors, tout ça pour dire que l'aide, pour terminer, l'aide au total, enfin l'aide qu'on va vous faire sur cette pompe à chaleur, elle n'est pas cumulable avec ma prime rénov. Je vais m'en sortir, voilà. Et puis surtout, vous avez un site pour faire votre demande, parce que c'est quand même ça l'idée.
2: Bien sûr, évidemment.
3: Il y a que 55 000 possibilités. Il faudrait 2 millions, je crois, de pompes à chaleur pour équiper toute la France. Donc ça se passe sur électrifionlafrance.gouv.fr. Électrifionlafrance.gouv.fr. Qu'est-ce que vous voulez? C'est pas moi qui ai décidé, c'est un nom de domaine bizarre.
2: Pourquoi pas?
4: Point gouv.fr, moi ça me va.
3: Voilà, c'est ça.
2: Ah, Aude, elle est contente.
3: Non, mais parce que côté pompe à chaleur, Aude, je pense qu'il faut faire gaffe.
4: Oui, effectivement, il faut faire gaffe. Quelque chose que vous devez absolument avoir en tête pour ne pas tomber éventuellement dans une arnaque, parce que les escrocs ont de la suite dans les idées, c'est que les services publics ne démarchent pas pour vendre des travaux. Voilà. Les services publics ne démarchent jamais pour vendre des travaux. Ça, il faut toujours l'avoir en tête, parce que là, évidemment, on parle d'aide de l'État, on parle de leasing, etc. Donc, il y a les petits malins qui vont se mobiliser, qui vont dire « je vais me faire passer pour l'État, pour la mairie, ou en tout cas, je vais dire que je suis mandaté par l'État, par la mairie, par l'ADEME, vous savez, l'Agence de Transition Écologique, et je vais aller toquer aux portes, ou je vais passer des petits coups de fil, et je vais parler aux gens de bilan énergétique, je vais parler aux gens de pompe à chaleur. » Si vous tombez sur quelqu'un qui fait ça, il vous ment. D'accord. Voilà, il est mandaté par personne en fait. Il ne représente que lui-même puisque les services publics ne démarchent pas. La technique des escrocs souvent, c'est de vous dire ce sera bientôt obligatoire ou vous allez avoir des aides énormes. Ça va rien vous coûter du tout. Signez vite, regardez, ça va vite, ça va être génial, etc. Ils vous embrouillent complètement. Vous y comprenez pas grand-chose. On ne signe pas et plus le vendeur est insistant, plus il vous noie avec des chiffres et des dispositifs, plus vous reculez.
2: D'accord.
4: C'est hyper important, la grande prudence. Donc renseignez-vous et je dis toujours quand vous devez faire appel à un artisan ou autre, faites la démarche vous-même. Méfiez-vous de l'artisan qui vient vers vous. Allez vers l'artisan.
2: C'est toujours un peu louche. Merci Aude Razeau. Dans un court instant, Nordi nous parlera des sports méconnus, mais qui sont bons pour la santé. Mais pour l'heure, ça va nous faire beaucoup de bien en ces temps incertains. John Lennon, Imagine sur ICI.

0: John Lennon, Imagine sur ICI. On est ensemble jusqu'à 13h.
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0: Et jusqu'à 13h, on essaie de vous rendre service parce qu'on vous doit bien ça. C'est votre antenne. Vous avez beaucoup de questions à nous poser. Ça tombe bien, on a beaucoup de réponses à vous apporter. Ça se passe au 0810 055 056. Marie nous a appelé. Bonjour, chère Marie, bienvenue.
3: Oui, bonjour.
0: Comment allez-vous, Marie ?
3: Fort bien. Je m'appelle de l'Ardèche.
0: Vous appelez d'Ardèche.
3: Avec un beau soleil.
0: Ah là là, quelle belle région. Alors, vous souhaitez vous savoir, quelle est votre question d'ailleurs ? Pardonnez-moi, j'ai oublié, Marie.
3: Eh bien, écoutez, moi, c'est bien bon de se faire payer par chèque, mais bon, je crains aussi, moi, le par chèque.
0: Alors, c'est-à-dire qu'au moment de la vente, en fait, est-ce qu'il faut demander un chèque certifié ? C'est ça la question, Marie.
3: Voilà, exactement.
0: Oui, très bonne question. Très bonne question, Marie.
4: Marie, vous écoutez trop de Razo, vous avez peur de vous faire arnaquer dans tous les clubs russes.
5: Mais elle a bien raison,
6: bravo, voilà. Marie.
4: Non, vous n'allez pas avoir un chèque certifié, vous allez avoir un chèque barré, c'est-à-dire c'est un chèque ordinaire. C'est pour ça que ce qu'on expliquait tout à l'heure, c'est important d'aller dans une enseigne qui a pignon sur rue, c'est-à-dire un magasin qui va acheter de l'or, qui ne vient pas d'arriver. Où le local est très très vide avec juste un petit comptoir, allez dans un endroit qui est un peu une institution et il n'y a aucun risque, enfin a priori vous êtes vraiment tranquille. Ils peuvent aussi vous faire un virement, ça c'est possible, donc dans ce cas-là, vous pouvez avoir la preuve imprimée comme quoi le virement a été fait, peut-être un virement instantané.
5: C'est peut-être plus sûr. Hein,
4: exactement, un virement instantané, vous regardez sur votre compte directement si vous avez bien reçu l'argent, ma chère Marie.
0: Bah voilà, vous avez votre réponse, ma chère Marie.
3: Ben oui, mais vous savez, les Ardéchois, ils sont craintifs.
0: Attendez, ils ont bien raison, les Ardéchoises et les Ardéchois, ils ont vraiment raison. On vous embrasse très fort, Marie, passez une très belle après-midi.
3: Merci beaucoup, bonne journée.
0: Bonne journée, passez un bon week-end. On a beaucoup de questions au Drazo. On a une question, je me permets, aussi sur l'argent.
5: Oui, on a...
0: évidemment, on a parlé or, il n'y a pas de raison qu'on ne parle pas d'argent.
5: Oui, Antoinette qui dit qu'elle a des pièces de monnaie en argent, elle voulait connaître le cours de l'argent. Est-ce que c'est intéressant ou pas ?
0: Valère, la réponse à tout, j'adore.
4: Alors, le cours de l'argent aujourd'hui, il tourne autour de 61 $ l'once. L'once, c'est 31,1 grammes. On était à 48 $ début octobre 2025. Donc, vous voyez, ça fait 27%.
0: 30% pratiquement d'augmentation.
4: Vous êtes bonne en maths, c'est pas mal.
0: Alors, c'est ça comme ça. C'est le vendredi, je suis très maths.
4: Ouais, mais on peut faire plein de calculs. Donc, oui, l'argent, mais encore une fois, il y a des questions de pureté de l'argent, il y a des questions de type d'argent. Donc, comparer. 2-3 institutions qui achètent de l'argent et vous pourrez vous forger un avis.
0: Mes chers amis, si vous avez de l'argent, je parle du métal, et aussi de l'argent tout court, allez-y, ça sent bon. Nordine, vous aviez une question, Nordine Atab.
7: Bah oui, les Loiretains aussi sont suspicieux. et je me demandais au final, parce qu'on ramène pas des kilos, on ramène des grammes, et des fois ça peut être infime, ça peut être une petite
0: bague.
7: Alors si c'est une bague, pourquoi pas, mais une petite pierre, j'avais peur justement que, quelle garantie on a lorsqu'on laisse justement ces grammes d'or, que soit bien le nôtre lorsqu'on le récupère.
5: Sur le précieux gage, vous voulez dire ?
7: Exactement, l'estimation.
0: Oui, on a un peu peur de laisser son petit bijou. Ben quoi.
7: Exactement.
4: Oui, alors c'est vrai que le précieux gage, c'est très réglementé, c'est très rodé aussi. Il y a beaucoup de gens qui utilisent le précieux gage, ça pourrait même faire l'objet d'une émission complète. Vous y allez avec votre pièce d'identité, vous y allez avec un justificatif de domicile, on va vous remettre une attestation, on va vraiment consigner votre bien. Et pendant ce temps-là, ça va vous coûter un petit peu d'argent, parce que si on vous donne, admettons, 1000 euros, vous allez payer des intérêts sur ces 1000 euros. C'est-à-dire que quand vous voudrez aller récupérer votre bien, vous allez devoir donner un petit peu plus. Mais par contre, c'est parfaitement rodé, et c'est vraiment un bon plan, entre guillemets, si c'est pour quelques mois et que vous êtes complètement coincé et que vous voulez pas perdre l'objet qui a de la valeur dans l'absolu, puis peut-être pour vous personnellement.
0: D'accord, merci Valère Coréard, merci Nordine. D'ailleurs, Nordine, dans un court instant, nous parlera des sports méconnus mais bons pour la santé. À tout de suite sur votre radio ICI.
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0: Je n'ai tout bonnement rien vu passer de cette émission. Il est midi 51. On est ensemble encore pour quelques minutes. C'est votre nouveau rendez-vous quotidien. Ça s'appelle On vous doit bien ça, vous l'avez compris. On est ensemble jusqu'à 13h. Mon cher Nordi, notre coach sportif, il me tarde les sports méconnus qui sont bons pour la santé. Alors ça... Tendez bien l'oreille.
7: Alors, je vais essayer de vous en proposer plusieurs, parce que ça touche tout le monde. Le premier, on n'en a pas trop parlé, le longe-côte. Le longe-côte, hein? Alors le longe-côte, concrètement, ce
0: attendez,
7: sont
0: le longe-côte.
7: Longe-côte, voilà, L-O-N-G-E.
0: Parce que là, j'ai compris le longe-côte, je me suis dit, qu'est-ce que c'est que ce truc? C'est longe un bébé, c'est le longe-côte.
7: Voilà, on va longer les côtes, et que ce soit les côtes... ou dans les lacs, en fait, vous faites des promenades avec de l'eau à mi-hauteur, au niveau des cuisses. Et vous allez vous promener...
0: Ah, je vois ça chez moi en Bretagne.
7: Et, alors, notamment, mais maintenant, ça rentre pas mal dans les lacs. Et ce qui est intéressant, c'est que d'une part, vous allez créer du lien social, mais au-delà de ça, en fonction de la hauteur où vous aurez de l'eau, par exemple, mi-cuisse ou taille, la résistance sera plus ou moins importante. Et ce qui est intéressant pour les personnes en situation, par exemple, d'obésité, ou ceux qui auraient de l'arthrose, le fait d'avoir de l'eau, ça va permettre de démultiplier le corps, et c'est très intéressant. Et en plus, si vous achetez des petites palmes, un peu comme les canards, vous voyez, lorsqu'ils nagent, et bien là, vous allez pouvoir utiliser vos bras comme si vous tirez l'eau grâce à vos mains. Et grâce à ça, vous allez tonifier les bras. Donc, c'est hyper complet. Et on pourrait croire que, justement, c'est un sport dédié aux seniors, mais pas que. Au final, on le voit sur des plages ou dans certains lacs, et bien, il y a des clubs liés aux enfants qui vont, justement, faire un peu de longe-côte.
0: Quand c'est froid, comme chez moi en Bretagne, une combi, et puis c'est parti, au Drazo.
5: Moi, j'étais en Loire-Atlantique cet été, et j'ai vu des gens qui faisaient ça. Au début, je me dis, mais qu'est-ce qu'ils font? Et j'ai compris après, en fait, j'ai dit, ah, mais c'est ça, ils font du longe-côte, donc ils marchaient dans l'eau. Effectivement, il n'y avait pas que des personnes.
0: Donc, le longe-côte, c'est ça,
7: hyper
0: c'est
7: sollicitant. Et en plus, on peut le faire aussi à Paris, par exemple, dans les piscines. Vous achetez.
0: J'ai cru dans la Seine, pas tellement.
7: Non. Et vous faites des allers-retours comme ça, à partir du moment où il y a de, de l'eau jusqu'à la taille. C'est hyper efficace. Ensuite, bisous à Fabien. Le cani-marche. Le cani-marche, le cani-cross, le cani-rando.
0: Je ne comprenais pas. Bisous à notre vétérinaire Pierre Fabin.
7: Qu'est-ce que j'ai dit, Fabien? Décidément,
4: vous savez, Pierre, Jordan Valère.
0: Ça y est, il a pris la grosse tête. Alors, du coup, qu'est-ce que. Alors, cani quoi?
7: Cani-cross, cani-rando, cani-marche. En fait, l'idée, c'est de pouvoir sortir avec son chien. Alors, au final, le chien devient un peu le coach sportif. Mmh. C'est-à-dire, alors que des fois, on pourrait ne pas être motivé, là, grâce à cette dynamique, au final, de couple, on va pouvoir créer ou recréer du mouvement. Et c'est intéressant parce que lorsqu'on habite sur du plat ou avec du dénivelé, et ben c'est quelque chose qu'on va faire en régulier. Et surtout, il n'y a pas nécessité d'avoir une spécificité de chien ou d'être en forme ou en méforme. L'idée, c'est d'y aller progressivement. Il y a des clubs qui sont ouverts. D'ailleurs, il y a des si vous allez sur je sais plus la Fédération française des sports et loisirs canins, vous allez retrouver justement plein de clubs qui vont vous permettre justement d'intégrer ces sollicitations pour plus rester seul avec votre chien.
0: Audrazo, elle a fond.
5: J'en vois. Ouais, mais j'adore.
0: J'adore, c'est trop mignon.
5: En forêt, il y en a effectivement qui courent. Qui font du vélo avec leurs chiens. Moi, j'ai toujours un peu de peine.
0: Oui, et ils traînent un peu le vélo, les chiens. Mais ils adorent ça, ma chérie.
5: Non, mais est-ce qu'ils ne sont pas en difficulté? J'ai peur de faire mal aux chiens, moi.
7: Je vais vous dire quelque chose. C'est surtout les propriétaires qui sont souvent en difficulté. Parce qu'on ne se rend pas compte. Mais derrière, le chien, lui, il est heureux de courir. Et plus vous allez le sortir, plus ça va l'entretenir. Parce qu'il y a de l'obésité aussi chez les chiens qui s'installent. Et que ce soit dans la rando et dans la marche, il y a juste besoin d'investir quelques euros. Vous allez dans les grandes surfaces de sport. Alors, ce n'est pas une laisse classique. C'est une laisse spécifique
0: avec un harnais.
7: Et grâce à ça, tout de suite, après l'émission là, vous pouvez y aller et avec 10-20 euros, tout de suite,
0: elle
7: vous mettez...
0: avec son petit teckel au Drazo, elle va faire du longe-côte avec son teckel. Vous allez voir, franchement, ça va être magnifique.
7: Voilà. Et après, un petit coup de cœur qui est lié aux salles et la mise à disposition pour toutes les personnes en situation de handicap. N'hésitez pas à pousser les portes sur toutes les salles de remise en forme qui vous permettent d'avoir un accompagnement activité physique adaptée. Pourquoi je dis ça? Parce qu'aujourd'hui, il y a des structures qui sont liées, qui sont faites en fait, qui sont créés sur du plat, et vous avez la possibilité de vous entretenir. N'ayez pas peur, n'ayez plus peur. En adaptant les exercices, que ce soit avec des poulies spécifiques, avec des ergomètres qui vous permettent, par exemple, de pédaler avec les bras, ou s'il y a un coach adapté à pas qui vous permet d'avoir des exercices avec des élastiques, vous allez pouvoir vous entretenir. Et peu importe la pathologie ou le handicap que vous avez, normalement, et là j'encourage tous mes collègues à pouvoir se mettre à disposition de toutes les personnes de la situation du handicap. Ouvrez vos portes, parce qu'au final, il y a un vivre ensemble, et que le sport, c'est pas juste pour telle ou telle personne. Et aujourd'hui, les salles de musculation, je vais mettre ça au conditionnel, devraient s'ouvrir davantage pour faire en sorte que les personnes, peu importe l'horizon, on puisse s'entretenir. Donc,
0: je sais que vous aimez beaucoup le cécifoot aussi, vous connaissez bien ça, c'est le foot aussi pour les personnes qui sont malvoyantes ou non-voyantes. Et d'ailleurs, si vous ne souffrez pas aussi de ce handicap, vous pouvez accompagner vos amis, hein, Nordine.
7: Et c'est ça que j'aime, c'est qu'au final, c'est plus la personne qui s'adapte au sport, c'est le sport qui s'adapte aux personnes. Et aujourd'hui, eh ben, il y a des sports comme le cécifoot où au final, on va pouvoir jouer tous ensemble et on va adapter pour qu'on puisse avoir un handicap ensemble, même si face à l'obésité et la sédentarité, c'est la société qui est en situation d'handicap.
0: Je suis complètement d'accord avec vous. Le cécifoot, moi je l'ai fait une fois parce que j'ai une de mes meilleures amies qui est malvoyante. On vous met un bandeau, vous savez, comme les bandeaux pour faire dodo là, sur les yeux. Mmh. Et je peux vous dire que ça vous remet aussi l'église au milieu du village. Ça vous permet de conscientiser aussi le handicap que traverse votre amie. C'est pas mal hein, comme expérience. Je vous le recommande pour voir aussi ce que vivent nos amis ou un membre de notre famille qui souffre de ce handicap, parce qu'on est dans une société, dans un pays qui n'est pas très adapté, je trouve,
7: pas du tout,
0: au handicap. On en parlera, on consacrera une large émission sur ce sujet. Je sais que c'est un sujet qui est très sensible pour vous, cher Nordine Attab. Donc, n'hésitez pas aussi à vivre l'expérience, si je puis dire, pardon si c'est maladroit, voilà, pour conscientiser encore une fois ce que nos amis traversent.
7: Et c'est surtout que le sport doit rassembler et absolument, pas dissocier.
0: Absolument. Merci beaucoup, Nordine.
7: Avec grand plaisir.
0: On va accueillir le deuxième gagnant du jeu. C'est une femme. Elle s'appelle Muriel. Elle habite où, Muriel? Parce que je n'ai pas mes lunettes, je ne vois pas.
5: C'était dans l'Hérault.
0: Oh là là, il faut vraiment. Sachez-le, je suis presbyte. Voilà, je vous le dis. Muriel, bonjour, Muriel.
9: Bonjour Enora, bonjour toute l'équipe.
7: Bonjour, bonjour.
0: Bienvenue Muriel. Alors vous êtes aide à domicile. Vous recherchez un emploi, donc on le dit quand même. Voilà. Un fils et deux petits-enfants. D'ailleurs, aide à domicile, nous allons consacrer au Draso une émission mardi aux aidants.
5: Effectivement, on a pas mal parlé des aides à domicile déjà. Exactement, hier, en parlant des personnes âgées. Et mardi, journée consacrée aux aidants. Exactement. Donc appelez-nous si vous êtes aidant. On a très envie aussi de vous entendre.
0: 0810 055 056. Ma chère Muriel, je vous le savez, je booste votre pouvoir d'achat. Vous êtes inscrite sur ici.fr. C'est gagné. Ah, ça va faire du bien, ça. Exactement. On vous embrasse très très fort, Muriel. Prenez soin de vous. On est avec vous. On vous souhaite un très bon week-end, chers amis. Lundi, de quoi va-t-on parler lundi, au Draso? J'ai oublié.
5: Démarchage téléphonique. Mais oui, ça fâche.
0: Ça nous enquiquine la vie. C'est insupportable. J'ai carrément levé un peu le ton. Merci, ma chère équipe adorée, pour cette merveilleuse semaine. Vous l'avez compris, c'est votre nouveau rendez-vous sur ici. Merci à toute l'équipe, à la régie. On se retrouve lundi, chers amis.
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0: Il est 14h. Tout de suite, le flash.
2: La mobilisation des lycées se poursuit aujourd'hui avec 564 établissements qui font l'objet d'actions ou de perturbations selon un décompte du ministère de l'Éducation nationale. Des chiffres en baisse par rapport à hier en raison de la fermeture de 400 établissements. En Ile-de-France, des violences et des dégradations ont été recensées dans 55 lycées. Édouard Geffray reçoit cet après-midi les représentants lycéens au ministère rue de Grenelle pour tenter de trouver une sortie de crise. Mais les syndicats assurent maintenir leur journée de mobilisation en mardi prochain. Les représentants d'enseignants, eux aussi reçus ce matin au ministère de l'Éducation nationale, comme le SNES FSU, disent rester sur leur faim après l'entrevue. Ils maintiennent, eux aussi, leur appel à la grève. Après un été aux températures historiquement élevées, les températures records se poursuivent. Le mois de septembre a été le deuxième mois de septembre le plus chaud jamais enregistré en France depuis 1900, selon Météo France. Conséquence, une production de miel en forte baisse, les abeilles ayant été déboussolées par les fortes chaleurs, selon l'Union national des apiculteurs français. Dans le Tarn, une nouvelle reconstitution organisée aujourd'hui dans l'affaire Jubilard. L'homme qui a tardivement avoué avoir tué sa femme, Delphine Ossagel, espère convaincre les enquêteurs qu'il n'avait pas prémédité son geste. Une grande partie du corps de son ex-épouse n'a toujours pas été retrouvée. Et puis c'est le retour d'un chauve adoré au Stade de France ce soir. Zidane est de retour sur le lieu de ses exploits en 98. Cette fois dans la peau du sélectionneur pour France-Italie. C'est à 20h45, un match qui est à suivre sur ici.fr et notre chaîne YouTube.
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0: magnifique titre qui met toujours de bonne humeur. Culture Club en 1982. Bah, j'espère que vous êtes bien de bonne humeur cet après-midi. On va y contribuer avec évidemment les tubes qui vous attendent, les rendez-vous pour votre week-end et puis nos séquences chansons françaises comme celle qui arrive avec un double honneur à Johnny. Johnny, c'était en 85 et ce sera signé Jeanne Masse. On aura également le tout dernier Pierre Demar et puis Renaud avec son Polichinelle dans le tiroir pour En Cloque. Bel après-midi.
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1: 1983, Renault à suivre dans un instant. Dizzy, on aura également Julien Doré et un monument du groupe Eagles Hotel California, un tube de 1976. Mais d'abord, jetons un petit coup d'œil sur les rendez-vous qui nous attendent ce week-end.
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3: Son sketch sur la gavotte a dépassé 1 million de vues sur Facebook. 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La pagaille s'annonce énorme du 12 au 23 octobre dans le pays de l'Orient. Sur la RN 165 entre Quévin et Caudan, le viaduc du Scorff est entièrement rénové. La capacité de circulation sera réduite de moitié sur le viaduc. Seules 2 voies seront ouvertes en venant de Vannes. L'une pour continuer sur la N 165 vers l'ouest en direction de Quimper. L'autre pour accéder à la pénétrante de l'Orient, la D465, qui mène au port de l'Orient.
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0: pas de doute, hein, vous écoutez bien ici Brahe Zizel en Bretagne avec cette découverte de la playlist celtique. Le groupe s'appelle Skerivor. Juste avant le retour des infos de 15h, Bernard Lavillier nous emmènera sur la route. On aura Céline Dion et Jimmy Cliff pour le fameux Reggae Night.
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1: Nous sommes le vendredi 2 octobre, il est 15h, c'est le moment de faire un nouveau point sur l'actualité avec le flash présenté par Benjamin Mathieu.
2: Un policier violemment frappé à Belfort en plein mouvement de contestation dans les lycées. Le ministre de l'Intérieur, Laurent Nunez, dénonce un acte abject. Le policier volontairement ciblé a été hospitalisé après avoir perdu connaissance. La mobilisation des lycées qui se poursuit, elle, aujourd'hui avec 564 établissements qui font l'objet d'actions ou de perturbations, selon le ministère de l'Éducation nationale. Des chiffres en baisse par rapport à hier. Le président français Emmanuel Macron préside depuis une demi-heure une réunion. Elle est consacrée à la crise énergétique avec les autres dirigeants du G7, une initiative pour tenter de se coordonner face à la flambée des prix des carburants. La reconstitution de la nuit du meurtre de Delphine Ossagel dans le Tarn est désormais achevée. Elle se tenait aujourd'hui, mais sans nouvelle révélation ni changement de version de la part de Cédric Jubilard, qui s'est empêtré dans ses contradictions selon les avocats des parties civiles. Un homme de 44 ans mis en examen pour meurtre et atteinte à l'intégrité d'un cadavre dans l'Orne, 3 semaines après la découverte d'un corps démembré à L'Aigre, les bras et les jambes de la victime avaient été sectionnées. Dans le procès du Modem, on apprend que la cour d'appel rendra sa décision le 17 décembre. François Bayrou avait été relaxé en première instance. Le parti centriste est soupçonné d'emploi fictif au Parlement européen au seul bénéfice du parti présidé à l'époque par l'ancien Premier ministre. Et puis la AS Monaco basket fixé mardi prochain. Le club champion de France en titre est interdit de compétition professionnelle. Il pourrait être placé en cessation de paiement par la justice monégasque.
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0: groupe Texas qui a su traverser les décennies. Il revenait là en 2000 avec ce titre Summer Soon. Bon, il n'y a pas que l'anglais, il y a aussi évidemment vos enchaînements 100% francophones avec les trois chansons françaises qui arrivent dans quelques instants en compagnie d'Étienne Dao, Tombé pour la France. On aura également les soirées mondaines d'Oria ou encore les Rita Mitsouko. A tout de suite.
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0: Catherine Oringer, bien présent dans notre mémoire au cœur de ces Rita Minsoko pour ce C'est comme ça en 1986. C'est comme ça et puis c'est tout. Les tubes sont ici sur Ici Brice Diesel avec Chris Isaac qui revient dans quelques instants. Le temps de jeter un petit coup d'œil sur ce qui vous attend ce week-end.
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0: Dans le cadre d'Octobre Rose, on peut faire du sport, certes, mais on peut aussi tout simplement s'amuser en soutenant la recherche. C'est ce qui se passe à Langueux demain soir avec une soirée Années 80 qui est organisée pour soutenir la Ligue. Le dress code est bien sûr évident, ce sera le rose. Pour chanter et danser demain soir, rendez-vous au Grand Pré de Langueux dès 19h. On peut aussi choisir d'arpenter les sentiers cornoyers en soutenant la recherche contre les cancers du cerveau grâce à la nouvelle édition de la Rando Ligo qui s'annonce le dimanche 11 octobre à Langolin. Un rendez-vous à son rythme avec 4 circuits de marche et 3 circuits VTT. Les inscriptions se feront sur place. Tous les fonds recueillis iront directement vers la recherche en immunothérapie et en glioblastome. C'est donc le dimanche 11 octobre que la Rando Ligo vous donne rendez-vous du côté de Langolin.
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0: C'était le groupe breton Eben dans la playlist ici Braille Diesel. Et puis si vous aimez la musique bretonne, rendez-vous le 25 octobre prochain pour le concert de Gwenin. Ce sera du côté de Plougonvelin. Dans les minutes qui arrivent, juste avant les infos de 16h, Marc Lavoine nous fera pousser ses tournesols. Axel Red de retour avec son nouveau single qui est sorti cette semaine. C'est tout chaud et c'est déjà dans la playlist ici Braille Diesel. Et on aura également, ainsi soit-il, une magnifique poésie signée Louis Chédid.
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1: Belle fin d'après-midi, il est déjà 16h, l'heure de faire un nouveau point sur l'actualité. Et c'est avec Benjamin Mathieu.
2: Un jeune de 17 ans interpellé à Belfort en Franche-Comté, il est suspecté d'avoir roué de coups avec un groupe de jeunes masqués, un commandant de police en marge d'une manifestation lycéenne. C'était ce matin, une scène d'une violence inouïe, déplore le procureur du territoire de Belfort. Dans les Pyrénées-Orientales, le préfet veut, lui, sur les réseaux sociaux, envoyer une lettre aux parents de mineurs interpellés lors des mobilisations ces derniers jours. Il veut leur demander d'exercer leur autorité parentale. La mobilisation des lycées qui se poursuit donc aujourd'hui avec 564 établissements qui ont fait l'objet d'actions ou de perturbations, selon un décompte du ministère de l'Éducation nationale. Des chiffres en baisse par rapport à hier. De son côté, Édouard Geffray reçoit cet après-midi les représentants lycéens au ministère rue de Grenelle pour tenter de trouver une sortie de crise. Mais les syndicats assurent maintenir leur journée de mobilisation mardi prochain. Et puis la CGT qui annonce cet après-midi rejoindre cette mobilisation des lycéens et des étudiants. C'est assez rare en cette période pour être souligné. Les cours du pétrole sont en baisse aujourd'hui avec 10% de baisse, même sur deux jours, faisant repasser le prix du baril sous les $100 en Europe. Les marchés voient d'un bon oeil la réunion du G7 en ce moment en visioconférence. Elle porte sur des moyens coordonnés pour diminuer les prix des hydrocarbures. La dernière fois qu'il a joué contre eux, contre l'Italie, il est sorti après un coup de boule. C'était il y a 20 ans. Cette fois, Zidane est sélectionneur. L'entraîneur des Bleus fait son grand retour au Stade de France. Des retrouvailles avec le public français qui sont à suivre ce soir à 20h45. On a hâte.
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0: Nicolas Sirkis et Indochine, ici Brice Gisel. Bonjour à tous, c'est vendredi, on est le 2 octobre déjà avec vous et je suis ravi d'être évidemment à vos côtés, vous qui travaillez peut-être, là ça sent bon la petite dernière ligne droite avant le début du week-end. Et ça tombe très bien, on a la musique qu'il vous faut hein, pour l'occasion. Tracy Chapman nous rejoint dans quelques instants, une artiste aussi passée par Quimper, par Lorient, par la Bretagne à plusieurs reprises et qu'on n'a pas vu depuis bien longtemps. Mais elle va faire un retour a priori en 2027 et on espère pourquoi pas la voir du côté de Lorient au Festival Interceltique qui sera d'ailleurs consacré aux femmes celtes. C'est Lorena McKennitt qui nous rejoint d'ici quelques instants, juste après votre petit cours de breton. C'est le dernier petit cours de la semaine avec vous, Clément Soubi.
1: Malheureusement, aujourd'hui, ce petit cours ne va pas être des plus réjouissants. Alors avant de broyer du noir, je vais vous parler d'un nom de famille plutôt glorifiant.
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1: Donc le ou les patronymes du jour sont tadada, Guy Var et Guillon Var. Normalement, c'est un nom assez répandu, donc vous devriez en connaître. Et là, on remonte dans la grande histoire de notre petite Bretagne. Ce nom nous ramène à une époque chevaleresque. Et pour cause, dans Guy Var ou Guillon Var, on retrouve le mot « mar », l'étalon, le cheval. Donc, les personnes surnommées « Guivar », « Guivarche » en français si vous voulez, ou « Guillonvar » étaient de nobles familles ou avaient fait de hauts faits d'armes qui leur donnaient du coup le droit de posséder un cheval. Un grand privilège, hein, vous vous en doutez, une époque lointaine. Donc c'est un nom qui témoigne d'un ancêtre qui était vu par la société comme digne de posséder un cheval. C'est la classe, ça, non hein. Guivar, Guillonvar, le possesseur de cheval.
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1: Et du coup, après cette note sympathique, la couleur du jour. Eh bien, malheureusement, ça va être le noir. Noir comme les mois qui arrivent, car nous entrons dans la célèbre période des misiodus, c'est-à-dire des mois noirs. Misiodus, les mois sombres, car moins d'ensoleillement. Niveau météo, on ne peut pas dire qu'on va rentrer dans la période la plus calme et la plus favorable non plus. D'où ce surnom de Misiodu, les mois noirs, et ils sont trois, écoutez bien. Héré, du, à Kerzu, à Anvers, à Misiodu. C'est pas de moi, c'est un vieil adage. Héré, le mois d'octobre, du, le mois noir, donc le mois de novembre, Kerzu, le mois de décembre, et ces trois mois, Héré, du, à Kerzu, à Anvers, à Misiodu, ils sont appelés ces trois mois les mois noirs. Autant que vous soyez au courant. Donc, une dernière petite répétition avant de vous laisser tranquille pour aujourd'hui. Héré, du, à Kerzu, à Anvers, à Misiodu. Les mois d'octobre, novembre et décembre sont appelés les mois noirs. À demain, Kenvarwas.
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0: Elle a fait tellement de choses. Elle avait signé à l'époque à Quimper le label Keltia Music. Souvenez-vous, la grande Lorena McKennitt qu'on espère revoir sur scène, pourquoi pas, en 2027. La suite, elle arrive. Vos trois chansons françaises à la suite avec Vianney, D'or et d'étain, c'est sa nouvelle chanson. Johnny et Carmen, J'oublierai ton nom. Et Pow Wow avec le chat, c'est dans quelques instants. Meri d'avoir choisi ici Brésil. Je vous souhaite déjà un excellent début de week-end. Nous, on va rester ensemble jusqu'à 19h ce vendredi.
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0: encore et toujours l'excellent Johnny, j'oublierai ton nom, en duo avec Carmel. Et n'oubliez pas, ce dimanche, émission spéciale entre 9h et midi, on est en direct de Quimper, la Quimper Rose, pour lutter contre tous les cancers féminins. Plusieurs milliers de personnes attendues actuellement, place de la Résistance. Voilà, ça va être un grand moment. Et d'ailleurs, la circulation est coupée dans ce secteur de la Résistance jusqu'à dimanche inclus. On y sera là, présent avec nos invités. Et l'Irréductible Festival également soutient cette Quimper Rose, Irréductible à Quimper, je précise. Ils vont annoncer la toute première tête d'affiche de l'édition 2027 à cette occasion. On vous y attend, 9h, midi, c'est en direct sur votre radio, ici, Brice Gisèle. La suite, elle arrive, avec dans quelques instants, Nick Kershaw, Florent Pagny, et juste avant, voici vos infos pratiques.
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2: Ne manquez pas ce concert ce samedi à 20h30 à la salle des fêtes de Douarnenez du duo bretonnant et Mézi.

0: Le plein tarif est de 6 euros. Le concert d'Hénézy, c'est ce samedi à 20h30 à la salle des fêtes de Douardonnay. Et si une belle randonnée pouvait faire avancer la recherche contre les cancers du cerveau? L'association Oligocytes Bretagne organise la nouvelle édition de la Randoligo le dimanche 11 octobre. Dès 7h45, marcheurs et vététistes ont le choix entre 4 circuits de marche et 3 parcours VTT. L'après-midi se poursuit en musique avec des chants de marins, puis un temps d'échange avec un spécialiste sur les avancées médicales. Inscription directement sur place pour la 12e édition de la Randoligo le dimanche 11 octobre.
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0: Alors tout de suite, au micro d'ici, Bray Zizel, et oui, et juste après, la musique de chez nous, J'aime Lorquin, un artiste originaire du Morbihan, il nous vient de Plouermel, il chante avec toi. Il y aura également l'excellent Goldman avec Encore un matin, on se retrouve dans quelques instants, à tout de suite.
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0: Jean-Jacques Goldman, encore un matin. 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Zazie arrive dans un instant, Cock Robin également, le groupe qui est annoncé aussi à Pinmar l'année prochaine, hein, du côté de la salle Cap Caval. On le retrouvera donc dans quelques instants, mais pour le moment, vous restez avec nous. L'info arrive, elle, à 17h.
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1: C'est vendredi, c'est le début du week-end, on est le 2 octobre, vous nous rejoignez, il est 17h, bonsoir. L'info à 17h en direct, Louis Emeriot, bonsoir Louis.
2: Bonsoir Baptiste, bonsoir à tous. 11 interpellations et plus d'un millier de manifestants dans le Finistère. Le mouvement des lycéens s'est poursuivi toute la matinée dans le département. Les élèves réclament des locaux salubres, moins d'heures de cours et des professeurs devant leur classe. Et il y a une nouvelle tension entre les forces de l'ordre et les lycéens. Départ de feu, abribus cassés et usage de lacrymogènes pour disperser les élèves. Au lycée du Liquès à Quimper, les manifestants ont essayé de rentrer dans l'établissement en forçant le portail. Vous avez nos photos sur notre site internet ici.fr Brésil. Mobilisation qui va se calmer ce week-end, mais qui doit reprendre dès le début de la semaine prochaine. Les lycéens veulent continuer à manifester dès lundi et ils sont maintenant soutenus par de plus en plus de syndicats. Après ceux de l'éducation nationale, c'est maintenant la CGT qui appelle à se mobiliser avec les élèves en manifestant avec eux mardi. Le syndicat dénonce une escalade répressive et demande à protéger le droit de se mobiliser. L'inflation atteint son plus haut pic depuis 3 ans. En moyenne, les prix ont augmenté de presque 4% dans la zone euro en septembre, 2 fois plus que l'objectif fixé par la Banque Centrale Européenne. Une envolée liée à l'explosion des prix du pétrole depuis la reprise des hostilités au Moyen-Orient. Et c'est dans ce contexte que 3 cadres du Parti Socialiste viennent d'interpeller le gouvernement et le Premier ministre sur le projet de budget, 43 milliards d'euros d'économie. Les cadres demandent de modifier sans délai ce projet de budget, sans effort de justice fiscale, dénonce-t-il.
1: Quentin Le Gaillard va-t-il rester le premier vice-président de l'agglomération de Concarneau ?
2: Unique question posée ce soir aux élus lors du conseil communautaire, alors que ses délégations lui ont déjà été retirées il y a quelques jours. Le maire de Concarneau est visé par une mise en examen pour viol et agression sexuelle. Cette semaine, plusieurs politiques ont demandé la mise en retrait de l'élu de 28 ans à la mairie. Dans un communiqué aujourd'hui, les écologistes dénoncent le manque de légitimité et d'autorité morale de Quentin Le Gaillard. La situation de l'eau est très critique et les tensions risquent encore de s'accroître, alerte le département du Finistère. Les précipitations ces derniers jours ont tout juste permis de stabiliser les cours d'eau à des niveaux très bas et elles n'ont pas permis d'arrêter la baisse du niveau des nappes phréatiques. Le département du Finistère appelle encore à la sobriété pour éviter les risques de rupture. Parce que le mois dernier a été le 3e mois de septembre le plus sec de l'histoire en France selon les relevés de Météo France. Dans les Côtes d'Armor par exemple, il y a eu 5 fois moins de pluie que d'habitude. Les risques de rupture d'eau vont se jouer dans les prochaines semaines, alarme Météo Bretagne. Et puis c'est une légende qui fait enfin son retour en France. Zizou, Zinedine Zidane, le nouveau sélectionneur des Bleus, revient au Stade de France. 3e match de Ligue des Nations contre l'Italie ce soir, 20h45. Évidemment, c'est à suivre en intégralité sur ici.fr.
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1: Petit point météo aussi pour nous, oui. Baptiste, qu'est-ce qui nous attend de la douceur ?
3: Ah bah, on peut dire le retour des nuages gris hein, cette nuit sur la Bretagne et du gris possiblement demain matin également. Avant de retrouver dans l'après-midi de demain quelques éclaircies sur la Bretagne, un petit peu comme aujourd'hui finalement. Et pour le thermomètre, on devrait avoir entre 10 et 12 degrés au réveil. Ça va monter dans l'après-midi. 22 à Brest, 23 à Carhaix, 24 à Quimper, 22 à Morlaix dans les Côtes d'Armor, 22 degrés sur Ostrenin à la mi-journée demain et Guingamp, 21 à Lannion et Paimpol en Morbihan. Soleil aussi, quelques petits nuages à droite à gauche. 23 degrés sur Lorient, Plumeur, Lanester, 22 à Plouet et Mellerand, 23 à Pontivy et Bubry. Et la tendance pour dimanche, grand soleil pour tout le monde du matin au soir sans aucun nuage, je vous le précise, avec des températures jusqu'à 25 degrés, nous dit Météo France.
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1: Vendredi 2 octobre, journée mondiale de la non-violence. Bon, pour ça, on reviendra. Hein. Journée mondiale de l'habitat et aussi de l'architecture. On reviendra aussi.
2: À l'année prochaine.
1: À l'année prochaine, hein, évidemment. Allez, Limé des Roses, bon début de week-end.

0: Good Weekend avec Elie Mideros, avec ici Brice Gisel. Il est 17h08, je suis ravi d'être avec vous ce soir.
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0: Merci à Laurent qui réalise l'émission. Daniel est au standard au 02 98 53 65 deux fois. C'est le départ en week-end. Et qui dit départ en week-end, il peut y avoir des difficultés sur la route, des bouchons. N'hésitez pas, vous nous appelez, vous nous envoyez un message aussi via le WhatsApp de la radio. C'est le 02 98 53 65 65. La bonne idée des vannes arrive, Evan de Bretagne, bien sûr. Dans quelques instants, il y aura Alain Souchon aussi, mais pour le moment, un artiste que vous aimez et qui fait carton plein à chaque fois qu'il vient en Bretagne. C'est Christophe Maé qui nous chante « Il n'y a que de l'amour chez toi ». Et c'est rien que pour vous, pour votre début de week-end.

0: concert chez nous à Brest dans quelques jours. Malheureusement, c'est complet. Christophe Maé à l'écoute d'ici Brest. Il est avec nous. Nous, on va partir du côté de Saint-Brieuc. C'est Evan Adlinet qu'on retrouve pour cette fin de semaine. Salut Evan.
1: Et salut la Bretagne. C'est l'heure de la bonne idée. 100% pur beurre. Les bonnes idées fleurissent en Bretagne et j'ai toujours été épaté par votre créativité et votre engagement. Prenons l'exemple de Julien, qui vient d'ouvrir une supérette juste en face de l'hôpital Yves Le Foll à Saint-Brieuc. L'idée a germé dans sa tête alors qu'il venait rendre visite à ses parents, hospitalisés dans l'établissement. Il déplorait le fait de ne pas pouvoir acheter à proximité, même pas un petit gâteau, quelques fruits ou des articles du quotidien. Alors il a cherché pendant près de 2 ans pour trouver un local bien situé et bingo ! Après le départ d'une entreprise de matériel médical, un commerce s'est retrouvé vacant et voilà, 120 mètres carrés de surface de vente où Julien vend dorénavant des articles d'épicerie, des fruits et légumes frais, des surgelés, de l'apéro, des boissons, des sandwichs, des produits d'hygiène, des produits pour bébés et même des croquettes pour animaux. Depuis son ouverture cet été, la supérette de Julien rencontre un sacré succès, notamment auprès des visiteurs, des patients de l'hôpital, il fallait s'en douter, mais aussi des membres du personnel qui finissent leur journée relativement tard et plus globalement des gens du quartier. Info pratique, la supérette est ouverte juste en face de l'hôpital Yves Le Foll à Saint-Brieuc, du mardi au dimanche, de 9h30 à 22h non-stop. Voilà ce qui s'appelle du commerce de proximité. Julien a réussi à créer une activité et à rendre service à tout un tas de gens. Franchement, c'était une super idée, donc bravo à lui. Le chiffre du jour, c'est 80%. 80% des Bretons qui utilisent la voiture pour se rendre au travail. Forcément, c'est une moyenne. Le chiffre peut tomber à 20% dans les grandes villes comme à Rennes. Allez, n'appuyez pas trop sur le champignon et à demain pour une nouvelle bonne idée.
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0: Allez, d'ici 4 minutes maintenant, je vous donne des nouvelles d'un chanteur que vous adorez, j'en suis sûr, et qui va faire son retour dans quelques semaines en Bretagne avec 2 concerts d'annoncés. Cet artiste a sorti un nouvel album qui s'appelle Kali Tchouri. Je vous en parle après Alain Souchon.

Alain Souchon, ultra-moderne solitude pour votre début de week-end. Je vous promettais qu'on allait parler d'un artiste aussi qui fait son retour. Eh ben, c'est le chanteur Kali que vous aimez. Bien sûr, Kali, de retour sur les routes avec une nouvelle tournée, un nouveau projet. Le chanteur de C'est quand le bonheur revient sur scène avec un nouveau spectacle mêlant ses chansons, des nouvelles compositions et une nouvelle dose d'émotion. Et c'est vrai qu'on n'est jamais déçu avec Kali. Alors, il a présenté la semaine dernière son tout nouvel album intitulé Kali Churi. C'est un 13e opus marqué par le lâcher prise et un retour aux sources.

0: nouvelle, c'est que sa tournée passera par la Bretagne. Rendez-vous le vendredi 6 novembre au domaine Le Mézeau à Plérin, dans le Morbihan. Et le 7 novembre à la Loco de Quimperlé. Deux dates à ne surtout pas manquer pour retrouver Cali en live. On écoutera dans quelques instants, mais juste avant, Damiano, David arrive, il y aura Sting et on parlera musique avec Émilie Mazoyer, bien sûr, avec notamment le retour d'un certain Étienne Dao.
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0: Merci beaucoup Damiano David, ça fait du bien, ça nous rappelle des souvenirs aussi du Festival d'Yves Charroux. Il était passé d'ailleurs le jeudi soir 17h23 avec vous, c'est le début du week-end, on parle musique, on évoque évidemment Sting, Étienne Daou, encore Alec avec vous, Émilie, salut.
1: Salut tout le monde. Émilie, au rapport pour votre dose quotidienne d'actualité musicale. C'est l'anniversaire de Sting aujourd'hui, j'espère qu'il a pensé à inviter sa meilleure copine.

Sting a 75 ans aujourd'hui. Il a donc le même âge que Jean-Luc Mélenchon. Et oui, chacun sa route, chacun son chemin, chacun sa routine beauté. 75 ans aussi cette année pour Jean-Jacques Goldman, Phil Collins, Gilbert Montagnier et Gérard Jugnot. Le petit gars de 12 ans qui va représenter la France au concours Eurovision Junior s'appelle Alec et sa chanson pose une sacrée question. Comment tu vas ?

chouchou. La France a déjà gagné 4 fois l'Eurovision Junior. Alors, est-ce que le jeune Alec va lui aussi ramener la coupe à la maison? Réponse dans 3 semaines. L'édition 2026 du concours aura lieu le 24 octobre à Malte. Diffusée chez nous à la télé, en direct, sur France 4. On est les champions! On est les champions! Non, pas au foot. Je sais, j'ai vu les supporters faire la gueule au mois de juillet. Non, mais en vrai, qui a besoin d'être champion du monde de football alors qu'on a en France la championne du monde?

Là, c'est la regrettée Yvette Horner que vous entendez, mais notre championne s'appelle Christelle De Franceschi. Elle a 57 ans, elle est originaire de Valenciennes et elle vient de battre le record du monde de la plus longue performance à l'accordéon. Ça s'est passé la semaine dernière à Tulle et elle a même explosé le record précédent, hein, qui était de 83 heures. Christelle De Franceschi, elle a joué 86 heures, 55 minutes et 57 secondes et sur un accordéon Mogin, s'il vous plaît, la dernière marque d'accordéon made in France. On est les champions. Étienne Dao célèbre bientôt un double anniversaire, les 40 ans de Pop Satori et les 30 ans d'Eden, respectivement ses 3e et 6e albums. 5 grands concerts anniversaires pour marquer le coup en janvier prochain à Lyon, Antibes, Bruxelles, Liège et Paris.

Allez, si vous voulez le voir en concert, hein, comptez quand même plus de 100 euros. Hein. Ah bah, c'est ce qui est prévu hein, pour aller voir Étienne Dao. Allez, 17h26, ici Brigizel, c'est aussi cette nouveauté. On vous en parlait de cet artiste de retour qui viendra faire un concert, notamment du côté de la Loco à Quimperlé le 7 novembre. Il est attendu également dans le Morbihan, la veille à Plérin. C'est le chanteur Kali qu'on écoute, extrait de son tout nouvel album qui s'appelle Kali Chiori. Un lâcher prise avec cette chanson qui s'appelle...

0: commence demain dans le Doubs et se poursuivra en Bretagne. Vous le retrouverez le 7 novembre à Quimperlé et le 6 novembre la veille dans le Morbihan près de Vannes. Il sera du côté de Plérin. La billetterie est ouverte et son nouvel album s'appelle Cali Ciori. Voilà le nouvel album de Cali et puis on l'attend le 16 mars 2027 du côté de la Cigale à Paris.
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2: Ce dimanche 4 octobre, Quimper se met en rose pour la 8e édition de la Quimper Rose, un événement majeur, 12 000 participants attendus, une marée rose donc dans les rues de la ville, marcher, courir, pédaler tous ensemble pour un geste fort, soutenir les femmes touchées par le cancer du sein. Depuis 2019, la Quimper Rose reverse des dons aux associations du Finistère qui accompagnent les patientes entre le soin bien-être, le matériel médical, les séances de sport adaptées. Cette année, la cause s'élargit également à tous les cancers féminins. Le tarif et de 12 euros et c'est ouvert à tous dès 8 ans, dimanche donc dès 9h. Et puis si la petite maison dans la prairie a bercé votre enfance, vous allez pouvoir rencontrer la vraie Nelly Olson qui s'appelle Alison Arngrim dans la vraie vie pour un spectacle autour des années 80. Ça se passe le 17 octobre à Rieck-sur-Bellon. Le spectacle est donné à 20h30 et les réservations se font directement sur Hello Asso.
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0: Ici aussi, on diffuse les artistes déjà passés par la Bretagne. Aux Vieilles Charrues, notamment un artiste qui célèbre ses 75 ans aujourd'hui. Il est britannique, il s'appelle Sting. Et le voici avec All This Time, Sting, pour votre début de week-end.

0: La chanteuse Marguerite avec un peu beaucoup, c'est une nouveauté à 17h38. Marguerite que vous retrouverez d'ailleurs en concert à la Carène. Elle viendra nous voir, elle viendra chanter le 4 février prochain et la billetterie est déjà ouverte et il reste d'ailleurs des places. Nous on va partir en balade, c'est la dernière étape.
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0: Avec Irel Belloni. Alors où sommes-nous aujourd'hui? Bah toujours au Huelgoat, voilà, dans le Finistère, dernière étape de notre balade. On va évoquer avec Simon Lalu le lac et une histoire de jeune homme perdu. Est-ce que vous croyez à la magie, vous? On découvre ça tout de suite.
2: Dernière étape de notre balade à Huelgoat avec Simon Lalu. On est remonté du chaos et de la forêt. On voit le jour. À nouveau, on est près du moulin. Et Simon, quand tu commences ces balades, tu les commences dans le bourg, c'est ça?
3: Oui, je les commence au départ de l'église parce que j'aime bien raconter une petite anecdote derrière l'église, là. Vous n'en saurez pas plus. Voilà, après on passe par l'école des filles, on passe pas par l'entrée principale, là. L'école des filles qui dit quelque chose quand même de l'histoire de la place vraiment centrale qu'occupe la femme dans ce territoire. Et puis après, on fait toute une boucle, en fait, en passant, bien sûr, par la roche tremblante, qui est un peu la star de la forêt.
2: Ah bah oui, il y a des choses qu'on ne peut pas éviter en venant se promener ici. Comment on te trouve?
3: Alors, en fait, généralement, comment les gens me trouvent? C'est souvent l'office du tourisme, en fait, ils viennent à l'office du tourisme. Ou alors, ils vont boire un café et là, ils voient une affiche. Ou alors, ils voient un de mes flyers que j'ai distribué un peu partout. Ou alors le bouche à oreille aussi, quoi.
2: Ben voilà. Ou en écoutant la radio, voilà. Et après on cherche Simon Lalu et on le trouve. Vu qu'on est près de l'eau là et qu'on entend l'eau maintenant, je suis sûre que tu as une anecdote qui concerne l'eau et qui concerne Huelgoat.
3: Ah oui, car l'eau est très présente dans ce territoire. Une anecdote sur l'eau, oui, ben, j'en ai une. Il y a le lac là qui est derrière nous, le lac du Huelgoat. Et oui, il y a une histoire qui se passe en 1904. Moi, je l'aime bien parce qu'elle dit quelque chose du rapport qu'on a à la magie ici. Alors, en 1904, là, dans ce lac, il y a un garçon boulanger qui allait baigner son cheval dans ce lac, là. Et alors, ils sont les pieds dans l'eau. Et puis, à un moment, le cheval, il refuse d'avancer. Il n'a pas envie. Et le garçon boulanger d'insister, sûrement de manière un peu trop virulente, parce que décidément, le cheval, ça ne lui plaît pas. Alors, il va envoyer une grande ruade dans le garçon boulanger qui va être projeté, qui va tomber dans l'eau. Alors le cheval va ressortir tout seul sur la rive et puis là il y a quand même beaucoup de gens qui ont assisté à l'incident. On va se mettre à chercher le corps de ce garçon boulanger, il est peut-être encore temps de le sauver. Et puis on le trouve pas et là il y a un monsieur, bah lui il sait comment faire, hein, c'est tout naturel. Alors lui il va prendre un tamis, hein, il y a des témoignages de ce que je vous raconte, un tamis alors en crin de cheval, j'imagine que sinon ça marche pas, qui va remplir de son sec, donc le son étant hein, l'enveloppe des céréales. Et là-dedans, on va planter une bougie qui va être allumée et hop, on va envoyer ce tamis à la dérive sur le lac, comme ça. Et à un moment, le tamis s'arrête et il se met à tourner sur lui-même. On s'y rend et bien sûr, on trouve le corps du garçon boulanger en dessous. Hein, donc il y a peut-être un principe physique à l'œuvre, je ne sais pas. Mais c'est pour vous dire à quel point, ici, on n'hésite pas à recourir à des pratiques magiques, hein, pour des histoires bien pragmatiques.
2: Voilà, cette forêt magique du Huelgoat que vous pouvez découvrir avec Simon. Alors lui, il va retourner vers Bérien, c'est pas très très loin d'ici.
3: Voilà, 4,5 km au nord, Bérien. Enfin, ce qu'il faut savoir, c'est que Huelgoat, jusqu'en 1790, n'était qu'une trêve de Bérien.
2: Hein. Ouais. Donc, c'est normal qu'ils viennent bosser ici. Voilà. Merci beaucoup pour Merci. Cette balade. Et puis, à très bientôt. On le rappelle, il y a également un bouquin que les gens... Enfin, un fascicule.
3: Oui, un livret.
2: Un livret que les gens peuvent se procurer en venant ici.

0: Les Jackson 5 avec ici Brigizel ABC, il est 17h45, il est l'heure pour nous de jouer. 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Deux invités pour son concert à Ergui Gabéric, près de Quimper. 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
0: Un groupe, l'Orientais, évidemment, qui a fait un peu ses adieux à la scène, souvenez-vous, hein, c'était il y a quelques semaines, du côté du stade du Moustoir à Lorient, avec le baguette de Lambiou et notamment, et plein d'autres invités. C'est Soldat Louis qu'on écoute avec Pavillon Noir, juste parfait, avant de partir en week-end. La voix de Serge Danet, bien sûr. Soldat Louis est avec nous ce soir. Oh mon corps.

0: Soldat Louis, pavillon noir, ça fait du bien, ça, avant de partir en week-end. Merci de nous rejoindre. D'ailleurs, si vous étiez loin d'événements sur les routes aussi, vous rentrez peut-être à la maison en ce moment. On est là avec vous au 02 98 53 65 65, 17h51.
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0: Et bravo à Cathy, Cathy de Guingamp, qui repart avec ses invitations pour aller voir Briec Garveneau. Qui viendra présenter ce bel album Nos Avos à l'Athéna d'Ergué Gabéric. On a hâte d'y être, c'est à 17h en plus de ça. Donc un grand bravo à elle en tous les cas. Et merci d'avoir été avec nous aussi par téléphone avec Daniel au standard. Je vous souhaite un bon début de week-end. Nous, ça continue en musique. Daniel Balavoine dans quelques instants. Et l'info à 18h. Vous restez avec nous, à tout de suite.
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0: Ici Brigitte et ça fait L'Aimant qui sera en concert d'ailleurs le 30 octobre prochain au cabaret Vauban à Brest et la billetterie est ouverte.
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0: C'est vendredi, c'est le début du week-end et on vous accompagne. Il est 18h, bonsoir. À 18h, c'est en direct l'info. Louis Aimeriaux, bonsoir Louis.
2: Bonsoir Baptiste, bonsoir à tous.
0: Les mobilisations lycéennes se sont poursuivies dans toute la Bretagne.
2: À Lorient, plus de 1200 personnes se sont réunies devant le lycée Colbert. Dans le Finistère, plus d'un millier de manifestants. Les élèves ont demandé plus de moyens pour leurs établissements, pour pouvoir travailler dans de meilleures conditions et avoir des professeurs dans leur salle de classe. Mais parfois, ces manifestations ont dégénéré. Poubelles brûlées, casse des abribus. Comme à Brest, il y a eu des tensions entre les lycéens et les forces de l'ordre qui ont multiplié les tirs de gaz lacrymogène, tension attisée par une minorité d'émeutiers, Nicolas Olivier.
3: Masqués, vêtus de noir, ils ramassent tout ce qu'ils trouvent pour alimenter le brasier allumé au milieu du boulevard Montaigne. Lorsque les forces de l'ordre s'approchent, ils tirent au mortier d'artifice et lancent des pierres sur les policiers qui répliquent par des salves de gaz lacrymogène. Une scène qui désole Solène, prof à Kérichène.
4: C'est catastrophique, ça va pas. Ça va pas du tout, mais bon, voilà.
3: Mais elle soutient ses élèves mobilisés.
4: Moi, je suis prof principale d'une classe de première à 36. Comment je fais? Je leur enseigne le climat, je leur enseigne la politique face au climat. Et qu'est-ce que vous voulez qu'on leur dise? Regardez. Moi aussi, je suis en colère. Enfin, on est tous en colère.
3: Lilou, une lycéenne de seconde.
5: Ce qu'il faut, c'est manifester et se entendre, mais sans forcément utiliser de la violence. Après, quand les CRS ils lancent des bombes lacrymogènes, on est un peu obligé de se défendre aussi.
3: Plus loin, deux jeunes en BTS au lycée Vauban expliquent qu'ils se battent pour étudier dans de bonnes conditions.
6: Les murs sont pourris et même les toilettes sont soit dégradées, soit bouchées.
7: Jusqu'à ce qu'il y ait un vrai changement, on continuera. Ils ne nous écoutent pas, ils ne nous entendent pas. Ils font rien, à part nous envoyer des flics. Il faut continuer jusqu'à ce que ça marche.
3: Mais les casseurs décrédibilisent le mouvement, estime Lily.
8: Les personnes qui se rajoutent juste pour casser, en fait, on va retenir que ça. Personne ne retiendra la mobilisation. Sauf que bah, là, les moyens ils vont être pour réparer nos dégâts finalement.
2: Au moins 11 personnes ont été interpellées dans le Finistère. Les mobilisations vont se calmer ce week-end, mais elles doivent reprendre dès la semaine prochaine. Plusieurs collectifs lycéens veulent poursuivre le mouvement, rejoint par une intersyndicale de l'éducation nationale qui appelle aujourd'hui à se mobiliser mardi, y compris par la grève. L'inflation atteint un nouveau sommet dans la zone euro, près de 4% sur le mois de septembre. Une envolée qui s'explique par la reprise du conflit au Moyen-Orient et l'explosion des prix du pétrole. La situation sur la ressource en eau devient critique, alerte Oléon Communauté. La moitié de l'eau consommée par les habitants de Roscoff, Saint-Paul-de-Léon ou Clédère vient des communes voisines, elles aussi sous tension. Et si la situation continue, de nouvelles restrictions pourraient devenir inévitables, écrit l'Aglo. Même alerte du côté du Finistère. Les dernières précipitations n'ont pas permis d'arrêter la baisse des niveaux des nappes phréatiques. Tout juste, elles ont permis de stabiliser les cours d'eau à des niveaux très bas, analyse le département. Le Finistère demande aux habitants d'encore faire preuve de sobriété alors qu'il ne devrait pas pleuvoir ces 10 prochains jours. Quentin Le Gaillard ne portera peut-être plus sa casquette de premier vice-président de l'agglomération de Concarneau. Après le retrait de ses délégations, la séance du conseil communautaire de ce soir à 18h30 pose la question du retrait de ses fonctions. L'élu de 28 ans et maire de la Cité Bleue est mis en examen pour viol et agression sexuelle. Dans un communiqué aujourd'hui, les écologistes ont aussi demandé la démission de Quentin Le Gaillard à la mairie de Concarneau.
0: Céline Dion ne quitte plus la scène.
2: Encore 8 dates pour la tournée d'automne de la diva québécoise près de Paris. Des concerts toujours joués à guichets fermés pour lesquels il est quasiment impossible de trouver des places. Alors quand Élise Morbihannaise de 24 ans en trouve deux sur les réseaux sociaux, elle est ravie. Elle paye 200 €, sauf qu'elle ne les reçoit jamais. L'habitante de Quistignec s'était pourtant méfiée.
9: Il était très malin, il me demandait comment je voulais procéder, tout ça. Dans la discussion, en fait, je lui ai proposé de lui envoyer que la moitié, parce que ça me rassurait. Il m'a dit oui, pas de souci, tu m'enverras l'autre partie le jour J du concert, et bon, ça serait jamais arrivé, mais. Et en fait, il fait ça depuis 2025. Pour les premiers concerts, c'était pour Lady Gaga. Il fait pas de publication lui-même. Il commente les publications de personnes qui vendent des places. Comme ça, c'est nous qui allons vers lui. C'est plus discret par commentaire. Et en fait, après, il dit avoir eu ses places avec son comité d'entreprise. Il nous envoie sa facture, sur laquelle on voit, du coup, les deux places de concert. Je pense qu'en fait, il a vraiment les places. Mais il s'en sert pour appâter les gens, quoi. À certaines personnes, il a même envoyé sa carte d'identité. Donc, c'est ça le plus fou. Il se cache pas, en fait. Moi, il m'a dit où il travaillait. Donc, il a pas peur de dire sa vraie identité. C'est comme ça que je me suis fait avoir, quoi.
2: La jeune femme a été victime de ce qu'on appelle un serial arnaqueur. Elle a porté plainte vendredi. Il est de retour. Zinedine Zidane retrouve son antre, le Stade de France. Le nouveau sélectionneur des Bleus réalise sa première à domicile avec un match de Ligue des Nations contre l'Italie ce soir à 20h45. Rencontre à vivre évidemment en intégralité sur ici.fr. Une trêve internationale un peu longue pour les clubs bretons qui vont s'entraîner ce week-end avec des matchs amicaux. Guingamp reçoit Le Mans, club de Ligue 1, ça se passe en ce moment. Et demain soir, les Brestois reçoivent les Italiens de Monza en Serie A. Et puis les Béliers de Quimper, battus d'un rien à domicile le week-end dernier, se déplacent à Nantes. Deuxième match du championnat Elite 2 de basketball. Ça se passe ce soir à 20h.
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2: Qu'est-ce qui nous attend, Baptiste, dans le ciel breton? Est-ce qu'on peut sortir un peu découvert demain?
10: Oui, on peut dire ça. Vous me perturbez. Non, des nuages gris hein, cette nuit quand même hein, sur la Bretagne. Tu vends frais, mais vous inquiétez pas, le thermomètre va monter. On va dire plutôt dans l'après-midi avec 22 degrés hein, à Rostrenin demain après-midi. On aura 21 sur Paimpol, 22 à Plouet, 23 à Pontivy et jusqu'à 25 degrés hein, si vous êtes pour dimanche. Sur la Bretagne. Voilà ce qu'on peut vous dire. Donc en fait, grand soleil pour dimanche et un petit peu de nuages pour demain samedi. Et puis demain matin, on se réveillera avec des températures comprises entre 10 et 12 degrés.
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10: Bon bah c'était sympa hein,
2: comme d'habitude.
10: Ça bosse
2: pas sympa, je dirais parfait.
10: Ah, toujours parfait. Bosser ce week-end vous?
2: Oui.
10: Ah bah oui, on a pas de bol. Hein, allez, bon courage.
2: Très heureux.
10: Là c'est la fête de la bière ce soir. Oktoberfest. Ah bon, avec modération, on est
2: évidemment.
10: Tu veux venir?
2: Avec modération.
10: Tu veux venir? Allez, je t'invite. Allez, c'est pour moi. Allez, juste après Mylène, là, on fait ça.

0: à côté. Ouais, je l'ai entendu chanter dans la voiture. Mylène Farmer avec nous, hein, c'est un peu le rendez-vous du mois pour son nouvel album qui va sortir le 30 octobre. C'est l'événement, 13e album studio pour Mylène. Elle sortira Égrégore, ça va s'appeler. Il y aura même des séances ciné pour voir un peu la création de son album. On vous en reparlera, il est 18h11. Merci d'être là, ça sent bon le début de week-end, dis donc.
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0: Avec vous, bien sûr. Et oui, on va prendre le large dans quelques instants pour un festival. On va sortir, on va bouger. Vous allez rester avec nous. C'est Audrey Leclanche qui sera donc là pour nous en parler dans quelques instants. Après, Boulevard Désert qui est avec nous. C'est pas si facile. On a les

0: Boulevard Désert et Carbone à 18h14 avant votre début de week-end. Dans quelques instants, le duo Peter Gabriel, Kate Bush. Il y aura également Super Tramp, mais pour le moment, on prend le large et on bouge ce week-end.
1: À l'occasion de la nouvelle édition du festival Les Aventuriers de la Mer, organisé depuis 2021 par l'association Le Bruit du Vent, on en parle aujourd'hui avec vous, Grégoire Chéron, bonjour.
2: Oui, bonjour.
1: Le festival des Aventuriers de la Mer, c'est du 8 au 11 octobre prochain, c'est à Lorient, dans le Morbihan, que ça se passe. Au rayon des animations, pardon, il y a des sorties en voilier, certaines d'entre elles sont accessibles aux personnes en situation de handicap. Possibilité aussi de participer à des initiations de godille ou à des visites commentées de la rade de Lorient. Quelle est la volonté de ce festival des aventuriers de la mer?
2: Alors, l'année dernière, le festival n'avait pas eu lieu malheureusement, et donc cette année, avec l'association Le Bruit du Vent, l'idée c'est de le relancer. Donc on est très heureux que ce festival recommence, et il met à l'honneur ces aventurières, ces aventuriers qui œuvrent dans le monde de la solidarité en mer, des explorations, de la science, de l'environnement. Et donc on a tout un panel d'activités pour présenter ces projets. Voilà, vous l'avez dit, on pourra visiter des navires. Il y aura 5 rencontres passionnantes, notamment dans le monde polaire. Il y aura des stands d'associations, de projets engagés, des documentaires également qui seront diffusés. Et l'objet, c'est d'inviter toutes celles et ceux qui sont épris d'aventure et qui aiment la mer à venir le temps d'un week-end s'évader avec nous.
1: Un certain nombre de bateaux sont présents, comme le Penduic 3 qui sera à Lorient la base, célèbre voilier d'Éric Tabarly, exceptionnellement ouvert à la visite. Et puis, c'est quoi le prix de l'initiative maritime?
2: Oui, on est très fiers de ce prix. En fait, il y a des partenaires à nous qui nous donnent une bourse et que nous, on retransmet, on redonne à des projets maritimes à impact. Voilà, il y a eu un petit concours ces derniers mois. On a choisi des finalistes et ils sont invités jeudi 8 octobre à 20h à la Cité de la Voile dans l'auditorium. C'est gratuit. À venir pitcher, à venir raconter leur projet, et ils vont recevoir potentiellement ces bourses. Et c'est une manière pour nous de les soutenir, de les mettre en avant, et finalement de pousser des jeunes projets innovants qui peut-être que dans les années futures, vous entendrez beaucoup parler, nous on les aura un petit peu aidés à travers cet argent et cette mise en lumière.
1: La programmation est riche, la plupart des animations gratuites pour les projections de films ou les activités payantes. Est-ce qu'il y a besoin de réserver?
2: Alors, c'est mieux de réserver. On espère que vous serez très nombreux à venir et que le retour sera là. La seule chose payante, en fait, ce sont les documentaires. Tout le reste est gratuit. On peut aller sur le site internet s'inscrire. Et il y a notamment, on a un super navire qui sera exposé. C'est le Forel. C'est un navire de 28 mètres de long qui vient tout juste du Groenland, qui vient d'expédition. On pense qu'il y aura beaucoup de monde qui va vouloir venir le visiter. Donc, effectivement, réservez vos créneaux.
1: À découvrir donc pour ce festival des aventuriers de la mer du 8 au 11 octobre prochain. Merci à vous, Grégoire, d'avoir été parmi nous.
0: Merci beaucoup, Louise Lempire, qu'on retrouvera aussi pour la Quimperose ce dimanche, émission spéciale entre 9h et midi. La Quimperose, où nous serons en direct pour cette belle émission, comme chaque année, du côté de la place de la Résistance à Quimper, avec pas mal d'activités de proposer, plusieurs milliers de personnes de présents. D'ailleurs, il y aura des difficultés de circulation. Bien sûr, ça va commencer ce week-end avec différentes rues qui vont être bouclées, puisque ça commencera assez tôt le matin. 8e édition de cette grande journée solidaire, 12 000 participants on va dire, et puis cette année la Quimper Rose soutient aussi tous les cancers féminins, émission spéciale, et puis en plus de ça vous entendrez aussi l'irréductible festival qui sera présent et qui va annoncer notamment sa toute première tête d'affiche. Et oui, ils annonceront aux alentours de 10h30 sur la scène donc de cette Quimper Rose, et à 11h aussi sur ici.fr, vous serez tout, bien sûr.

0: Ici Brigitte, merci d'être là avec Super 30. Tiens, ça sent bon le début du week-end. Bah oui, vous allez partir en week-end et certains vont peut-être faire du shopping aussi. N'oubliez pas, si vous êtes à Lorient, hein, jusqu'à la fin novembre, les parkings des arcades de la Place d'Armes et de l'Orientis passent à seulement 1 euro de midi à minuit. Il y a 800 places qui sont concernées. Puis à Quimper, il y a pas mal de parkings gratuits aussi pendant quelques heures. Donc profitez-en, voilà, si vous avez décidé de faire du shopping pendant votre week-end. Et qui dit week-end dit Céline.
1: Eh oui, les copains.
0: Céline Dion arrive dans quelques instants avec Prière Païenne. Vous êtes dans la voiture, vous rentrez à la maison, ça tombe très bien. La copine Céline arrive juste après ceci, les amis. À tout de suite.
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0: Info, bon plan, idée de sortie, ça arrive dans quelques instants. Suivi de Céline Dion, après Benabar, elle danse. Elle a...

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0: La musique pour votre début de week-end, on part en balade, on prend le vélo, on prend les enfants, on prend la famille, les potes et on parle autant d'une journée, ça fait du bien. Benabar, avec Elle Danse à 18h33 aussi, des idées de sortie, tiens, avec un humoriste breton que vous connaissez certainement, voici Ici Express.
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2: 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La pagaille s'annonce énorme du 12 au 23 octobre dans le pays de l'Orient. Sur la RN 165 entre Quévin et Caudan, le viaduc du Scorff est entièrement rénové. La capacité de circulation sera réduite de moitié sur le viaduc. Seules 2 voies seront ouvertes en venant de Vannes. L'une pour continuer sur la N 165 vers l'ouest en direction de Quimper. L'autre pour accéder à la pénétrante de l'Orient, la D465, qui mène au port de l'Orient.
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0: Allez, vous restez avec nous dans quelques instants. Notre invité Guillaume Yaouank, musicien, chanteur du pays lorientais. Dernier épisode avec lui dans Brice Musique Actu. Et puis on écoutera évidemment le groupe Djibou en live depuis le Festival Interceltique de Lorient. Dans quelques instants, après l'unique, l'international Céline. Hein, c'est la mode en ce moment, c'est Céline. Et c'est Prière païenne. Les mains, c'est...

0: païenne. Céline Dion à 18h39. Il est l'heure pour nous de parler musique.
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0: Avec vous jusqu'à 19h. Et nous sommes avec Guillaume Yaouank, musicien du pays lorientais, neveu d'un certain Michael Yaouank, qui chantait dans Djiboudjeb, bien sûr, l'un des fondateurs, avec Michel Tonnerre. Alors, on va évoquer, bien sûr, Lorient Chante. Lorient Chante, c'est évidemment cette grande fête que vous retrouvez au cours des 10 jours, 10 nuits de folie à Lorient pendant le Festival Interceltique chaque année. C'est le concert de clôture. Et on se demandait pourquoi, Guillaume, il n'avait pas pensé à faire un album live.
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0: On n'aimerait pas profiter de ce moment-là pour enregistrer un album live.
3: C'est vrai que ça sera un chouette projet.
0: Je voyais le truc venir, mais...
3: Ah, pas mal.
0: Non, ouais, je sais pas.
3: Style, tu vois, comme un petit merci plus l'ami qui serait pointé par là, sautillant.
0: Je dis ça comme ça.
3: Ça peut être une idée.
0: Ça peut être une idée.
3: Ouais. On a intérêt à pas faire de pain.
0: Ouais,
3: parce
0: mais
3: que,
0: bon.
3: Parce que là, c'est aussi ce principe de la clôture, c'est que c'est un one shot. On se récupère pas. On peut pas faire un deuxième concert après. Alors c'est ça qui est magique. Un peu stressant, mais du bon stress, quoi.
0: Ouais.
3: Une fois que c'est sorti, t'es là, on a réussi, c'est fait. Wow.
0: Et quand t'es sur le Festival Interceltique de Lorient chaque année, est-ce qu'il y a un endroit en particulier que tu ne loupes pas, que tu vas peut-être même te retrouver, un bar en question, que tu vas tous les jours, pendant les 10 jours?
3: Alors j'essaye de rester beaucoup chez moi, parce que c'est mon antre, un peu se préserver, alors, notamment des oreilles et puis de la voix. Parce que je parle beaucoup, je suis bien connu pour ça, je suis une bobotte.
0: Ouais.
3: Et bien sûr, quand il y a des cornemuses autour, que ça sonne de partout, tu parles plus fort. Et ça m'ennuierait d'arriver en fin de tournée, à avoir la voix qui est un peu partie parce que je me suis laissé aller à discuter. Donc je me préserve un peu. Il y a des endroits, il y a Place Polygmont Jarret, ça se loupe pas.
0: Évidemment, voilà. Avec la Taverne Rouet Morvan, le BDF, le Westport.
3: Et le Westport et tous les cliques, voilà.
0: Je crois que là.
3: C'est un endroit extra. Il y a bien sûr d'autres endroits. Il y a beaucoup de patrons de bars, de responsables d'établissements qui se bougent pour faire redonner aussi l'ambiance du festival des années 90. Sans critiquer, mais il y a beaucoup de DJ, il y a beaucoup de rock, et ça devient un peu la fête de la musique pendant 10 jours. Et ça, je suis volontiers à donner un coup de main à ces mecs qui se bougent, qui vont demander un bagad, mais même de 3e, 4e, 5e catégorie, à venir sonner pendant l'heure de l'apéritif. Ouais. Qu'il y a de faire un peu plus de folk, parce que c'est du débat, il y a du gros son.
0: Non mais déjà, on voit le Baguette de Lorient pendant le fil, c'est un marathon pour eux.
3: Ah ouais.
0: Ils jouent des fois 2-3 fois par jour, pendant 10 jours.
3: Il y a 3 ans, ils avaient fait 23 prestations dans la semaine, ou 24 si c'était pas plus. En plus, avec certains déplacements, parce qu'ils vont jouer aussi de l'autre côté de la rade, vers Port-Louis, Locmiquélic. Donc, et puis ça demande de l'énergie de souffler pour les

0: Les filles de Lorient en live, bien sûr, depuis le Festival Interceltique de Lorient, avec Lorient Chante, toujours en compagnie de Guillaume Yawank. Guillaume Yawank, voilà la suite. Donc, qu'est-ce qu'il va y avoir pour toi dans les prochains mois aussi? On peut l'annoncer, hors festival.
1: Ouais, hors festival. Ça, je suis en solo depuis quelques années maintenant. Là, il y a une envie et puis d'étoffer un peu, monter une équipe en fait. Très simple, hein, les trois.

0: Christophe, avec qui j'invite régulièrement sur scène à la clôture, donc Christophe Loyac, Christophe Poignant et Christophe Sonic.
1: Voilà, Christophe Sonic qui était dans Soldat, lui.
0: Le batteur Soldat, lui, exactement. Christophe Poignant, qui était aussi bassiste de Michel Tonnerre, tu vois. Et puis Christophe Loyac, qui est un guitariste de dingue, et c'est surtout qu'il me décrypte. Alors moi, je suis pas très fort en musique, j'aime bien interpréter, mais il me décrypte, et puis il explique réellement aux autres musiciens, je vois où Guillaume veut aller, puis il va donner même les notes, il va faire les écritures. Donc c'est un bon binôme, il me fait confiance, et je lui fais confiance aveuglément, quoi. Donc c'est vraiment mon bras droit, plus que ça, c'est le frère sur qui je peux me reposer vraiment en musique, quoi. Et aussi, formule, bon, j'aime bien les géométries variables. Ah, ça, j'aime bien. Solo, ça peut être en duo.
2: Ok.
0: Donc là, il est partant. On a même déjà calé une date ensemble, donc avec Fanch Lauric, à l'accordéon diato.
2: Ok.
0: Et j'ai rappelé un musicien qui avait joué avec nous dans Roméo. On était en trio pendant un moment. Stéphane Le Talec. Je lui ai demandé de ressortir ses flûtes parce que c'est un joueur de flûte traversière et notamment bois. Et ça donne une couleur géniale à ce style de musique. Donc voilà, donc ou en quartet, ou alors en quintet, ou alors en au complet tous ensemble. Donc c'est à voir. Et l'idée, ça va être de se faire un bon teaser, trouver un bon endroit pour se filmer. Et puis c'est plus facile à les programmateurs voient ce que ça rend, quoi. Parce que sur les CD, bon, des fois, il y a des arrangements, il y a deux ou trois guitares de plus, quoi, qu'il n'y a pas en live. Ouais. Et je trouve que se filmer en live, ça peut être sympa, ouais.
2: Et mettre après, pourquoi pas, sur les réseaux aussi.
0: Exactement.
2: Pour après avoir quelques dates.
0: Exactement.
2: Prochainement, un concert à l'Océanis de Plumeur, peut-être, serait pas mal, non?
0: Ah bon, on va voir ça.
2: Hein? Tant qu'à faire. Connais bien, d'ailleurs.
0: Que je connais bien.
2: Pour le coup. Ouais. Merci beaucoup, Guillaume Yawank. Et pour conclure cette interview, on a retrouvé aussi un proverbe que ton oncle avait dit également à notre micro. C'est très court, mais on écoute.
3: Il y a trois sortes de gens sur Terre. Il y a les vivants, les morts et ceux qui vont en mer.
2: Ah oui, donc tu le connaissais, ce proverbe.
0: Ouais, c'est Aristote. C'est un texte qui est, c'est Louis Grouet qui a écrit cette chanson qui s'appelle Marin. Et c'est Mickaël Yawank qui a fait la musique. Et

0: En mer, embarque clandestin, les rêves et les frayeurs des âmes des terriens. Voilà.
1: Ah, dis donc. Bah, merci beaucoup, Guillaume Yawank. Avec
0: plaisir.
1: D'avoir été avec nous tout au long de la semaine.
0: Merci
1: sur
0: infiniment.
1: L'antenne d'ici, Brésil. Et on se dit à très bientôt sur Lorient et dans le coin là-bas, quoi.
0: Merci, Baptiste. Merci, Antoine.
1: Kenavo.
0: Kenavo, Véchal.
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1: Merci à Guillaume. Merci à Antoine, notre technicien, qui a enregistré cette belle interview. Et merci donc infiniment à Guillaume Yawank de s'être prêté au jeu. C'était un grand moment et vous le retrouverez un peu partout, bien sûr. En concert dans le pays l'Orientais. On y sera aussi l'année prochaine au fil pour Lorient Chante. Rock voisine, Hélène, lui aussi est passé au fil il y a quelques années d'ailleurs. Seul sur

0: Rock voisine avec Hélène, et oui, cette déclaration d'amour. Il est 18h54, ce sera peut-être chez vous la ville de lumière. Ah oui, ce soir pour votre début de week-end, c'est Gold qui arrive et qui donne le ton avant de vous retrouver à 19h en breton. Ça reste ici.
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0: Retour dans les années 80, bien sûr, ce soir, rien que pour vous, avant le début de ce week-end. Et c'est peut-être même le week-end, d'ailleurs, pour vous, à cette heure-ci. Je vous souhaite d'en profiter pleinement. La ville de lumière sera peut-être votre commune ce soir.

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0: Ah oui, déjà 19h, prenez soin de vous, profitez bien de votre week-end et je vous retrouve lundi à 14h. C'était Baptiste Kinavo. Bye bye.
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0: Mes amis, astrologue Imézi.
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2: Bonsoir à tous et bienvenue pour ce nouveau rendez-vous de Y'a pas que Paris dans la vie. J'espère que vous avez passé une bonne journée. Chaque soir, on se retrouve, vous voyez, il est 20h, on y est, avec une belle promesse, celle d'une balade qui va nous conduire une fois encore aux quatre coins de l'Hexagone. À travers vos initiatives en région, nous irons ce soir à Angers découvrir un savoir-faire ancestral en découvrant des couteaux artisanaux de qualité. On ira dans le sud, en ce début d'automne, en nous demandant ce que devient la cigale après l'été. Et puis nous avons notre invité. Un haut fonctionnaire territorial, géographe de formation. Il fera une grande partie de sa carrière dans l'administration publique, le développement territorial. Il s'investit tout au long de sa vie de manière croissante dans le monde associatif et la protection animale. Il est président depuis juin dernier de la SPA. C'est avec beaucoup de plaisir que je reçois un homme engagé qui aime l'environnement, le patrimoine. Jacques Gauchy est avec vous jusqu'à 21h. Bonsoir Monsieur le Président de la SPA.
3: Bonsoir.
2: Société protectrice des animaux, est-il encore utile de le rappeler? Oui, parce qu'il y a toujours des campagnes de sensibilisation, c'est toujours important, et on en parlera en fin d'émission pour évoquer évidemment toutes vos actions. On a trouvé que votre parcours, comme tous les parcours de nos invités, est atypique et surtout inspirant. C'est aussi pour ça qu'on a souhaité vous inviter à ce voyage. On y va?
3: On y va.
2: Vous êtes prêts? Je sais pas, vous regardez souvent dans les albums photos? Vous êtes du genre, Jacques Gauchy, aller droit devant sans vraiment regarder un peu derrière?
3: Alors, les deux à la fois, on est tous nostalgiques de quelque chose. Mais quand, et j'ai coutume de dire, quand je vois des élus avec lesquels nous avons pu avoir par le passé des difficultés de relationnel au niveau donc de refuge ou d'autre chose, je leur dis, j'ai un excellent ami préfet qui avait coutume de dire, quand je conduis le char de l'État, je ne regarde pas dans le rétroviseur. Donc moi, sans prétention, je conduis pas de char, mais je conduis l'autobus de la SPA, et c'est vrai que j'ai tendance à regarder plutôt devant que derrière.
2: Votre parcours, il démarre à l'Est, alors un peu par hasard, c'est la région Occitanie. Je dis par hasard parce que je crois que c'était votre papa qui travaillait là-bas à ce moment-là.
3: Alors,
2: des pharmaciens.
3: Alors mon père a ouvert sa première pharmacie à Salindres, un petit village à côté d'Alès, et donc c'est totalement par hasard que je suis né dans le Gard.
2: Mais vous y vivez ou vous allez pas y rester très longtemps?
3: Alors j'y reste, je pense, un an et demi.
2: Après. Vous n'avez pas de souvenir.
3: Aucun.
2: C'est un lieu, vous y retournez aujourd'hui, c'est un lieu qui a une importance, c'est malgré tout un ancrage, c'est là où vous êtes né.
3: J'aime bien ce département. Il y a de magnifiques paysages. J'aime bien quand je me déplace et que je retourne dans le sud-est, où on verra après que j'ai quand même pas mal œuvré. J'aime bien ne pas prendre les grands axes, et j'aime bien descendre par la route des Gorges de la Visse, qui est un endroit absolument magnifique.
2: Bon, Alès et le Fort Vauban, c'est la cathédrale Saint-Jean-Baptiste, c'est la région Occitanie, on va pas non plus s'y arrêter pour l'instant, même si ça reste l'ancrage puisque vous y êtes né. Mais très vite, vous allez grandir à Paris. Votre école primaire, votre collège, votre lycée, j'imagine, tout se fait sur Paris même.
3: Alors tout se fait à Paris, d'abord l'école communale de la rue de l'avenue de Bouvines, près de la Nation, parce que l'appartement familial était là, et ensuite on déménage, on va à rue Belgrand, et en fait, moi je n'ai pas connu le collège, puisque j'étais tout de suite de la 6e à terminale au lycée Voltaire.
2: Alors, certes Paris, mais vous savez qu'on essaye de s'éloigner de Paris. Il y a un lieu qui vous a particulièrement marqué, qui vous marque encore aujourd'hui, on va le comprendre, puisque vous allez aussi grandir là-bas, c'est dans l'Aveyron. Voilà, c'est une région qui va énormément compter, parce que je crois que vous aviez des grands-parents, tout simplement, qui étaient là-bas à ce moment-là.
3: Alors, du côté de mon père, mon grand-père est d'Ajac, ma grand-mère d'une commune du Tarn-et-Garonne qui jouxte Najac, qui s'appelle Ginals.
2: Ok.
3: Et j'ai passé toutes mes vacances scolaires à Najac.
2: Alors Najac, parlons de Najac. On est non loin de Villefranche-sur-Ouergue. J'ai regardé selon le dernier recensement 770 habitants en 2023. C'est tout petit.
3: C'est petit. C'est une petite commune peu peuplée, mais très grande en superficie, puisqu'il y a eu dans les années 60 de mémoire une jonction entre la commune de Villers et celle de Najac. Donc le territoire est très grand.
2: Quelle carte postale tout de suite? Vous me parlez de Najac, vous m'envoyez une carte postale. Quelles sont les images que l'on voit?
3: Alors l'essentiel de Najac, et c'est ce qui ressort régulièrement, c'est le château féodal, qui je crois figurait sur un des livres d'histoire géo de la classe de 3e ou de 4e il y a quelques années. La page de garde, carrément.
2: D'accord. Alors, il y a ce château, il y a la porte de la ville, qui est la porte de la Pique, si je ne me trompe pas. Le pont Saint-Blaise et la maison des gouverneurs. Oui. Du gouverneur ou des gouverneurs, ce sont peut-être plusieurs.
3: C'est du gouverneur.
2: Du gouverneur. Ça, ce sont bah, voilà, quelques endroits comme ça, marquant un Ajac. Mais côté saveur, est-ce que c'est le gâteau à la broche qui remonte là ?
3: Pas du tout. Pas du tout. Non, pas du tout. Le gâteau emblématique de Ajac, c'est ce qu'on appelle la fouasse.
2: Et la fouasse, oui.
3: Qui est fréquente dans d'autres communes de l'Aveyron. Mais la fouasse de Ajac est particulière. Elle est levée. Elle a le goût de la fleur d'oranger. Et il y a dedans des fruits confits.
2: Et puis, il y a cette astette d'Ajacois, qui est une longe de porc farcie, vous connaissez bien sûr, d'un filet mignon persillé roulé dans une crêpine rôtie.
3: Exactement. Vous savez, je pense qu'il y a très peu de villages qui ont un plat.
2: Mais oui.
3: Un plat. En général, c'est une région, c'est une micro-région, une plus grande région. Et c'est vrai que Ajac, on ne sait pas pourquoi, mais c'est que à Ajac que l'on fait l'astette.
2: Ouais. Alain Perfit qui est né à Ajac.
3: Oui. Ses parents étaient instituteurs laïcs à Ajac.
2: D'accord.
3: Il y est né, il est resté jusqu'à l'âge de 6 ou 7 ans, peut-être un peu plus. Et je me souviens de ma voisine, Paulette Tourette, je pense que ce sera un plaisir à la famille
2: Tourette. Bien sûr, toujours bien de citer les gens.
3: Que je la cite, qui se souvenait avoir promené donc Alain Perfit sur un âne dans le village pour s'occuper de lui.
2: Bon, alors c'est un environnement particulier, avec la nature, les forêts. Et alors ça, vous adorez, puisque effectivement, Jagauchy, vous y passez toutes vos vacances scolaires. Il paraît que vous êtes un inconditionnel, et on va découvrir plus tard que l'univers forestier fera partie de votre vie. Les champignons, vous êtes capable de faire une omelette avec des champignons de toutes les couleurs.
3: Exactement, exactement. Oui, parce qu'en fait, vous savez, les pharmaciens sont censés connaître très bien les champignons. Et en fait, c'est une légende, parce que dans les études de pharmacie qui durent 5 ans, la mycologie, c'est environ, même pas un trimestre. Donc le pharmacien apprend par cœur. Mais certains pharmaciens, comme mon père, se passionnaient pour la mycologie. Il faisait partie du club des mycologues pharmaciens. Et donc, je l'ai accompagné dans les problèmes écologique et puis bien sûr à Ajac, et il m'a appris à reconnaître des champignons de toutes les couleurs, par exemple me disant que voilà, les champignons violets sont tous bons, il n'y a pas un seul qui est mauvais, donc et puis il y a les russules charbonnières, les verdâtres, voilà.
2: Vous y construisez des cabanes, vous grimpez dans les châtaigniers, vous avez de la chance parce que vous construisez des cabanes grâce à votre grande-tante qui tenait une quincaillerie, quoi, et qui vous filait des clous, des marteaux, je sais pas, pour fabriquer vos cabanes dans les arbres.
3: Tout à fait, c'était la sœur de mon grand-père, qui avait une quincaillerie, donc, en face du kiosque, donc, de Ajac, et qui, bien sûr, parmi tout ce qu'elle vendait, il y avait des clous, et c'était pratique d'avoir à disposition des clous charpentes pour construire une cabane avec des planches, c'est en hauteur surtout.
2: Alors, Jacques Gauchier, président de la SPA, merci d'être encore une fois notre invité. On est dans l'environnement. On va y rester avec Benoît Prospero dans la Revue des Merveilles. On va s'intéresser aujourd'hui à une révélation étonnante, figurez-vous, sur la cigale.
0: Et vous savez, on a toutes et tous appris que...
4: La cigale ayant chanté tout l'été...
0: se trouva fort dépourvue quand la bise fut venue, nous dit la fable de La Fontaine. Mais est-ce que c'est vrai ? Que devient la cigale après l'été ? Ici Garlozère avec Pascal Dardy de l'association La Cicindelle va tout nous expliquer. Alors d'abord, à quoi ressemble la première partie de la vie de la cigale, qui à ce moment-là s'appelle une nymphe ?
5: Donc la cigale, en fait, ce qu'il faut savoir, c'est qu'elle passe 4 ans sous terre et elle se nourrit de la sève des racines des arbres. Elle pompe avec leur trompe et elle vit pendant 4 ans sous terre.
0: Donc ça, c'est la première partie de sa vie, généralement 4 ans sous terre donc. Et qu'est-ce qui se passe pour cette nymphe, appelons-la comme ça, ensuite ?
5: Et au bout de 4 ans, à partir du début de l'été, elle commence à remonter en surface. Elle grimpe sur les troncs d'arbres et elle mue et elle se transforme en cigale.
0: Et donc, voilà les cigales sur les arbres. À ce propos, est-ce que vous savez à partir de quelle température une cigale chante ? Bon, on vous le dit, dès que la température dépasse les 20 degrés. Et donc, à ce moment-là, il se passe quoi ?
5: Les mâles vont chanter pour attirer les femelles.
0: Ah oui, parce que petite précision, chez les cigales, il n'y a que la cigale mâle qui chante, ou plus exactement, qui cymbalise. C'est comme ça qu'on dit. Pourquoi ? Pour attirer les femelles, donc. Et ainsi, les cigales mâles et femelles vont s'accoupler. Et que vont faire les femelles quelques jours, semaines après l'accouplement ?
5: Les femelles vont faire une incision avec un genre de petite tarière qu'elles ont au bout de l'abdomen. Elles pondent leurs œufs dans des tiges de plantes sèches et après, elles vont mourir.
0: Ah ben oui, pardon, on ne vous avait pas prévenu. Ah ben oui, après 4 ans sous terre plus un été à chanter, les cigales disparaissent. Donc non, les cigales ne se trouvent pas fort dépourvues quand la bise fut venue, tout simplement parce qu'elles ne sont plus de ce monde. Mais elles ont quand même alors pris le temps de s'accoupler et de pondre leurs œufs.
5: Et ces œufs qui vont éclore, et il y a des petites larves qui vont sortir de ces tiges sèches, qui vont tomber sur le sol et qui vont creuser le sol et qui vont mener leur vie larvaire souterraine.
0: Et nous voici de retour sous terre, donc, pendant plusieurs années, et la boucle est bouclée. Et ça, c'est une merveille. Ah, et comme il nous reste une seconde, sachez que la cigale est l'insecte le plus bruyant du monde. Comme ça, vous savez. Merci Pascal Nardi de l'association La Cicindelle et merci ici Garlozer.
2: Merci Benoît Prospero. C'est pas à vous, Jacques Auchy, que je vais apprendre que les cigales font du bruit. Vous, qui, on le découvrira, connaissez bien le Mont Ventoux, le Vaucluse, le Sud. Et voilà, c'est un bruit qui vous parle, ça, les cigales, qui vous, tout de suite vous envoie vers quelque chose, vers un ailleurs.
3: Tout à fait. Mon passage assez long dans le Vaucluse m'a effectivement me revient pour ce bruit qui est caractéristique, ouais. Où ce sont, je crois, leurs écailles qu'elles frottent, qu'elles secouent, qui font que ça fait ce son tellement agréable et tellement reposant, en fait.
2: Évidemment, c'est vrai. Jacques Gauchy est votre invité ce soir. Jusqu'à 21h, il est président de la SPA. Il retrace les mécanismes, finalement, de son parcours, de sa construction. Il est avec vous jusqu'à 21h dans Y'a pas que Paris, dans la vie.
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2: Who's That Girl et Cécilie Madonna, sur Ici.

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2: Et ce soir, je reçois Jacques Gauchin, notre invité, votre invité, engagé de longue date dans la cause animale. Il est secrétaire de l'association Les Chats Libres de Najac, dans l'Aveyron, dont on parle depuis 20 ans. On va en reparler d'ailleurs, membre du conseil d'administration de la SPA en 2023. Il en est aujourd'hui le président, docteur en géographie. On voyage donc avec lui ce soir. Je vous ai laissé dans les arbres de Najac, suspendu aux cabanes de votre enfance, grâce à cette tente, cette grande tente quincaillère, un environnement forestier important pour vous. Vous avez aussi une enfance dans le Doubs, à un moment donné, vous allez du côté de Besançon, vous y passez du temps là-bas?
3: Un petit peu. En fait, mon père est d'origine par ses parents aveyronnais et dernier garonnais, mais ma mère est du Doubs. Donc c'est vrai que ça fait un peu une diagonale. Hein. Ça fait très très loin. Et donc c'est vrai que j'ai eu passé de temps en temps des vacances donc sur le plateau au-dessus du Doubs, entre Besançon et Baume-les-Dames.
2: C'est les grands sapins.
3: Alors ce sont des grands sapins. Ce sont des territoires qui sont magnifiques. Et puis où il peut faire très froid et où il peut aussi tomber beaucoup de neige. Ce sont de beaux endroits avec aussi des spécialités culinaires qui sont particulièrement agréables.
2: Ça, on en parle plus, on avance dans le temps et plus on s'approche de 21h pour passer à table. On parlera de votre carte culinaire. Alors, vous avez eu des chats et deux chiens dans votre jeunesse. Voilà, les chats vous fascinent. Et c'est vrai qu'à Najac, dont nous avons parlé, gamin, vous aimiez soigner les chats, vous les ramassiez, vous les apportiez chez des gens pour les faire soigner.
3: Bien sûr. Quand on est enfant, quand on voit ces chatons qui sont souvent livrés eux-mêmes, voilà, pourquoi la mère n'est plus là, elle est disparue. Et c'est vrai que on se dit, il faut faire quelque chose. Il faut trouver des gens qui pourraient les prendre en charge et les amener un peu plus loin.
2: Alors, on va reparler de ces chats parce que ça compte évidemment pour vous. Vous poursuivez vos études à l'adolescence à Paris, puisque vous vivez à Paris. On parle beaucoup de Najac. Je rappelle que c'est votre maison familiale en tous les cas, que ce sont vos vacances scolaires. Je ne sais pas si vous avez une idée de ce que vous voulez faire au moment de l'adolescence. En tous les cas, vous pensez à faire la fête. Et vous avez bien raison. C'est aussi là-bas que vous découvrez, dans le Tarn-et-Garonne, à une quarantaine de kilomètres de Najac, l'épopée des boîtes de nuit, quoi, hein, des discothèques, comme on dit.
3: Alors, tout à fait. Mais avec des amis que j'avais à l'époque, on fréquentait à la fois les bals musettes des villages, mais également les boîtes. Et c'est vrai que souvent, il y avait une en particulier. Quand on en partait, il était les 3-4 heures du matin. Et on connaissait donc une sorte de guinguette qui était au bord de l'Aveyron, sur la commune de Saint-Antonin-le-Bleuval. Et on avait l'habitude d'y aller. Et donc la patronne nous faisait une soupe à l'oignon.
2: Et comment elle s'appelait cette boîte? C'est le Galaxy ou c'est encore une autre?
3: C'était le Galaxy à 7 francs.
2: Et ça n'existe plus aujourd'hui?
3: Alors, quand on passe devant, on voit encore le bâtiment, mais il ne s'y passe plus rien.
2: Mais vous alliez aussi à la limite du Quercy et du Rouergue à la Poutre?
3: Oui, tout à fait.
2: Ça, c'est une autre discothèque?
3: C'était une discothèque, oui.
2: Ben oui, j'ai identifié tout ça, voilà, avec ces bords de guinguette, vous l'avez évoqué. Les premiers boulots, il y a le castrage de maïs, assez logique, hein, quand on vit dans un milieu rural comme ça, à la ferme. Vous avez fait ça un été, ou peut-être plusieurs, je ne sais pas.
3: Plusieurs. J'avais un ami qui était donc fermier, hein. Il n'était donc pas propriétaire, mais il était fermier. C'était sur la commune de Najac, dans le hameau de Salte, et il fallait, à une certaine période, pendant 3-4 jours, ce qu'on appelle castrer les maïs, à savoir, il fallait, donc on avait tous les bras en l'air, il fallait enlever donc les pointes des maïs pour pas qu'ils s'auto-fécondent entre eux, c'est pas une maïs de contrat, il fallait que ce soit effectivement des maïs d'une graine particulière.
2: Voilà. Jacques Gauchin, vous intéressez à la géographie, vous allez entreprendre des études et vous allez devenir un docteur en géographie. Quand on est docteur en géographie, ça veut dire qu'on connaît le monde par cœur, la France par cœur, les régions par cœur? Pas du tout.
3: Alors, c'est vrai que je pense que j'ai une bonne connaissance des départements français.
2: J'imagine.
3: Mais pas du tout. On commence toujours par la géographie physique et puis on s'oriente vers la géographie humaine qui moi m'a plus intéressé. Mais dans la géographie physique, on fait aussi de la géologie. Donc voilà, c'est assez varié. Et mon intérêt pour la géologie et la minéralogie s'explique aussi parce que Najac est ce qu'on appelle sur la faille de Villefranche de Rouergue, une faille géologique très importante où d'un côté nous avons des terrains primaires, à côté des terrains secondaires.
2: Mais c'est aussi cet environnement familial gamin qui quelque part vous a façonné, vous a construit pour arriver peut-être à ce type d'études, je ne sais pas.
3: Sans doute.
2: Il y a forcément une résonance, une correspondance.
3: Sans doute.
2: C'est évident. Vous allez faire votre carrière à l'université Paris 7, puis vous avez une belle opportunité, vous allez rejoindre le secrétariat d'État au département et territoire d'outre-mer. Ça, c'est encore une belle aventure et une autre carte postale pour vous.
3: Oui, parce que j'avais donc 28 ans, et quand à 28 ans, on vous dit tu es responsable de la sphère anti-Guyane et les affaires économiques, et qu'on vous envoie donc deux fois par an en mission, c'est une belle opportunité pour découvrir l'outre-mer.
2: La Guadeloupe.
3: Guadeloupe, Martinique, Guyane.
2: Alors parlez-moi peut-être quelques cartes postales de ces lieux. Quel est celui qui vous a le plus marqué?
3: Alors je ne vais pas dire ce que j'ai préféré parce que ça va vexer, ça va déplaire, marquer. c'est peut-être la Martinique parce que il y a ce volcan qui est assez impressionnant, qui a fait des ravages, qui a fait des dégâts considérables, qui occupe une grosse partie donc de l'île. Et en tant que géographe, géologue, c'est vrai que moi ça m'a marqué et je me souviens d'avoir eu du temps libre et de partir à pied, de remonter carrément jusqu'en haut, et en montant des ruisseaux, des sources chaudes, on ramasse une mangue mûre, on la mange avec un plaisir incommensurable.
2: Jacques Gauchy, votre parcours se poursuit dans la fonction publique territoriale, notamment en Île-de-France. Vous avez découvert les Îles-de-France, vous revenez cette fois en Île-de-France, sans faire de jeu de mots, et vous allez travailler pour les services de la ville de Sénart. C'est en Essonne. Pour ceux qui ne connaissent pas l'Essonne, c'est le 91. Sénart est une ville marquante, intéressante. Vous avez apprécié passer quelques années, en tous les cas y travailler.
3: Oui, tout à fait. C'est au départ, c'est ce qu'on appelle les villes nouvelles. C'est donc l'idée de Gaulle et de l'ouvrier, donc c'est pas récent, c'était déconcentrer donc Paris, et de Gaulle et de l'ouvrier prennent l'hélicoptère, survolent l'Île-de-France et disent voilà, là on va mettre une ville nouvelle. Et c'était associé à ce qu'on appelait une opération d'intérêt national. L'État achète les terres, met à disposition des collectivités qui ensuite bâtissent dessus des villes nouvelles, des lycées, des collèges, etc. Donc
2: Jacques Gauchy, on voit à quel point vous entreprenez petit à petit, comment vous progressez dans votre carrière. Et nous aussi, on entreprend chaque soir avec la complicité des locales du réseau ici. Et pour acheter un couteau de qualité, vous pouvez, figurez-vous, aller dans la capitale de la coutellerie à Thiers, dans le Puy-de-Dôme. On s'est dit que l'Aveyron, c'était pas loin d'ailleurs de la région Auvergne. Mais on n'est pas obligé d'aller à Thiers. Partout en France, il y a aussi des couteliers qui entreprennent. Reportage avec Catherine Quicandon.
4: À Angers, dans le Maine-et-Loire, on a le couteau le plus aiguisé du tiroir.
5: Brutus, cesse de jouer avec ce couteau, tu finiras par blesser quelqu'un.
4: Bienvenue à la coutellerie du Maine-Anjou. Depuis 2012, Antoine Faucheux et son équipe perpétuent un savoir-faire artisanal.
6: Un couteau de qualité fabriqué par un artisan. On propose un service, nos couteaux, on les affûte gratuitement à vie.
4: Ah oui, quand même. 5 gammes de couteaux vous sont proposées. Les manches sont en bois naturel récupéré. Pas d'abattage d'arbres pour la production, ça c'est bien. Vous avez le choix entre 70 essences qui proviennent à 98% de la région à moins de 50 km. C'est bien, ça aussi. Et pour la lame, différents aciers également. Acier carbone, acier inoxydable et acier damas. Dans certains cas, Antoine crée des couteaux ultra personnalisés avec un modèle unique.
6: Pour un chef 2 étoiles qui s'appelle Christophe Heck et à Blois, il a dessiné et créé une gamme de couteaux. Son poisson, il est pêché par un pêcheur dans la Loire. Et le manche qu'on utilise sur le couteau, c'est des morceaux d'anciens bateaux.
4: Pour Antoine, un couteau, ce n'est pas juste un couteau, c'est aussi un peu d'histoire et de souvenirs familiaux.
6: Mon grand-père avait toujours son couteau sur lui, dans sa poche, il mangeait toujours avec son couteau, et puis quand il fermait son couteau, ça veut dire que le repas était terminé, il fallait se lever de table, retourner travailler, enfin voilà, on entend plein d'histoires comme ça. Aujourd'hui, tout le monde a chez soi, quand on ouvre son tiroir, des dizaines de couteaux dans les tiroirs pour manger, pour cuisiner, pour machin, des couteaux qui coupent pas, et en fait, on en rachète.
4: Et oui, parce que comme dirait ma mère, ça peut toujours servir. Cet ancien infirmier ne fait pas que des couteaux, environ 2500 par an. Il propose aussi des stages pour fabriquer soi-même son couteau.
6: Ils vont de 1 heure à 2 jours. Plus c'est court, plus nous on a préparé le couteau et plus sur 2 jours on n'a absolument rien préparé. C'est vraiment, là c'est la création pure.
4: Et des visites pour découvrir le métier de coutelier.
6: C'est atypique, ça fait rêver le La coutellerie, c'est un métier un peu fantasmagorique. On s'imagine toujours plein de choses. Le feu, l'acier, le tablier en cuir, le charbon sur la tête.
4: 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Merci à Ici Mayenne pour cette idée qui a du tranchant. Ici, ça entreprend dans le Maine-et-Loire avec la coutellerie du Maine-Anjou pour des couteaux de fou.
2: Ben j'adore l'idée que ce soit un reportage tranchant. Merci Catherine Quicandon, Jacques Gauchy. Vous avez envie de réagir sur les couteaux. Les couteaux de l'Aïeul ?
3: Bien sûr. Le couteau de l'Aïeul qui est emblématique du département, qui a une forme très particulière. Il y a eu donc pas mal de bouquins qui ont été écrits là-dessus. Et moi, quand on va au champignon, c'est bien agréable de pouvoir couper le bas du champignon, le nettoyer un petit peu avec son couteau de son côté de l'aïeul. Mais ce que je fais, c'est qu'en fait, j'achète souvent des couteaux en pièces détachées et je les fais moi-même. Et j'ai commencé par faire avec une manche en bois et après j'ai continué avec des manches en pierre. En polissant les pierres, j'en ai fait en serpentine, j'en ai fait en schiste, j'en ai fait en calcaire.
2: Wow. Restez avec nous et qu'on a encore plein de choses à se dire. On va parler de votre investissement qui vous emmène à devenir conseiller adjoint au maire de votre commune de l'Aveyron, de Najac. Vous aimez les gens et le territoire. Jacques Gauchy, vous êtes président de SPA aujourd'hui. On ira dans le sud aussi. Vous avez joué une fonction importante au niveau des territoires. Vous êtes notre invité jusqu'à 21h ce soir sur Ici.
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2: Avec une des toutes nouvelles chansons de Florent Pagny, Le braquage des sentiments sur Ici.

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3: Dans le cadre d'Octobre Rose, on peut faire du sport, certes, mais on peut aussi tout simplement s'amuser en soutenant la recherche. C'est ce qui se passe à Langueux demain soir avec une soirée Années 80 qui est organisée pour soutenir la Ligue. Le dress code est bien sûr évident, ce sera le rose. Pour chanter et danser demain soir, rendez-vous au Grand Pré de Langueux dès 19h. On peut aussi choisir d'arpenter les sentiers Cornouaillais en soutenant la recherche contre les cancers du cerveau grâce à la nouvelle édition de la Rando Ligo qui s'annonce le dimanche 11 octobre à Langolin. Un rendez-vous à son rythme avec 4 circuits de marche et 3 circuits VTT. Les inscriptions se feront sur place. Tous les fonds recueillis iront directement vers la recherche en immunothérapie et en glioblastome. C'est donc le dimanche 11 octobre que la Rando Ligo vous donne rendez-vous du côté de Langolin.
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4: Avec mon invité Jacques Gauchy, docteur en géographie, né à Alès un peu par hasard, il va grandir à Paris, passer ses vacances dans l'Aveyron, à Najac. Après une carrière dans la fonction publique, il est aujourd'hui pleinement investi depuis juin dernier dans ses activités de président de la SPA dont nous allons parler avant 21h. Bon, j'oublie pas que votre parcours nous permet aussi de découvrir votre ascension, vos motivations. Vous avez, durant plusieurs années, je crois que c'est 8 ans, dirigé l'action économique en région méditerranéenne.
5: Alors tout à fait, c'était au Conseil Général du Vaucluse, un département avec, comme on l'évoquait, entre le Mont Ventoux, le Luberon et les Monts de Vaucluse.
4: Alors je m'arrête 2 secondes, vous devenez amoureux du Mont Ventoux, vous êtes fasciné en tous les cas par ces 1800 mètres de hauteur sur la vallée du Rhône.
5: 1812 mètres.
4: M'avez eu, mais en même temps vous êtes docteur en géographie, je pouvais pas lutter. J'ai l'impression que vous avez envie de m'en parler de ce Mont Ventoux.
5: Oui, c'est vrai qu'il est assez fascinant. On l'appelle le Giron de Provence. Il domine largement donc la plaine du Comtat. Et c'est vrai que, comme on dit toujours en géographie, l'altitude compense la latitude. C'est une région méditerranéenne, chaude et sèche. Eh bien, le Ventoux dit le contraire parce que la face nord, c'est une face avec une vision alpine où le temps peut changer très très vite. Je me souviens être monté au Ventoux pour des raisons professionnelles.
4: Je crois que c'est 1812 mètres.
5: 812 mètres. Voilà. Et en vendre descendre, dans une tempête de neige, ouais. Et c'était au mois d'avril.
4: Ah oui, quand même, effectivement. Le Comtat Venessin, je crois, hein, c'est ça,
5: c'est ça.
4: Qui est là-bas. Alors vous découvrez peut-être également les Bouches-du-Rhône, j'imagine, puisqu'on parle de Méditerranée, les Alpes-de-Haute-Provence, enfin plusieurs de départements, plusieurs coins de France.
5: Oui, parce que dans les fonctions que j'occupe à ce moment-là, ça s'appelait un secrétaire général, c'était pas un directeur général, d'un syndicat mixte, c'est une collectivité qui regroupe départements, communes, syndicats de communes et éventuellement dans les parcs du Luberon également.
4: On avait 130. Hein.
5: 135.
4: Ah, vous me pigez sur tous les chiffres. Ah, c'est votre côté professeur. Non, je vais pas avoir une bonne note à la fin.
5: 135.
4: Et
5: le sujet forêt méditerranéenne m'amenait à avoir des contacts, bien sûr, avec des départements méditerranéens voisins, comme le Var, les Bouches-du-Rhône, les Alpes-Maritimes, bien sûr.
4: Oui, et alors vous faisiez, je crois que vous travailliez à ce moment-là dans le but, était la défense de Fray contre les incendies.
5: Tout à fait.
4: Je vous imagine sensible à ce qui s'est passé cet été aussi, non, en Gironde.
5: Mais évidemment, quand on voit que les feux partent du bord de la route bêtement par une cigarette et les conséquences que ça peut avoir, ça brûle des dizaines de milliers d'hectares, c'est impressionnant. Donc le but c'était ça, c'était de faire en sorte qu'il y ait une bande de débroussaillement le long de chaque côté des routes, ou alors du pot de léopard, des taches de végétation et puis des taches nues, ouais. Pour éviter cette propagation du feu.
4: Il y avait une fédération nationale des communes forestières. On retourne dans la forêt.
5: Tout à fait.
4: Vous avez fait des choses avec eux aussi.
5: Oui, j'en ai fait beaucoup de choses avec eux. C'est une fédération nationale dont le siège est à Paris et regroupe tous les maires forestiers de France. C'est une belle fédération et c'était l'occasion de connaître des régions françaises forestières que je connaissais pas forcément, comme l'Alsace par exemple.
4: Ouais.
5: Un jour, je suis avec l'ancien maire adjoint de Tannes qui me dit, chez et toi, il y a du chipier, il y a du chipier. Alors je lui ai dit, mais c'était une manière. Ah, du gibier. L'accent,
6: oui, oui, bien sûr.
5: L'accent très prononcé des gens adorables.
6: Alors, vous découvrez aussi le Pays Basque là, à cette occasion. Je crois les Ardennes, ce sont des régions que vous allez visiter, ou en tous les cas, que vous allez croiser par rapport à
5: vos fonctions. Oui, je croise des élus avec qui je sympathise beaucoup. Et on peut le dire, parce qu'il y a prescription, c'était une fois une réunion qui était donc au moment du Beaujolais Nouveau, et que l'on ne pouvait boire qu'à partir de minuit, le troisième jeudi de novembre. Et donc je retrouve les maires forestiers donc de Pays Basque en face de Drouot, la cave Drouot. Rendez-vous était pris et puis je dis à la patronne, mais où est-ce qu'ils sont? Il me dit, ben ils sont, tenez, descendez la cave, vous pouvez trouver. Je descends à la cave, il y a un long couloir, des petites lumières, j'entends du bruit vaguement au fond, et je les trouve avec une pipette devant un tonneau de Beaujolais Nouveau en train de le boire avant la date fatidique de minuit.
6: Ah oui, effectivement. Consommez-vous ça avec modération, on le rappelle. Jacques Gauchy, président de la SPA aujourd'hui. Le point de bascule, ou je dirais peut-être plus le point de jonction entre votre parcours institutionnel, que l'on découvre, que l'on évoque ce soir, et votre engagement animalier, c'est l'Ajac. C'est les chats, qu'on a déjà évoqués durant votre enfance, mais c'est là, plus récemment, une implication dans une association.
5: Alors, depuis 2000, avec mon épouse, nous avons créé une association sous l'appel de Chats Libres, à savoir qu'il y a malheureusement une prolifération trop importante donc de chats, qui sont souvent des chats domestiques. Les gens, par négligence ou par manque de moyens, ne les stérilisent pas. Et on se retrouve avec des petits chats, des chatons qui arrivent de partout. Et donc, nous avons monté donc l'association en partenariat avec la mairie de Najac, que je remercie parce que tous les maires successifs nous ont beaucoup de soutenu à ce sujet-là.
6: Chats Libres de Najac.
5: Tout à fait, et avec les cliniques vétérinaires. Et nous en sommes actuellement une centaine de chats qui ont été stérilisés. Et on les relâche bien sûr sur le site où ils ont été capturés. Et bien sûr, l'association s'occupe de les nourrir.
6: Alors, stérilisation, vous insistez là-dessus, l'identification, le suivi des chats. Je trouve ça dingue quand même, vous qui sauviez des chats lorsque vous étiez môme à Najac, c'est une espèce de voyage à rebours. Mais c'est vrai.
5: On peut le voir comme ça.
6: Bah, très clairement, je trouve. Qu'est-ce qui vous emmène à la SPA, Jacques Gauchy?
5: Alors en fait, je rencontre dans le cadre de relations avec des militaires, je rencontre donc Jacques-Charles Frombonne, qui est donc l'ancien président de la SPA. On lit une amitié, et puis il sait que j'ai créé donc cette association, et il me dit, écoute, voilà, je monte une liste pour le conseil d'administration de la SPA, veux-tu en faire partie? Ben, je lui dis oui. Donc je suis élu donc en 2023
6: conseil d'administration
5: de la SPA, et puis là voilà, pour un système de tirage au sort un peu cruel pour renouveler les membres, Jacques-Charles Frombonne n'est pas tiré au sort et il me dit, bah écoute, tu vas prendre la suite. Voilà.
6: Et vous étiez pas papabilé, comme on dit, vous étiez intéressé par le poste?
5: Oui, bien sûr, ça m'intéressait.
6: Un job bénévole, hein, je rappelle.
5: Ah ben complètement bénévole, bien sûr. Mais bon, il m'avait identifié comme étant celui qu'il préférait pour la succession. Voilà.
6: C'est donc ça qui motive votre décision. Vous auriez pu en rester là, Najac, avec cette association des Chats Libres, mais vous recevez cette responsabilité de suivi du Grand Ouest d'abord, dans un premier temps. Hein. C'est ce que vous avez fait auprès de l'ESPA, ce qui vous a peut-être permis aussi d'écouter d'autres régions, d'ailleurs, encore une fois, jusqu'à cette présidence de l'ESPA en juin 2026. En 4 mois, on a le temps de faire des choses?
5: Alors, on a le temps de se rapprocher donc du terrain, parce que il faut impérativement être proche du terrain. Nous avons quand même 64 refuges sur le territoire, sur l'Hexagone, et puis Outre-mer, et nous avons 12 dispensaires, donc voilà, il faut être présent. Et puis, en fait, moi, je reprends, je marche dans les pas du prédécesseur, donc voilà, je vais pas...
6: On va évidemment rentrer dans le détail, parler de l'importance des bénévoles, des missions aussi de la SPA, parce qu'elles sont multiples, c'est pas juste parfois un peu réducteur, on s'imagine, bon voilà, ils s'occupent des animaux, on peut peut-être les adopter, mais non, il y a bien plus que ça. On va en parler avec vous, Jacques Gauchy. Ça marche ici, qu'en pensez-vous? Chaque jour, on cherche pour vous, ici et là, dans nos régions, les initiatives qui peuvent vraiment changer votre quotidien. Puis surtout, vous permettre aussi de faire des économies, surtout en cette rentrée. Alors, des idées simples, concrètes et parfois surprenantes. Aujourd'hui, on vous emmène faire des économies sur vos prochains gratins frites et tartiflettes. Robin Bernot avec Alexandre Alves dans le sud-ouest.
7: 50 centimes le kilo de pommes de terre, à condition d'aller vous-même les ramasser.
8: Franchement, moi je tire mon chapeau à un producteur qui peut faire ça. Merci à lui.
7: Ça se passe en Dordogne. L'association Caisse de Solidarité Drone et Belle a organisé une grande récolte de pommes de terre solidaires à un prix défiant toute concurrence. 50 centimes le kilo de patates. Au total, une tonne de pommes de terre a été récoltée et vendue, mais c'est un peu moins que certaines années, car la sécheresse a abîmé les cultures, comme l'explique Sébastien Régnier, agriculteur et président de l'association, à notre reporter Alexandre Alves.
9: Trois périodes à plus de 40 degrés, ça chauffe trop la terre et du coup nos pommes de terre elles sont comme le reste, et elles en subissent de plein fouet cette grande chaleur. On savait qu'on n'en aurait pas assez. Du coup, exceptionnellement cette année, mais après peut-être qu'on refera, on verra pour les autres années, on a essayé de trouver d'autres pommes de terre déjà enfilées, déjà ramassées en fait, de la région de la pomme de terre qui est sur la Bourgogne, Marne, Bourgogne, Côte d'Or, voilà.
7: Ici en Dordogne, cette récolte solidaire, ça marche, mais vous, qu'en pensez-vous ? Je suis allé en discuter avec Chantal qui adore l'idée.
10: Je trouve ça super, mais vraiment c'est super, parce que quand vous voyez le prix en ce moment, très élevé.
7: Vous seriez prête à aller, vous, dans le champ, récupérer vous-même les patates ?
10: Ah oui, ben on est bien obligé maintenant, hein. Il faut donner de son corps, on va dire, pour avoir quelque chose de pas trop cher.
7: Comment on fait pour faire des économies aujourd'hui ?
10: Ben on se prive. Malheureusement, on se prive. Ou alors, moi, ce que je fais personnellement, je vais dans les discounts, hein, pour m'alimenter, parce que bah, j'ai une petite retraite et c'est comme ça que je fais. Je prends des sous-marques, je prends des choses comme ça. Hein, je suis obligé, hein, de toute façon. Sinon, je ne peux pas finir fin de le mois. Hein, c'est pas possible.
7: Alors, avec Chantal, je me suis posé cette question. Comment pourrions-nous faire pour développer ce type d'initiative ? Et surtout, est-ce que c'est possible ?
10: Je ne sais pas comment faire pour justement trouver ça partout. Je ne sais pas comment on pourrait faire, mais ça doit être faisable. Il faut simplement que les gens restent correct dans les prix, quoi.
7: Autre bonne nouvelle, sachez que tous les bénéfices de la vente en Dordogne, ainsi que ceux de la buvette, ont été reversés à la cagnotte pour aider les agriculteurs du coin, membres de l'association.
6: Merci beaucoup, Robin Bernot, pour ce reportage en région chaque jour. Dans Yac-Pac Paris, dans la vie, on s'intéresse à vos bonnes initiatives avec grand plaisir. Jacques Gauchy est notre invité. Il est président de l'SPA depuis juin 2026. Et c'est avec lui que nous allons continuer ce voyage. Depuis 20 heures, on s'est pas mal baladé, même si on a fait un joli coup de projecteur au Najaquois et au Najaquoise, bien comme ça hein, qu'on prononce.
5: Tout à fait.
6: Les habitants de Najac dans l'Aveyron, on les salue, puisque vous en êtes quand même l'ambassadeur ce soir. Mais vous êtes aussi président de la SPA et on va en parler dans les prochaines minutes sur ICI.
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6: 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Michel Delpech et cette circonstance, il n'y a pas que Paris dans la vie. Voici Loire-et-Cher.

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2: Avec le parcours de notre invité Jacques Gauchy, très inspirant, après une longue carrière, un engagement territorial et dans la fonction publique. Eh bien, il est aujourd'hui président de la SPA. Il a traversé la France, il continue de le faire justement en visitant entre autres des refuges. Il est avec vous jusqu'à 21h. Quel constat vous faites alors aujourd'hui, en 2026, sur tout ce que vous avez pu observer tout au long de votre vie dans les régions en termes d'environnement, de nature et particulièrement autour de la protection animale? Vous avez quel avis sur tout ça aujourd'hui?
3: Alors, avec un petit peu de recul, on va dire c'était peut-être pas forcément mieux avant. Mais bon, ce qu'il y a, c'est que nous avons eu cet été un record donc de prise en charge et d'abandon dans nos refuges, plus 1%. On ne sait pas si ça continue comme ça, comment on va pouvoir suivre, parce que comme on l'évoquait, la SPA ne vit que grâce à la générosité donc du public, sans autres aides particulières. Donc c'est vrai, c'est un constat qui nous inquiète un petit peu.
2: Alors je vais rappeler que c'est la plus ancienne association de protection animale en France. Ça a été fondée en décembre 1845 et reconnue d'utilité publique en 1960. Je ne suis pas trompé sur les dates cette fois.
3: Très bon.
2: Plutôt pas mal. Combien de refuges aujourd'hui? Combien de maisons? Alors, il y a des refuges et des maisons SPA.
3: Alors, 64 refuges et maisons SPA, on les met ensemble.
2: C'est quoi la différence?
3: Ben, en fait, il n'y a pas forcément toujours les mêmes choses dans les refuges et les maisons SPA. On globalise. Mais par contre, on l'oublie souvent, on a nos 12 dispensaires. Et là, c'est important parce que dans ces dispensaires, on soigne gratuitement les personnes qui amènent des animaux et qui sont des personnes qui ont des minimums vitaux et qui n'ont pas les moyens d'aller chez le vétérinaire.
2: Première mission, suite à un abandon, à une maltraitance, les animaux sont identifiés, stérilisés, vous avez parlé de l'importance de la stérilisation, notamment au niveau des chats, vaccinés, éduqués, parfois sociabilisés. C'est aussi important.
3: Tout à fait. On a des éducateurs canins, nos personnels sont très impliqués et je les remercie parce qu'ils font un travail considérable au quotidien. Cet été, par exemple, avec la canicule, ils ont trouvé des solutions. Ils sortaient les animaux plus tôt le matin ou plus tard le soir, mettaient des petites bassines pour rafraîchir les chiens, des brumisateurs, des gourmandises glacées. Donc il y a tout ça qui procède du bien-être animal.
2: Vous les proposez ensuite à l'adoption, avec des journées spéciales d'ailleurs que vous mettez en place.
3: Tout à fait. Là, c'est le week-end prochain. Ce sont les journées portes ouvertes où on espère avoir donc du monde pour placer donc nos animaux. Le constat donc de cet été, il est négatif en matière d'augmentation de 20%, mais positif en matière d'adoption. Nous avons eu plus 14% d'adoption pendant les périodes.
2: Les dispensaires, vous les avez évoqués, il y en a 12, qui aident aussi les propriétaires plus démunis. Vous avez des délégués enquêteurs bénévoles, et ça c'est important qu'on s'en parle, qui détectent aussi les mauvais traitements. Et vous avez même une cellule anti-trafic. C'est pas tout ça. C'est génial d'avoir mis ça en place.
3: C'est ça. Alors moi je les remercie. Hein, c'est des délégués enquêteurs. Ils sont sur le territoire national. Ils vont remonter et on leur fait remonter localement les cas de maltraitance. Je voudrais préciser que dans maltraitance, il y a peut-être aussi de la négligence de la part des propriétaires parce que des animaux, il n'y a pas que de la vraie maltraitance, mais la négligence. Ils sont mal nourris, pas assez d'eau, par exemple. Et donc c'est vrai que ces délégués nous font remonter l'information. Nous avons un partenariat donc avec les gendarmes et la police nationale. Dans chaque commissariat et dans chaque gendarmerie, il y a un délégué qui est en charge de ce sujet-là. Et donc ensuite, ce sont des réquisitions. Le procureur fait les réquisitions et nos agents viennent chercher donc les animaux dans nos véhicules. Des fois, les saisissent et une centaine d'animaux.
2: Ah ouais. Jacques Gauchy, on insiste sur la générosité des donateurs. C'est plus de 800 salariés, la SPA, plus de 6000 bénévoles, dont vous, 20 000 adhérents. Et on ne peut que lancer encore le message aujourd'hui, et à tout moment, pour qu'on vous

0: joignent.
1: Ah, tout à fait, absolument, absolument, on a besoin. Nos besoins sont importants, nos bénévoles, il faut des fois les renouveler parce qu'il y en a qui malheureusement disparaissent. On a besoin de gens qui viennent s'impliquer.
0: Alors vous faites le tour des refuges, vous avez été où dernièrement, vous allez où demain?
1: Alors écoutez, c'est très récent, la semaine dernière j'étais à Aix-en-Provence, où nous avons un refuge très particulier, où il y a des meutes de chiens, c'est-à-dire qu'en fait, dans les refuges classiques, vous avez donc des box dans lesquelles il y a un chien, voire deux chiens, et là c'est des parcs où les chiens sont en liberté, c'est des chiens qui s'entendent bien entre eux, et donc c'est assez joli à voir, de voir tous ces chiens qui se promènent, donc c'était Aix-en-Provence, et ensuite j'ai poursuivi sur le dispensaire de Marseille et suite Toulon.
0: Ah oui, donc vous restez dans le sud là pour le coup, là, en ce moment.
1: Ah ben, j'ai profité du voyage de faire Aix-en-Provence, Toulon-Marseille.
0: Ben, vous avez eu raison. Vous voulez dire un mot sur Marseille, sur Toulon? Ce sont des villes qui, à titre personnel, vous marquent? Vous y avez des souvenirs? Vous y avez vécu des choses?
1: Oui, tout à fait. Marseille, c'est une ville que j'aime beaucoup. Lorsque j'étais donc en poste à Avignon, j'avais souvent des réunions qui m'amenaient à aller à Marseille ou à la région ou au département ou à la tribune administrative. Et je profitais souvent de ma journée pour prendre mon maillot de bain et ma serviette et faire un petit plongeon sur les corniches. Sur la corniche. Donc ouais. C'est vrai que c'est une ville que j'aime bien.
0: Toulon aussi, qui n'est pas très loin, effectivement, avec son port, avec sa rade,
1: ses bateaux. Tout à fait, tout ça. Et ses militaires.
0: Bien sûr. La Seyne-sur-Mer, qui est juste en face. Mm-hmm. Voilà, c'est une région où voilà, vous appréciez. Mais vous avez habité, quand vous parlez du Mont Ventoux, vous y avez passé 10 ans, vous habitiez là-bas? Vous étiez dans le Vaucluse,
1: tout à fait. Oh ben, j'habitais Avignon, tout simplement.
0: Vous pouvez me parler un peu d'Avignon, parce qu'on parle toujours du festival, mais en dehors du festival, ça ressemble à quoi, Avignon?
1: Mais oui, c'est vrai. C'est souvent l'image qui est donnée, et qui dure que 3 semaines. Sinon, c'est une belle ville. Il y a le Palais des Papes où j'ai des bons souvenirs. Nous avions avec les communes forestières accueilli une année tous les maires forestiers de France au Palais des Papes dans le cadre d'une belle manifestation avec un grand repas sous les belles arcades donc de la salle voûtée du bas.
0: Et puis c'est les allées de Loul, c'est le pont Saint-Bénézé, enfin voilà, c'est tout ce que ça, tout ce que ça. L'on aime aussi, la rue des Teinturiers, enfin voilà, cette ville qui est tout aussi belle pour l'avoir connue, notamment à Noël avec ses marchés de Provence et Santon. Vous avez raison de ne pas la résumer à 3 semaines de festival. Parmi ces belles régions, à titre personnel, bon, vous êtes baladé tout au long de votre vie, professionnellement. Aujourd'hui, vous êtes arrêté où? Vous vivez à Paris pour des raisons professionnelles, pour l'SPA?
1: Alors je me partage, heureusement, entre Paris et ma province, et ma campagne aveyronnaise. Oui. Depuis que je suis président, je suis un peu plus parisien, mais je ne l'oublie pas, et j'y descends dès que je peux, je redescends.
0: Bon, je ne demande pas le lien que vous avez aujourd'hui avec Najac, ça on l'a parfaitement compris. Est-ce qu'il y a d'autres régions qui vous plaisent? Vous avez été particulièrement sensible? Vous avez pu découvrir, vous avez décidé d'y passer des vacances dans votre vie, vous y avez peut-être même posé votre serviette chaque été?
1: Alors, peut-être la Normandie, notamment le Tréport. Mon père était assez fan de fruits de mer et des fois on allait passer le week-end au Tréport à côté de Dieppe et c'est vrai que les plateaux de fruits de mer nous tentaient et me tentent encore beaucoup.
0: Bon, il y a la Bretagne aussi. Alors vous connaissez beaucoup moins, c'est une région que vous aimeriez bien découvrir par exemple. Vous connaissez, mais bon, pas...
1: C'est vrai que j'ai pas eu l'occasion d'y aller souvent, mais oui, pourquoi pas, que ce soit le Bretagne Nord, le Bretagne Sud, la côte du Granit Rose, je l'avais faite, et puis peut-être une île comme l'île aux Moines, quelque chose comme ça.
0: Ouais. Alors tout à l'heure, vous m'avez dit, hors antenne, à un moment donné, il va bien falloir qu'on se parle de l'estofilade. On se parle un petit peu de votre carte, vous voyez, votre carte géographique culinaire. Alors, j'ai noté, c'est une sorte, vous allez me dire, c'est une branlade, c'est ça, avec de la morue sèche.
1: Hein. Alors, on peut le résumer comme ça, mais c'est vraiment, un plat emblématique. Il n'est pas que d'un village, il est d'une micro-région qui est la Vallée du Lot. En fait, l'origine vient de ce qu'on appelait ces gabarres, c'était des péniches qui étaient donc tirées par les chevaux, qui remontent de Bordeaux et il remontait jusque le Lot jusqu'à Port d'Agresse et donc il descendait donc du charbon parce qu'il y avait la région de Carmo le Carmo de Casseville et puis il remontait donc des poissons qui étaient donc des morues qui étaient donc des qui étaient donc durs qui étaient séchés et donc on les faisait tremper et on mélangeait ça avec de la pomme de terre, des œufs, de l'huile, de l'ail, du persil et ça fait le fameux estofilade.
0: Ça me donne faim tout ça. Zagoshi, vous avez rencontré quand même tout au long de votre vie une grande partie des Français. Qu'est-ce que vous retenez d'eux? Quelle carte postale, quelle photo vous avez de la France aujourd'hui? Celle qu'on a traversée avec vous depuis 20 heures ou celle liée peut-être au refuge? Comment vous l'imaginez, l'identifier aujourd'hui cette France?
1: Alors, il ne faudrait pas opposer les métropoles à la province. On a tendance à le faire. Il y a des mentalités, des comportements très différents. En plus, il ne faut pas oublier que la plupart des gens des métropoles viennent de la province, de leur province. J'espère qu'ils ne l'oublient pas et qu'il y a quelque part chez eux toujours un souvenir nostalgique de là où viennent leurs parents.
0: Est-ce que ce voyage vous a fait plaisir?
1: Absolument.
0: Il touche à sa fin.
1: Tout à fait.
0: On était très heureux, bien en sûr, tous les cas, de découvrir aussi tout l'aspect humain et de comprendre comment vous en êtes arrivé aujourd'hui à être, je le rappelle, bénévole, président de la SPA. On salue tous les bénévoles de la SPA. Je rappelle que c'est ce week-end, les journées portes ouvertes. N'hésitez pas à vous rapprocher des refuges, des maisons de la SPA, à être bénévole, à donner, si vous pouvez, de votre temps et puis à adopter, pourquoi pas, ce week-end, mais c'est toute l'année, rappelons-le, pour se rapprocher de la SPA. Merci beaucoup, Zagoshi, d'avoir été notre invité. L'émission se retrouve dès à présent sur ici.fr en podcast. On se retrouve avec plaisir dès lundi avec de nouveaux invités, mais ce week-end aussi, demain samedi et dimanche de 20h à 21h avec les meilleurs moments aux côtés de Benoît Prospero. Portez-vous bien. D'ici là, salut.
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2: Bonsoir à tous. Une fois de plus ce soir, je vous promets des chansons qui ont marqué toute une époque, qui aujourd'hui sont des références, et pour certaines, des souvenirs pour certains d'entre vous. C'est 100% années 80, et ça commence comme ça.

0: Cyndi Lauper. Girls just want to have fun.
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0: On est en 1983 et avec ce titre, Cyndi devient une star mondiale. Alors c'est vrai, à cette époque-là, il fallait choisir. Hein. Soit on était fan de Cyndi, soit de Madonna. Bon, je l'avoue, j'ai toujours été dans le camp de Cyndi Lauper. Mais quand même un petit peu de Madonna, hein, et toujours aujourd'hui. Bref, le temps passe, mais nos stars 80 sont toujours des idoles. Celui qui arrive maintenant et qui fête ce 2 octobre ses 75 ans, reste bien sûr un numéro 1 dans nos cœurs. Sting, If You Love Somebody, Set Them Free.

grand soleil. Et c'est avec cette chanson que la carrière d'Étienne s'est vraiment envolée. Bon, alors le premier album Mythomane n'avait pas très bien marché, hein. La maison de disques voulait lui rendre son contrat. Et puis de nouvelles maquettes furent envoyées. Le grand sommeil devint un tube. Et le début d'un parcours loin d'être terminé. Alors aujourd'hui, vous le savez, on fête les 75 ans de Sting, prochainement les 75 ans de Jean-Jacques Goldman. Et pour fêter ça sur ici.fr, retrouvez le podcast qui retrace toute sa carrière. En 1982, il nous offrait « Je ne vous parlerai pas d'elle ».

0: Ciel, c'était Paradise Miabor. Bon, alors ça, c'est le son qu'on aime des années 80. Et si vous voulez en savoir plus sur le look, les coiffures, les chorégraphies, type de l'époque, je vous conseille le clip de ce tube sorti en 85. Lune de miel, trois danseuses, chanteuses et un chanteur se sont retrouvés numéro un des clubs dans toute l'Europe pendant tout l'été. Dans un instant, la classe au-dessus, Stevie Wonder, I Just Called to Say I Love You.
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0: France Gall, tout pour la musique.
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0: Ah, et s'il y a bien un couple qui a tout donné pour la musique dans les années 80, c'est bien France Gall et Michel Berger. Quatre albums durant cette décennie, dont Tout pour la musique en 81, sur lequel se trouve Résiste, Diego libre dans sa tête, et Tout pour la musique, hommage à la musique et aux musiciens. Lui aussi l'a dédié toute sa vie à la musique, dès les années 70 dans le groupe Martin Circus, puis en solo avec deux tubes majeurs, Une autre histoire, et Du soleil dans la nuit, tout de suite, Gérard Blanc.

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1: Queen et David Bowie, Under Pressure. Et quand on pense que ce titre est né dans un studio à Montreux en Suisse en improvisant, juste en s'amusant, c'est le mélange des voix de Bowie et de Freddie Mercury qui a séduit la maison de disques, qui décide d'en faire un single. Résultat, carton mondial, numéro 1 dans plus de 10 pays en 81. Plus modeste, mais tout aussi inoubliable, en 1984, on est fan de Regret, je veux pas rentrer chez moi seul.

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1: Les tubes des années 80, c'est un puits sans fond. Il en reste toujours à découvrir ou redécouvrir. Donc rendez-vous demain, même endroit, même heure. 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
4: Mauvais rêve de Oshi, un titre qui fait la part belle à l'imperfection.
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4: En 2023, dans le silence d'une nuit de solitude, Oshi livre son combat le plus intime, celui contre la maladie de Ménière qui menace son audition. Ce titre « Mauvais rêve » est un cri à fleur de peau. Mais ce qui frappe, c'est le choix artistique de la chanteuse, refuser la perfection. À une époque où tout est lissé par ordinateur, Oshi a tenu à garder chaque imperfection vocale. Si vous tendez l'oreille, vous entendrez son souffle se couper, sa voix qui tremble presque sur le point de se briser.

0: Un moment de vérité pure qui prouve que la plus belle des musiques, c'est celle qui accepte sa propre fragilité.
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3: En écrivant Savoir aimer, Pascal Obispo s'est fait littéralement remonter les bretelles par sa maison de disques.
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3: En 1997, Florent Pagny est au creux de la vague. Son ami Pascal Obispo lui offre alors une ballade monumentale, Savoir aimer. En studio, le miracle se produit. Pagny l'enregistre avec une émotion si brute que les techniciens comprennent instantanément que ce titre va sauver sa carrière. En trois semaines, c'est un raz-de-marée.

0: succès est tel qu'Obispo se fait pourrir par sa propre maison de disques. Pourquoi tu as donné ce tube? Il était pour toi. Mais pour Pascal, la mission d'un compositeur, c'est de savoir s'effacer pour servir les grands interprètes.
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2: Bah, ça me fait toujours rire parce que les gens, à la rigueur, j'ai pu les faire sourire seulement en mettant des arrosoirs contre une maison. Essayez de faire sourire maintenant, vous pouvez toujours y attendre et rigoler.
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4: Nous sommes à Rougemont-le-Château, devant une façade incroyable, ornée de plus de 1000 arrosoirs. J'ai rencontré le créateur de ce lieu, Bruno. Bruno, 1000 arrosoirs sur une maison. Est-ce que c'est un défi un peu fou que vous vous êtes lancé?
2: Ah non, même pas du tout. Là, c'est quand j'allais au puce, je voyais un petit arrosoir abandonné là, à 5 francs. Je dis, viens vite à la maison. Alors, 1, 2, 3, 4, c'est pas du tout le but, en fait.
4: Parce qu'il y a une histoire particulière avec l'arrosoir, l'objet en lui-même, ou c'était un objet qui était arrivé à ce moment-là et vous êtes rentré dedans?
2: Non, je pense que de toute façon, c'est une histoire. Si je vends des fleurs et je cultive des fleurs, il faut quand même leur donner à boire. Donc, par logique, il fallait quand même un arrosoir. Donc, c'est un complément de ce que je fais, en fait.
4: Quand on voit votre façade, vous l'avez dit, plus de 1000 arrosoirs qui sont disséminés sur la façade, autour également de votre belle boutique. Est-ce que des clients, est-ce que des proches, du coup, ça devient quelque part un cadeau, ça devient un présent qu'on reçoit à force?
2: Oui, c'est vrai que sur les 1000, il y en a peut-être 100 ou 200 que des gens m'ont amené parce qu'ils vidaient la maison de leurs grands-parents ou autre. Donc, automatiquement, j'en ai eu des quantités qui me laissent devant la porte. Je ne peux même pas leur dire merci, puisqu'il n'y a pas de mots, mais merci à ceux qui m'ont donné des arrosoirs.
4: C'est vrai que vous mettez ces arrosoirs sur votre façade. À l'intérieur, quand on rentre dans votre boutique, les fleurs, on a l'impression de rentrer dans un conte de fées. C'est ça, en fait, vous avez envie de partager du positif, quelque part un peu de rêve quand on passe la porte de votre boutique?
2: Moi, je pense qu'à la rigueur, déjà, les fleurs, ça donne de la couleur, donc de l'énergie et compagnie. Et je pense que de se promener dans les plusieurs pièces du magasin, ça fait du bien. C'est pas moi qui le dis, c'est aussi les clients qui viennent à la rigueur, aussi bien à Noël, à Pâques et autres. Ils me disent qu'on passe chez vous, on a de nouveau de l'énergie et compagnie. Moi, je répète.
4: Et vous-même, quand vous voyez tous les jours cette façade, quand vous rentrez dans votre boutique avec toutes ces fleurs, toutes ces couleurs, ça vous procure quoi?
2: Ben, en fait, j'ai fait plus ou moins l'univers, donc ces couleurs correspondent à ce que j'ai bien voulu faire. Mais le résultat, c'est surtout le brillant des gens qui me racontent et qui sont contents de venir. C'est surtout ça qui est le résultat de tout ce que j'ai fait.
4: J'ai cru comprendre aussi que les gens s'arrêtent aussi, notamment pour prendre en photo votre façade. On peut la retrouver sur les réseaux pour partager aussi ce lieu quelque part insolite. Ça vous fait quoi quand vous voyez que votre façade est prise en photo avec tous ces arrosoirs?
2: Ça me fait toujours rire parce que les gens, à la rigueur, j'ai pu les faire sourire seulement en mettant des arrosoirs contre une maison. Essayez de faire sourire maintenant, vous pouvez toujours y attendre et rigoler. Donc ça, je suis déjà arrivé sans que les personnes rentrent dans le magasin. Donc c'est déjà un bon point, en fait.
4: Un immense merci à Bruno pour son accueil, cette énergie communicative à Rougemont-le-Château. Et si vous avez besoin d'une dose de merveilleux pour attaquer 2026, levez les yeux juste devant sa façade et le sourire est garanti.
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5: Parfois dès l'enfance, on connaît son destin. Lionel Terray naît à Grenoble le 25 juillet 1921. Sa famille, aisée, envisage pour lui un futur bourgeois, alors que lui n'a déjà que la montagne en tête. À 3 ans, il chausse les skis. À 5 ans, il cherche à escalader tout ce qu'il croise. Durant sa jeunesse, le grenoblois sèche régulièrement l'école pour aller crapahuter en montagne. Son déménagement à Chamonix pour accompagner son père malade ne va pas arranger les choses. À seulement 12 ans, il devient chef de cordée pour la première fois. Parallèlement, il se lance dans les sports de glisse et se taille en grandissant un petit palmarès, notamment en combiné descente slalom.
6: Ça c'est mes skis, ils ont fait deuxième à Grand Montana, ces skis-là. Moi j'ai une pêche les gars. Wouh !
5: Nous sommes alors en 1941, la future légende de l'alpinisme rentre à la formation Jeunesse et Montagne, ancêtre de l'UCPA. En plus de vivre pleinement sa passion, c'est là qu'il va rencontrer l'un de ses futurs grands amis, Gaston Rébuffat. C'est une nouvelle conception de la montagne que Lionel Terray découvre. Rébuffat, en avance sur son temps, anticipe déjà les ascensions de grands sommets. Pendant plusieurs années, les deux hommes alterneront expéditions en montagne et travail dans la ferme de Lionel. Leur coopération prendra une pause à la fin de la guerre. Lionel Terray entre dans la résistance où il intègre la mythique compagnie Stéphane.
7: Et bonjour!
5: Un groupe groupe spécialisé dans le combat en montagne, encadré par les meilleurs alpinistes du moment. Leurs actions durant le conflit deviendront d'ailleurs une référence dans le domaine de la guérilla.
7: C'est le genre de type qui boirait un bidon d'essence pour pouvoir pisser sur ton feu de camp.
5: Après la guerre, la libération pour Lionel Terray, elle est autant politique que professionnelle. Il se lance définitivement et complètement dans l'alpinisme. Instructeur à l'école de haute montagne, moniteur de ski, puis guide de haute montagne, il aspire à protéger ce qu'il y a de plus important pour lui, sa liberté.
8: Belle activité, beau projet.
5: Il s'associe à cette époque à celui qu'il découvre lors d'une ascension et qui ne le lâchera plus, Louis Lachenal. Alliance de l'audace de Lachenal et de la réflexion de Terray, le duo démarre une des plus grandes épopées de l'ascension des Alpes.
9: Je vais faire le maximum, je me lance, je suis prêt.
5: Cette cordée mythique enchaîne les performances et les records. La face nord des Grandes Jorasses, l'éperon nord des droites, la terrible face nord de Lager en Suisse qui leur prend seulement 2 jours.
10: Plus que quelques kilomètres et bientôt nous serons dans une bonne auberge.
5: Après ce dernier exploit, il est alors temps pour le duo de fusées alpines de se tourner vers un autre défi, direction l'Himalaya. Il participe à la seconde expédition pour tenter de monter au sommet de l'Annapurna, soit la première fois qu'un homme marcherait au-dessus de 8000 mètres. L'expédition est un succès. Si Herzog et Lachenal sont les seuls à atteindre le sommet, Lionel Terray jouera un rôle considérable de soutien, notamment en portant son ami qui avait les pieds gelés pendant la descente du sommet. Les Français rentrent à Orly et sont accueillis en héros.
11: J'avais des papillons dans le ventre, c'est comme ça.
5: Pendant les 14 années qui suivront, Lionel Terray continuera de réaliser des exploits. Que les sommets impossibles soient dans les Andes ou dans l'Himalaya, il laissera sa marque dans l'histoire de l'alpinisme.
12: Ce Lascar est une légende comme le grand Manitou.
5: Mais quelle que soit l'altitude ou l'expérience, le danger est toujours là. Le 19 septembre 1965, dans le Vercors, Lionel Terray chute avec un ami lors de l'ascension des arêtes du Gerbier. Leurs corps sont retrouvés quelques jours plus tard. Le monde de l'alpinisme se rendra à Chamonix, où le Grenoblois sera inhumé pour lui rendre hommage. Lionel Terray, l'un des plus grands alpinistes de l'histoire, est un Isérois, illustre Isérois.
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13: L'ail est un des condiments les plus incroyables. Il peut transformer un plat simple en un plat remarquable et aromatique. Il faut rappeler qu'en fait, chez nous, en Occitanie, on a 3 eaux remarquables. L'ail blanc de Lomagne, qui est IGP, l'ail rose de Lautrec, qui est IGP et label rouge, et l'ail violet de Cadour, qui est AOP. Bon, la récolte pour ces eaux-là se fait en début d'été. C'est comme tous les légumes avec une production saisonnière, on dira. Comme on en trouve toute l'année sur les étals, on oublie souvent que l'ail est un produit de saison.
14: Alors l'ail que l'on trouve toute l'année, il vient d'où ?
13: Ah ben, en majorité, il vient de Chine ou d'Argentine. Or là, il faut savoir que c'est une plante qui se nourrit de son terroir, un peu comme la vigne. C'est une plante qui est très sensible aux intrants qui vont être utilisés pour la culture. Donc, les eaux qui arrivent du bout du monde, outre un bilan carbone qui est catastrophique, sont également remplies pour la plupart de pesticides et d'autres produits chimiques joyeux. Donc, en fait, ils sont très mauvais et pour la planète et pour notre santé.
14: Ok, mais si l'ail est un produit de saison, comment peut-on faire pour en utiliser toute l'année dans les recettes ?
13: Alors du coup, on l'achète correctement. On achète nos eaux à nous. On achète une jolie tresque et on va la suspendre dans un endroit frais, sec, aéré, à l'abri de la lumière. Et puis, on va aussi pouvoir congeler l'ail. Et ça, c'est une solution incroyable parce qu'il va conserver l'essentiel de son arôme. Et je vous assure que ça marche. Vous pourrez le conserver jusqu'à 6 mois, ce qui est plutôt pas mal. Alors, il va devenir un peu plus mou après décongélation, mais ça n'a pas d'importance puisque dans la plupart de vos préparations, vous allez le faire cuire en sauce, en soupe, en poêlée, en plat mijoté. Ça va être idéal pour avoir toujours de l'ail prêt à l'emploi. Vous allez éviter qu'il ne germe, qu'il ne se sèche dans le placard. En fait, vous avez tout à y gagner. Zéro déchet. Alors, comment on fait ? On va hacher l'ail ou alors on va le ciseler, le mettre en lamelles, on fait un petit peu comme on a envie. On va prendre un bac à glaçons, par exemple, et on va mettre des petites proportions d'ail haché, d'ail râpé, d'ail en lamelles, enfin, vous faites comme vous voulez, vous pouvez mettre des gousses entières aussi, si vous voulez. Vous allez mettre à congeler. Et puis quand c'est congelé, vous récupérez tout, vous démoulez et vous mettez ça dans un sac plastique en mettant bien la date. Vous n'avez pas de bac à glaçons parce que tous vos bacs à glaçons sont utilisés par l'eau pour faire les glaçons, pour des boissons fraîches, nous dirons. Eh bien dans ce cas-là, vous prenez une plaque, vous mettez un papier cuisson dessus et vous allez à la petite cuillère faire des petits tas. vous allez mettre à congeler. Et quand c'est congelé, de la même façon, vous récupérez les petits tas, vous mettez ça dans une poche congélation que vous étiquetez, vous chassez bien l'air pour fermer hermétiquement. Et quand vous avez besoin pour votre recette, vous ouvrez le sac, vous prenez une petite proportion et vous mettez dans vos plats. Vous êtes sûr de savoir d'où vient l'ail, vous n'avez pas fait de déchets, vous n'avez pas fait de pertes et vous avez été hyper éco-responsable. Elle n'est pas belle, la vie, ça marche quand même.
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0: 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Wikizef, petit guide à l'usage des étrangers du sud du péage d'Arras en vacances dans notre belle région.
1: Il arrive quelquefois ici ce qu'on croirait ne jamais arriver, des températures très importantes, genre qui dépassent les 25 degrés. Ce qui n'est pas un temps à mettre un gens du Nord dehors. Parce qu'en général, au bout de quelques instants, quelques mètres dehors qui lui semblent interminables et qui ressent une réelle compassion pour le homard qui fait tremper dans une eau à 100 degrés, il se retourne vers vous et dit « Je retourne à le carré, mi, je bout de co !» Ne paniquez pas, Wikizef est là pour vous aider. Jboutko n'est pas, contrairement à ce qu'on pourrait croire au premier abord, un truc en un mot seulement. D'ailleurs, on se demande ce que ça pourrait bien être comme truc, le jboutko. Un jeu de plage. Et si on faisait une partie de jboutko? Hop là, vous avez du jboutko? Ah bah je vais prendre ça. Saignante la cuisson. Un médicament? T'as pris ton jboutko ce matin?
0: Définition.
1: Jboutko, c'est je suis en ébullition tellement j'ai chaud. L'inconvénient du français, c'est que c'est tellement long à dire que le gens du Nord peut faire un malaise avant la fin de la phrase.
0: Exemple.
1: Jboutko est valable aussi pour les dames qui ont des vapeurs de belle-mère. Ça peut être aussi valable pour notre ami le homard suscité qui a parfaitement le droit de dire en sortant de la marmite « Je retourne à mon aquarium, mi, jboutko !»
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2: À la base, le chemin de Saint-Jacques, c'est vrai que ça, c'est plus ou moins spirituel, quand même, quand même. Il ne faut pas se leurrer.
3: Spirituel, parce que spirituel.
2: Oui, spirituel, pardon. Excusez-moi, spirituel, spirituel, excusez-moi. Vous n'avez pas enregistré, bon, c'est bon.
4: Virginie et vous.
5: Virginie, on vous attend à 13h ce dimanche, Ville-la-Plaisance, dans le centre-ville de Lodève. Signé Bruno et Lily. Le couple héberge des marcheurs du chemin de Saint-Jacques-de-Compostelle. Et ce dimanche, ils ont invité une trentaine d'hébergeurs héroltais à une journée de rencontre. Avec Théo, le technicien du son, on arrive pendant l'apéro. Dans la cour de leur maison vite, les tables hautes ont été installées. Tout le monde se parle avec le sourire, un verre ou un toast à la main. Quand je suis partie faire ce reportage, je pensais aborder l'hébergement des marcheurs. Pourquoi on héberge? Comment? Mais très vite, un autre sujet s'est imposé. La marche. Car s'ils sont devenus hébergeurs, c'est parce qu'ils ont été hébergés. Et que cette rencontre a changé quelque chose en eux pour toujours. Exemple avec Miguel, qui accueille les gens sur l'UNAS depuis 2016.
2: J'étais marcheur avant d'être hébergeur. Je fais les deux, parce que je continue de marcher. C'est un manque qu'on a dans le cœur, qu'à un moment donné, on se dit, je disais, ça me manque, c'est un besoin qu'il nous faut combler.
5: C'est-à-dire que tous les ans, vous partez pour marcher?
2: Oui, moi, tous les ans, je fais un chemin ou l'autre, tu vois. Cette année, j'ai fait le chemin de Saint-Guyen. J'ai fait une partie du chemin de Saint-Guyen.
5: Ouais.
2: Et bon, l'an dernier, il y a deux ans, j'ai fait le Camino Primitivo en Espagne.
5: Ah ouais,
2: aussi, qui était magnifique, qui est très beau.
5: Qu'est-ce qui fait qu'à un moment donné, vous vous dites, Miguel, je vais accueillir des gens?
2: Grâce à une pèlerine. Et qui avait eu un souci et qui était tombée. Et je n'avais pas encore le gîte ouvert. Et que grâce à elle, par rapport à ce qu'elle a vécu, ce qu'elle était tombée, tout ça, elle est sortie d'une séparation, d'une maladie. Et je l'ai accueillie, on l'a accueillie ce jour-là. Et donc, ça fait que le déclenchement de pouvoir entamer le gîte.
6: Il n'y a pas de hasard, en fait.
5: Albine, marcheuse et accompagnatrice sur le chemin.
6: Le chemin vient nous chercher et ne nous lâche pas, en fait. Et donc après, ben même après avoir cheminé, il va encore créer des choses pour nous. Et...
5: C'est drôle, vous dites c'est le chemin qui vient nous chercher.
6: Vraiment.
5: C'est-à-dire que quand on a l'idée, parce que moi ça m'a déjà traversé, je peux me dire, tiens, je vais faire un bout du chemin de Saint-Jacques-de-Compostelle. Pour vous, c'est pas moi qui décide, c'est le chemin qui vient m'appeler.
6: Totalement.
5: Ça, c'est hyper religieux et mystique, votre truc.
6: Pas du tout, non.
2: Non, pas spécialement. Vraiment... Non, pas spécialement. Pour moi. Comme on dit, chacun trouve midi à sa porte.
6: Oui, c'est la foi. Et la foi n'est pas forcément religieuse.
5: Mmh. Si après tu deviens toi-même hébergeur, c'est parce que tu n'as pas envie de quitter ce truc-là, tu as envie de continuer.
2: C'est un peu ça, c'est-à-dire retracer la convivialité, tout l'accueil que j'ai eu.
5: Alors voilà. Ça veut dire que vous transformez votre maison à ce moment-là? Comment ça
2: pas
5: se passe?
2: Pas spécialement. Mais moi j'ai la chance que je suis dans une villa et que j'ai le rez-de-chaussée à disposition.
5: Là, et là, est-ce que c'est payant ou pas?
6: Oui, mais alors
5: c'est dérisoire.
2: Oui, c'est-à-dire on fait des sommes en s'adaptant au pèlerin.
6: De toute façon, c'est ça le chemin. C'est vraiment l'idée, je pense, comme tu le disais tout à l'heure, c'est de rendre ce qu'on a reçu. C'est de continuer en fait le chemin d'une autre façon.
5: Miguel me dit qu'il y a une grande différence entre randonner et marcher. Quand je lui demande laquelle, il me répond « Il faut le vivre pour le comprendre ».
2: C'est ça.
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3: Je vous emmène dans les locaux d'un transporteur mayennais, ceux de Brégé, entreprise de plus de 1000 collaborateurs. Il y a 12 agences en France, une présence également en Espagne et au Portugal. Le siège est à Saint-Berthevin, où il y a les bureaux, des entrepôts et aussi un garage, un atelier de réparation et d'entretien des véhicules. Je démarre la visite avec Sébastien Bluteau, c'est le chef d'atelier, dans une partie de ce garage que je trouve un peu trop calme.
4: Oui, en effet, là on se situe dans le magasin. Donc, le magasin des pièces détachées dans lesquelles on va retrouver les composants nécessaires soit pour la carrosserie, soit pour les entretiens des véhicules.
3: Bon, moi je veux entendre du bruit et voir du monde. Je pense qu'il faut s'avancer par là.
4: Oui, en effet, en allant par ici, je pense qu'on va trouver plus d'activité.
3: Voilà, on rentre dans l'atelier où il y a plein de pneus. Alors des pneus de camion, évidemment. Là, on est sur du format, du volume XXL.
4: Oui, tout à fait. Donc là, on va retrouver les pneus à la fois pour les remorques et pour les tracteurs, les véhicules moteurs. On travaille tous nos pneumatiques ici en local, sauf bien sûr les véhicules qui crèvent sur la route pour lesquels on fait des dépannages à l'extérieur.
3: Vous êtes combien à travailler dans cet atelier en tout, Sébastien ?
4: Les pneumatiques, c'est 2 personnes. Et si on élargit à l'ensemble de l'atelier des activités de l'atelier, on est en tout 20 personnes. On va inclure dans ces 20 personnes toute la partie aussi administrative qui fait le planning et qui contribue aussi à piloter les activités, qu'elles soient ici en interne ou qu'elles soient en externe.
3: Et justement, on se rapproche de vos mécaniciens. Oh là là, il y a de l'étincelle là devant nous.
4: Ouais, donc là on est sur des opérations de carrosserie. Donc ils vont consister à remettre et maintenir en état les remorques pour que les opérations de chargement puissent se faire en sécurité pour le conducteur et puissent se faire de façon efficace au moment des passages chez les clients.
3: Alors au sein de l'entreprise, un camion va faire jusqu'à 800 000 km. Pendant notre conversation avec Sébastien, nous sommes interrompus par un gros bruit.
4: Donc là, on est sur le démontage de roues sur un véhicule moteur, donc justement pour pouvoir effectuer les opérations sur les pneumatiques.
3: Alors, il y a environ 350 véhicules moteurs, donc les cabines. Pour le nombre de remorques, c'est le double. Alors, il y a des diesels, une partie qui roule au gaz, une nouvelle génération de véhicules électriques. Dans l'atelier, je rejoins Steven, c'est l'un des salariés mécaniciens chez Brégé. Il est en train d'intervenir sur l'un des poids lourds.
7: Mon collègue est en train de démonter la face avant parce qu'il a tapé un sanglier.
3: C'est pas votre collègue qui a tapé, c'est le camion, non, le poids lourd.
7: Oui, oui. Quand même, on fait aussi des entretiens. On va basculer pour voir s'il n'y a pas une fuite. On va faire un peu de tout ça, un peu de préventif.
3: Et vous, apparemment, vous êtes le chef d'équipe, Steven, vous confirmez ?
7: Oui, je gère 2 gars avec moi. On est soit de matin, soit d'après-midi. Le garage, il est ouvert de 5h30 à 21h.
3: Et donc là, aujourd'hui, vous êtes de l'équipe du matin, ce qui veut dire que vous êtes réveillé à quelle heure ? Hyper tôt ?
7: Eh bah, bien, 4h30, on est debout pour être là à 5h30.
3: Qu'est-ce qui vous plaît dans votre métier ?
7: On aime bien travailler sur la mécanique, on aime bien avoir un peu les mains sales, un peu toucher à tout.
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2: Il est 7h40, l'heure de retrouver Arnaud Fromage pour la nécessaire minute comptoise. Un peu d'infos insolites, hein. Bonjour Arnaud.
3: Bonjour Loïs, bonjour Anne, bonjour à tous.
2: Aujourd'hui, 1er septembre, c'est le jour de la rentrée scolaire. Donc première leçon, il y a 310 ans, mourait le roi soleil Louis Xiv.
3: Alors on dit 14, mais oui, vous avez raison, Louis XIV est bien mort un 1er septembre. Sûrement une angoisse à l'approche de la rentrée, ça l'histoire ne le dit pas. Ce qu'elle nous dit en revanche, l'histoire, c'est que si la Franche-Comté est française, eh bien c'est grâce à lui. Bon, il a dû s'y reprendre à deux fois, il a galéré pendant 9 mois, mais ce qui compte, c'est les 3 points comme on dit, et le match s'est déroulé d'octobre 1673 à juillet 1674. Au départ, les comtois résistent bien, mais à partir de février, Louis XIV décide d'envoyer des soldats en masse qui vont commencer à prendre une grande partie de la Haute-Saône avec une technique qui a fait ses preuves, celle du bon vieux siège, à Grez, par exemple, du 23 au 28 février 1674. Et ça marche. Les Français continuent alors direction le Jura. À Arbois, les habitants fuient en apprenant l'arrivée des Français car ils savent leur ville peu défendue. Poligny résiste 2 jours, Orgelée est conquise le 1er avril.
2: Et c'est à ce moment-là que Louis XIV en personne arrive en Franche-Comté.
3: Oui, il veut être là pour la prise de Besançon, capitale économique, et de Dole, capitale politique et religieuse. Le 19 avril 1674 démarre le siège de Besançon et le 2 mai, Louis XIV débarque donc avec son armée perso. Et laissez-moi vous dire que ça canarde sur place. Il y a des canons installés à Brugy et à Chaudanne. Le roi fait creuser des tranchées à Chamart pour inonder le secteur. Le 5 mai, alors que Louis Tho est en visite à Chaudanne, un boulet de canon le manque de peu, en passant à moins de 10 mètres de sa tronche. Et pendant ce temps-là, Vauban, en vieux routier qui lui en est à son 22e siège, se dit que ça ferait pas mal une citadelle dans le paysage et commence à prendre des mesures. Les Byzantins finissent par se rendre le 22 mai 1674, après avoir tenu 33 jours. Louis XIV monte alors à Beauregard et contemple la ville qu'il vient de conquérir.
2: Mais il reste une question, Arnaud.
3: La question intendance. Où donc Louis XIV était-il installé le temps du siège de Besançon? Bah oui, il n'a pas pris un mobilhome au camping municipal, le bougue. Il s'est installé au Tilleurois. Et si vous y passez, il est facile de repérer l'endroit puisqu'une colonne a été installée à l'emplacement exact de la tente royale. Une autre colonne, marquant un endroit où le séant royal est passé, un peu plus secrète, celle-ci est érigée à la clairière, derrière l'actuel centre des pompiers. Oui, c'était le spot préféré du roi pour regarder la bataille. Bon, j'espère qu'avec tout ça, vous serez prêts pour votre exposé d'histoire. Et bonne rentrée à tous.
2: Merci beaucoup Arnaud. Un petit cours d'histoire, ça fait pas de mal hein, avant de reprendre l'école comme ça aujourd'hui. Alors finalement, la Franche-Comté, c'est pas si vieux qu'on est en France, hein, 3 siècles seulement. 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
8: Adieu Marceli.
9: Adieu.
8: Kimbas.
9: Plat.
8: Des kebabs par là.
9: Kebabs par là de la allergie à la tomate. On va parler de mon allergie à la tomate.
8: Et qui ne sait pas ce à qui était allergique. Comment ça se passe cette allergie?
9: Qu'elle commence à être quand elle est immédiate, qu'elle est prudible. Ça a commencé quand j'ai mangé de la tomate et que ça a commencé à me gratter. Et du coup, qu'elle m'a la bête l'allergologue qui m'a dit qu'elle est allergique à la tomate et au spoulen à l'interview. On est allé voir l'allergologue qui m'a dit que j'étais allergique à la tomate et au pollen présent dans la tomate.
8: Et sont qu'à la tomate? Est-ce que tu es allergique qu'à la tomate?
9: Non, je suis allergique à plein des causes. Pramon, je suis allergique au pollen et qu'il y a pollen souvent dans les fruits et les légumes. Du coup, qu'elle est quoi, Minji, qu'elle prude. Je suis allergique à plein d'autres fruits et légumes, car je suis allergique au pollen présent dans les fruits et les légumes.
8: Merci, R. Marceli. Agnor Técop.
9: Adichat.
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2: C'est l'heure de vous écouter, le rendez-vous des authentiques azuréens. Et aujourd'hui, c'est un jeune garçon de 19 ans de Beaulieu-sur-Mer. 5 mois après un gros accident duquel il est sorti amputé d'un bras, il a repris la compétition de son sport de prédilection, c'est-à-dire la voile. Il ne compte pas s'arrêter là. Il s'appelle Nathan et son histoire, il l'a raconté à Alias et Gaoula. Il se décrit d'abord en 3 mots. Écoutez.
3: Résilient, têtu, je suis très têtu. Je dirais que je suis drôle. J'espère que je suis drôle en tout cas. Je me dis que j'aurais pu y passer. J'aurais pu être tétraplégique, paraplégique. Et finalement, en fait, un bras, c'est pas grand-chose. Voilà, je décide de sauter sous un train en rentrant chez moi après les cours. Mon pronostic vital était engagé toute la soirée. Moi, j'ai eu de la beaucoup de chance finalement. Je suis pas passé loin d'y passer, mais j'ai de la chance. Les deux images que j'ai, c'est le train qui m'est boué avec ses phares avant de me percuter. Et ensuite, moi, sous le train, parce que du coup, le train s'est arrêté une fois que j'étais dessous, en train de crier de douleur et avec les secours qui essayaient de me sortir de là. C'est les images que j'ai. Après, je sais pas si elles sont réelles, mais en tout cas, c'est les images que j'ai depuis le début.
4: Vous étiez passionné de sport avant cet accident et ça a décuplé, j'ai l'impression, tous les cas, cette envie de faire quelque chose de ce sport.
3: Cette passion de la voile, c'est ce qui m'a permis de me relever en fait, après mon accident. En fait, je me suis dit que si j'ai eu la chance de rester en vie et que si j'étais en vie ce soir-là, c'était pour une raison. Donc il fallait que j'en fasse quelque chose quoi, et je me suis tourné vers la voile. C'était ce que j'aimais. Quoi. De vivre des choses difficiles, forcément, ça renforce le mental. En tout cas, j'essaye juste d'être le mieux possible. Quoi, et je ne sais pas si je suis mature, mais en tout cas, moi, je suis content de ce que je suis aujourd'hui, de ce que j'ai fait après cet accident.
4: Alors justement, est-ce qu'on se sent pas un peu porte-drapeau? Il y a un message, vous, derrière ce parcours qui est le vôtre, ce côté, oui, j'ai perdu un bras, j'ai que 19 ans, mais je suis plein d'envie et je vais pas m'arrêter.
3: Pour tous ceux qui ont des doutes, à qui on a dit que c'était impossible leur projet, voilà, qui ont eu des moments difficiles dans leur vie, à montrer que c'est possible, que la vie, elle est belle, elle est courte et qu'on doit réaliser nos rêves et on a le droit de réaliser nos rêves et on est pas trop jeune, pas trop vieux, en fait, on est qui on est. Et aujourd'hui, si j'ai un regret, c'est pas de plus avoir de bras, où j'aimerais revenir comme avant, pas du tout. Moi aujourd'hui, mon regret, c'est d'avoir fait du mal aux gens qui m'entourent, que ce soit mes proches ou pas d'ailleurs, ceux qui étaient présents en gare ce jour-là, que j'ai peut-être traumatisé, le cheminot notamment, je pense. Si je devais avoir un regret, en tout cas, c'est celui-là. J'ai envoyé une lettre pour m'excuser, pour lui dire que j'allais bien, parce que c'est vrai qu'après, ils n'ont pas de retour, ils ne savent pas si je suis vivant ou pas. Enfin, il n'a rien demandé, lui, il a son travail comme tous les jours et percute un gamin de 15 ans, donc ouais.
4: Qu'est-ce que ça a changé dans votre vie ce soir de 2022, Nathan?
3: Maintenant, j'ai goût à la vie, quoi. J'aime vivre et je suis content d'être là et je profite de chaque instant parce que je sais que tout peut s'arrêter du jour au lendemain. On peut avoir des moments difficiles dans notre vie. Enfin, la solution, elle n'est pas de partir. La solution, justement, elle est de se relever et juste croyez en vous, quoi. Personne ne le fera à votre place. Moi, on m'a beaucoup dit que c'est impossible ce que je faisais, même après mon accident d'aller au championnat de France. Mais en fait, juste, j'ai cru en moi, j'ai préféré écouter personne et j'ai bien fait. La vie, elle est belle et vous êtes plus capable que ce que vous pensez.
4: Le prochain gros objectif pour vous, Nathan, c'est lequel?
3: Là, à court terme, ça serait la qualification de la course, qui je vais faire sûrement en mai-juin. On doit partir en solitaire pendant 10 jours autour de la Méditerranée. Je dirais qu'à moyen terme, ça serait la course. Du coup, la Mini Transat 2027, ce serait mon objectif à moyen terme. L'objectif ultime, ce serait de faire le Vendée Globe. J'en rêve depuis que j'ai 6 ans, donc un jour, j'y serai.
2: Allez, Nathan Mesiano qui donne rendez-vous ce soir pour une vente aux enchères caritative pour l'aider à financer l'achat de son bateau qui va permettre de participer à cette compétition. Rendez-vous à 18h au casino de Beaulieu-sur-Mer.

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1: Bonjour Nicolas Villerette.
2: Bonjour Olivier.
1: Responsable zoologique, c'est tout mignon, hein, raton laveur. Décrivez-nous cet animal.
2: C'est un animal qui fait à peu près la taille d'un renard, qui va être tendance gris avec cette belle queue annelée, avec des anneaux qui sont noirs un peu plus foncés. C'est comme un petit ourson. Et puis c'est très dynamique.
1: Il vit où?
2: On peut le trouver de plus en plus d'ailleurs, parce que les densités augmentent ces dernières décennies. Nous ici, dans notre secteur, on va dire en Argonne-Ardennaise, autour de tous les village, si on sort la nuit en voiture, il n'est pas rare de croiser un ou quelques ratons laveurs maintenant. Au départ, les ratons laveurs, c'est nord-américain. On les retrouve au Canada. Ça n'est pas une espèce de chez nous, mais qui a été importée notamment dans notre secteur par les militaires canadiens au sortir de la Seconde Guerre mondiale. Et en fait, ils retrouvent ici tout ce qui leur correspond, des forêts de feuillus dans les zones tempérées, qui leur permettent d'avoir des refuges, que quand ils se sentent agressés ou en danger, ils montent à la cime des arbres, et là, ils sont inatteignables.
1: Qu'est-ce que ça mange, un raton laveur?
2: Eh bien, c'est omnivore, ça mange de tout. Donc, quelqu'un qui a un beau jardin, eh bien, ça en fait une belle assiette pour les ratons laveurs.
1: Qui va se servir dans le potager.
2: Ah oui, il va se servir dans le potager. Alors voilà, effectivement, donc, ils vont manger des légumes, des fruits bien sucrés, ça c'est ce qu'ils aiment bien, et de la viande, et c'est là où ils posent problème. Sur les passereaux, notamment les populations de mésanges, de moineaux, parce qu'ils vont aller prélever les petits ou les œufs directement. Et puis, ils vont manger aussi beaucoup de grenouilles, par exemple, dans les milieux humides. Ils vont manger aussi beaucoup d'amphibiens. Donc c'est là où, effectivement, en surdensité, il peut poser des problèmes à la biodiversité.
1: On le trouve souvent en lisière de village. Est-ce qu'il rentre dans les villages? Est-ce qu'il fouille dans les poubelles?
2: Alors oui, typiquement, si on retrouve un jour une poubelle un peu éventrée, c'est pas nécessairement un chien errant, ça peut être un raton laveur.
1: Ça reste actif toute l'année, hiver comme été?
2: Alors il n'y a pas d'hibernation au sens strict, mais il y a une hivernation, c'est-à-dire que les périodes froides, et alors qu'on va dire qu'on descend en dessous de 0 degré, ils vont se mettre dans une cachette et ils vont rester là, tranquilles, s'endormir. La température de leur corps baisse un petit peu. Ils ne vont plus chercher à manger. Ils restent au chaud. Ça peut durer quelques semaines, 2-3 semaines. Et dès que les températures sont plus clémentes, hop, ils restent en activité. Ce qui est très pratique quand il fait froid. Ils n'ont pas besoin de chercher à manger.
1: En matière de reproduction, comment ça se passe?
2: C'est comme les chats, on va dire. Les petits naissent au printemps, 3-4 petits par femelle en général. Et je fais le comparatif avec les chats et on en parle ici au parc parce que parfois des gens trouvent un jeune raton laveur à la traîne, vont le prendre, c'est trop mignon. On peut le biberonner facilement. Les gens vont parfois les garder chez eux, mais quand vient le moment de l'adolescence, ça devient bougon, c'est compliqué, ça met le bazar à la maison. Donc on déconseille vivement qui que ce soit de ramasser des ratons laveurs. Laissons-les là où ils sont. S'il est à la traîne, ça arrive, c'est pas grave, il n'est pas nécessairement oublié par sa maman.
1: D'ailleurs, en préparant cette interview, vous me racontiez qu'il y a des ratons laveurs qui passent par les chatières dans des habitations.
2: Ah oui, tout à fait, si jamais, parce que c'est la bonne taille, si jamais il y a à manger pas très loin après la chatière, ils sont tout à fait capables de rentrer dans la maison, manger les croquettes et ressortir presque incognito. Et puis autre chose, leur particularité, ils aiment bien ouvrir les robinets et ils les ouvrent, mais généralement ils ne le referment pas. Donc ça, c'est souvent signe qu'il y a un raton laveur par ici.
1: Ces animaux tout mignons, on les a mis à l'honneur aujourd'hui dans Terre de Champagne-Ardenne. Avec vous, Nicolas Villerette, les ratons laveurs de notre région.
2: Avec grand plaisir, Olivier.
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3: Oui, j'adore. Ouais.
4: Pourquoi est-ce qu'on chante? Et qu'est-ce que ça peut apporter le fait de chanter?
3: De donner de l'ambiance, ouais.
5: De s'amuser.
4: Prenons le problème à l'envers et on va arriver à l'homme. Pourquoi les oiseaux chantent?
5: Pour appeler les autres oiseaux.
3: Pour qu'ils donnent à manger. J'ai faim.
6: J'ai faim.
4: On peut se tutoyer?
6: Ouais. Sympa.
4: T'es lourd.
6: Mais j'ai quand même faim.
3: Ils appellent les oiseaux. Ils disent j'ai faim. Vous pouvez me donner à manger? Est-ce que vous êtes parti pour aller partir prendre à manger?
4: Donc tu penses que les oiseaux chantent pour demander à manger?
5: Oui. Pour nous réveiller peut-être. Bah aussi des fois ils chantent le midi pour dire s'il y a un danger ou pas.
4: Et donc nous, pourquoi est-ce qu'on chante? Vous aimez chanter?
3: Oui, j'adore. Ouais.
4: D'accord. Et à part ça, tu chantes quoi quand tu chantes?
3: Je sais pas, Pierre Garnier. Chaque seconde.

0: Et pourquoi tu chantes et pourquoi tu... Qu'est-ce que ça t'apporte en fait?
1: Pour s'amuser, pour nous donner de la joie.
0: Est-ce que ça fait du bien par exemple de chanter?
1: Oui, ça délibère les émotions.
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3: Et Adicia, écoutez, c'est simple, c'est très simple. Vous dites l'électricité, c'est simple.
4: L'électricité.
3: Bah, plat. Alors, si les moulins du Bazac ont disparu à la fin du XVIIIe siècle, ils ont été remplacés par une centrale électrique qui a permis d'alimenter le premier réseau d'éclairage à Toulouse. Alors, pour parler de la lumière en Occitan, eh bien, figurez-vous qu'il y a 12 mouts, l'olune et la lutte.
4: Ah bon? Pourquoi de mots? Il y a une différence entre ces deux mots?
3: Eh bien, l'olune, qu'est-ce que c'est? Ben, c'est la lumière, l'éclairage, ouais. Ben, ou les phares de votre véhicule. L'olune correspond à la base à l'électricité. La lutte, qu'est-ce que c'est? Eh bien, c'est la lumière naturelle, la clarté. Bapla, à peu près moins lune. Ouais, c'est clair comme l'eau de roche.
4: Ça a l'air à peu près clair.
3: Ouais. Alors, en occitan, c'est clair comme l'eau de roche, se dit à peu près moins lune. Éclaire-moi, ça dit en occitan, faille-moi lune. Faille-moi lune, pour moi, c'est fais-moi de la lumière. Donc, éclaire-moi. On dit aussi, aluca pour allumer la lumière. Et le contrari, eh bien, c'est dit atuda.
4: Ça veut dire éteindre.
3: Eh oh, Balint. En effet, le verbe atuda s'emploie quand vous éteignez la lumière, l'ordinateur, la télévision, bref, tout appareil électrique. Falune, c'est donc allumer la lumière, mais aussi regarder, travailler les autres et même tenir la chandelle. Justement, la chandelle se traduit en occitan par la candelle, sans oublier le calé, le carré. Alors, c'est l'ancienne lampe à huile. Vous avez connu ça, mon cher François?
4: Bien sûr, bah, oui,
3: des
4: oui,
3: jeunesse. Le calé, qui n'éclairait pas toujours très très bien. Fifina Lobremund, j'espère que cette chronique vous aura suffisamment éclairé. Buono fide semana a tutes.
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1: Laetitia, 54 ans, j'habite à Saint-Jean-de-Bray, je fais partie depuis toujours de l'association ANCO. Alors ANCO, pour faire court, c'est Association Navigation sur le Canal d'Orléans, et on milite pour la réouverture de ce canal à la navigation, en le gardant dans son jus du XVIIe siècle, quelque chose de très naturel, on n'a pas envie du canal du Midi. Alors le permis bateau, moi je l'ai passé en 1997, j'étais toute jeune maman.
2: Ça vous fait quoi, Laetitia, quand vous conduisez un bateau?
1: Alors moi, ça me vide complètement la tête, je suis heureuse, en fait, j'aurais pu en faire mon métier. C'est mon échappatoire.
2: Grand bol d'air.
1: Ah oui, complètement. Le canal, c'est très calme, c'est serein. Et les écluses, moi j'adore, c'est sympa.
2: Pourquoi vous adorez?
1: Parce que d'une écluse à l'autre, surtout sur notre canal qui est déclassé, il y en a qui pulsent au niveau de l'eau. Il y a certaines écluses, ça passe par en dessous, on est soulevé doucement. Quand on est tous ensemble dans les écluses, on attend, on se marre bien. Et c'est simple. Hein.
2: C'est quoi les discussions entre mariniers quand on attend?
1: Oh là là, je sais pas si je dois le dire. Non, mais on chante, on rigole, c'est vraiment...
2: Vous avez une petite chanson de marinier, là, à nous chanter?
1: Oh,
2: a cappella.
1: A cappella, je chante très mal. Après, ce serait bienvenue sur le port d'Orléans. Eh oh, bienvenue au port d'Orléans, eh oh. Voilà, mais je suis nulle en chanson. Hein.
2: Ah non, c'était pas mal, moi, je l'aurais bien fait plus fort, quoi.

0: c'est un milieu où il n'y a pas beaucoup de femmes.
1: Alors en effet, mais je pense qu'il y en a de plus en plus, surtout la Loire, ce qu'on appelle la Loire d'en bas, parce que nous on est la Loire d'en haut.
0: Attendez, c'est quoi la Loire ?
1: La Loire d'en bas, ce serait plus vers Chalonne et puis arriver vers l'estuaire. Il y a beaucoup plus de jeunes sportifs, j'ai envie de dire, mais nous on va essayer de rajeunir aussi de ce côté-là. J'ai toujours très bien été accueillie de toute façon, je me suis même pas posé la question, à vrai dire, de savoir si j'étais une femme et qu'il y avait que des hommes. Je n'ai pas fait attention à ça.
0: Est-ce que vous avez des rêves ou des ambitions avec le canal d'Orléans, ou des voyages ?
1: Le rêve, ce serait bien sûr qu'il soit réouvert à la navigation, que tout le monde puisse faire ce fameux triangle d'eau, canal de Briard, canal d'Orléans et la Loire. Ça dépayse complètement.
0: On a l'impression, du coup, là, quand on est sur ce triangle d'eau, d'être encore dans le Loiret.
1: Non. Pour avoir fait le bief de partage, donc c'est vers Suré-aux-Bois il y a plusieurs années, j'avais l'impression, j'ai jamais été, hein, mais d'être en Amazonie.
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3: Nous sommes avec une des dernières et la plus ancienne fabrique de pâtes de fruits en Auvergne. Avec Anthony Vallat, qui est le directeur général. Merci de nous recevoir, Anthony. Nous sommes face à une vieille photo qui montre, je pense, le tout début de cette maison Cruzy, c'est ça ?
4: C'est pas le début historique, hein, puisque la maison Cruzy a été fondée en 1880, mais c'est effectivement une photo du site de fabrication ici, sur la zone du Brézé, telle qu'il était en 1956, au moment où la maison Cruzy a déménagé.

0: Du centre de Clermont pour venir s'installer sur la zone du Brézé.
1: Construction de l'usine Gaufridi, avenue Jean-Mermoz, sur le champ d'Angélique. Et on aperçoit des angéliques sur ce champ.
0: Et l'angélique étant un des produits un petit peu signature des confiseurs et de la confiserie. Et donc c'est un beau clin d'œil de l'histoire que de penser que voilà, notre site de fabrication ici est basé sur un ancien champ d'angélique. Voilà.
1: L'angélique, ces petits bâtonnets de couleur verte, hein, c'est
0: exactement.
1: Ça, je ne dis pas de bêtises.
0: Il y a beaucoup de particuliers qui ont aussi de l'angélique à la maison.
1: Voilà. C'est la tige.
0: On confie la tige, tout à fait.
1: D'accord, oui. Ok. Et aujourd'hui, vous en faites toujours. Vous avez toujours des producteurs d'angélique qui bossent avec vous.
0: Oui, tout à fait. C'est un agriculteur qui vient nous livrer en tracteur chaque année. Tout à fait. C'est au mois d'août, quand la récolte est prête. On se met d'accord avec lui l'année d'avance sur les quantités dont on aura besoin. Et puis, il vient nous livrer. On la travaille, on la prépare. Et puis après, on va la faire confire. Donc, c'est un produit auquel on tient beaucoup.
1: Il y a toujours une grosse tradition autour de ça. Enfin, en Auvergne, on offrait des pâtes de fruits. C'était un incontournable.
0: Effectivement, la création de la pâte de fruits a été faite en Auvergne. Hein. À la base, la pâte de fruits s'appelait la pâte d'Auvergne. Et c'était vraiment une spécialité, on va dire, régionale. Ce qui a fait que l'Auvergne était une terre de fruits confits, c'est que, on va dire que la noblesse venait, descendait de Paris dans le 16e, 17e siècle et venait dans les cures, à Roya ou autre. Ils découvraient, ils dégustaient les fruits d'Auvergne. Et la méthode de conservation à l'époque, hein, puisqu'on n'avait pas toute la pasteurisation, etc., c'était de confire les fruits. Ce qui faisait que, du coup, les confiseurs auvergnats ont prospéré sur la base des gens qui venaient en cure et qui ramenaient leurs fruits à Paris en général. C'est comme ça que la confiserie et le métier de confiseur a démarré en Auvergne.
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3: Saviez-vous qu'en France, une grande partie des voitures de police que vous voyez dans les séries n'ont jamais arrêté personne ? Non, non, elles viennent parfois d'un hangar très discret en Alsace. Oui, ici, entre deux zones industrielles, on fabrique l'illusion du cinéma avec plus de 90 000 objets différents. Aujourd'hui, je teste pour vous Ciné-Régie à Geispolsheim. Nous sommes dans une zone d'activité en périphérie de la ville. Assez classique, hein, sauf que sur le parking, on peut apercevoir plusieurs voitures de police qui attendent tranquillement. Intriguant, hein. Et là-bas, j'y retrouve Mickaël. C'est le directeur fondateur de Ciné-Régie. C'est une compagnie d'ici, hein, qui propose à la location des uniformes, des costumes, des véhicules, des armes et même de la décoration pour le cinéma et la télévision. Mickaël m'accueille avec un super sourire et une phrase plutôt rassurante. Tu verras ici, tout est faux, mais tout doit paraître vrai. Et il n'a pas tort, hein. En poussant la porte de l'immense hangar, je comprends que je viens d'entrer dans un monde littéralement parallèle où se mêlent des uniformes à perte de vue. Police nationale, gendarmerie, pompiers, militaires, chaque uniforme correspond à une époque précise. Une couture, un écusson, une nuance de bleu, tout compte parce qu'un détail faux peut ruiner littéralement la crédibilité d'une scène. Alors comme le veut la chronique, j'ai évidemment tenté d'en porter un, mais je découvre immédiatement un problème. Oui, marcher avec assurance quand on porte un uniforme officiel, ça ne s'improvise pas. Non, je ressemblais davantage à un agent de sécurité un peu paumé plutôt qu'au commissaire Boulin, si vous voyez ce que je vais dire. On poursuit en changement littéralement d'ambiance. Hein. Place aux fusils, aux flingues et autres lance-roquettes. Méga impressionnant. Mais Mickaël insiste, hein. Toutes les armes sont neutralisées ou adaptées pour le cinéma. Ah oui, ici on rigole pas avec la sécurité. Hein. Elle est maximale pour une illusion absolument totale. Et je vous le confirme, ici, on n'est pas avec des petits jojos en plastoc. Non. Et Mickaël a déjà fourni des tournages de films assez balèzes. Hein. Si je vous dis Fury avec Brad Pitt ou encore Sherlock Holmes avec Robert Downey Jr. Et même le film Les Rivières Pourpres. La classe quand même. Hein. Ciné-Régie peut même livrer ses véhicules et ses équipements sur des tournages partout en France et même en Europe. Alors je vous laisse imaginer la scène. Hein. Lorsqu'il y a un contrôle routier, disons banal, la tête de l'agent quand il réalise que le véhicule de police n'est pas un officiel et qu'à l'intérieur on y trouve un bazooka, 10 mitraillettes et 12 fusils à pompe. Et heureusement, hein, avec l'attestation très spéciale que présente Mickaël, tout est réglé. Hein. Mais il faut le dire, la scène reste quand même très cocasse. Comme quoi, à Geispolsheim, on peut vivre un polar sans même commettre de délit.

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2: Ils sont jeunes et ont un avis sur tout. Ici Picardie donne la parole au Tchopicard. Annick Bonhomme.
3: Que veut dire l'expression « les cordonniers sont les plus mal chaussés » ?
4: Les cordonniers, ils n'étaient pas les plus riches, du coup, bah, ils n'avaient pas les plus belles chaussures.
5: Bah, ils avaient tellement de clients qu'ils n'avaient pas le temps de s'en faire à eux-mêmes.
6: Ou alors, c'est, par exemple, quand on dit les cordonniers sont les plus mal chaussés, c'est ils sont mal chanceux peut-être.
7: Moi, pour moi, les cordonniers les plus mal chaussés, c'est eux qui font les chaussures. Donc, eux, forcément, ils les vendent, mais ils oublient tout le temps pour eux et ils pensent pas à eux. Donc, forcément, eux, eh ben, ils ont rien du tout. Ils sont pauvres, je veux dire. Bon, bref.
3: Quand est-ce qu'on l'utilise, cette expression?
8: Bah, quand on a des chaussures, ils sont toutes cassées.
9: Par exemple, si quelqu'un n'aime pas nos chaussures, bah, ils vont nous dire, ah, bah, toi, t'es le mal chaussé de l'école, par exemple, ou alors de la famille. Ça dépend après notre cas de situation.
10: Pour moi, on peut l'utiliser souvent quand quelqu'un n'aime pas les habits ou tout simplement quand on a de la malchance ou en cas d'harcèlement, mais à mon avis, c'est rare. Et surtout quand il y a des gens qui viennent avec des habits sales alors qu'il y a d'autres gens qui viennent avec des habits riches, tissus bien et les autres, bah, ils s'habillent plus mode vitesse, quoi. Et du coup, forcément, on leur dit « Oh, mais t'es vraiment un cordonnier mal chaussé, toi, dis donc. Hein. »
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11: Bonjour Médéric Gasquet-Cérus.
12: Bonjour Philippe, bonjour tout le monde.
11: Notre linguiste marseillais, Médé, vous avez un joli menu tiens, à nous proposer aujourd'hui.
12: Ah oui, il y a quelques semaines, on a beaucoup parlé de ce chiffre, vous vous souvenez. Les trois quarts des établissements de restauration du 15e arrondissement de Marseille sont des fast-food.
11: Ouais.
12: Ce qui pose bien sûr plein de questions, mm-hmm. et notamment en termes de vie de quartier, de sociabilité et d'économie, et bien sûr de santé, car on est ce que l'on mange. Et souvent, ce que l'on mange, ben, c'est pas bon. Pas bon au goût, mais surtout pas bon pour la santé. Colorants, additifs, sorbate de trompation, acide trichlidrique, j'invente, trucs en tox ou plastoc, plats réchauffés dans des barquetas au goût fadas. On trouve ça dans certains fast-food, bien sûr, mais pas tous, meufs, hein, ne pas tout confondre, mais aussi dans beaucoup de cantines où vont manger les minots, dans les rayons de supermarchés, mais aussi dans la restauration collective, mais aussi dans certains restaurants, oui, attrape touristes ou attrape couillons, ou resto plus ou moins branché, ou brasserie de cake, mais qui gratte sur la qualité. Et j'ajoute, je pense aussi à cette boulangerie-pâtisserie que je ne nommerai pas, mais où j'ai acheté récemment des bugnes, des mini-bugnes, vous voyez, toutes petites comme ça, là, ah, 1 euro pièce, ouais, déjà. Ouais. Franchement, j'ai dû là-bas pour acheter 8 bugnes. Qui étaient grasses, mais grasses, grassasses, pas bonne, écœurante, et ça m'a fait rouméguer quand je pense que mon grand-père était boulanger. Bref, voilà.
11: Ouais.
12: Je pense aussi à ces platées de pâtes trop cuites ou de ricolés estouffe-gari. Je pense à ces carottes râpées orange fluo qu'on dirait qu'elles sont surlignées au surligneur, vous voyez. Je pense à ces choux qui sentent les scaufis. Je pense à cette salade rasqueuse qui n'a jamais vu la terre et qu'on vous met dans un coin d'assiette comme ça, à côté du steak rasqueux lui aussi. Je pense à ces brocolis mouligas, ces gorgés d'eau. Je pense à ce surimi orange fluo, lui aussi, qui contient tout sauf du crabe et il a plus la tête des cheveux de Trump qu'autre chose. Je pense à ces desserts goût fraise, sans que jamais aucune fraise n'ait ben justement ramené sa fraise dans l'emballage.
11: Ouais.
12: Bon bref, voilà. Il y a un moulon d'autre chose aussi appétissante que les fameuses cigarettes de Bordy et de Cigalon, de Pagnol, hein, cigarettes de Bordy, autrement dit, les cannellonis dans lesquelles on refourgue tout ce qui n'a pas été mangé de la semaine. Tout ça n'a aucun goût, ou comme le chante le groupe Quartier Nord, en utilisant l'expression de chez nous, ça n'a ni goût, ni gouste.
0: Donc,

0: Dans notre parler, nigou nigoust, c'est une expression qui veut bien dire ce qu'elle veut dire, et une tournure qui insiste sur la fadeur d'un plat, d'un aliment ou même d'un événement. Nigou nigoust, avec prononciation du S originel que l'on retrouve dans le provençal gustus, goûteux, et qui a été remplacé depuis par l'accent circonflexe dans notre orthographe moderne. Le tout venant de la locution provençale navet nigou nigoust. Et pourtant, en Provence, nous en avons des choses qui ont du goût, de bons produits, de bonnes recettes traditionnelles, des plats gustus comme les pieds paquets, la daube ou l'aïoli, même si Pierre Blasi donne comme exemple son aïoli, il avait ni goût ni gouste. Ouais, il faut le faire un aïoli sans goût quand même. Hein. Oui, c'est ce qu'on appelle chez nous, désolé, aussi un aïoli de parisien. Mais meuf, il ne peut pas tout mettre dans le même panier. Il y a des fast-food de qualité qui font de très bons burgers, des snacks où l'on mange de très bons sandwichs, de très bons kebabs, et merci à eux d'être là le midi ou en fin de soirée ou quand on rentre du stade, moi j'apprécie. Chacun ses goûts, mais parfois chacun ses dégoûts, voire ses égouts. Vive le bon goût, car le fada, ça rend fada.
1: Pour vous dire,
2: c'est un bonheur. C'est aussi bon que l'aïoli. C'est Médéric Gasquet-Serru sur Marseille tous les matins. À demain, Médé.
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4: Dans le Nord-Pas-de-Calais, dès que les beaux jours reviennent, il n'y a pas que les shorts et les jupes qui font leur réapparition.
5: Je m'appelle Marc Osselet et je suis glacier artisanal dans le Pas-de-Calais.
4: Alors Marc, c'est quoi votre histoire? Vous avez été longtemps éloigné de la région, non?
5: Moi, je suis né à Lens, en 81. Quand j'ai eu 7 ans, mes parents, ils ont quitté la France pour partir en Polynésie française. Donc j'ai grandi à Tahiti et je suis revenu vivre en France sur mes terres, j'ai envie de dire, en 2011. Aujourd'hui, j'ai eu un petit parcours qui a fait qu'aujourd'hui, j'ai monté mon entreprise en 2019 et on fabrique des glaces artisanales à l'étrême.
4: Et à Tahiti, vous étiez déjà en train de fabriquer des glaces?
5: Oui, oui. Pendant presque 7 ans aussi, mon père avait racheté une fabrique de glace là-bas et on servait tous les archipels de Polynésie en glace pour la restauration, les hôtels, les cafés, les restaurants, et je me suis régalé là-dedans. Et c'est là que j'ai appris à découvrir tout ce qui est le goût, les produits locaux, exotiques, etc. L'appétence sur le goût et le produit. Ouais.
4: Partir en vacances à Tahiti et vivre à Tahiti, c'est deux choses qui n'ont rien à voir, c'est très différent j'imagine.
5: C'est toujours pareil, c'est différent, c'est comme, faut comparer ça à la vie dans un village, parce que tout le monde se connaît à peu près. Moi je crois que j'ai jamais passé une fois à aller faire mes courses dans un supermarché sans croiser quelqu'un que je connaissais, donc c'est comme un village, c'est la belle vie quoi. C'est quand on s'en va qu'on se rend compte qu'avoir la mer à proximité, l'océan, la mer bleue, les lagons et puis Moréa qui est juste en face, c'est quand on s'en rend plus trop compte. Quand on y est, ça paraît évident, mais quand on en part, on a effectivement ce manque qui revient, quoi.
4: Revenons à la crème glacée. Il paraît que c'est dans le Nord-Pas-de-Calais qu'on en mange le plus, c'est vrai?
5: Il fait pas très beau dans notre secteur, donc on se réchauffe avec des produits froids, j'en sais rien, ça réchauffe le cœur.
4: Et qu'est-ce qu'elles ont de commun avec Tahiti, vos crèmes glacées?
5: La générosité. Parce que là-bas, c'est une population qui est très généreuse, très accueillante. Là-bas, il y a pas de règles. C'est-à-dire, tu passes, t'es là, bah viens, on t'accueille, tu manges. Enfin, c'est vraiment rassembleur. Et moi, je pense que dans l'éthique que j'ai de mes recettes, c'est ça, c'est de la générosité, de l'intensité, du goût, donner du goût, quoi. Voilà, et de l'amour dans ce qu'on fait. Ça, c'est très important. Alors moi, c'est ici à l'Étrême où j'ai eu la chance de pouvoir m'installer dans notre entreprise Les Glaces de Marc, juste en face de chez Roquette, où on essaye de vraiment respecter la tradition de l'authenticité, de la naturalité, de la générosité, comme j'ai pu connaître à Tahiti et dans le cœur des gens du Nord-Pas-de-Calais.

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1: Et oui, bien avant les Vélib à Paris ou les Vélov à Lyon, La Rochelle avait déjà inventé le vélo en libre service. Ce sont les fameux Yélo. Et c'était en 1976, il y a 50 ans déjà, et ils étaient jaunes, évidemment. Nous sommes le 16 juillet 1976 et La Rochelle devient tout simplement la première ville de France à tester le vélo en libre service.
2: Quand on partait de bon matin, quand on partait sur les chemins, à bicyclette.
1: À l'époque, on met à disposition environ 250 bicyclettes gratuites réparties sur 3 stations du centre-ville. Et le tout est lancé en grande pompe, hein, avec un défilé dans les rues et des journalistes venus voir si cette drôle d'idée pouvait vraiment marcher. Alors, derrière ce projet un peu fou, eh bien, il y a un homme, le maire de l'époque, le célèbre Michel Crépeau, évidemment. Un écologiste convaincu, hein, déjà connu pour ses combats contre la voiture en centre-ville. Et puis, 2 ans plus tôt, hein, il avait même créé d'ailleurs le premier secteur piétonnier de France. Avec les vélos jaunes, son objectif est clair, faire respirer la ville et aussi tester le sens du bien commun chez les Rochelais. Au début, il y a des vols, des dégradations et certains vélos sont même retrouvés très loin de La Rochelle, hein, carrément à l'étranger. Et puis pendant longtemps, ce sont surtout les touristes qui en ont profité. Mais petit à petit, eh bien, l'idée, elle a fait son chemin et elle a séduit un public plus large, habitants y compris. Bicycle, bicycle. Et ce qui est assez fou, c'est que cette initiative rochelaise a très vite fait parler d'elle à l'international. Le New York Times, attention, hein, s'émerveille de cette petite ville française qui, je le cite, hein, lutte contre la voiture avec ses bicyclettes. Ou encore le magazine Newsweek qui dresse le portrait d'un maire agitateur et visionnaire. Pendant ce temps, ailleurs en France, on continue à imaginer des villes pensées avant tout pour la voiture. Rappelons que les célèbres Vélib parisiens n'arriveront que 30 ans après les Yélo Rochelais. Donc oui, les débuts ont été compliqués, mais La Rochelle a tenu bon. Résultat, eh bien aujourd'hui encore, près de 700 vélos jaunes circulent en libre service dans la ville. Alors, après les participants du trail urbain du week-end dernier, pensez-y, hein, depuis près de 50 ans, La Rochelle se parcourt aussi à coups de pédale.
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3: Itinéraire bis cette semaine, nous sommes à Tonnerre et aujourd'hui je me suis arrêtée à l'atelier Terre, 6 rue de la Bonnetterie, tout près du port de Plaisance. Vanessa Akoka, bonjour.
4: Bonjour.
3: Merci de nous accueillir dans ce superbe lieu, l'atelier Terre. Vanessa, c'est quoi ?
4: C'est un atelier de poterie et boutique aussi, où on fabrique des poteries utilitaires, de la vaisselle, et on vend sur place.
3: On fabrique, vous n'êtes pas toute seule.
4: Et non, je suis avec Philomène Petitjean, et nous sommes donc à 4 mains pour fabriquer toutes ces réalisations.
3: C'est-à-dire 4 mains, expliquez-moi Vanessa, ça veut dire quoi ?
4: Ça veut dire que ensemble, on part du morceau de terre et on fabrique ensuite toutes nos céramiques, du plat à gratin, aux marmites, aux théières, aux saladiers, ensemble, et on les décore ensemble. Il y a vraiment c'est vraiment un mélange. C'est-à-dire que si l'une tourne, l'autre peut décorer, ou inversement, voilà, toutes les étapes sont faites à 4 mains. Mais ça reste toujours, de toute manière, des pièces uniques, et même quand on fait le même décor, c'est toujours un décor à main levée, donc toujours unique à chaque pièce.
3: Vous avez des décors très originaux. Moi j'adore parce que ici, dans cette boutique atelier, il y a énormément de couleurs.
4: Oui, en fait c'est notre métier de tous les jours. Donc on a choisi de faire des choses plutôt gaies, plutôt colorées. On a cherché beaucoup, hein, des couleurs joyeuses et voilà, on en fait. On s'inspire de plein de choses, de la nature. C'est parfois un peu naïf, c'est parfois très graphique. Voilà, floral, il y a plein de décors différents.
3: Qu'est-ce qui vous plaît dans ce métier ?
4: Toutes les étapes. Je trouve que c'est un métier au départ très physique quand on travaille l'argile, parce qu'on travaille des poids de terre, on doit pétrir, on doit malaxer la terre. Et puis ensuite, on passe au décor où c'est beaucoup plus délicat. Et donc, ce que j'aime dans ce métier, c'est la variété des étapes. Puis la matière, la terre, c'est vraiment formidable.
3: Alors, vous ne restez pas qu'à Tonnerre, vous faites avec Philomène plusieurs salons. L'accueil du public face à vos poteries, c'est quoi ?
4: Et bien ça, pour nous, c'est un peu la récompense. C'est vrai que quand on va sur des salons, parce qu'en fait, on n'en fait pas tant que ça dans l'année, hein, parce qu'on a vu avec la boutique, c'est pas facile. Mais vraiment, on est super contente de voir la réaction des gens. Ils trouvent ça aussi très coloré, très joyeux. Et en même temps, on va sur des salons autour de la cuisine, des restaurateurs, etc. Et en fait, ils aiment beaucoup le fait qu'on puisse se servir de nos poteries au quotidien. Leur quotidien, d'avoir des tasses, des assiettes, des plats qui vont vraiment au four. Et des fois, ils nous racontent aussi leurs recettes. Et ça, c'est super agréable.
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6: Complètement gaga avec Olivier Glin. Alors bonjour Olivier, on parle d'eau aujourd'hui ?
5: Vouille, sagazouille. Bonjour les amis, aujourd'hui on va voir des mots qu'on en trouve nulle part ailleurs. Chez nous, dans le parler gaga, on a des termes pour tout. Et pour patauger dans l'eau ou la gadoue, on n'a pas un mot, mais trois. Bassouiller, gabouiller et gassouiller. Oui, trois verbes pour exprimer le bonheur de tripoter de la flotte ou de barboter dans la boue liquide. Et comme on est généreux, hein, quand même, on ne s'est pas arrêté là. On a même des noms qui vont avec. On appelle ça des déverbaux, car ces noms viennent des verbes. On a la bassouille, la gassouille et la gabouille. Ces mots sont employés dans la Loire, mais également dans le Lyonnais et le Beaujolais, et puis de façon plus générale dans une bonne partie de la région Rhône-Alpes. Voici une maxime qui nous est donnée par Jean-Baptiste Martin. T'as beau gabouiller la bassouille, t'en feras pas rien des œufs à la neige. La plupart du temps, c'est juste remuer l'eau, éclabousser, patauger. Bref, faire ce que les mamans, elles y trouvent à redire quand les enfants reviennent avec le pantalon trempé. Et s'il y a des gens qui aiment bien gassouiller, ce sont bien les enfants. Les matrues, il n'y a pas besoin de faire grand-chose pour leur faire plaisir. Tu sors une petite bassine, tu mets un peu d'eau au fond et c'est parti pour la gassouille. Ça peut gassouiller jusqu'à l'évaporation totale. La gassouille, c'est révélateur de la personnalité profonde des gens. Hein. Comme le dit l'adage, dans la gassouille, il y a deux sortes de gens. Ceux et celles qui y tombent et ceux et celles qui t'y poussent. Bon, la nage n'existait pas hein, jusqu'à aujourd'hui, mais mieux vaut tard que jamais. Ou alors celui-ci, d'adage. Quand t'as les pieds dans la gabouille, c'est pas le moment de chercher tes pantoufles. Et oui, chez nous, la gassouille, c'est souvent un souvenir d'enfance. Mais entre nous, on est tous encore un peu des garagnas. Hein. On y aime bien parfois encore. Quel plaisir de gassouiller un peu.

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1: Salut Brésil.
2: Comment elle s'appelle?
1: Alors, je m'appelle Oriane, j'ai 33 ans.
2: Et tu fais quoi dans la vie?
1: Et mon job, je suis graphiste.
3: Je voyais plus le genre graphiste, une bonne trentaine.
4: Ah oui, c'est étonnant.
5: Qu'est-ce que vous foutez là?
1: Je suis dans les petits bonheurs.
6: Le bonheur aussi peut arriver comme ça.
7: Vous habitez où, vous m'avez dit?
1: J'habite à Quimper et je suis arrivée ici parce que je voulais vivre en Bretagne et j'ai trouvé un emploi ici, dans le Finistère.
8: Comment tu as trouvé du travail?
9: Comment tu as fait pour deviner? Elle est extraordinaire, ta mère.
1: J'ai cherché dans les 4 départements et c'est tombé dans le Finistère et moi j'adore Quimper, donc je suis ravie.
10: Pourquoi croyez-vous qu'on l'adore?
1: Ça s'explique pas trop, j'avais l'impression que j'appartenais à cette région. J'ai tout fait pour arriver ici, mais je sais pas trop pourquoi et je suis super heureuse.
11: Heureusement que vous n'avez pas compté sur moi, hein, parce que sinon il fera ça le temps.
12: On ira se balader ensemble de ces jours, tu veux?
1: Mon coin préféré quand je me balade, c'est au bord de la mer et surtout la plage de Sainte-Marine.
13: Quelle plage?
1: Combri de Sainte-Marine, puisque la plage est sublime avec les dunes assez nature. Ça a été le coup de foudre avec cette plage-là.
14: Sur la plage, j'irai te chercher des coquillages.
0: Et le premier baiser, quand est-ce que vous vous l'êtes donné?
1: Alors moi je me souviens que quand j'étais en primaire, il y avait beaucoup de garçons qui s'intéressaient à moi. Mais alors moi j'y connaissais rien, donc j'ai eu des cadeaux, j'ai eu des bagues, j'ai eu des trucs comme ça.
15: S'ils veulent te faire un cadeau, refuse pas, hein.
1: Et je pense que les pauvres, ils n'avaient pas beaucoup de réponses. Et moi après c'est arrivé assez tard, ouais. Oui si, c'était au lycée. Mais pareil, c'était pas moi qui était intéressée, c'était toujours le garçon quoi. Je me cherche encore je pense.
16: Moi je m'en fous parce que j'ai un amoureux chez moi et un amoureux à l'école. C'est qui? C'est mon cousin, mais je suis comme ma mère, je préfère le célibataire.
0: Prononcez 3 fois la phrase impossible.
1: Ok, la jolie rose jaune de Josette Johnny dans le jardin. La jolie rose jaune de Josette Johnny dans le jardin. La jolie rose jaune de Josette Johnny dans le jardin. Ça va?
17: D'où elle sort cette Josette? Qui a lancé cette Josette?
1: Moi je connais Tadery. T'adora, t'adori tantan, t'adora tenter, t'adori tantan, tanta, t'adora tenter, t'adora tenter, tata, t'adori tantan.
18: Bravo! Merci! Bravo!
1: Allez, salut!
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19: Paris, c'est le trait d'union, disons-le, entre les cultures. C'est le cas entre l'Alsace et l'Île-de-France. La preuve avec la réussite d'un Alsacien qui va créer chez nous la brasserie Beaufinger, devenue un monument de la gastronomie à Paris. Thierry Boeuf vous y invite, c'est Bistrot de Paris.
20: Et le cocktail américain, c'est quoi?
21: C'est un cocktail grillé avec une sauce américaine, tomate, échalote, une pointe de cognac, du vin blanc, c'est un peu relevé.
22: Un déca!
23: Pâté, jambon, c'est du pain, gruyère, chantal, rosier, jambon de pays.
24: Eh ben, tout ça, ça va aller dans la blanquette.
25: Bon appétit!
19: À Paris, subsistent encore quelques mammouths de la gastronomie, encerclés de toutes parts de chinoiseries et de fast-food endémiques.
26: Sandy, une pointe de sel, un coup de moulin à poivre dans l'aioli, s'il te plaît.
19: Le dernier rempart de la Bastille se nomme Beaufinger. La résistance est rude, soutenue par des tonnes de guirlandes de saucisses de Strasbourg et de plats de choucroute fumante, où jadis, les critiques Go et Millot aimaient s'attabler.
27: Enrigo, Christian Millot, vous allez nous faire les honneurs de cette table, qui est certainement l'une des meilleures de Paris.
28: Elle est surtout réputée pour sa choucroute qui est merveilleuse, je dois dire.
29: Ça s'appelle Beaufinger et la brasserie Beaufinger a été à partir de 1920 le leap des années folles. Il y avait une assistance très brillante qui venait dans cette vieille brasserie alsacienne avec il y a une salle de peinture de Hancy et on voyait Cocteau, Chaplin, Marie-Laure de Noailles. Tout Paris venait chez Beaufinger, qui était célèbre également pour ses huîtres et son banc d'huîtres. C'est le concurrent de Lip maintenant, vraiment.
19: Beaufinger est la plus vieille brasserie de la capitale. En 1864, Frédéric Beaufinger, originaire de Colmar, quitte son Alsace chérie pour Paris avec dans ses malles toutes les spécialités de l'Est de la France. Mais le coup de génie du jeune Alsacien consiste à servir de la bière fraîche et mousseuse, brassée à l'air et distribuée à l'aide d'une pompe. Autrement dit, les Parisiens découvrent pour la première fois la bière pression. repas d'affaires, dîner d'anniversaire, viré entre copains, touristes en goguette, couple légitime, amant pressé, pour paraphraser André Malraux, Boffinger, c'est comme le métro parisien à 18h. Et même un renfort inattendu vient prêter main forte à la brasserie, en la personne de l'intellectuel et philosophe Roland Barthes.
2: Les cafés à Paris, chez lui, c'était plutôt le Flore, c'était le Bonaparte,
3: oui,
2: c'était son quartier de Saint-Germain-des-Prés.
3: Oui, c'est ça. Mais le seul restaurant vraiment d'élection, en quelque sorte, qui ne soit pas lié à des opportunités de géographiques, c'est cette manie, dit-il, pour Boffinger. Et il a beaucoup aimé Boffinger dans ces années-là, qui était un restaurant parce qu'il y mangeait du poisson.
2: Alors ça, c'était pas du tout dans son quartier, ça.
3: Non, justement.
2: C'était un expatrié.
3: Ça voulait dire que c'était justement un choix.
19: Envie d'une soupe à l'oignon gratinée, de 6 huîtres creuses de Normandie, de gros escargots de Bourgogne, un œuf mayonnaise, un pâté en croûte, un homard flambé au whisky ou la fameuse choucroute servie depuis 160 ans. Direction La Bastille, qui a fait sa révolution à deux reprises en 1789, aux commandes les révolutionnaires du Faubourg Saint-Antoine, et en 1864, grâce à un seul homme, Frédéric Boffinger.
4: Ben, je ne sais pas vous, mais toute l'équipe du 7-9, ça nous a ouvert l'appétit avec cette chronique. Les bistrots de Paris, on réécoute sur francebleuparis.fr. Merci à Thierry Boeuf.
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6: Nous partirons. Klemt.
7: Fallait un jour poser les bases.
6: Originaire du Mans, Klemt porte cette énergie des terres de province. Force tranquille, humilité, texte fort, l'essence de son écriture, l'émotion, la sincérité et le mot juste.

0: Tiron, Klemt, un coup de cœur ici même. 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
3: Allez, on passe côté helvétique avec David Aubry qui nous rejoint. Bonjour David.
4: Bonjour Louise, bonjour à tous.
3: Un artiste genevois vient d'avoir une drôle de surprise.
4: Absolument. Alors si vous vous promenez dans les bois du côté de Genève, vous pourriez tomber sur un espèce de dragon serpent de 4 mètres ou encore un buste de femme.
3: Mmh.
4: Alors rassurez-vous, rien de fantastique ou rien de gore. C'est juste des sculptures réalisées sur du bois mort par un artiste local. Le Jacques Baume, un sympathique retraité, il aime en effet jouer de la gouge et du ciseau à bois. Alors il s'est dit, je vais faire profiter de mes passions aux promeneurs. Eh ben, mauviette pioche, Jaco, il y a un truc qu'il a oublié, les fonctionnaires suisses. Ils ont la tête dure comme du bois, et quand ils disent non, eh ben c'est non.
3: Ah, pourtant, ces œuvres, elles ne gênent personne, David.
4: Ben, c'est clair que pour l'instant, pas un chevreuil ou un écureuil ne s'est plaint, ni même les promeneurs, de plus en plus nombreux d'ailleurs, pour aller admirer ses œuvres. Oui, mais voilà, le Jacques, il a fait ça sans autorisation, dans une zone boisée appartenant à la ville. Conclusion, il s'est fait engueuler par les gratte-papiers, et tout doit disparaître d'ici au 31 octobre. 4 mois de boulot, ça représente, par tous les temps, au fond des bois, du matin au soir, et ben l'administration s'en fout. Après les outils de précision, il n'a plus qu'à sortir la tronçonneuse et foutre tout ça au feu.
3: Bon, la réaction officielle a été assez étonnante quand même.
4: Ça s'appelle la douche écossaise version suisse. Un petit coup de pommade pour commencer et un gros taquet pour finir. Je cite, nous tenons à saluer la qualité et la beauté des œuvres d'art réalisées. Cependant, conformément aux principes de gestion des espaces forestiers de la ville, aucune sculpture ni installation artistique n'est autorisée dans les forêts. Point final. La raison, écoutez bien, il faut rendre la nature à la nature. Un arbre qui meurt, ça sert de refuge à plein de petites bestioles, donc on n'y touche pas. Conclusion d'administration, on ne met pas la ville devant le fait accompli. Il n'avait qu'à demander. Et il conclut que s'il avait demandé, eh ben de toute façon, ils auraient dit non. Donc voilà. Le Jacques vient donc d'inventer, bien malgré lui, l'art forestier éphémère. Néanmoins, Loïs, il y a une chose qui est bien. C'est qu'il aura de quoi se chauffer cet hiver.
3: Oui, c'est ça. Bon, après, c'est quand même bien des heures de boulot foutues en l'air. Merci beaucoup, David, pour cette nouvelle anecdote. Je rappelle qu'on y retrouve toutes vos histoires sur l'application ici, puis sur ici.fr Besançon. Et puis moi, je vous souhaite un très bon week-end. On se dit à lundi.
4: Bon week-end à lundi.
3: À lundi, David.
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1: Sébastien, Jean-Marc et Francis font partie du club de self-défense catalan de Rodez, à 25 minutes de Perpignan. On y pratique le bozando, un art martial au bâton venu de Chine et du Japon, et le yawara, un art martial aux mains nues.
2: En garde, dozo.
1: Dites donc qu'il faut être agile avec le bâton, Sébastien.
3: On essaye de développer, de travailler tout le corps dans une coordination et progressivement être à l'aise avec l'arme.
1: Alors, on est ici dans les jardins de la mairie de Rodez. Et vous, Sébastien, vous dirigez cette section de self-défense catalan. C'est quoi exactement ce que vous pratiquez ?
3: Alors, nous avons deux techniques martiales, deux arts martiaux. Le yawara, qui est un art martial à main nue, et le bozendo, qui est une escrime chinoise au bâton long. Les deux ont été importés et développés par un maître d'armes, Francis Vigoureux, qui, lors de la guerre d'Indochine, a pris des très vieilles techniques et les a adaptées à sa pratique personnelle. Le sport a continué à évoluer jusqu'à maintenant.
1: Et comment vous avez connu ce sport ?
3: Sur Perpignan, le premier dojo était dans le quartier de Saint-Gaudéric, et puis il y avait un autre club aussi sur Avenue de la Gare, et donc c'est là où on a démarré.
1: Et vous l'avez amené ici à Rodez ?
3: Tout à fait.
1: Alors messieurs, comment ça se passe ?
4: Très bien.
1: Il y a des dan comme au judo ?
4: Oui, première, deuxième, troisième, jusqu'à sept, je crois.
3: Jusqu'au sixième dan, ce sont des dan techniques, et ensuite c'est des dan honorifiques, septième, huitième, jusqu'au dixième dan. Voilà, ça marche exactement sur le système du judo.
1: Et vous avez tous la ceinture noire ?
3: Bruno, il y a encore...
1: Encore marron.
3: Ceinture marron, mais en préparation de la ceinture noire.
1: Vous, Jean-Marc, ça fait longtemps que vous pratiquez ?
5: Eh bien, maintenant, ça fait 12 ans, oui. Je suis arrivé ici un peu par hasard. Et puis voilà, je cherchais à la base refaire des arts martiaux, type aïkido. Et j'ai découvert le yawara bozendo et ça m'a plu beaucoup. Voilà.
1: Vous habitez Rodez ?
5: Oui, c'est ça.
1: Et c'est une chance de pratiquer en plein air.
5: Oui, mais à côté de ça, on a un super dojo aussi. Hein. Donc on profite du plein air quand il fait vraiment bon. Sinon, à côté, on est à l'abri, il n'y a pas de souci.
1: Sébastien, on entre dans votre dojo, mais qui est occupé, dites-moi.
3: Là, c'est le cours de gym pour les seniors.
1: C'est un peu vous, Albert, hein, à l'origine de la construction de ce dojo. Hein. C'est vous qui l'avez construit.
4: Oui, oui, j'ai fait les plans et tout.
1: Donc là, vous avez utilisé et repris cette ancienne école ?
4: Ben oui, on a refait les murs, tout, les chapes, tout, on a tout refait. Enfin, il n'y avait rien au départ, il y avait juste un préau ouvert, c'est tout. On a mis 6 mois pour le faire.
1: Bravo !
4: Voilà, ça a été assez rapide.
1: Donc, vous, Sébastien, vous êtes l'entraîneur ?
3: Tout à fait, Jean-Marc est président, Bruno, trésorier, il manque le secrétaire aussi.
1: Et combien y a-t-il d'adhérents ?
3: On est entre 15 et 20 adhérents sur l'année, oui.
1: Sébastien, cet art martial, il n'y a pas de compétition, c'est vraiment pour soi.
3: Voilà, tout à fait. C'est un peu sur le système de l'aïkido. C'est un art martial non compétitif. On travaille avec des partenaires et non contre des adversaires. On évolue ensemble.
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6: On ne fait pas un personnage sans que la personnalité ait validé son modelage.
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6: Bonjour, donc je m'appelle Stéphane Barret, je vais avoir 62 ans, créateur d'imaginaire, ça c'est vraiment mon truc, surtout dans ma partie personnelle.
1: Soprano, les lapins crétins, Kenji Girac ou Brad Pitt, c'est lui. L'un des sculpteurs de visage du célèbre musée Grévin et Tourangeau. Parlons hyperréalisme et expo perso avec lui.
6: Eh bien, je vous ai donné rendez-vous à mon atelier, rue des Landes, à Tours. Je suis très content de vous accueillir. Je suis originaire de Vierzon. J'ai un BTS de fabrication mécanique, donc ça n'a rien à voir avec la sculpture. Mes soirs et mes nuits à faire ma passion et aller travailler la journée. J'ai donc décidé de quitter Vierzon pour partir sur la région parisienne. C'était de faire de la sculpture, travailler pour des musées, travailler pour le théâtre. J'ai beaucoup travaillé pour Disney. Donc ça fait 30 ans. et que je travaille sur commande. Et j'ai eu la chance en 2000 de pouvoir commencer à travailler pour le musée Grévin. Donc je suis indépendant, c'est mon principal client.
2: On est dedans avec le musée Grévin. Moi je suis entourée là de personnages. J'ai Franck Dubosc, Benoît Poelvoorde, Stéphane Bern, Denis Brognard. Est-ce qu'il y a quelqu'un qui vous a donné du fil à retordre?
6: À chaque nouveau personnage, c'est un nouveau challenge. Le plus difficile quand même, c'est le regard. Donc c'est ça, l'hyperalyse, c'est un assemblage de plein de petites choses qui font que, en finale, s'il y a une chose qui n'est pas là, il y a toujours un petit quelque chose qui ne va pas au niveau de la ressemblance. Le plus difficile quand même, c'est les personnages sans rendez-vous, donc les personnages qui sont décédés. J'ai fait Louis de Funès, j'ai fait Edith Piaf, j'ai fait Nelson Mandela. C'est plus compliqué puisque c'est photos de presse. Mais il y a 25 ans, quand j'ai commencé, mon premier personnage, c'était Bruce Willis. J'avais comme seule référence ces films sur VHS et les arrêts sur image. C'était des bougies pas possibles. Donc c'est vrai que mon premier personnage a été très difficile. Moi, pour ma partie, au niveau modelage d'une tête, on s'est fixé entre 5 et 8 semaines de travail. L'hyperréalisme, il ne faut pas travailler 8 heures de suite parce que l'œil s'habitue des fois dans des directions qui sont fausses.
1: Ces visages sont vus par des centaines de milliers de personnes à Paris. Son travail plus personnel se voit lui bientôt à Jouer les Tours.
6: Alors je suis resté dans l'hyperréalisme, c'est mon truc, c'est quelque chose que j'adore. Hommes, femmes, avec des coiffures surdimensionnées, des hippopotames, j'ai des crocos, masques humains et animaliers. J'ai envie aussi d'avoir une reconnaissance sur mon travail personnel.

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1: Dimanche matin, levé avant le soleil, vers 9h, vous descendez prendre un café que vous pensez amplement mérité. 8 heures de sommeil, franchement, on mérite une pause café. Et devant la cafetière, votre cousin regarde attentivement le café coulé. Ça s'appelle une sentinelle de cafetière. Et là, il se retourne et dit « Bon, t'es déjà debout ? Il fait corps noir, t'as quitté ta lit ou quoi ?» Ne paniquez pas, Wikizef est là pour vous aider. Taquer ta lit. C'est une réflexion semi-désagréable, parce qu'il y a plusieurs niveaux de réflexion désagréable. Ça dépend de l'heure qu'il est, du temps qu'il fait. Admettons, il fait 27 degrés à l'ombre, et ben c'est l'heure de « fais pas chier ». Ou alors, il y a 3 grammes à quart. Et ben c'est pas la peine de se demander pourquoi il est désagréable d'un seul coup, c'est parce qu'il n'y a plus de canette.
0: Exemple.
1: Vous avez la réflexion désagréable qui serait « t'es déjà debout ? Ah, retourne te coucher, c'est pas de jour à me faire quiller du côté de la cafetière, hein ». La réflexion pas désagréable, t'es déjà debout. Oh bah alors, j'ai fait du café pour un régiment de soldats, t'inquiète, assis-toi, je te ramène un jet. Réflexion semi-désagréable, bah t'inquiète, t'as lit ou quoi ? Petite phrase qui présuppose que pour que vous parvinciez à vous lever tôt, il faille forcément que vous fûtes tombé du lit. Vu que vous n'êtes pas totalement du nord et que forcément tout ce qui est au sud du péage d'Arras possède un degré de fainéantise qui augmente au fur et à mesure qu'on s'approche de la Côte d'Azur. Ou là-bas, pour se lever tôt, bah faut pas qu'ils quittent leur lit, hein, mais qu'ils descendent en rappel. Allez, au revoir hein, et un baisse à marraine.
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2: Je rêvais d'avoir une maison à la campagne. Cette maison, c'est comme si j'y étais née. C'est ma maison de famille.
3: Ma maison s'appelle l'Ostao de la Mar.
4: C'est une maison un peu envoûtante.
5: Eh bien, vous voyez, des livres et 3 fenêtres qui me donnent le paysage du pays, comme si c'était 3 tableaux.
6: Ils ont vécu ici.
0: Thibaut Gaudry.
7: Ce fut autrefois Montmartre ou Montparnasse. C'est aujourd'hui Saint-Germain-des-Prés, avec ses rendez-vous littéraires, ses silhouettes et ses figures. Avec Juliette Gréco, qui en fut l'enfance et n'y est plus qu'une passante.
8: T'es toute nue sous ton poule, y'a la roue qu'est ma jolie môme.
6: Symbole de liberté et de féminité, la jolie môme Juliette Gréco devient à la fin des années 50 la muse de Saint-Germain-des-Prés, avant de devenir une icône de la chanson française à texte. Ce qu'elle n'avait pas prévu, se rêvant plutôt danseuse.
9: Je donne mes textes à Cosma, il aime si tu t'imagines, et l'après-midi même, il en fait la musique. Moi je suis là, maintenant il va me falloir chanter. Tout d'un coup, le miracle s'est produit. Pour moi, il y a eu un miracle. Voilà, ça y est, je m'envole, je me mets à chanter. Et depuis, j'ai toujours chanté.
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6: Juliette s'échappe régulièrement de Saint-Germain-des-Prés, fuit le tourbillon de la vie parisienne pour goûter la douceur de vivre du Sud. En virée parfois à Saint-Tropez, avec ses copains Boris Vian ou François Sagan. Jusqu'en 1985, où elle est invitée à chanter au festival de Ramatuelle. Et c'est le déclic. C'est là qu'elle veut vivre avec son mari, le musicien Gérard Joannest.
11: Je voulais une maison face à la mer. Je voulais le soleil qui tourne autour de la maison toute la journée, parce que Gérard adore ça. Et je voulais une maison qui me permette de rêver dans le silence.
6: Elle achète un terrain et demande à Serge Meige, l'architecte du théâtre de Verdure où elle a chanté pendant l'été, de lui concevoir son futur havre de paix qu'elle baptise la Maya. Elle va en penser les moindres détails, comme cette table de jardin construite autour d'un mûrier platane ou la tortue en mosaïque au fond de la piscine.
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0: Juliette, contemplative, aime se ressourcer sur la terrasse, avec vue sur la Méditerranée, et dans son jardin constellé de toutes sortes d'espèces méridionales. Elle développe même une passion pour les orchidées blanches. Elle fait de ce jardin et de sa maison son petit coin de paradis, son refuge. Celui qu'elle n'a jamais eu petite, et qu'elle partage avec ses chats, ses chiens, un ménate prénommé Goya, et même un bébé panthère. Mais on peut aussi la croiser dans Ramatuelle, au marché ou au café de l'Ormeau. Et puis, femme libre, c'est également une collectionneuse, notamment d'objets érotiques, mais aussi religieux.
1: Déshabillez-moi.
0: Elle était venue, elle aime toujours chanter au festival de Ramatuelle.
2: C'est vrai que ça ressemble un peu à Avignon, quand Avignon a démarré. C'est-à-dire une chose totalement artisanale, faite d'amour, de tendresse et de sueur, de larmes de sang, de larmes de sel, de larmes de miel.

0: C'est dans cette maison, face à sa Méditerranée, le 23 septembre 2020, que la jolie môme quitte la scène.
1: Jolie môme.
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3: Salut les aventuriers, je suis Florentin, votre guide dans les mystérieuses contrées de Défi Planète.
4: Aujourd'hui, je vous propose de tester une mission un petit peu particulière, mission Areca. On est à Défi Planète sur la commune de Diéné et on va tester l'un des trois parcours proposés. Je vous propose de me suivre.
3: Que l'aventure commence et à très vite.
4: Stéphanie, nous voici en plein cœur de la forêt. On est sur le plein des parcours de Mission Areca. Qu'est-ce que c'est Mission Areca ?
5: Alors Mission Areca, c'est un jeu d'aventure avec plein d'énigmes. Donc vous découvrez à la fois des éléments qui sont liés au développement durable. Vous allez voir comment pouvoir sauver la princesse Areca. Et surtout, voyager sur tout un périmètre, découvrir des villages du monde, la faune, la flore qui s'y rapporte. Donc c'est vraiment un jeu qui s'adresse à tout le monde, à la fois les familles, les enfants. Tout le monde peut participer puisque c'est vraiment tout un parcours très immersif.
6: Salutations, brave tornade. Mon nom est Tala, l'enchanteresse de l'eau. Votre quête est urgente. Je le sais, car vous devez aider Morgane, le farfadet du clan des Aquanins, à réveiller la mythique pierre de l'eau.
4: Effectivement, on apprend des choses en s'amusant, et en fait, on n'a pas spécialement l'impression qu'on est en train d'emmagasiner du savoir, mais parce qu'on s'amuse, quoi.
5: Ben c'est le but, c'est l'objectif, c'est aussi faire travailler chacun, apprendre sur les développements durables et sur des gestes du quotidien sans avoir l'impression d'apprendre en soi, mais vraiment en s'amusant de façon très ludique. C'est pour ça que ça s'adresse à tout le monde, même aux enfants.
4: Et de façon immersive avec des lieux, des décors et des animaux. Ça aussi, j'imagine que ça marche très bien sur les enfants.
5: Oui, alors là, il faisait un peu la sieste quand on est passé, mais il y a quand même des animaux, donc assez insolites, puisque des animaux qu'on trouve plutôt en Mongolie ou chez les Berbères, et qui ne sont pas que des animaux du Poitou, même s'il y en a pas mal dans le village du Poitou.
4: Et ce qui est assez incroyable aussi, c'est que la technologie, l'interaction, elle est partout, même au cœur de la forêt. On ne va pas tout dévoiler pour que les gens viennent essayer par eux-mêmes, mais il y a beaucoup de technologie.
3: Pour rencontrer Tala, l'enchanteresse de l'eau, passez votre badge Multipass sur le récepteur.
5: Beaucoup de technologies qu'on a essayé effectivement de rendre quand même accessibles à tous, avec un système de badge où vous déclenchez donc vos propres animations pour vraiment faire votre parcours et découvrir à la fin la princesse.
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2: Et merci d'être avec nous pour continuer votre soirée. Bonsoir, bonsoir à toutes et tous. Ravi de vous retrouver pour ce nouveau rendez-vous. Il n'y a pas que Paris dans la vie. Ce samedi soir, on repart en balade à travers la France en retrouvant plusieurs des personnalités qui sont venues cette semaine partager leurs souvenirs avec Éric Bastien. Parce que chaque soir, un invité nous emmène dans une France très personnelle. Celle de son enfance, de ses vacances, de ses rencontres, des villes dans lesquelles il a vécu ou encore de ces endroits qui, parfois, sans qu'on s'en rende compte, finissent par devenir importants dans une vie. Et pour ouvrir cette sélection, nous retrouvons une personnalité pleine d'énergie que vous connaissez, notamment pour ses talents de musicienne et de chanteuse dans l'émission N'oubliez pas les paroles, aux côtés de Nagui, Magali Ripoll. Elle était cette semaine avec Éric Bastien pour revenir sur les lieux qui ont accompagné son parcours et les souvenirs qui y sont associés. On vous propose de retrouver son passage dans Y'a pas que Paris dans la vie.
3: Bonsoir Magali.
4: Bonsoir Eric.
3: Comment ça va?
4: Ça va bien et vous? Merci de me recevoir.
3: C'est un plaisir de vous recevoir. Vous avez un très joli sourire. Vous avez toujours cette communication qu'on voit qui transpire à la télévision, mais dans la vraie vie aussi. Je vous sens quelqu'un d'heureuse et d'enjoué.
4: Eh bien non, pas du tout. Et j'espère que votre plaisir sera le même au bout d'une heure d'émission.
3: Bon, on va tenter d'en savoir un petit peu plus sur vous. Et vous l'avez compris, parce que je sais que vous avez écouté cette émission, de retracer un petit peu votre parcours avec un premier point de départ qui est le Creusot. C'est le début de tout. C'est là où vous êtes né, au Creusot.
4: C'est ça, le Creusot.
3: Le Creusot. Ah, pourquoi il faut rouler le R pour le Creusot?
4: Alors, il faut, non, mais c'est vrai que c'est mieux vu de reproduire l'accent bourguignon. Je suis né au Creusot en Bourgogne.
3: Qu'est-ce que vos parents faisaient au Creusot en Bourgogne à ce moment-là, au moment de votre naissance?
4: Eux-mêmes se le demandent encore. En fait, mes parents se sont rencontrés dans cette région-là parce que ma mère y est née également.
3: D'accord.
4: De parents immigrés de Pologne. Sa famille vient de Pologne.
3: Alors vous avez un mélange polonais et espagnol.
4: Exactement. Et mon papa grandit...